0: une personne qui aime l'eau plate. Donc en fait, si t'aimes pas les bulles, t'es toxique, quoi, t'es dangereux. J'ai vu aussi, mon red flag, c'est quelqu'un qui répond trop vite au message ou trop lentement. Le bon timing, c'est jamais bon, quoi. Il y a un mec qui l'a dit. Moi, mon red flag, c'est une fille qui dit on verra. C'est pas un red flag, ça. C'est une promesse honnête. Et j'espère qu'elle le verra pas, le mec. Hein. À ce rythme-là, respirer va devenir un red flag. Bientôt, il aspire par le nez, c'est un red flag. Les gens, ils veulent plus une relation, ils veulent un CV sans défaut. Et même là, ils trouveront un red flag dans la photo. Avant, on cherchait l'amour. Maintenant, on cherche la faute. C'est bien ça le problème.
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2: 10e étage au CHRU de Nancy, service médecine légale, unité médico-judiciaire. Ah bah elle est là.
3: Bonjour.
2: Bonjour Élodie. D'habitude, quand on voit un médecin, bon, ça peut être qui tout double, c'est pour se faire soigner ou pour avoir de mauvaises nouvelles. Mais comme vous êtes dans les coins, vous, c'est pas bon.
3: Alors généralement, non, c'est assez mauvais signe de venir chez le médecin légiste. Ah, mais il y a des gens qui pensent qu'ils ne viennent chez le médecin légiste qu'une fois décédés,
2: oui.
3: Ce qui n'est pas vrai, puisque là, actuellement, vous êtes dans le service de l'unité médico-judiciaire où on prend en charge les victimes vivantes.
2: On vous connaît plus en tant que médecin légiste quand vous intervenez dans les feuilletons sur les scènes de crime, par exemple.
3: On va dire du point de vue du grand public, on nous voit à travers les séries télé, dans sa salle d'autopsie, parfois un petit peu lugubre pour rajouter, mais on intervient finalement beaucoup plus en fait auprès des victimes vivantes.
2: D'accord. Les victimes vivantes représentent plus de votre temps de travail.
3: Oui, alors sur Nancy par exemple, on voit à peu près 5000 victimes par an et on va faire 500 autopsies par an.
2: C'est qui une victime ?
3: Alors une victime, c'est une personne qui a été victime, mais de violence. Alors on pense aux violences volontaires, bien sûr, aux agressions hein, dans la rue, malheureusement aussi des faits de violence sexuelle ou des maltraitances à enfants, mais aussi les personnes qui ont été victimes de violences dites involontaires, accidents de voie publique, accidents du travail, même un accident domestique.
2: Toutes les victimes passent par chez vous ?
3: Alors oui, sur Nancy, en fait, à partir du moment où elles souhaitent déposer plainte, elles vont au commissariat ou à la gendarmerie, et ensuite, l'enquêteur va prendre contact avec notre service pour prévoir un rendez-vous sur cette unité.
2: Et c'est vous qui les recevez ?
3: Et c'est les médecins légistes qui les reçoivent pour pouvoir les examiner.
2: Vous, c'est une vocation ?
3: Oui, j'ai fait médecine pour faire médecine légale. Bon, je suis de l'ancienne génération où j'avais quand même une spécialité. Je suis médecin du travail de formation, mais je n'ai exercé que dans le cadre de la médecine légale.
2: Pourquoi ?
3: C'est une excellente question, souvent posée. Pourquoi on en arrive à la médecine légale ? Donc déjà, pas du tout par rapport aux séries télé ou autres.
2: Est-ce que vous avez quel âge ?
3: Alors moi, j'ai 38 ans.
2: Donc votre génération, elle a regardé quoi comme séries télé médicales ?
3: Bon, à l'époque, c'était Urgence. Moi, j'ai connu aussi les débuts de Bones à l'époque. Et je fais, d'ailleurs, on pourra en parler, de l'anthropologie médico-légale dans mon activité.
2: Qu'est-ce que c'est, ça ?
3: Alors ça, c'est l'examen des ossements qui sont découverts, soit par exemple à l'extérieur, soit dans une habitation, dans la nature, mais ça peut être aussi l'examen d'ossements au décours d'une autopsie d'un corps qui a pu être très altéré, justement pour rechercher des lésions et aussi pour établir ce qu'on appelle le profil biologique pour essayer de comparer aux personnes disparues.
2: Oui, là on rigole, mais c'est pas drôle en fait. Hein.
3: Non, c'est pas drôle, mais c'est assez satisfaisant parce que ça permet aussi de pouvoir identifier des ossements et ça c'est toujours satisfaisant de pouvoir rendre, on va dire, un défunt à sa famille.
2: Bon, on revient au pourquoi du comment. Pas du tout inspiré par les séries, votre vocation ?
3: Non. Alors moi, de base, je pense que mon inspiration vient surtout de mon père, qui était paléontologue. Donc depuis toute petite, j'étais bercée dans les ossements, plutôt australopithèque, hein, on était plutôt sur l'ancien humain, et beaucoup sur l'archéologie, anthropologie, et je voulais être égyptologue quand j'étais petite, mais pour découvrir des momies. Donc maintenant, je fais des momies, mais dans un cadre plus récent que de l'Antiquité. Et je pense que c'est ce qui m'a donné en fait ce plaisir, cette curiosité vis-à-vis de l'humain, de l'humanité. Et puis après, d'autres m'ont fait découvrir en fait ce qu'était la médecine légale par le biais d'amis de mes parents qui étaient médecins légistes et médecins généralistes. Et quand j'ai assisté à ma première autopsie, quand j'étais en troisième année de médecine, j'ai su que ma place était là.
2: On peut aller visiter un peu le service ?
3: Oui.
2: Il y a des victimes à toute heure et tous les jours qui viennent ici.
3: Alors en fait, l'unité médico-judiciaire, c'est un service de consultation. Donc on est ouvert de manière fonctionnelle du lundi au vendredi, aux horaires classiques de consultation. Mais on a aussi une permanence de médecine légale. C'est-à-dire que les nuits et les week-ends, un médecin légiste peut être contacté pour justement soit voir des victimes en urgence, soit aller faire des levées de corps, donc examiner des défunts sur des lieux de découverte.
2: Oui, c'est ça. De toute façon, si quelqu'un décède, on fait appel
4: appel à vous. Vous vous déplacez, vous venez forcément.
3: Non, alors non. Si quelqu'un décède, c'est un médecin qui va faire le constat de décès. S'il y a quelque chose de suspect, si on est dans le cadre de mort violente, à ce moment-là, la justice sera informée par un obstacle médico-légal sur le certificat de décès et demandera à ce moment-là au médecin légiste de se déplacer éventuellement sur place ou décidera directement de faire amener le corps à l'Institut de médecine légale pour les autopsies.
4: Donc les autopsies, elles ont lieu ici au 10e étage ?
3: Non, c'est pas dans ce bâtiment, c'est un bâtiment qui est excentré au fond du CHU à côté d'une petite chapelle en continuité de la chambre mortuaire.
4: Bon, là, le service, bah, c'est quoi ? C'est un couloir, des portes et des bureaux quoi.
3: Exactement.
4: Il y a rien à voir.
3: Donc effectivement, ça c'est un service de consultation, donc il y a des consultations classiques de bureaux. Et en fait, à l'unité médico-judiciaire de Nancy, comme dans maintenant une grande majorité de centres hospitaliers universitaires, il y a en fait un dispositif qu'on appelle audition Mélanie. Donc ça, c'est cette salle où l'enfant va être en présence d'un enquêteur qui est formé à recueillir la parole d'un enfant victime de violence. Et pendant ce temps-là, donc, il va être à la fois filmé et puis enregistré à l'aide d'un micro. Et donc, il y a une vitre sans teint qui sépare d'une salle qu'on appelle la salle de régie où va se faire l'enregistrement et où un autre enquêteur sera également présent derrière la vitre pour voir un petit peu ce qui se passe et poser éventuellement des questions complémentaires par la suite.
4: Bon, quand vous avez choisi cette voie, vous saviez qu'il y avait cette partie-là ?
3: Oui. Oui. Quand j'ai fait médecine, je voulais faire médecine légale. Et quand j'ai fait mes stages, en fait, en tant qu'étudiant en médecine, j'ai découvert ce que je n'avais pas eu l'occasion d'appréhender, le côté victime vivante. Donc oui, j'ai choisi la voie en sachant quelle était la globalité du travail.
4: C'est un quotidien très intense, j'entends. Hein ?
3: Alors, très intense et très varié surtout. Et c'est ça qui est très agréable aussi, nous, dans notre travail, je pense, pour justement, même si ce ne sont pas des choses joyeuses dans tout ce qui se passe, mais voilà, on va être le matin auprès des victimes vivantes, on peut être l'après-midi au niveau de l'Institut de médecine légale. Ça nous arrive d'être appelés pour faire ce qu'on appelle les reconstitutions. Donc, quand on a fait des autopsies ou des examens de victimes, un juge d'instruction peut demander à ce qu'on soit présent quand il va essayer de refaire ce qui s'est passé pour demander notre avis par rapport à ce qu'on avait constaté aux déclarations de la personne qui est entendue. Et puis après, comme ça arrive, je l'ai fait ce matin, aller aux assises également, enfin devant des cours criminels, pour pouvoir être entendu par rapport à nos constatations faites, et donc pouvoir apporter, en fait, suivre le dossier jusqu'au bout.
4: Ouais, c'est ça. Vous avez une vie comme dans une série, quand même, j'ai l'impression. Hein.
3: Oui, on a quand même des éléments qui sont repris dans les séries télé.
4: Bon, on va refermer cette porte. Bon, souvent, un médecin soigne. Il peut être porteur de mauvaises nouvelles, mais aussi de guérison. Vous êtes plutôt dans un aspect morbide, sordide, plus difficile. Comment vous le vivez finalement au quotidien ?
3: Alors moi, je ne le vois pas en tant que morbide. Je suis un médecin de constat, d'expertise, pour apporter des choses objectives à la justice. On a quand même une pierre à apporter justement aux victimes pour faire reconnaître les préjudices qu'elles subissent et apporter un éclairage factuel à la justice.
4: Bon, bah merci de nous avoir accordé un petit peu de temps entre deux autopsies. Je rigole, mais
3: c'est pas tout à fait faux.
4: Merci bien, bonne fin de journée.
3: Merci, vous aussi.

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1: Nous sommes à Caudalé.
2: Richard, on est ici dans les jardins familiaux.
1: Oui, on est dans les jardins familiaux et on est à plusieurs.
2: Il est où votre petit carré?
1: Là-bas, au fond.
2: Allez, je vous suis, allez-y. Et là, ce sont vos poireaux?
1: Il y a des poireaux, il y a encore des betteraves, des radis.
2: Et là, vous êtes au bord de quel canal?
1: C'est un canal qui rejoint la tête.
2: Les choux ont été un petit peu mangés, non?
1: Par contre, la salade, vous voyez, elle n'est pas gelée.
2: Et alors, comment vous vous organisez? Vous aviez des notions de jardinage quand vous avez pris ce jardin familial?
1: Oui, j'ai eu un jardin familial dans le Nord pendant une dizaine d'années.
2: Donc vous arrivez d'où, vous?
1: Nord-Pas-de-Calais, entre Lille et Arras.
2: Depuis combien de temps vous êtes installé ici à Caudalé?
1: 3 ans.
2: Comment vous avez découvert ce village?
1: Avec mes filles qui habitent là. Donc elles m'ont dit de revenir ici, parce qu'il fait meilleur, il y a du soleil, et le jardin peut le faire plus longtemps.
2: Et vous venez tous les matins?
1: Souvent, en ce moment un peu moins.
2: C'est important pour vous d'avoir votre petit carré potager?
1: Tout à fait, parce que c'est du bio. Et puis, quand j'amène les légumes à la maison, ma fille me fait la cuisine. Et moi, je fais la soupe avec les poireaux, avec les navets. Donc, tout va bien.
2: Et derrière vous, il y a le compost?
1: Recyclage. Les choses de la cuisine, mais pas tout, hein, les purées et tout ça. Et puis, les restes de jardin.
2: Rien ne se perd, tout se transforme.
1: Exactement. Et ça devient tout marron, comme un terreau.
2: Merci Richard. Et vous Daniel, alors, qu'est-ce que vous cultivez?
3: Là, pour le printemps, j'ai mis des oignons, rouges et jaunes. 300, on ne rigole pas avec les oignons. Hein. À quand on cuisine, il faut des bons oignons. Bon, alors là, il reste les poireaux.
2: Il n'y a pas des artichauts, là?
3: Ah, ben oui, mais ça, des artichauts, oui. Ils restent bien en place. Et je suis assez content parce que par ici, moi, je suis normand. Hein. Attention, je suis un viking. Il ne faut pas me contrarier. Bon, alors, il y a la quatre artichauts. Bon, ben, c'est bien, c'est marrant, dans un jardin, c'est marrant.
2: Et qu'est-ce qui vous a amené au jardinage?
3: Pour bien s'occuper, faire du sport, de la marche, et puis du jardinage.
2: Et dites-moi, vous avez un panorama incroyable depuis le jardin.
3: Justement, c'est très intéressant. C'est pour ça aussi que j'ai demandé ce terrain-là. Il y a la rivière, juste derrière moi, il y a la montagne, avec des beaux arbres. Enfin, c'est formidable. Ici, c'est le paradis pour moi. Hein. Surtout moi qui suis né dans la plaine de Caen, vous voyez. Alors, la plaine de Caen, c'est vraiment la plaine.
2: Il y a de la pluie. Hein. Et le principe de ces jardins familiaux, vous venez quand vous voulez?
3: Exactement. Et surtout, c'est tellement simple que je ne sais pas très bien comment dire. Parce que c'est tellement simple que c'est la vie rêvée. Quoi. Les gens devraient faire ça. C'est pour ça qu'ils ne font plus de jardin. Ils ont l'air de dire que ça ne rapporte pas. Mais ce n'est pas une question d'argent. On s'en fout de l'argent. On mange des bons légumes, mais au moins, on passe du bon temps toute la journée.
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4: Juan Manuel Fangio a débuté et terminé sa carrière de pilote de F1 sur le circuit de Gueux. Et en 1958, c'est le Grand Prix de Cuba, un pays secoué par l'insurrection menée par Fidel Castro contre le dictateur en place. La veille de la course, le 23 février, Fangio fait les derniers essais sur le circuit. Il a 47 ans, la retraite sportive est proche, mais il est très attendu, c'est la star. Le soir, il est à son hôtel quand il est enlevé par des membres du mouvement révolutionnaire cubain. Une manière d'embarrasser le régime et d'attirer l'attention sur la misère du peuple. La course est finalement lancée dans un climat tendu. Fangio, lui, qui sera retenu 26 heures, sera bien traité. Il sera libéré sain et sauf. L'enlèvement fait la une des journaux du monde et sert la cause révolutionnaire. Après la révolution de 1959, la F1 disparaît de Cuba, jugée incompatible avec le nouveau régime communiste. Fangio est né au début du XXe siècle en Argentine. Il arrive tard en Europe. Hein. Il approche des 40 ans quand il se lance dans le premier championnat de F1 en 1950. Il va rapidement impressionner par son talent exceptionnel. Il se distingue par son intelligence de course, sa régularité, sa maîtrise de la mécanique, capable de préserver une voiture tout en restant incroyablement rapide. Fangio court pour les plus grandes écuries de l'époque, Alfa Romeo, Maserati, Mercedes-Benz et Ferrari. À une époque où les voitures sont extrêmement dangereuses et les circuits bordés d'arbres, de bottes de paille ou de simples barrières, sa constance force le respect. Parmi les circuits marquants de sa carrière figure notre légendaire tracé de Gueux à côté de Reims, un circuit ultra rapide, composé de longues lignes droites sur route nationale, où les voitures dépassent souvent les 250 km/h. Fangio y brille dès le premier Grand Prix de France, le 2 juillet 1950. Il est champion du monde l'année suivante. Il va remporter 5 titres de champion du monde jusqu'en 1957. Un record qui va tenir près d'un demi-siècle. Et même quand il ne gagne pas, il impressionne par sa combativité et son sens tactique. Fangio prend sa retraite en 1958 avec un palmarès exceptionnel. 24 victoires en 51 Grands Prix. Aujourd'hui encore, c'est une référence absolue. Juan Manuel Fangio sur le circuit de Gueux, c'est l'un des trésors de Champagne-Ardenne.
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1: Pour changer, je ne vais pas vous apprendre un mot, mais vous apprendre quelques subtilités pour écrire en breton. Et ensuite, place à un prénom pour changer aussi.
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1: Bon, c'est la journée du changement. Alors, je vous apprends chaque jour des mots. La pratique orale, c'est bien, mais l'écrit, c'est important aussi. Alors, dans l'alphabet breton, il y a deux ou trois petites choses à savoir. En premier, vous verrez une lettre que vous connaissez, mais que vous ne prononcez pas bien. C'est le C'H, qui sert à écrire le son RE, et donc pas CHE ni QUE, c'est RE. C'est un gros H aspiré. Pensez à un hangar, hein, voilà, comme ça, ça va vous aider. Ensuite, une autre chose à savoir, pas de bol, le Q n'existe pas en breton, on ne parle pas de Q, mais à la place, nous avons le K, qui sert à remplacer donc le Q, mais aussi le C, et ça sert à faire le son que. Un K, tout simplement. Donc avec ça, vous ne devriez plus confondre C'H, c'est le he, le hangar, hein. Et si c'est un K, eh ben là, vous pourrez dire K. Ça paraît bête comme chou, mais c'est important à connaître pour pouvoir écrire, mais aussi lire et retrouver la bonne prononciation. À vous de répéter, ou alors écrivez-le quelque part pour vous en souvenir.
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1: Et pour changer des noms de lieux de famille, un prénom aujourd'hui, qui est sûrement parmi les plus répandus, ou du moins dans le top des prénoms bretons, c'est Maël, avec sa variante Maëlan. Alors Maël, c'est un très vieux prénom, commun à d'autres langues celtiques. Maël, ça vient du Moyen-Âge, de l'époque du vieux breton, et ce nom était celui des princes ou des chefs de clan, à l'époque où la Bretagne était clanique, évidemment. Mais ce joli prénom est resté. Maël, c'est un prénom masculin, féminisé depuis peu, mais Maël, c'est le chef de clan, et dans Maëlan,

0: Que ce soit dommage que vous êtes plus là pour nous faire des câlins, des bisous et voilà.
1: Moi, si je devrais choisir une chanson pour ma mère, ça serait « Elle a les yeux revolvers ». ».

0: moi, ça serait une chanson qui s'appelle Ensemble, qu'on a créée avec un animateur où ça parle de l'amitié.
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2: On fête la Saint-Vincent, la grande fête des vignerons en Bourgogne. Elle est honorée officiellement le 22 janvier. Dans notre région, la tradition veut que tous les ans, les festivités changent de village. Mais qui était ce fameux Saint-Vincent ? Bonjour Sandra Amani.
3: Bonjour Charlotte.
2: Vous avez enquêté sur ce sujet si mystérieux. Et vous avez écrit un conte intitulé « La légende de Saint-Vincent », une histoire de votre ouvrage « Légende du vignoble » édité aux éditions de l'Escargot Savant. Chapitre 1, le sacre de Saint-Vincent, 3e siècle après notre ère.
4: Nous voici en Espagne, plus exactement à Huesca, petit village au pied des Pyrénées. Ici vit Vincent, un jeune homme dévoué qui s'est pris d'amour pour le christianisme. Une religion toute récente et avec encore peu de croyants. Vincent a un ami qui lui est cher, c'est Valère, l'évêque de Saragosse.
5: Me voici bien vieux à présent et j'ai beaucoup de mal à m'exprimer en public. Mon cher Vincent, le brillant orateur que vous êtes sera chargé de me suppléer dans cette tâche difficile. Êtes-vous d'accord ?
2: Monseigneur, je suis honoré de devenir votre diacre. Je me réjouis d'avance à l'idée de mes voyages à travers l'Europe. J'ai hâte d'aller faire connaître notre Dieu à tous les païens. J'irai jusqu'en Gaule s'il le faut. Chapitre 2, l'Empire romain.
4: Au 3e siècle de notre ère, l'empereur romain Dioclétien entame des persécutions contre les chrétiens. La nouvelle religion prend de telles proportions que l'ordre public est bouleversé. Vincent et l'évêque sont arrêtés, puis conduits, enchaînés, auprès de Dacien, le gouverneur qui représente Rome en Espagne.
6: Évêque Valère, avouez vite toutes vos fautes, sinon vous le regretterez amèrement.
4: Mes fautes ? Quelles fautes ? Je ne vois pas de quoi vous parlez.
6: Ne vous moquez pas de moi. Avouez immédiatement les sacrilèges que vous et votre diacre avez commis contre notre empereur.
4: Vincent, voyant la grande détresse du pauvre évêque, ne parvient pas à se contenir.
6: Cessez donc de tourmenter ce pauvre homme. Moi, je vais tout vous avouer. Oui, je ne crois qu'en un seul Dieu. Oui, vos idoles me semblent ridicules. Garde, torturez ce jeune insolent. Pressez-le comme le raisin, rôtissez-le comme ces poulets que l'on immole sur les autels de nos divinités. Peu importe comment, mais montrez-lui que son Dieu ne lui sera d'aucun secours face à nos lois.
4: Les Romains se saisissent de Vincent, le ligotent nu sur un chevalet. Des ongles de fer lui déchirent le corps. On le brûle de toutes parts.

0: On le torture nuit et jour.
1: Comment les souffrances de Vincent en Espagne vont-ils le transformer en saint en Bourgogne?
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1: Ah, la Saint-Vincent tournante. Une fête que nous célébrons chaque année dans les villages viticoles de Bourgogne. Mais qui était Saint-Vincent? Voilà sa légende, racontée par Sandra Amani, auteure de Légendes du vignoble, éditée chez l'Escargot Savant.
3: Nous sommes le 22 janvier 304, le jour de la mort de Vincent. Il n'a pas survécu aux nombreuses tortures des Romains. Le corps brûlé et disloqué, on l'a ensuite accroché à une pierre de meule et jeté à la mer à plus de 200 km de Saragosse. Mais quelques jours plus tard, son corps est ramené par les vagues sur le rivage. Des chrétiens le ramassent et l'enterrent dignement. Au cours des années 304 et 305, plus d'un millier de chrétiens périssent sous la torture. La gloire de Vincent s'étend dans toute l'Espagne et parvient jusqu'en Gaule. Bientôt, Vincent devient Saint Vincent. Sa fête est célébrée le 22 janvier.
1: Chapitre 3, le mystère de Saint-Vincent.
3: Bienvenue en Bourgogne. Ici, la vigne fait vivre bon nombre de paysans depuis déjà des centaines d'années. Dans les villages où celle-ci foisonne, c'est chaque année la fameuse Saint-Vincent. Dans les terroirs, on décore les maisons de bannières et de fleurs multicolores qui donnent à l'hiver des couleurs estivales. Une famille de vignerons dirige la société d'entraide locale. Une grande procession a lieu, suivie d'une messe. Pendant la procession, la statue de Saint-Vincent, détenue par la famille qui régit la société, est remise à celle qui organisera la fête l'année suivante. Après la messe, un grand festin est organisé, le repas de cochon. On goûte le vin sans modération, on intronise des vignerons méritants que l'on nomme chevaliers du Tastevin. On rit, on chante, on danse même lorsque tombe le soir.
1: Attendez, Sandra, cette histoire actuelle des festivités de Saint-Vincent, on la connaît cette histoire. Dites-moi plutôt pourquoi Saint-Vincent est devenu patron des vignerons.
3: En réalité, nul ne le sait. Peut-être parce que le mot vin se trouve dans le prénom du saint, vous voyez ?
1: Oui.
3: Ou parce qu'on a utilisé une roue de pressoir pour le torturer. Ça, c'est aussi une hypothèse qui a été présentée.
1: D'accord.
3: Ou parce que les diacres à l'autel versent du vin dans le calice.
1: Donc, on ne sait pas vraiment pourquoi Vincent, le jeune diacre torturé par les Romains en Espagne, est devenu si important pour les vignerons de Bourgogne.
3: C'est là le plus grand des mystères. Chaque village bourguignon raconte effectivement sa propre légende. Quelle que soit la raison, on a aujourd'hui la preuve que Saint-Vincent n'a absolument pas souffert pour rien, puisque chaque 22 janvier sonne pour lui une nouvelle heure de gloire.
1: Et rappelez-vous, même s'il peut faire terriblement froid le jour de la grande fête des vignerons,
4: à la Saint-Vincent, l'hiver perd ses dents, où les retrouve pour longtemps.

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1: Ah, faudra attendre la Saint-Paul pour savoir qui sera le cognon.
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1: Cognon, à rapprocher de quignon, désigne un morceau de pain. Dans le temps, à la messe, on partageait un pain béni qui était offert à tour de rôle par une famille de la paroisse. Celle qui venait d'offrir le pain allait emporter un morceau, le cognon, à celle dont ce serait le tour le dimanche suivant. À Mentoussalon et dans les villages voisins, les vignerons n'ont pas choisi Saint-Vincent comme patron, mais Saint-Paul, célébré le 25 janvier. Eh oui, l'hiver, les gens de la terre ont un peu moins de travail, les jours sont courts et on peut faire la fête. À Mentou, le cognon, c'est celui qui succède au bâtonnier. Dans les années 2000, la fête de Saint-Paul a failli disparaître et il a fallu toute la ténacité de Paul Gilbert, qui avait fondé la confrérie en 1950, pour lui redonner de la vigueur. Traditionnellement, Paul Gilbert entonnait la chanson de Mentou à la fin du repas. En 2007, il nous a exprimé sa joie de voir revivre la Saint-Paul, a entonné la chanson, mais il l'a jamais terminée, vu qu'il est passé de vie à trépas en chantant le refrain. Voici les paroles de cette chanson, qui se chante sur l'air de la Charibiaude, dont les paroles sont de Jean-Baptiste Magnon, et qu'on chante encore à la Saint-Paul.
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1: Dans notre pays, sans fait de manière, on poste notre vie ben honnêtement. Oh, y a pas besoin de faire une prière pour voir s'amener le pichet de vin blanc. Que ça soit chez Pierre, ou ben chez Paul, ou Bourdin ou ben d'en bas, chez le curé ou chez le maître d'école, en vrais amis, trinquons les gars. C'est comme en tous une autre bonne terre, je suis heureux tout en travaillant. J'en ai des filles, qu'à son genre, t'es fier. Du beurre, du blé, des gavaillants, et poum des cravères et du bon vin blanc. Si vous passez par Mentou, venez donc me voir, je vous la chanterai.
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3: La recette des petits bonheurs, elle est on ne peut plus simple. Il faut un micro ici, le plus discret possible, à la main. Et il suffit de faire des rencontres, sans rendez-vous, sans se présenter, et le tout en quête de bonheur. En voici donc un petit bonheur que je vous ai trouvé à Aurel, un petit village de Maurienne. On est donc en Savoie. Et pour ceux qui croyaient que l'Arche de Noé pouvait se trouver au bord de la mer, eh ben non, c'est à Aurel.
4: Et ouais, comme quoi. Et ouais. Vous vous rendez compte? C'est incroyable, hein.
3: Alors c'est quoi cette Arche de Noé?
4: C'est mon écurie avec quelques brebis, quelques chèvres, un poney et voilà.
3: Bon, en même temps, je la croise, elle passe avec son petit déjeuner à la main. Crème de cassis et martini blanc. Ouais. Quelle santé.
4: Ouais. Ça, c'est pour les jours à venir. C'est pas pour tout de suite. C'est quand il y a quelques amis qui passent, je les invite à boire un petit coup quand même.
3: En cette saison, Aurèle, ça voit le soleil encore un peu?
4: Ici, au chef-lieu, non, on l'a pas pendant 2 mois.
3: J'ai l'impression que ça dégèle pas souvent, là, oui.
4: Mais les deux hameaux, vous avez Bonvillard et Orlette, oui, ils l'ont toute l'année.
3: Oui, mais pas vous. Donc il faut le bar bien rempli.
4: Il faut boire avec modération.
3: Alors pourquoi l'Arche de Noé?
4: Non, c'est parce que quand il y a un souci, l'animal, il arrive ici, quoi. Les chats, les... Et voilà, donc un peu de tout et...
3: Voilà, en même temps, effectivement, là, j'ai un chien sous les yeux, il y a un chat pas loin.
4: Oui, puis j'en ai quelques-uns aussi dans la grange. Donc je les accueille, puis je leur donne manger, puis je leur fais pas du mal, quoi.
3: Ouais, ils sentent que c'est un refuge.
4: Oui, puis voilà, quand il y a un souci, les animaux, ils arrivent ici, quoi. Voilà, c'est un fluide. En fait, j'ai pas besoin de flécher, ils viennent tout seuls.
3: Et là, ce chien qui est là, c'est à vous aussi?
4: Oui, c'est le mien. Je l'attache à la barrière, comme ça, il me voit. Il est trop gentil, mais il est fugueur. Et...
3: Ah, comment, j'avais pas vu. Là, il vient de bailler. Comment ça s'appelle, ces chiens qui ont la langue bleue?
4: Eurasier. C'est un chien de race, de pure race.
3: Il a l'air impressionnant, quand même.
4: Oui, il impressionne, mais voilà, c'est tout.
3: J'avais vu, en passant, là, avant de vous rencontrer, il y a un biberon, il y a des restes de lait. C'est-à-dire qu'il y en a quelques-uns qui ont besoin d'être maternés.
4: Oui, oui, la maman n'a pas assez de lait, donc je lui redonne le biberon.
3: Des chats?
4: Non, c'est des agneaux.
3: Oui, parce qu'à l'origine, c'est vraiment une bergerie.
4: Oui, oui. Bah, attendez, je vais vous la faire voir. C'est...
3: Oh, bah, ils sont bien, là.
4: Là, c'est... C'est 2 petites dernières que je donne le biberon là-bas. Puis celle-là, elle est déjà un peu grande.
3: Il y a plein de races différentes, là, j'ai l'impression, non?
4: Oui, il y a plein de races différentes, ouais.
3: Je peux vous demander votre prénom?
4: Je m'appelle Noël.
3: J'ai croisé donc la mère Noël à côté de l'Arche de Noé, c'est pas mal. C'est quoi le dernier petit bonheur de Noël?
4: Oh, je sais pas. Bah, c'est d'avoir une vie simple et voilà, de soigner mes animaux et une vie toute simple.
3: Et d'être aimé des animaux, si ça se trouve.
4: Oui, aussi. Ils vous les rendent, de toute façon, si vous êtes gentil avec eux. Ils sont gentils avec vous et ils vous aiment bien. Ils sont très reconnaissants, les animaux.
3: Plus que les hommes?
4: Oui.
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1: Salut Thomas Brie.
2: Salut Quentin, bonjour à tous.
1: Ouvrons une nouvelle page de ton livre.
2: C'est parti.
1: Les raisons.
2: La raison 616, la plaine du Var. Alors c'est un terme que l'on utilise pour désigner l'immense vallée creusée par le fleuve Var, juste avant qu'il ne se jette dans la Méditerranée. Et vous allez voir que ce fleuve est fascinant. En fait, il prend sa source au nord-ouest du département, à Estaing, à 1800 mètres d'altitude. Pour arriver jusqu'à la mer, il traverse une centaine de communes, dont 87 dans les Alpes-Maritimes.
1: Mais alors Tom, je pense pas être le seul à m'être posé la question. Pourquoi est-ce qu'on a un fleuve entre Saint-Laurent-du-Var et Nice qui porte le nom d'un département voisin?
2: Alors tout d'abord, on doit le nom de ce fleuve à l'astronome antique Ptolémée. L'ouvrage des hommes et un fleuve nous dit que ce cours d'eau est capricieux et qu'il peut vite sortir de son lit, pas comme moi le matin en tout cas. Alors c'est pour ça qu'il tire son nom du verbe latin var iare, qui veut dire changer.
1: Voilà, et pendant des siècles, le Var était en fait une frontière.
2: Et oui, ce fleuve était une barrière naturelle entre le royaume de France et le comté de Nice. Mais en 1790, lorsque l'on crée les départements français, on va assembler dans le sud-est de la France des villes comme Toulon, Grasse, Cannes et Saint-Laurent-du-Var. Mais Nice n'en fait pas partie. Et ce nouveau département, on va lui donner le nom du fleuve qui marque la limite du territoire national. Le Var.
1: Bon, jusque-là, ça a l'air logique, c'est normal.
2: Oui, mais sauf que lorsque Nice devient française, définitivement française en 1860, le comté est rattaché à l'arrondissement de Grasse pour former les Alpes-Maritimes. Le Var ne borde plus le département auquel il a donné son nom, ce qui en fait un cas unique en France.
1: Ah, et donc ce fleuve va rythmer quand même la vie des habitants locaux pendant des siècles.
2: Ah, alors pas vraiment. Jusqu'au XVIIe siècle, la plaine du Var, c'était surtout un endroit où l'on promenait son troupeau. Et pendant très longtemps, si l'on voulait traverser le fleuve, eh bien on devait le faire à pied. En 1792, on construit le premier pont en bois, mais comme le fleuve est capricieux, les structures sont souvent endommagées.
1: Est-ce que le Var a souvent été en crue ?
2: Et oui, au cours de son histoire, ce fleuve a débordé un bon nombre de fois. En 1857, une digue est emportée au niveau du vallon de Saint-Isidore. En 1930, le quartier Saint-Augustin et la promenade des Anglais sont sous l'eau. Et plus proche de nous, on se rappelle de la violente crue de 1994. L'aéroport de Nice et la préfecture des Alpes-Maritimes étaient complètement inondés. Cette crue, elle avait causé des dégâts estimés à 1 milliard de francs, soit 187 millions d'euros aujourd'hui.
1: Et on pense aujourd'hui aux dernières tempêtes aussi qui ont frappé le département.
2: Et oui, le Var et sa plaine sont donc des lieux que l'on doit aborder avec une grande humilité. Si pendant des siècles, personne ne construisait ici, c'est bien pour une raison. Alors gardons en tête que l'homme ne fait pas ce qu'il veut avec la nature, et ce fleuve capricieux, millénaire et parfois féroce nous le rappelle.
1: Et c'est aussi une bonne raison d'aimer la Côte d'Azur.
2: En plein dans le mille.
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3: Tous les jeudis, vous partagez avec nous un lieu de Provence. Et ce matin, vous allez nous faire découvrir une source.
4: Eh ben non.
3: Ah bon?
4: Non.
3: Mais qu'est-ce que vous m'avez écrit alors?
4: Ben, c'est faux ce que non, vous... mais sur le coup, je voulais, puis après je me suis dit non, une source, ça se dit pas.
3: Vous faites un peu comme vous voulez.
4: Exactement. Non, ça se dit pas une source. Alors c'est pas moi qui le dis, c'est l'île des Bellons dans le château de ma mère. Voilà. Mais je vais quand même vous parler de source à travers
3: ces gens qui
4: sont Manon. Hier, vous vous rappelez, je vous ai parlé d'expression patin couffin, qu'on emploie dans le sens de etc. Et j'ai mentionné l'expression et le conte de Manon. Et pour n'offenser personne, j'ai dit ne le prenez pas pour vous les Manon, c'est juste une expression. Et j'ai ajouté on vous aime d'amour. Ok. Problème, c'est qu'à peine ma chronique finie, ma chérie m'a demandé c'est qui cette Manon que tu aimes d'amour? C'est vrai. Alors je lui ai dit mais personne, c'est une expression. Et elle m'a dit mais pourquoi tu me dis que tu l'aimes d'amour? J'ai dit mais non, mais t'as pas la ref, c'est Pagnol, c'est Manon des Sources, c'est Hugolin. Hein. Vous savez, Manon, je t'aime d'amour. Vous faites, non, Eric?
3: Manon, je t'aime d'amour.
4: Je t'aime, Manon.
3: Je t'aime, Manon.
4: Voilà, on est d'accord. Voilà. Mais désolé, on va quitter la poésie bucolique et romantique de Manon des Sources et les collines pour que je vous explique cette expression, le conte de Manon. Alors pour tout vous dire, on ne sait pas trop d'où elle vient, elle ne semble pas typiquement provençale, en tout cas on la connaît dans le sud-ouest, jusqu'à chez Francis Cabrel, même si elle est très attachée à la Provence, notamment à travers l'œuvre de Pagnol, bien sûr. Comme je vous l'ai dit, on l'emploie pour exprimer là aussi une suite que l'on n'énumérera pas, comme pour dire etc. Exemple dans un roman de Jean-Paul Delfino, et tout le conte de Manon et tout le tremblement. Ou encore chez Maurice Gouirand, il regrettait la prospérité de Marseille, mais aussi le respect de la religion, de la morale, de la discipline, du patin couffin et du comte de Manon. Oui, le comte de Manon, c'est l'équivalent de Patin Couffin et Tutti Quanti. Autre subtilité décrite par Rivonora dans son dictionnaire des parlers régionaux, l'expression serait utilisée pour couper court aux exigences de son interlocuteur. Exemple, et le comte de Manon, non, pendant que tu es, leur dire, allez, c'est bon, hein, arrête-toi, tu m'as gonflé. Dans la lignée des fatio de, fan de chichoulo, fan de pute, ou même, autre expression avec d'autres prénoms, je suis désolé, la putain d'Adèle ou la putain de la Caroline, c'est, on va avoir des problèmes.
3: Je pense, oui.
4: Cette interjection est aussi utilisée pour marquer la surprise. En voici un exemple sous la plume de Maurice Gouiran, cette fois dans le théorème de Langambi, le con de Manon, mais c'est mon riri. Et on la trouve aussi chez Gilles Del Papas, sous la variante la con de Manon. Selon Robert Bouvier, dans le Parler Marseillais, l'expression exprime aussi le dépit ou l'irritation, hein, et il donnait cet exemple, le con de Manon, ça a encore foiré. On trouve aussi des variantes avec le con de Madon, et on vous aime aussi d'amour, les Madons. Non, je vais rien dire, parce que je vais avoir des problèmes avec Magaté. Magaté, c'est toi que j'aime d'amour. En tout cas, tous les auteurs s'accordent à dire que Manon est sûrement là juste pour la rime, sans aucun lien avec une quelconque Manon qui aurait existé.
3: Mais bien sûr.
4: Et je vous le confirme parce que j'ai vérifié toutes mes sources.
3: Parfait. Un petit bonjour à votre gâté qui nous écoute ce matin.
5: Manon des sources.
3: Oui, non, mais c'est pardon.
5: Il avait dit Manon des sources.
4: Non, je vérifie mes sources maintenant. Je ne sais pas s'il l'a vérifié.
3: Oui, non, mais bien sûr. Ah, non, ça. Non, bien sûr. Mais vous me prenez.
4: On vérifie. Fille, on vérifie.
3: C'est possible, ça.
4: C'est comme ça.
3: Non, mais si vous voulez, je vous laisse.
4: Mais non, t'as pas d'amour, Eric.
3: Bon, donc un petit bonjour à votre gâté. Oui. Je le confirme. Mais Eric est sage comme une image.
4: Mais exactement.
3: Enfin, chérie, je t'aime.
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2: Bonsoir.
3: Bienvenue dans Décibel, bienvenue sur cette radio ici, qui est ravie de vous accueillir, sachez-le.
2: Merci.
3: On me l'a dit aujourd'hui dans les couloirs, on m'a dit « Ah, Imani, ce soir, génial, j'adore ». Alors Imani, on dit souvent aux petites filles et sans doute aussi aux petits garçons que c'est pas beau de faire des colères, que la colère est mauvaise conseillère, qu'il faut réussir à apprivoiser sa colère. Et si en fait on nous racontait n'importe quoi depuis qu'on était petit, et si la colère était en fait un excellent carburant pour écrire un bel album. En tout cas, j'ai l'impression que ce nouvel album, c'est un peu le cas. Women deserve rage. Les femmes méritent.
2: Ouais, en fait, women deserve rage. En français, la traduction.
3: Elles ont le droit.
2: Ouais, c'est ça. Elles ont droit à la rage. La traduction serait meilleure comme ça, je pense. Quand on dit mérite, on a l'impression que il y a une correction, quoi. Elles l'ont bien cherché.
3: Elles l'ont bien cherché.
2: Non, non.
3: Ouais.
2: Et c'est pas ça que je veux dire. Ce que je veux dire, c'est vraiment que la colère, on y a droit. Il faut y accéder. Il faut l'adresser. Et puis, il faut voir où ça va mal, où ça va pas, et puis il faut le régler. Parce que je pense que tant qu'on n'adresse pas sa colère, il y a des parties de soi auxquelles on n'a pas accès, on est morcelé, quoi. Du coup, on n'est pas entière.
3: Ouais.
2: Et comme on n'est pas entière, on est amputé de quelque chose dont on a vraiment besoin. Et la colère, c'est un peu comme un signal d'alarme qui a une espèce d'intrus qui s'est infiltré dans votre maison. Mais si la sonnette d'alarme, elle crie, et vous mettez vos boules tranquillement, en fait, ce qui va se passer, c'est que vous allez vous faire cambrioler, agresser, tout ce que tu veux.
3: C'est ça.
2: Donc c'est ça l'idée.
3: Exactement. Women deserve rage. Intro.
2: Women deserve rage.
3: Parce qu'on n'est pas obligé de le dire en hurlant.
2: Ben non.
3: Et c'est ça, hein.
2: On n'est pas obligé, mais si on a envie, il faut le faire, par contre.
3: Ouais. C'est intéressant d'avoir commencé l'album comme ça.
2: Parce qu'en fait, l'idée, c'était un peu de se dire... Je pense qu'il y a, quelque chose avec la survie des femmes qui se fait dans l'ombre. Tous les petites astuces, les petits trucs qu'on se repasse entre femmes pour survivre, entre mères, entre filles, entre femmes qui s'est fait léser, mère célibataire, ça se dit toujours un peu dans le secret.
3: Ouais.
2: Donc j'avais envie de passer ce petit conseil. Women deserve rage. Comme ça, un petit peu de la bouche à l'oreille, quoi.
3: Ouais. Et c'est fort de commencer l'album comme ça. Après, effectivement, on peut s'énerver, hein.

0: dans les instruments, là, dans les cuivres. Voilà, il y a des moments comme ça qui nous font exulter dans cet album Imani. Alors, je ne sais pas si ma question est indiscrète ou pas, donc je la pose. Et puis, si vous voulez, vous me renvoyez dans mes 22. Votre colère à vous, le carburant de cet album-là, le début même de cet album-là, qu'est-ce que c'est ?
1: En fait, c'est vraiment la réalisation au milieu d'une séparation que il y avait plein de choses que j'avais pas dit que j'aurais dû dire. Il y avait plein de choses que j'ai pas vues que j'aurais dû voir. Et il y a comme ça une immense trahison qui se vit quand on regarde ce qu'on s'est imaginé de ce que c'est que la vie mariée, que ce que c'est que d'être en couple en fait. Et ça m'a, je me suis un peu, j'étais obligée de me regarder dans la glace. Et me demander en fait qu'est-ce que j'avais raté et puis toutes les mensonges, toutes les histoires qu'on se raconte des fois pour rester, alors que c'est toujours oui. Ah, voilà, c'est toujours plus facile de rester que de partir en réalité. Et puis donc j'étais en colère contre moi-même, contre les autres, contre l'autre, et du coup ça m'a forcé à regarder les choses de manière beaucoup plus large. Comment ça se fait qu'on accepte des choses qui sont inacceptables, et donc j'étais obligé de regarder sur le plan de la société, quoi.
0: Ouais.
1: Voilà. Et donc, il y a plein de choses qui me mettent en colère, mais c'est vrai que c'est parti d'un truc très, très personnel, et c'est devenu beaucoup plus large.
0: De toute façon, on le dit souvent, hein, plus on met de soi et de l'intime dans les chansons, et plus ça devient universel, parce qu'en fait, dans l'ordre ou dans le désordre, mais on vit tous la même histoire.
1: Hein. Exactement. On souffre tous. On a tous été trahis, on a tous été déçus, on a tous été... Voilà. Et plus on est authentique, plus on accède à l'authenticité des autres, en fait.
0: Et dans la chanson qui arrive, So Now You Call Me Crazy, vous chantez en français.
1: Ouais,
0: ouais,
1: c'est ça. Je fais moitié français, moitié anglais.
0: Ouais.
1: Sur cet album, je me suis pas trop interrogée. Tout m'est venu assez naturellement, et quand le français venait comme ça, je l'ai gardé. Avant, je me serais peut-être interrogé, est-ce que vraiment ça sonne, est-ce que voilà. Et puis il y aurait eu d'autres gens qui m'auraient donné leur avis surtout. Et là, j'ai fait ça seul avec Stéphane Goldman, qui y a l'élégance de pas donner son avis toutes les 5 minutes et qui me laisse aller jusqu'au bout. Quand vraiment il sent que bon, peut-être je me trompe, voilà, il me fait des suggestions. Mais c'est vraiment quelqu'un qui m'a laissé m'exprimer, m'a laissé être qui je devais être. Donc. Ouais, je l'ai senti en français, ça sonnait, je l'ai laissé.

0: La puissance d'Imani, ça fait plaisir, vous l'aviez découverte, peut-être en dansant sur Don't Be So Shy. Eh ben voilà, là vous allez à nouveau danser, parce que c'est ça quand même qui est très fort avec vos chansons, Imani, c'est que il y a toujours un côté lumineux, même quand vous racontez un truc très triste ou très révoltant, comme dans la chanson qui vient de se passer, où la plupart des femmes se font traiter de folles, et la plupart des gens autour sont prompts.
1: Ils sont bien contents d'accepter qu'elle soit folle, en
0: c'est
1: fait.
0: C'est ça. Au lieu de se dire, tiens, il y a peut-être un problème, il y a peut-être, non, oh, bah, elle doit être folle.
1: Oui, c'est ça. On voit une fille qui fonctionnait très, très bien toute sa vie. Puis d'un coup, c'est OK qu'on accepte que son mec dise qu'elle soit folle. Bah, c'est OK. Ah ouais, bah, t'as certainement raison. C'est vrai. Les filles, en fait, au fond, sont folles tout ce temps-là.
0: Elles gèrent tout. Ça fait des siècles qu'elles se font traiter de folles, les
1: elles se font traiter d'hystéro. Ouais. Elles tiennent la maison, elles tiennent les enfants, le taf. Elles sont la raison pour laquelle cette planète est pas complètement fracassée. Mais à la fin, on arrive à accepter quand même qu'elle soit folle. Bon, voilà, donc je t'ai coupé dans ta question, tu voulais dire quoi ?
0: Bah que justement, on aborde ce thème-là, qui n'est pas facile, qui est important, mais la musique reste lumineuse.
1: Ouais, parce que je pense que la musique, c'est le texte, c'est la vérité, et la musique, c'est la vie, quoi. C'est comme ça que je voulais le voir. Et je trouve que j'aurais pu faire du bleu sur du bleu, oui. Mais j'ai trouvé ça plus intéressant, justement, de danser sur quelque chose d'aussi révoltant que le gaslighting, que la manipulation, etc. Donc, on va s'expliquer, mais on va quand même danser, on va quand même vivre.
0: C'était sans doute un album pas facile à faire, puisqu'il arrive, on l'a dit tout à l'heure, à un moment où vous vous retrouvez toute seule, trahie, malheureuse. À quel moment, justement, la tristesse ou la surprise ou la désillusion se transforme en flamme, en force, cette fameuse rage du titre de l'album « Women Deserve Rage ». Et est-ce que c'est à ce moment-là que ça devient un carburant ?
1: Ouais, en fait, ouais, je crois qu'au bout d'un moment, quand on a tout essayé pour essayer d'aller bien avec l'autre et avec soi, eh ben, on se dit que la seule chose qui te sauvera, c'est l'art. Et dans mon cas, ça a été vraiment ça. C'est que je tournais en rond avec mes pensées obsédantes, avec ma tristesse, ma mélancolie, mes questions. Et donc, je suis allé en studio et j'ai commencé à écrire des chansons parce qu'il fallait bien que je le mette quelque part. Alors qu'une fois que t'as fait toutes les méditations, tous les footings du monde, je fais de la boxe, voilà, une fois que t'as tapé sur ton coach, il reste encore tout plein d'énergie qu'il faut utiliser. Et en fait, les chansons, elles me sont venues assez facilement.
0: Sur cet album, il y a Rolling Over.

0: Là, ça tient carrément du mantra, cette chanson. Elle est incroyable. Est-ce qu'il y a des inspirations dont vous pourriez nous parler, même musicalement? Parce que moi, je trouve que ça ressemble à rien. C'est vraiment du Imani. Mais est-ce qu'il y a des artistes qui vous ont nourri pour...
1: Alors, avec Stéphane Goldman, des fois, quand on avait un petit rituel, on m'a offert un oracle de d'artistes.
0: Ouais.
1: Vous savez, où il y a Prince, David Bowie, enfin tous ces gourous de la musique, quoi. Et quand on était coincés, enfin tous les jours, ce qu'on arrivait, c'est qu'on tirait chacun une carte. Et on avait donc le parrain et la marraine
0: de la journée. De studio. Ah, j'adore.
1: Et donc, l'idée, c'était de se dire, ok, aujourd'hui, toi, t'as pris Johnny Cash, moi, j'ai pris, j'arrêtais pas de sortir, Donna Summer, par exemple, ou Patti Smith. Et ben, on allait prendre une chanson au hasard, on écoutait et on se disait, ok, qu'est-ce que dans cette chanson il y a à retenir? Et des fois, on a eu des dit, ah, comment ils ont enregistré la voix, c'est incroyable. Peut-être que nous, on pourrait faire ça comme ça, etc., etc. Donc, en fait, les influences, elles ont été multiples. Par exemple, là, c'était Portishead qu'on a écouté. On est tombé aussi même sur Hildegarde von Bingen, tu vois qui c'est.
0: Oh là là, mais c'est très ancien, ça.
1: Bah oui, c'est très ancien. C'est des chœurs liturgiques. Bah, elle était dans l'oracle. Donc, on l'a découverte. Moi, je la connaissais pas. Et on est allé écouter ce qu'elle fait. Mais c'est pour ça que dans l'album, on entend des chœurs comme ça, très aigus, très réverbérés, parce qu'on s'est vraiment inspiré de ce qu'elle nous avait dit ce jour-là.
0: Mais j'adore cette idée.
1: Ouais.
0: C'est-à-dire, il y a les dieux du rock, de la pop,
1: exactement,
0: du disco qui sont là.
1: Et qui nous inspirent.
0: Dans le studio. C'est très beau. Ah, j'adore, j'adore. 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

0: une chanson où donc très joyeusement vous enterrez cette relation. Symboliquement, c'est très très fort de prendre le champ lexical, voilà, de l'enterrement. You are dead to me, tu es mort pour moi, et on enterre, c'est l'enterrement de la relation. Et ça me semble aussi être le retour de la joie, non, cette chanson.
1: Exactement. Après, la vie, c'est ça, c'est un cycle. On meurt, on est. C'est comme ça pour tout le monde. Et je veux dire, une fois qu'on a tous bien pleuré, bah, il nous reste plus qu'à rire et à vivre. Et j'avais vraiment envie de faire un espèce d'hymne jouissif à la liberté. Et c'est, j'avais vraiment envie. J'imaginais plein de copines, tu vois ce que je veux dire, qui m'étaient toute leur relation merdique ensemble dans un même pot commun, tu vois.
0: On a déjà fait ça. Hein, des petits trucs de sorcière.
1: Non, c'est pas ça du tout. C'est pas des trucs de sorcière du tout. Attends, non.
0: Non, mais si je mets des guillemets à sorcière.
1: Non.
0: Mais on
1: non,
0: peut
1: non,
0: écrire des trucs sur des petits papiers et les cramer ensemble.
1: C'est pas ça que je voulais dire.
0: Bah, non.
1: Parce que mon image, c'était de dire, s'imaginer en train de danser sur les cendres d'une histoire qui nous a pas fait du bien forcément, tu vois. Et de se dire, je suis vivante quand même. Et en fait, et heureusement que j'ai survécu. C'est vraiment une chanson, qui est même presque humoristique.
0: Ouais.
1: I will look fly at your funeral. Ne t'inquiète pas, j'aurai l'air d'une bombasse à ton enterrement. Donc déjà, ça veut dire que le mec, il meurt avant toi. Enfin, tu vois.
0: Logique.
1: Mais logique, parce que, voilà. Et, c'est une chanson qui est à la fois libératrice, comique, et j'avais envie d'avoir un I will survive. Un peu.
0: C'est ça.
1: Tu vois.
0: Et oui. Et on survit aussi avec les amis, notamment Tiffany.
2: Hi, Imani. I am just so sorry to hear about what's going on, and that you're dealing with that. That is not easy. When you try to leave, it's the hardest period because they basically lose their mind. Just know that you're handling it well.
0: Alors Tiffany qui laisse ce message et qui dit qu'elle est désolée de ce qui vous arrive et que elle trouve que vous en sortez super bien et que le moment de partir, c'est le moment le plus difficile parce que les mecs deviennent dingues. C'est un vrai message de votre répondeur, ça ?
1: C'est un vrai message de c'est un audio. J'en ai eu plein des audios de copines.
0: Il y en a dans l'album, hein, il y en a plusieurs.
1: Et en fait, c'est des audios que pendant une période où c'était difficile pour moi émotionnellement, je revenais et je les réécoutais. C'est nous avec nos copines, je suis sûr qu'il y a plein de filles comme ça comme moi qui on appelle ça des podcasts, on se laisse des audios sur WhatsApp de 7 minutes qu'on écoute dans le bain ou qu'on écoute en faisant à manger et en fin de journée parce que en fait la vie elle est tellement folle qu'on a même plus le temps de se voir, de se prendre un verre, de discuter, de se raconter nos problèmes, de se pleurer dans les bras, mais il nous reste encore ça. Et j'en ai plein comme ça de copines qui m'ont laissé des audios géniaux. Et au moment de faire l'album, j'avais envie de me... Je savais qu'il fallait que je les garde.
0: Ouais.
1: Et je savais pas encore au début, puis à la fin, je me suis dit, tiens, j'ai envie de faire un album comme dans les albums de rap des années 90, où les mecs, ils mettaient des interludes. D'un coup, tu rentrais dans leur quotidien, ou le Lauryn Hill, tu sais, Miss Education, ou tu, voilà, j'avais envie
0: Prince
1: d'un truc comme
0: aussi,
1: ça.
0: Prince aussi a mis ça sur certains albums, il y a plein. Des messages de répondeurs.
1: Il y a plein d'albums de R&B comme ça, qu'il y avait dans les fins des années 90 aussi, beaucoup 90. Et j'avais envie de me faire ce plaisir-là et l'idée d'utiliser les podcasts des copines.
0: Ouais.
1: Je trouvais que c'était logique, quoi.
0: C'est beau et ça met un son sur un mot dont on parlait pas il y a quelques années. C'est un mot qui revient de plus en plus maintenant, le mot sororité aussi.
1: Exactement.
0: Se serrer les coudes entre femmes, en fait.
1: Ouais, c'est ça. C'est ce qui est magnifique dans les tempêtes. C'est que les tempêtes, elles révèlent ce qui n'est pas solide, mais elles révèlent aussi ce qu'il est. Et là, tu te découvres un réseau de copines, mais même des fois, c'est juste une meuf que tu reverras pas, mais qui a compris qu'aujourd'hui, ça allait pas, et qui te dit la bonne phrase. Et tu te rends compte que finalement, t'as accès à beaucoup plus d'amour et de soutien que tu ne pensais, quoi.
0: Sur cet album, il y a, on l'a dit, donc des vocaux d'amis à vous qui vous soutenaient pendant une période difficile, une période de déception, de tristesse suite à une séparation. Il y a aussi des voix que l'on connaît, notamment Rossi de Palma, voilà, l'actrice espagnole. Il y a Rokhaya Diallo aussi, une activiste, une intellectuelle qu'on aime et qu'on ferait bien d'écouter au moins une fois par semaine pour avoir une bonne santé mentale. la sororité, on l'a abordé tout à l'heure, c'est plus largement, pas que dans cet album, mais dans votre carrière, quelque chose qui est important, mettre en avant d'autres femmes, leur travail.
1: Oui, bien sûr. En fait, c'est pas quelque chose que je fais. Enfin, c'est quelque chose que je fais même inconsciemment. Je suis d'une famille, il y a pratiquement que des filles. On est 5 filles, 2 garçons. J'étais en internat de jeunes filles. Toutes les plus grandes belles expériences de ma vie sont été avec des femmes. C'est pour moi, c'est assez logique de mettre en avant les femmes. Je les trouve plus compétentes, je les trouve plus travailleuses, je les trouve plus humbles, je les trouve plus drôles, je les trouve plus profondes. Ouais, ouais.
0: Plus belle aussi.
1: Plus belle, bon ben ça c'est évidemment, c'est un pléonasme carrément.
0: Et tous les malheurs qui arrivent aux femmes sur cette terre ne sont pas la faute des hommes.

0: chanson qui parle de ce moment terrible qu'on vit tous les mois pendant de nombreuses années, à savoir les règles. C'est fou d'avoir fait une chanson sur les règles, je crois que c'est la première.
1: Eh bien, il était temps quand même.
0: Oui, ça fait des millénaires.
1: Ça fait longtemps qu'on a nos règles.
0: Ouais.
1: Bah, en fait, ouais. Moi, comme tu sais, je suis toujours à militer pour la reconnaissance et le meilleur traitement de l'endométriose dont je suis atteinte. Mais parce qu'il y a ce truc quand tu as tes règles où tu n'es plus du tout la même. Et il faut quand même que tu sois au four et au moulin, et alors qu'en fait, tu voudrais juste te coucher. Il y en a qui peuvent d'ailleurs même pas se lever. Pourquoi ça n'a pas été fait avant? C'est étonnant.
0: Ouais.
1: Parce que c'est quand même un moment de notre vie tous les mois qui nous immobilise 3-4 jours. Des fois, et pour des femmes, c'est la moitié du mois. Enfin, ça dépend de votre niveau, votre niveau de douleur,
0: oui,
1: etc.
0: Ouais.
1: Et encore une fois, c'est une chanson, tu vois, qui est très dansante. Aussi parce que ça me faisait un peu kiffer intérieurement de faire danser les mecs sur une chanson sur la souffrance de leurs meufs.
0: Quand elles ont leurs règles.
1: Quand elles ont leurs règles, je trouve ça drôle parce que du coup, ça va, je sais pas, ça force peut-être une conversation. Maintenant, c'est vrai que si j'explique pas que c'est une chanson sur les règles, tu peux comprendre que c'est aussi peut-être une chanson sur la dépression.
0: Oui,
1: parce que on est un peu en micro-dépression quand on a nos règles au point qu'on peut pas aller travailler. Franchement, on n'arrive pas à sortir du lit, on a mal, on se sent comme une moins que rien. Mais comme le mot règle, il est jamais vraiment dit dans la chanson, dans mon explication, oui, tu le sais, mais sinon, ça pourrait être une chanson dansante sur la dépression.
0: Oui, when it comes, quand ça arrive.
1: Ouais, quand ouais. Ça vient.
0: Quand ça vient.
1: Je me sens mal, je me sens plus rien.
0: Ouais. En tout cas, je l'ai trouvé vraiment original et à la seconde où je l'ai entendu, je me suis dit, mais elle est essentielle.
1: Elle est essentielle.
0: Chanson. Voilà. Sûr. Ça, c'est fou. L'endométriose, pour celles et ceux qui ne sont pas au courant, enfin ceux, parce que maintenant, celles, je pense que les femmes sont
1: savoir, ouais.
0: Quand même un petit peu au courant. C'est une maladie qui touche beaucoup de femmes. Hein.
1: Une à deux femmes sur 10 en France. Et donc, ça fait des millions de femmes qui souffrent à un point qu'elles ratent l'école, elles ratent le boulot, elles peuvent pas sortir du lit, il y en a qui vomissent, il y en a qui tombent dans les pommes. C'est la première cause d'infertilité en France. C'est une maladie où moi, quand j'ai commencé à en parler il y a 10 ans, les journalistes, ils n'arrivaient même pas à lire sans bégayer le mot. Maintenant, je suis contente, je parlais des gamines de 20 ans, elles disent, c'est le sujet entre nous, on se parle, il y a un test salivaire qui existe. Non, en 10 ans, les choses, elles ont avancé à une vitesse incroyable.
0: Ouais. Et c'est ça aussi finalement le message dans Women Deserve Rage, les femmes ont le droit d'exprimer de la colère, de la rage, etc., de la douleur aussi, parce qu'en fait il y a des femmes depuis des centaines d'années qui sont atteintes d'endométriose, à qui on a dit t'es bien douillette,
1: ou c'est dans ta tête,
0: ou c'est dans ta tête.
1: Et donc regarde ce qui se passe quand t'es vraiment en colère et que tu l'adresses, parce qu'en fait ce qui s'est passé, ça part de Nathalie Clary, l'ancienne présidente de Endomind, qui était en colère du matin au soir, et qui disait, mais c'est pas possible qu'on soit 2 millions de femmes en France à souffrir chacune de notre côté. Qu'est-ce qui se passe si on souffre toutes ensemble? Et quand elle m'a demandé de prendre la parole là-dessus, bah, d'un coup, on a commencé à se repérer, à se voir qui on était et à se rassembler. Et les choses, elles ont avancé très, très vite en 10 ans, alors que ça fait des siècles qu'on ramait. Donc, quand tu t'adresses à ta colère et que t'en fais quelque chose, en fait, tu casses plein de murs. La rage, elle est là pour ça, en fait. Donc, c'est magnifique quand les femmes, elles se disent, tu sais quoi, je suis en colère. D'accord, je vais déplaire. D'accord, je serai laide. Et d'accord, je vais déranger un peu tout le monde. Mais à la fin, on va régler les problèmes.
0: C'est comme ça aussi qu'on se fait du bien. Et en écoutant l'album d'Imani, que, vous avez compris, je vous recommande chaudement, Women Deserve Rage. Du coup, on termine avec Mad.
1: Eh ben oui.
0: Je pense que c'est une chanson de circonstance. Merci beaucoup,
1: Imani.
0: À bientôt.

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1: En 1969, Johnny prépare un show colossal au Palais des Sports à Paris. Mais il lui manque le titre phare. Les producteurs télé de l'époque font la fine bouche sur ses nouveaux morceaux. Dans l'urgence, Johnny appelle ses auteurs. Le texte est greffonné avant une séance de ciné et la musique composée en une seule nuit. Quand Johnny entonne pour la première fois que je t'aime, c'est le choc.

0: laissera ce tube pendant 10 ans avant que Michel Berger ne le ressorte en 1987 pour lui offrir un second souffle magistral à Bercy. Et depuis, ce cri du cœur n'a plus jamais quitté nos mémoires.
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0: John Lennon aurait eu 85 ans aujourd'hui. Qu'est-ce qu'il aurait écouté? Qu'est-ce qu'il aurait pensé des réseaux sociaux? Est-ce qu'il aurait voté à droite? On ne sait pas. En revanche, on peut le célébrer ce soir sur votre radio ici avec deux auteurs spécialistes de John Lennon. Il y a Paul et Stan Cuesta. Bonsoir Paul.
1: Bonsoir.
0: On s'est vu il n'y a pas très longtemps pour parler des Cure.
1: Oui.
0: Voilà, et là, ce soir, on est à la boum d'anniversaire de John Lennon.
1: C'est ça, 85 ans.
0: Ouais,
1: qu'il aurait eu
0: aujourd'hui. Bonsoir Stan Cuesta.
2: Bonsoir Émilie.
0: Alors nous, on se voit souvent, puis surtout je vous lis tout le temps, puisque vous êtes auteur de tout un tas de biographies qui font autorité. Vous êtes donc dans l'actualité Beatles tous les deux. Alors pour Paul, c'est John Lennon, une somme, hein, puisque c'est dans la collection Cover des éditions du Lyre qu'on connaît bien, et c'est aussi dans cette collection que vous ressortez, mon cher Stan Cuesta, votre Beatles. Alors là, pour le coup, vous le dites, je vais vous citer, on n'en a jamais fini avec les Beatles, donc comme il y a à nouveau de l'actualité, Paul McCartney sort des disques, Ringo sort des disques, etc., c'est donc une nouvelle édition augmentée, c'est l'idée.
2: Absolument. J'ai rajouté plein de choses.
0: Bah oui, il y a toujours plein de choses à dire. Alors, l'actualité autour des Beatles ne s'arrête jamais. Qu'est-ce qui, en quelques mots, vous fait penser que les Beatles sont toujours d'actualité, particulièrement John Lennon, et qu'on n'aura jamais fini d'écrire sur lui, Paul ?
1: Aucune idée. À part que c'est un groupe dont tout le monde s'inspire depuis des décennies.
0: Ouais.
1: Qu'ils ont vraiment marqué leur époque et puis les époques qui suivent. Je pense que ça devient presque universel, les Beatles.
0: Ah, universel, ça c'est intéressant, même si on n'a pas vécu au bon moment. C'est ce que vous dites au début de votre livre, Stan Cuesta, vous êtes né dans la mauvaise période.
1: Ouais.
0: C'est ça, non mais c'est drôle comment vous le racontez. Vous dites, je suis né au moment où les Beatles sortaient leur premier album, et le temps que je m'y intéresse, ils étaient séparés.
2: Exactement, oui. Et en fait, c'était une époque où ils étaient encore plus présents dans l'actualité. C'est pour ça que j'ai beaucoup axé mon livre sur les années 70, parce que alors qu'ils étaient séparés, on ne faisait que parler d'eux. Et dès qu'ils faisaient quelque chose, on leur demandait « Alors, quand est-ce que vous allez vous reformer ?» En fait, c'était l'obsession. Et ça n'a pas cessé depuis, d'ailleurs.
0: Alors, notre John Lennon, il a évidemment, on parlait d'universalité avec Paul, il a écrit la chanson qu'on ressort dès que tout le monde va mal.

John Lennon, c'est aussi un des plus grands tubes des Beatles, plusieurs plus grands tubes des Beatles, que ce soit rock'n'roll. Come together right now, over me. Les chansons sont signées Lennon et McCartney, mais quand Lennon est aux commandes, ça devient aussi très très psychédélique. Voire follement expérimental. Les classiques des Beatles qu'on doit à John Lennon. Et même une valse. C'est marrant, hein, les fans des Beatles font toujours ça. J'imagine que mes invités pour leur livre l'ont fait aussi beaucoup. Stan Cuesta et Paul essayaient de dissocier

0: ce que les Beatles doivent à John Lennon et à Paul McCartney. Toutes les chansons sont co-signées, mais certaines sont plus Paul, d'autres sont plus John. Dans votre John Lennon, Paul, vous avez fait ça, vous avez essayé de séparer.
1: Ouais, au début, j'ai essayé, puis après, je me suis dit non, c'est les chansons des Beatles sont celles des Beatles. Et comme le bouquin s'attarde uniquement sur la carrière John, de Lennon, ouais. Là, il n'y avait plus de McCartney dans l'histoire. Ouais. Sauf quand, bien sûr, il l'insulte dans quelques chansons.
0: Oui, How Do You Sleep, on entendra tout à l'heure.
1: Il n'y a pas de... Il n'y a pas de duo.
0: Ouais. Et il y a, pour tous les deux, hein, votre méthode, en fait, c'est de partir vraiment des chansons, des œuvres, des albums, pour ensuite nous raconter leur histoire. Et en ce qui concerne John Lennon, c'est vrai qu'il y a beaucoup de choses dans les chansons. J'aimerais vous faire réagir à quelques chansons de Lennon. Lui, dont on connaît très souvent la chanson Imagine, hein, qu'on a passée tout à l'heure en tout début d'émission. Et vous le citez, Paul, dans le livre, il dit « Imagine, c'est anti-religieux, anti-nationaliste, anti-conventionnel, anti-capitaliste, mais parce qu'elle est enrobée de sucre, cette chanson est acceptée. » C'est un peu ça, sa technique, c'est de faire passer des messages forts, mais dans des chansons qui ne sont pas effrayantes.
1: Ah ouais, il s'est dit que c'était le moyen le plus simple. En fait, c'est la base de la pop, un peu.
0: Ouais.
1: Surtout chez les Anglais, ça se fait couramment.
0: Alors, j'aimerais...
1: Et puis, il aime bien ce genre de phrase un petit peu provocatrice.
0: Évidemment. J'aimerais savoir ce que vous pensez de cette chanson-là, par exemple. Et là va arriver un cri qui n'est pas innocent. Là, il est contrôlé. Mais l'histoire de cette chanson, elle est dingue. Qui veut me la raconter ?
2: Oui, bah, oui, c'est parce que c'est l'époque où il est en thérapie avec le docteur Yanov, c'est ça, qui est l'apôtre du cri primal. C'est-à-dire qu'en fait, on revit ces traumatismes d'enfance et on les extériorise par un cri. Et donc, lui, son traumatisme à Lennon, on le connaît, c'est que sa mère s'est fait renverser et tuer par une voiture alors qu'il était très jeune et qu'il venait de la retrouver parce qu'elle ne l'avait pas élevée en plus. Et donc, il a perdu sa mère alors qu'il ne l'avait jamais eue. Et cette chanson, 10 ans après, il écrit cette chanson pour se libérer de ça à l'issue de cette thérapie, voilà.
0: Ouais, et c'est absolument terrible et glaçant. Est-ce que vous pensez qu'on peut apprécier, bah, par exemple, une chanson comme Mother, si on ne connaît pas l'histoire ? Moi, c'est pour ça que je trouve que vos bouquins, ils sont inestimables, parce qu'en fait, on nous donne les clés, quoi.
1: Ouais, il y a plusieurs lectures, en fait, aux chansons de Lennon, je pense, comme avec plein d'autres artistes. Et cette chanson, on peut l'apprécier juste par sa musique, son chant, par son tempo particulier aussi. Après, quand on connaît l'histoire et qu'on voit que sa mère est effectivement décédée lorsqu'il avait 6 ans, je crois.
2: Ouais, très jeune.
1: Son père est parti très tôt. Donc, il parle un peu de ses tragédies, de ce qui l'ont marqué. Et lorsqu'on rentre dans le sujet, oui, on peut ressentir la chanson différemment.
0: Ouais, elle est terrible.
1: On peut même être un petit peu touché.
0: Alors, il y a une chanson qu'on a évoquée tout à l'heure. Paul a dit, oui, il y a des chansons comme ça, il utilise un petit peu pour insulter des gens. Alors oui, How Do You Sleep? Comment tu dors la nuit? The only thing you done was yesterday. Le seul truc que t'as fait de ta vie, c'est yesterday.

0: Donc c'est une chanson dans laquelle il s'adresse à Paul McCartney pour régler leur compte après la séparation des Beatles. Donc c'est Lennon en colère.
1: Très en colère. Très en colère après la séparation des Beatles et aussi après des textes de McCartney sur son premier album que Lennon prenait comme des insultes le visant. Ce que McCartney a démenti.
2: Ah, Dear Boy, non, c'est ça.
1: Il y a Two Legs.
2: Ouais.
1: Il y a deux chansons comme ça qui sont. Après, McCartney a dit non, c'est pas du tout mon style. Mais c'est possible. Et cette chanson, How Do You Sleep, est coécrite avec Yoko Ono qui s'amusait fortement à balancer des saloperies sur McCartney.
0: McCartney à l'image du gentil, Lennon du méchant. Si je schématise à mort, tout comme voilà, Lennon dit « Oui, c'est une chanson pour insulter McCartney. McCartney est plus malin. » Et dit « Mais non, j'ai jamais dit du mal de John dans mes chansons. » Est-ce que c'est ça? Est-ce qu'il y en a un qui est plus hargneux que l'autre? Lennon étant plus hargneux, McCartney plus gentil? Ou bien est-ce qu'il y en a un plus malin que l'autre, plus politique que l'autre?
1: Dire qu'un des deux est plus malin, ce serait compliqué.
0: Oh, bah plus serpent, quoi.
1: Plus snake. Ouais, peut-être que Lennon l'est. Bah, je crois qu'ils ont deux caractères assez... trempés tous les deux, mais ils ne s'expriment pas de la même manière.
2: Lennon était plus instinctif, je pense. Ouais. C'est-à-dire qu'il n'avait pas de filtre. Il disait, comme quand il a dit « Les Beatles sont plus célèbres que le Christ aux États-Unis », ça a fait un scandale total. Il aurait réfléchi deux secondes. McCartney n'aurait jamais dit un truc comme ça.
0: Ouais.
2: Il est plus retenu, disons. Il fait plus attention.
0: Plus stratège aussi,
2: oui,
0: sans
2: peut-être,
0: doute.
2: Sûrement. Lennon, il avait un côté brut de fonderie, quoi.
0: Alors, John Lennon, ayant écrit les plus grands tubes des années 60 et 70, il était évidemment immensément riche. Il vivait dans un appart sublime à New York avec Yoko Ono, etc. Donc, évidemment que tout ça, ça donne un mode de vie pour le moins embourgeoisé. Pourtant, il chante Working Class Hero.

0: encore à New York, je crois.
1: Il n'était pas encore à New York, oui, quand il a fait Working Class Hero. Il était profondément de gauche. Ça lui a d'ailleurs causé des problèmes avec les autorités américaines, hein, qui se méfiaient un petit peu
2: avec
1: de lui.
2: Nixon,
1: hein. Ouais, hein. Il ne l'aimait pas trop.
2: Pas vraiment.
3: Il a été de gauche quelques années, disons, hein, quand il a rencontré Yoko, jusqu'à ce qu'il il vive aux États-Unis en 72-73, c'était à cette époque-là.
1: Et après?
3: Après, je sais pas. Bah après, c'est vrai qu'il a arrêté en 75, il a arrêté de faire de la musique et bon, il s'est vraiment retiré de la vie publique, donc il a pas fait de déclaration jamais sur rien. Mais cette chanson est intéressante parce que c'est un hommage à Dylan en fait. C'est du pur Dylan et lui, il était fasciné par Dylan depuis le début. Ils sont devenus amis, etc. Mais Dylan a eu une énorme influence sur lui. Il dit qu'il a commencé vers 65 à écrire des paroles intéressantes à cause de Dylan parce qu'il s'est aperçu que il chantait que She Loves You, des trucs comme ça. Et Dylan a eu une influence énorme sur eux, sur les Stones, sur plein de groupes. Ouais. Hein, mais voilà. Donc Working Class Hero, c'est ça.
1: Vous diriez, Paul, que c'est un chanteur, un artiste politique, Lennon, parce qu'au-delà des chansons, il y a aussi tous les happenings avec Yoko, quand ils sont restés au
2: lit. Bédines,
1: ouais. Ouais, les bédines, le fait de poser nu, le fait d'être contre la guerre du Vietnam, etc.
2: Bah, il a organisé une grande manifestation à New York pour contre la guerre du Vietnam, War is Over. Il s'est engagé pour les droits civiques américains, il a essayé de faire porter sa voix pour certains combats. Mais c'est vrai, comme disait Stan, il s'est arrêté assez tôt, il a passé 5 ans à élever son enfant, et là, on ne l'a plus trop entendu. Ouais. Et lorsqu'il revient, c'est pour son dernier album Double Fantasy, et malheureusement, il ne voit pas vraiment l'évolution de son disque.
3: Ce qu'il faut dire, ce qu'il faut dire aussi, c'est qu'en 72, quand il a été très activiste avec la gauche new-yorkaise, etc., on a sorti après les fiches du FBI, c'est-à-dire qu'il était hyper pisté par le FBI.
1: Surveillé.
3: Et
1: ouais.
3: Il avait un problème, c'est qu'il n'avait pas le droit de rester aux États-Unis, c'est-à-dire qu'il a failli se faire renvoyer.
1: Et lui, il n'avait pas les papiers.
3: Il fallait redemander des papiers régulièrement. Ouais. Et vu son activisme politique, il était sur la liste noire et il a failli se faire virer des États-Unis, effectivement. Et lui voulait rester là-bas. Et donc peut-être que ça l'a un peu calmé. Aussi au bout d'un moment, parce que il avait des accointances. Et puis, cette extrême gauche new-yorkaise et américaine, elle a fait long feu. Enfin, je veux dire, ça n'a pas duré très longtemps, quoi.
2: Après, à la chute de Nixon, il a pu avoir sa nationalité américaine et rester au pays. Mais c'est grâce au Watergate, à l'affaire du Watergate, qu'il a pu avoir bénéficié de ça.
1: Ah voilà, un heureux dommage collatéral. Oui. Enfin, quoique, parce que s'il s'était fait virer, il serait peut-être pas fait tirer dessus dans la rue.
2: Peut-être.
1: Enfin, avec des scies. Après, on pourrait fêter l'anniversaire de John Lennon avec lui. Il aurait eu 85 ans. Stan a eu ce mot, il a parlé du fait qu'il s'était calmé, et pourtant, Dieu sait que la colère, ça a l'air d'être un super moteur de John Lennon. Moi, j'adore quand il chante en colère. No,

0: Ça, c'est Give Me Some Truth. Donnez-moi la vérité. Alors, il traite tout le monde de cochon, de machin. Il est très énervé. À quel point la colère, quand vous regardez la carrière des Beatles ou sa carrière en solo, à quel point la colère est son moteur, l'envie de changement, de tout défoncer?
1: C'est pas le seul moteur, parce que ce qui est marrant, ça, c'est sur l'album Imagine, donc sur lequel il fait aussi Imagine, oui, qui est une chanson très douce, et Jealous Guy, qui est la chanson d'amour absolument, et voilà. Et ces chansons se côtoient sur le même album, donc il y a presque deux styles, mais c'est ça qui fait aussi sa force, capable d'écrire des sucreries géniales et des chansons très énervées comme ça. Je pense pas que c'était le seul moteur, mais effectivement, c'était quelqu'un d'assez violent à l'intérieur. Enfin, il y a des histoires qui traînent sur ses débuts à Hambourg où il avait fait vraiment de la violence, et je pense que c'était cathartique pour lui, la musique, quoi. Ça lui a évité de casser la gueule à tout le monde, quoi, en fait, il me semble.
0: Il a pas une très bonne réputation, Lennon, en tout cas, de ce qu'on peut lire, les anecdotes de l'époque. Ouais, on dit qu'il est violent, on dit qu'il est bagarreur, ça, dans vos recherches, Paul, vous êtes tombé sur des...
2: La période qu'on appelle le Lost Weekend, où il quitte Yoko, enfin, où il se fait foutre à la porte de chez lui par Yoko, il part avec May Pang, sa maîtresse.
0: Il part à Los Angeles, c'est ça?
2: Retrouver Kiss Moon, Ringo Starr, et d'autres, et Harry Nilsson.
0: Que des gens qui mangeaient bio à l'époque.
2: Qui mangeaient bio et qui buvaient pas d'alcool.
0: C'est ça.
2: et là, ouais, il fait vraiment n'importe quoi.
0: Parce qu'on dit le Lost Weekend, mais ça dure pas un week-end. Ça dure,
2: non, c'est un très très grand week-end d'un an et demi.
0: C'est ça.
2: Et donc là, oui, effectivement, il y a des témoignages de cassage de gueule dans la rue. Il s'en prend à des gens sans aucune raison. Il fout le bordel dans les salles de concert. Enfin, il est carrément même grossier avec certaines femmes. Donc là, c'est pas le Lennon Peace and Love qu'on connaît. Mais ça dure une période d'un an et demi, et plus tard, il montrera quelques regrets vis-à-vis de ça.
0: Cher Paul, cher Stan Cuesta, il faut qu'on parle de Yoko.

0: Yoko, sublime chanson d'amour de John Lennon qui dit que même quand il est dans son bain, il l'appelle. C'est merveilleux. Yoko Ono, selon à qui on s'adresse, fan des Beatles, pas fan des Beatles, personne politisée ou pas, sensible à l'art abstrait ou pas, sensible aux fausses notes ou pas, les gens adorent Yoko, au contraire la détestent et la décrivent comme un démon à qui on devrait la responsabilité de la séparation des Beatles. Vous avez tous les deux travaillé sur le sujet. Alors, Yoko, Paul.
1: La question, c'est est-ce qu'elle est responsable de la séparation des Beatles ?
0: Oui, et qu'est-ce que vous pensez d'elle, même par rapport à Lennon, quoi ? Est-ce qu'elle lui a fait plutôt du bien, du mal ? On entend de tout à propos de Yoko Ono.
1: Ah, c'est difficile. Je ne pense pas qu'elle soit responsable de la séparation des Beatles. Lennon le dit lui-même, les Beatles se séparaient d'eux-mêmes depuis... Ouais. Ça faisait quelques années qu'ils n'étaient plus en phase, vraiment. Depuis la mort de leur manager, Brian Epstein. Ensuite, il est tombé dans l'héroïne assez violemment. Elle en est peut-être un peu responsable. Mais elle lui a permis de découvrir un monde artistique qu'il ne connaissait pas, l'intelligentsia new-yorkaise, et ça lui a permis de s'ouvrir à des choses qui peut-être lui ont fait du bien.
0: Stan ?
2: Alors moi, comme dans mon bouquin, j'ai mis tous les disques des Beatles, aussi en solo, et aussi des gens qu'ils ont produits et qui entouraient ça.
0: La galaxie.
2: Je me suis tapé tous les albums de Yoko Ono, parce qu'il y en a un paquet. Parce qu'à chaque fois que Lennon faisait un album, elle faisait un album miroir. Sur le premier album, où il y a Mother et tout ça, il y a le Yoko Ono de Plastic Ono Band. Imagine, c'est pareil. À chaque album, il y a un album de Yoko. Et ben, c'est pas mal du tout. C'est-à-dire qu'il y a vraiment artistiquement des choses très intéressantes. Et même l'album de 72 qui va être édité là, Sometimes in New York City, donc l'album politique de Lennon, c'est la première fois qu'il fait ça, où il met une chanson de lui, une chanson de Yoko, ce qu'il reprendra en 80 pour son dernier album, Double Fantasy. Et ben, les chansons de Yoko, moi, je les aime bien. Je trouve qu'elles sont bien et que l'album est équilibré. Cet album est à peu près détesté par tout le monde. Et moi, je trouve qu'il est assez génial. Voilà.
0: C'est bien que vous défendiez une cause perdue,
2: Stan Kvistad. Après, il y a des choses qu'elle a faites qui sont insupportables, où elle se met à brailler faux au concert à Toronto, là, etc. Oui. Ça, c'est quand elle est dans un sac, enfin c'est un peu indéfendable les performances. Ça, c'est le mélange de Lennon qui fait du Gene Vincent et du rock'n'roll et elle qui se met à brailler des trucs expérimentaux. C'est un peu difficile à supporter. Mais ses albums à elle sont à réévaluer, ouais, vraiment.
0: Ouais, après, évidemment, quand on cherche un coupable et qu'il y a une femme asiatique, on va se dire, bah tiens, on va tout lui mettre sur le dos à la sorcière. C'est un réflexe un peu sexiste, un peu raciste qu'on pouvait avoir à l'époque. Et en fait, ça a imprimé comme ça une espèce d'histoire alternative où on se dit que Yoko Ono, c'est l'ennemi des fans des Beatles, en fait. Et c'est vrai que c'est intéressant dans vos bouquins respectifs de voir que voilà, c'est un personnage quand même qui a ouvert, comme le disait Paul, John Lennon à plein de sujets, notamment au féminisme. On en parlait avec Stan Kvistad hors antenne, mais John Lennon n'était pas forcément très informé sur ces histoires-là, et Yoko, elle a fait beaucoup.
2: Ouais, c'était même un peu un macho, un peu beauf, avec sa première femme, c'était bobonne au foyer, etc. Ah, quand même.
0: Il a un peu le salement largué aussi.
2: Pas que lui, hein. De toute façon, les années 60, c'était pas non plus... Oui. Très très avancé, progressiste au niveau de la condition de la femme. Il se trouve qu'il la rencontre donc en 67, 68, et là elle lui dit une phrase. Alors voilà, c'est de ça dont je voulais parler, qui le lance dans le féminisme. Elle lui dit: "Woman is the nigger of the world." La femme est le nègre du monde. Et 4 ans plus tard, alors il en fait une chanson.
0: Ça voilà. Veut dire que quelle que soit la couleur de sa peau, une femme partout dans le monde sera toujours moins bien traité que l'homme le moins bien traité, à savoir l'homme noir. Et elle utilise exprès cette insulte raciste qu'on appelle le N-word, le mot en N maintenant, puisqu'il est communément admis qu'on l'utilisera plus. Et c'est terrible parce que lui, ça lui réveille un truc dans le cerveau. Et il tombe un peu dénu, mais du coup, il fait une chanson.
2: Il en fait une chanson 4 ans plus tard, donc sur ce fameux album Sometime in New York City en 72, qui s'appelle donc Woman is the Nigger of the World, qui lui crée un petit peu des problèmes à l'époque, parce que déjà...
0: Oui, l'emploi de ce mot, ça met tout le monde mal à l'aise.
2: Qui veulent pas passer la chanson, mais ça, elle sort en single, elle ouvre l'album et elle sort en single.
0: Et c'est un tube, enfin, c'est une belle chanson.
2: C'est un petit tube, disons, c'est pas un énorme tube, mais c'est un tube. Et bon, voilà, le truc, c'est qu'il y a donc, dans peu de temps, un coffret qui sort qui s'appelle One to One, et un autre qui va sortir, qui reprend les albums studio, l'album studio de Lennon, avec plein d'inédits, etc. Et que, ben voilà, cette chanson a disparu. Ouais. Et ça, personne n'en parle.
0: Et c'est fort dommage, parce qu'elle est intéressante aussi, même comme un objet historique, cette chanson-là. Déjà, elle n'est pas du tout anodine dans la discographie de Lennon. Mm-hmm. Sachez qu'elle est disponible, hein, vous pouvez la chercher sur toutes les plateformes de streaming. C'est Woman is the N. étoile, étoile, étoile, ER, of the world, donc elle existe, mais c'est les héritiers, les Lennon, qui ont accepté...
2: C'est Universal, la maison de disques, je crois, aux États-Unis, qui a demandé à Sean Lennon de s'il pouvait la supprimer.
0: Donc il l'enlève des coffrets.
2: Sean Lennon a dit OK, parce que c'est lui qui gère maintenant toute l'œuvre de son père, et elle a été retirée, mais sauf qu'elle est retirée sans qu'on le dise, quoi.
0: Ouais.
2: Voilà. C'est un truc comme si elle n'avait jamais existé, ce qui est un peu troublant, quand même.
0: Non, elle a existé, et pour le coup, elle a une histoire. Vous avez travaillé sur cette chanson-là, Paul, évidemment?
1: Ouais, en fait, j'ai travaillé sur toutes les chansons de Lennon. C'est un peu le but du bouquin.
0: Oui, c'est le but du bouquin, oui.
1: Et surtout, c'est le but aussi du livre, c'est de faire parler Lennon, retrouver toutes ses interviews, toutes ses conférences de presse, tout ce qu'il a pu dire sur ses chansons.
0: Ses punchlines, mais aussi des
1: beaucoup
0: choses plus profondes.
1: Beaucoup de punchlines aussi, ouais. Puis ses réflexions sur le monde dans lequel il vivait au moment où il a fait telle chanson. Donc, il y a les témoignages de Lennon et de Yoko sur cette chanson. Et puis, on voit que la presse était effectivement un petit peu réfractaire à l'idée de passer, d'employer ce terme, quoi.
0: Ouais.
1: Surtout quand c'est un blanc qui le dit.
0: Vous savez, en tout cas, que cette chanson est disponible, qu'elle vaut le coup d'être écoutée. Et que oui, c'est un peu idiot de ne pas la mettre dans un coffret sans rien dire à personne. Alors, je recommande à toutes celles et tous ceux qui nous écoutent vraiment la lecture des livres de Paul et Stan Cuesta. Les deux aux éditions du Layeur dans cette collection cover. C'est hyper précis, c'est chanson par chanson, année par année, album par album. On n'en a jamais fini avec les Beatles, dit Stan Cuesta. Je voulais vous demander, puisqu'aujourd'hui il aurait eu 85 ans et que vous avez étudié très fort sa musique, ses textes et son parcours, selon vous, quel genre de petit vieux serait John Lennon aujourd'hui s'il soufflait ses 85 bougies, Paul?
1: Je pense qu'il aurait déjà fait pas mal de bonnes chansons encore.
0: Ouais. Il en avait. Hein,
1: il en avait. En ouais, il y avait du stock. Il y a du stock. Et peut-être qu'il serait lancé dans la politique.
0: Ah, c'est vrai. Ça.
1: Aux États-Unis.
0: Gouvernement Sébastien Lecornu. Non, je rigole, pardon.
1: C'est vrai qu'il y a eu un gouvernement.
0: Oui, si ça avait été Lennon, ça aurait peut-être duré un peu plus longtemps, on ne sait pas.
1: Non, mais ils peuvent.
0: Donc, oui, ils élisent dans la politique.
1: Ils élisent d'anciens acteurs ou des truands de la finance. Ils peuvent élire un.
0: Un Anglais.
1: Un rockstar. Pas un Anglais qui était devenu américain.
0: Oui, c'est vrai. Ah ouais, donc peut-être la politique. Et vous, Stan, vous en dites quoi ?
2: Moi, c'est plutôt côté artistique que je trouve ça vraiment terrible, parce que quand il se fait assassiner, il vient de sortir un album qui est vraiment bon. Il en a un deuxième qui est pas mal aussi en stock, parce qu'il était vraiment reparti à fond la caisse sur l'enregistrement en studio.
0: Du coup, il allait mieux, même physiquement. Hein.
2: Oui, et puis on sent qu'il était créatif, qu'il avait des bonnes chansons en stock, et qu'il aurait pu faire beaucoup de, comme tu disais, beaucoup de bonnes chansons encore. Et puis la grande question, c'était aussi, est-ce qu'il serait remonté sur scène ? Parce qu'en fait, il a fait très très peu de concerts.
0: Ouais.
2: Les derniers étant ces fameux concerts de 72 au Madison Square Garden, où il en a fait deux dans la même journée, et c'est tout. C'est quasiment les seules fois où il est monté sur scène. Par rapport à McCartney qui n'arrête pas de parcourir le monde depuis, et puis qui ne s'est jamais arrêté, Ringo Starr aussi.
0: Et est-ce qu'ils se seraient réconciliés, Lennon et McCartney?
2: Oui, bien sûr.
1: Oui, c'était en bonne voie.
0: Ouais,
2: absolument,
0: hein. Bon, voilà. C'était la boum d'anniversaire de John Lennon. Mais forcément, comme il est mort, eh ben, c'est pas une boum très drôle.
1: On l'attend, il n'est pas venu.
0: On l'attend encore, il reviendra peut-être comme le Messie. Je ne sais pas, en tout cas, merci à tous les deux d'être venus.
1: Merci beaucoup.
0: Paul, merci. Stan Cuesta, merci. Et comme on n'en a jamais fini avec eux, je vous dis à bientôt. Hein. Vous reviendrez forcément.
1: Ce serait grand plaisir.
0: Merci beaucoup.
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0: Et Marlène, sur ici. Merci à tous d'être là de bonne heure pour commencer cette semaine un petit peu particulière puisque c'est la rentrée et c'est également ma première. Je suis très heureux d'être avec vous ce matin et c'est aujourd'hui là pile à 4h59 que je vous dis pour la première fois bonjour à tous et bon réveil.
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0: Nous sommes le lundi 31 août et aujourd'hui votre radio ici fait sa rentrée. C'est un plaisir de vous annoncer que nous allons nous retrouver tous les matins ici pendant une heure avec Valentine Letès. Bonjour Valentine.
2: Bonjour Louis, bonjour à tous.
0: Une heure pour vous réveiller,
2: vous informer, vous raconter l'actu de chez vous
0: et vous parler de votre quotidien
2: avec nos équipes de reporters partout en France.
0: Et cette année plus que jamais, vous avez la parole pour jouer avec nous,
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0: Et ça commence tout de suite au 0810 055 056. Il nous faut, je vous le dis d'entrée, un couche-tard et un lève-tôt. Vous nous appelez maintenant et on vous expliquera pourquoi tout à l'heure pour nous aider dans notre mission ce matin. Saveria au standard, Florent à la technique, Emeline à la rédaction en chef. 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
0: Lundi 31 août, excellent réveil avec nous, il est pile 5h. Le tour de l'actualité à vos côtés, Valentine, et à la une, la fin des vacances, pas franchement reposante.
2: À cause d'une chaleur assommante, beaucoup de Français attaquent la rentrée, non pas avec des valises de beaux souvenirs, Christophe Vincent, mais des valises sous les yeux.
3: 69 jours de canicule et autant de nuits suffocantes, parfois blanches et à la longue épuisantes.
4: À l'intérieur, on était plus sur du 40 degrés. J'ai pas trop bien dormi.
5: La chaleur prend de l'énergie et ça fatigue beaucoup.
6: On est monté dans l'appartement à 31 degrés. Les moustiques, en plus, c'était... On s'endormait vers 5h, 6h du matin et après, il faut se lever à 7h pour aller au boulot, donc je suis fatigué. Ça a été dur.
7: Toute la nuit, on suait et tout ça.
8: C'est la première année où j'ai eu des petits malaises parce qu'il faisait trop chaud. On ouvre pour avoir un peu de vent. Mais on a les moustiques, donc on dort très peu.
3: Le moustique tigre, l'ennemi sournois, fossoyeur des soirées apéro-barbecue, Hélène est dégoûtée.
9: On a un jardin, on peut même plus en profiter. Donc on est cloîtré l'été. Les grandes vacances, c'est dans notre salon devant la télé. On va voir des cloques de partout. Franchement, c'est une horreur. On a mangé, 5 fois dehors. On va plus faire de potager. On va plus acheter de salon de jardin. Ça ne sert à rien. Mes vacances, c'est fini et on va retourner enfermé. On n'a pas à profiter, on reste chez soi à regarder Netflix, quoi. On attend vraiment que les municipalités, les gouvernements fassent quelque chose. Il y a vraiment un problème, il faut que ça bouge.
3: Une priorité, selon elle, pour que perdurent les petits plaisirs de l'été.
2: Et tiens, pour ceux qui ont décidé de profiter de la plage jusqu'au bout de l'été, sur la côte aquitaine, le risque de baïne est maximal encore aujourd'hui. La préfecture de région vous appelle à la plus grande vigilance. Ces courants sont capables d'entraîner au large de très bons nageurs. Et le bilan des noyades cet été est déjà terrible, plus de 300 morts depuis le 19 juin. Dans le Pas-de-Calais, un adolescent de 14 ans est mort hier soir, percuté par un TER à Reux. Selon les premiers éléments de l'enquête, le garçon traversait le passage à niveau avec ses amis.
0: 5h02 sur votre radio ici, notre facture de gaz risque d'augmenter dès cet automne.
2: Puisque le prix repère est à la hausse, 5,6% d'augmentation dès demain, 1er septembre, Boris Allier.
10: Cette hausse concerne les 6 millions de foyers abonnés à une offre indexée à ce prix de référence, un tarif qui va passer en moyenne à 172 euros le mégawattheure contre 162 il y a un mois. Pour un foyer qui se chauffe au gaz, cela peut représenter une centaine d'euros en plus sur l'année. Mais attention, votre facture ne va pas augmenter automatiquement. Ce prix calculé par la Commission de régulation de l'énergie n'est qu'un indicateur libre aux fournisseurs d'énergie de le suivre ou non. Toujours est-il que cette nouvelle la hausse témoigne de l'instabilité du marché du gaz. Avec la guerre au Moyen-Orient et la perturbation du trafic des navires dans le détroit d'Ormuz, le prix repère du gaz a flambé ces derniers mois. Il n'a d'ailleurs jamais été aussi haut depuis sa création, il y a 3 ans.
2: Le prix du gaz et bien sûr celui du carburant subissent les conséquences de la guerre au Moyen-Orient. Justement, le guichet Grand Rouleur pour demander une indemnité carburant de 100 euros ferme aujourd'hui. Vous avez jusqu'à ce soir sur le site des impôts pour en faire la demande. Si votre revenu fiscal de référence est inférieur ou égal à 16 880 euros et si votre aller-retour domicile-travail est d'au moins 30 km. Un nouveau prétendant officiel à l'Élysée et un nouveau candidat à la primaire de la gauche, le patron du Parti Socialiste, Olivier Faure, s'est officiellement déclaré dans la course hier soir avec la promesse, je cite, de tout reconstruire et de tout réparer après 10 années d'un immense gâchis. Vous avez une question à lui poser, à lui ou à un autre candidat à la présidentielle d'ailleurs.
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2: 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La météo, Louis.
0: C'est une météo en 2 temps. Aujourd'hui, Valentine, ce lundi avec un joli soleil sur le pourtour méditerranéen. Ce matin, ailleurs, alternance entre nuages et éclaircies avec quelques averses et même un ciel plus nuageux en Normandie, en Ile-de-France, dans le Hauts-de-France et dans la région Grand Est. Pour les températures, en milieu de matinée, on conserve un petit peu de douceur tout de même à Lille et Metz. 17 degrés, à Rennes 18 degrés, Dijon 19 degrés, Bordeaux 20 degrés, Toulouse et Perpignan ce matin 21 degrés. Cet après-midi, le soleil, lui, gagne du terrain et arrive jusqu'aux côtes bretonne ainsi que sur le quart sud-ouest. Pour les maximales, ce lundi après-midi, elle reste agréable. 23 degrés la maximale dans le nord à Rennes et 32 dans le sud à Montpellier et même 33 degrés attendus cet après-midi à Ajaccio.
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0: Oh, ce jingle. Bonne fête à toutes les Aristides qui se réveillent avec nous ce lundi. Ça fait tout bizarre de vous retrouver ce matin. C'est ma première rentrée, Valentine.
2: Oui.
0: Sans vous, vu que je peux vous demander, vous, c'est votre combientième rentrée ?
2: Non, ça ne se dit pas. C'est
0: ça
2: comme
0: ne se
2: l'âge.
0: Dit pas, c'est caché. Ouais, faut que je vous raconte une anecdote qui s'est passée hier.
2: Dites-moi.
0: Incroyable. Hier, à la radio, il y avait Michel Drucker. On s'est croisés dans les couloirs. Et j'ai eu l'occasion de discuter quelques petits instants comme ça avec lui. Et je lui dis, Michel, demain, c'est ma première rentrée. Je suis pas bien. J'ai mal au ventre. Je suis stressé. Est-ce que vous avez pas un conseil ? Il me dit, Louis, tu sais, ne t'inquiète pas. C'est ma 64e rentrée cette saison. Je suis toujours stressé. Je dis, bah alors là, effectivement, je le prends bien.
2: Si monsieur Michel Drucker est stressé, on peut être
0: il m'a
2: stressé.
0: Dit, c'est normal, ne t'inquiète pas, tu ne vas pas dormir. Et finalement, vous savez quoi ? Ça s'est plutôt bien passé. J'espère que vous aussi, vous avez bien dormi. Tout de suite, 5h07, Marc Lavoine sur votre radio ici, qui vous invite à danser avec Pour une Begin avec toi. Bon réveil avec nous.

0: Marc Lavoine à 5h10, excellent réveil avec nous. Votre radio ici fait sa rentrée ce lundi et c'est peut-être la vôtre aussi. On est ravis de vous accompagner. Bonne rentrée à vous qui nous écoutez ce matin.
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0: Et forcément, quand on parle de rentrée, il y a des nouveautés, mais il y a aussi des incontournables. Tous les matins, vous avez rendez-vous avec Stéphane Bern et sa chronique Voyage dans le temps, avant les infos de 5h30. Et ce matin, direction les Alpes, au début du 14e siècle, Valentine, où trois frères décident de tout quitter pour tenter leur chance à des milliers de kilomètres de là, au Mexique.
3: De nombreux Français de la vallée de l'Ubaye vont les imiter et devenir immensément riches.
0: Une histoire assez incroyable entre les Alpes et le Mexique, Voyage dans le temps avec Stéphane Bern. C'est pour vous dans quelques instants sur votre radio ici. On répondra également à cette question, Valentine, où va l'argent de l'État ?
3: Comment sont utilisés nos impôts ? La préfecture du Var lance une plateforme où l'on peut suivre tous les financements de l'État dans le département. Reportage dans 3 minutes.
0: On tourne les pages de vos magazines ce matin dans la revue d'ici et l'on commence avec le magazine Femme Actuelle qui consacre un dossier cette semaine pour sauver vos plantes après les fortes chaleurs de l'été. Mais rassurez-vous, rien n'est perdu si votre potager commence un petit peu à tirer grise mine.
3: Et premier conseil, retirez progressivement les fleurs et les feuilles mortes pour donner un peu d'air et d'espace à vos plantes comme à votre jardin. C'est aussi le bon moment entre la mi-août et la mi-septembre pour faire des boutures.
0: Deuxième conseil qui est plutôt rigolo, celui-là vous pouvez jeter, plutôt arroser vos plantes avec de l'eau de cuisson, des pâtes ou du riz. Pourquoi ? Puisqu'elles contiennent un petit peu d'amidon et des minéraux qui sont libérés pendant la cuisson. C'est très bon pour nourrir le sol, figurez-vous. Mais attention, par contre, évitez l'eau trop salée qui, elle, en revanche, peut abîmer les racines.
3: Ça, je le savais. On protège ses plantes et son cœur ce matin, Louis.
0: Oui, avec le magazine Ça m'intéresse, qui nous parle d'une étude menée dans 567 villes et qui nous explique que notre cœur résiste bien aux fortes chaleurs, bien plus aux fortes chaleurs qu'au froid extrême. On pensait plutôt l'inverse, mais quand il fait froid, eh bien nos vaisseaux sanguins se resserrent pour conserver la chaleur, la pression artérielle, elle, augmente, et le cœur, lui, doit fournir davantage d'efforts. Ça ne veut pas dire, évidemment, que les canicules, elles, sont inoffensives, loin de là.
3: Et puis, nouveauté dans les rayons d'une célèbre enseigne de bricolage à découvrir sur ici.fr. Je ne vous parle pas de perceuse, de peinture, de quincaillerie ou de carrelage, non, mais d'un caleçon, absolument le premier caleçon anti-sourire du plombier.
0: Il est d'ailleurs vendu sous ce nom dans un Leroy Merlin en Mayenne et c'est le premier d'ailleurs à le vendre en France.
3: Oui, le Leroy Merlin de Saint-Berthevin, puisqu'il a été conçu au Portugal, ce caleçon, pour pouvoir, je cite, rester digne et confortable en faisant des travaux. Il remonte un peu au niveau du ventre et dans le haut du dos, où vous a même mis une vidéo du fameux caleçon sur notre site internet ici.fr.
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0: 5h14 sur votre radio ici, soyez les bienvenus si vous nous rejoignez à l'instant. Merci d'être là, ici fait sa rentrée aujourd'hui. Et à 5h14, une première en France, on peut désormais savoir dans le Var comment sont utilisés les impôts.
3: Grâce à un site internet lancé par la préfecture, la plateforme s'appelle Suivi Subvention. Et dessus, Sophie Glotin, on peut suivre très concrètement comment est utilisé l'argent de l'État dans le département.
6: Oui, vous habitez Toulon, Hyères ou Figanières, vous tapez simplement le nom de votre commune et vous découvrez quel projet l'État a financé, combien il a versé. C'est le principe de suivi subvention, Simon Babre, le préfet du Var.
7: Je fais le pari de la transparence. Qu'est devenu l'argent des impôts pour la partie qui passe par l'État? Et ce site suivi subvention permet à tout un chacun de regarder, commune par commune, qu'est-ce qu'a financé l'État sur les 8 dernières années.
6: École, mobilité, patrimoine, santé, tout est consultable, mais le site est aussi une boîte à idées. Pour les maires, regarder ce qui a été financé chez le voisin peut en effet permettre de découvrir une aide jusque-là inconnue. Marjorie Vior, maire du Toronnais et représentante des communes rurales du Var.
8: On n'est pas toujours armé en termes de personnel et en termes d'élus pour connaître l'ensemble des dispositifs. Et parfois, on a tendance à ne pas aller chercher certains financements, les fonds verts. On se cantonne toujours un peu sur les mêmes. Et donc cette plateforme va permettre aussi de voir l'ensemble des dispositifs qui existent et d'être un peu décomplexé de ça et poser des dossiers.
6: Et pour cette année, il reste de l'argent. À cette date, toutes les enveloppes n'ont pas été dépensées, faute d'un nombre suffisant de projets déposés par les communes varoises.
3: Et on apprend par exemple qu'à Plan d'eau Sainte-Baume, 14 771 euros précisément ont été utilisés pour créer un escalier de secours à l'école Manon des Sources. À Saint-Cyr-sur-Mer, une aire multisport dans le quartier de la Miolane a vu le jour grâce à 140 000 euros d'aide publique. Pour l'instant, le dispositif fonctionne uniquement pour le département du Var, mais il est amené à se développer. Si vous voulez jeter un œil, je vous rappelle le site suivi-subvention.fr.
0: Merci Valentine. 5h16 dans les coulisses TV. Ce matin, on s'attaque à un monument de la littérature française, Le Rouge et le Noir. Le fameux roman de Stendhal devient ce soir une série événement sur France 2 avec notamment Victor Belmondo. Patrice Gascoin vous emmène ce matin dans moins de 3 minutes dans les coulisses de cette nouvelle adaptation. Juste après, la musique d'ici qui vous réveille ce lundi avec Jody, le premier grand succès des Innocents sur votre radio ici. Bon réveil avec nous.

0: 5h20 avec les Innocents sur votre radio ici. Votre radio ici qui fait sa rentrée complète ce lundi avec une toute nouvelle émission, puisque désormais avec Valentine, eh bien nous aurons le plaisir de vous retrouver ici tous les matins pour vous réveiller,
1: vous partager l'actualité
0: et aussi pour se marrer plus que jamais cette année. C'est vous qui avez la parole et on a décidé de vous proposer un tout nouveau rendez-vous. Vous pouvez déjà commencer à nous appeler tout de suite. Prenez votre téléphone 0810 055 056. Deux personnes vont passer à l'antenne juste après les infos de 5h30. Je veux un couche-tard et je veux aussi un lève-tôt. Un couche-tard, un lève-tôt, vous nous appelez tout de suite au 0810 055 056 et l'un d'entre vous repartira avec un joli cadeau, Valentine.
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0: 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C'est le premier duel de la saison. J'ai hâte de vous entendre. Un couche-tard contre un lève-tôt. Bonne chance à tous.
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0: 5h22, on retrouve tout de suite Patrice Gascoin avec ses coulisses TV. Et aujourd'hui, Patrice, vous nous parlez d'une adaptation événement. Le chef-d'œuvre de la littérature, Le Rouge et le Noir, devient ce soir une série sur France 2.
4: Vous avez lu le chef-d'œuvre de Stendhal, et bien ce soir, regardez-le vivre à la télé.
5: Moi, je suis pas fait pour la tranquillité. Je serai général ou évêque.
6: Arrête avec ton Napoléon. Ton destin est celui d'être prêtre.
7: Mais comment voulez-vous que je sois à la fois garde d'honneur et sous-diacre ?
8: Vous irez vous changer en vitesse au presbytère.
9: C'est ainsi, mon cher Sorel, que vous passerez du rouge au noir. Il faudra bien choisir un jour.
4: Julien Sorel, fils de charpentier, est prêt à tout pour s'élever socialement, mais il est partagé entre le rouge de l'ambition militaire et le noir de la carrière ecclésiastique. Mais il est aussi partagé entre deux femmes que tout oppose. Ainsi va Le Rouge et le Noir de Stendhal, joliment adapté dans cette série réalisée par Gaëlle Morel, à partir de ce soir sur France 2. Et forcément, vous demandez qui va prêter ses traits à un héros comme Julien Sorel, si puissant dans l'imaginaire collectif. Eh bien, c'est Victor Belmondo à qui j'ai demandé comment il l'a accueilli ce moment où on lui annonce « Tu vas incarner Julien Sorel ». Victor Belmondo.
10: C'est marrant parce que quand Gaël me l'a dit, le réalisateur, ouais, j'étais ravi. Mais j'étais ravi parce que Gaël me proposait un projet et que c'est vrai que je ne mesurais pas tout de suite ce que ça allait être que de jouer Julien Sorel. Et puis ensuite, une fois qu'on conscientise, bah on se dit quand même, je vais quand même interpréter un personnage marquant de notre littérature, écrit à la base par Stendhal. Je me dis que ça va être assez jouissif d'aller. C'est un personnage très très loin de moi, donc d'aller chercher ses complexités, ses contradictions. C'était ça qui était excitant.
4: Pourquoi il était aussi loin de vous, ce personnage ?
10: Parce qu'il est prêt à tout, quitte à faire du mal aux autres, ou quitte à oublier qu'il peut faire du mal aux autres. Je pense que pour ça, il est loin de moi. Moi, je pourrais pas, je pense, être prêt à tout comme ça, au point d'en avoir un comportement répréhensible.
4: Voilà, vous saurez en regardant Le Rouge et le Noir que Julien Sorel est bien un rôle de composition pour Victor Belmondo. À ses côtés dans la série, vous retrouverez Virginie Ledoyen, sublime en Madame de Rênal, mais aussi Camille Raza, magnifique en Marquise de la Mole, ainsi que Patrick Timsit, Patrick Mille ou Romane Boringer. Le Rouge et le Noir, ce soir sur France 2. Quant à moi, je vous retrouve avec d'autres couleurs demain dans de nouvelles coulisses télé.
0: Merci Patrice, à demain 5h20, un petit peu d'histoire ce matin pour vous avant l'actu aux côtés de Stéphane Bern sur votre radio ici qui fait sa rentrée ce lundi, peut-être comme vous d'ailleurs, on est ravis de vous accompagner ce matin direction le Mexique avec Stéphane Bern dans quelques instants, mais tout de suite à 5h24, vous vous réveillez et commencez votre journée avec une nouveauté musicale de cette rentrée aux côtés de Teddy Swims sur votre radio ici. Bon réveil avec nous.

0: Lundi 31 août, c'était Teddy Swim sur votre radio ici, 5h27 avant les infos de 5h30. Un petit peu d'histoire avant l'actu avec Stéphane Bern. Et ce matin, on voyage au temps où quelques jeunes des Alpes françaises sont partis faire fortune au Mexique, chapeau bas ou enfin plutôt sombrero bas.
1: Tout commence avec trois frères de Josier. Une filature qui marche mal. Et au bout du voyage, un incroyable empire du textile à Mexico. Alpes de Haute-Provence, Josier, vallée de l'Ubaye, début du 19e siècle. Ici, les hivers sont longs et les perspectives courtes. Jacques Arnaud regarde sa filature de soie vivoter et comprend une chose. S'il veut devenir riche, ce ne sera probablement pas dans les Alpes.
2: Oh, et si j'étais riche,
1: alors il part, direction le Mexique.
3: Vous allez repartir pour le Mexique. Avec François Perrin, vous allez reprendre l'enquête à zéro.
1: Le pays vient tout juste de s'ouvrir aux commerçants étrangers. Bienvenidos los hermanos. Avec ses frères, il ouvre un magasin de tissus à Mexico. El Carron de Ropa de las Siete Puertas. Le nom sonne comme un roman d'aventure. Très vite, l'affaire explose. Les Arnaud font venir d'anciens employés de Josier, puis des cousins, puis des voisins de Barcelonnette. Le bouche à oreille fonctionne mieux que LinkedIn. Tous beau monde à court, avec une valise et trois mots d'espagnol. Et bien souvent, c'est « un, dos, tres, un pasito valente, María ». Là-bas, ils vendent des étoffes, ouvrent des grands magasins, investissent dans les banques et le textile. Certains deviennent immensément riches, et ça se voit. Au Mexique d'abord, où ils construisent des grandes villas aux airs de chalets alpins. Sauf que les sapins sont remplacés par des cactus. Puis à leur retour dans l'Ubaye, les palmiers côtoient les sommets enneigés. Un petit morceau du Mexique venu s'installer au cœur des Alpes. Le plus fou, aujourd'hui encore, il y aurait davantage de descendants des Barcelonnettes au Mexique que d'habitants dans toute la vallée de l'Ubaye. De quoi avoir envie de troquer les skis contre un sombrero.
0: Merci Stéphane, rendez-vous demain à la même heure, cette fois-ci pour nous parler du français. Selon vous, il y a une région qui parle un plus joli français que les vôtres, que les autres. Réponse demain à 5h27 aux côtés de Stéphane Bern. Bon lundi, tout de suite il est à 5h30, voici l'actualité en France et dans le monde en 90 secondes. C'est avec vous Valentine Notès.
4: Retour en classe dès ce matin pour les enseignants pour préparer une rentrée particulière marquée d'abord par une cyberattaque et par la baisse démographique. 11 millions

0: en garde à vue. Le bateau, lui, a complètement sombré. Si la cause est encore inconnue, plusieurs passagers rapportent une explosion et un manque criant de sécurité à bord. L'AS Monaco prend la tête de la Ligue 1 de foot à l'issue de la deuxième journée de championnat, grâce à sa victoire 2-0 hier soir contre l'Olympique de Marseille. Qui sont les 100 sites sélectionnés pour le loto du patrimoine? Nous connaîtrons ce matin la liste des églises, châteaux, jardins et anciens sites industriels choisis pour la 9e édition, un dispositif lancé par Stéphane Bern pour financer leur restauration.
1: 5h32, place à l'info du jour, c'est la rentrée des profs.
0: 850 000 enseignants prennent dès aujourd'hui le chemin de l'école et pour certains, c'est une première. Justine Leblon, vous avez suivi les nouveaux professeurs des collèges et lycées du Limousin, ce qu'on appelle les enseignants stagiaires.
2: Lunettes vissées sur le nez, sac en bandoulière, ça y est, à 22 ans, Loïc est prof de maths à Limoges.
3: C'est la toute première fois où je vais avoir des élèves à ma charge.
4: Et alors on se sent comment à la veille de cette première rentrée?
3: Particulier, c'est-à-dire que on n'a jamais réellement appris à tenir une classe. On a eu seulement 6 semaines de stage en M1. C'est un saut dans l'inconnu un peu.
2: Quant à Raphaël, il va faire son baptême devant des collégiens de Corrèze.
5: Toujours stressé, mais j'ai déjà visité l'établissement où je vais aller. Je connais les activités que je vais faire.
2: Il va enseigner l'EPS, une évidence pour lui depuis longtemps.
5: On m'a déjà le fait d'aimer le sport et de vouloir transmettre toutes les valeurs qu'il y a autour. C'est un métier que je veux faire depuis que je suis au collège, donc c'était dans la lignée, on va dire.
2: Et puis, il y a ceux qui s'apprêtent à enfiler leur tenue de CPE, le conseiller principal d'éducation.
6: Je suis un bébé CPE.
2: Anaïs a 23 ans et dès demain, elle va être chargée du bon déroulement de la vie scolaire dans un collège de Limoges.
6: Ça a toujours été quelque chose d'utile et il y a plein de choses à faire encore et notre génération n'a qu'à bien se tenir.
2: Et pas question pour l'heure pour ces jeunes recrues de faire grise mine face aux nouvelles réformes.
3: Je me dis que si, en étant passionné par l'enseignement, si je suis démotivé, alors qui pourrait être prof également? Ça va être compliqué, effectivement, surtout après 40 ans de carrière, même peut-être un peu plus, hein, parce qu'on ne sait pas quelle retraite on aura, mais bon, on verra.
2: Allez, plus qu'un dodo avant de rencontrer les élèves.
0: Et le réveil va bientôt sonner pour tous ces professeurs confrontés cette année à une rentrée particulièrement difficile dans sa préparation. Du moins, après le piratage des serveurs de l'éducation nationale, leur accès aux différents outils numériques ont été suspendus.
1: Merci Valentine. La météo de cette pré-rentrée. Et Kevin, tiens d'ailleurs, nous adresse un joli message sur notre page Facebook, la page de Facebook d'ici. Un message aux enseignants qui reprennent, comme vous l'avez dit, aujourd'hui, ce lundi, Valentine. En leur souhaitant une bonne rentrée. Bonne rentrée d'ailleurs à tous les enseignants qui nous écoutent ce matin de bonne heure en route et en chemin vers l'école. Une météo aujourd'hui, une météo en deux temps ce lundi avec un joli soleil sur le pourtour méditerranéen ce matin. Ailleurs, alternance entre nuages et éclairci, avec un ciel même plus nuageux et quelques averses attendues au cours de la matinée en Normandie, en Île-de-France, dans les Hauts-de-France ainsi que la région Grand Est. Pour les températures en milieu de matinée, elles restent agréables. Lille et Metz, 17 degrés. À Rennes, 18 degrés. Dijon, 19 degrés. Bordeaux, 20 degrés. Toulouse et Perpignan, 21 degrés ce matin. Cet après-midi, le soleil, lui, gagne du terrain sur les côtes bretonnes notamment, ainsi que sur le quart sud-ouest. Et puis pour les maximales, ce lundi après-midi, 23 degrés dans le nord à Rennes et 32 pour la maximale dans le sud à Montpellier ainsi que 33 degrés à Ajaccio.
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1: Lundi 31 août, ici, fait sa rentrée. Merci d'être avec nous ce matin, une heure, avec Valentine Lottès pour vous réveiller.
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1: Et ça, c'est le titre de la chanson qui vous accompagne ce lundi aux côtés de Niagara sur votre radio ici. Merci d'être avec nous. Bon réveil et bon premier café en musique.

0: Niagara, 5h39. Belle rentrée à tous sur votre radio ici à ce lundi matin. Et à quelques heures de la rentrée, certains élèves ont peut-être eu un faux espoir ce week-end, Valentine. Leur rentrée serait reportée.
1: Oui, l'info a beaucoup circulé sur les réseaux sociaux. Désolé les enfants, c'est une intox basée sur un peu de vérité, c'est vrai.
0: On démêle le vrai du faux justement avec Aude Razo dans C'est pas vrai. Rendez-vous à 4h45. 5h45.
1: Et il faut pas que bien réveillé, Louis, encore.
0: Il faut que je me fasse, que voulez-vous. C'est comme ça, c'est une première.
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0: Tiens, on va voir si nos auditeurs sont bien réveillés. Plus que jamais, cette année, c'est vous qui avez la parole et nous avons instauré ce nouveau rendez-vous. C'est un duel de couche-tard lève-tôt avec à la clé, Valentine.
1: Le poste de radio parfait. Il vous suivra partout puisqu'il se recharge à l'énergie solaire. Il a le Bluetooth, il fait lampe torche. La seule fonction qu'il n'a pas encore, c'est de faire le café.
0: Accueillons tout de suite, justement, notre premier lève-tôt. Notre premier lève-tôt, c'est Ghislaine qui est avec nous. Ghislaine de Vienne, qui est retraitée. Bonjour Ghislaine.
1: Bonjour Ghislaine.
4: Bonjour Paul et bonjour Valentine.
0: Alors déjà, on commence bien. Enfin non, on commence moyennement bien. Moi c'est Louis, mais je suis enchanté de vous avoir, Ghislaine.
4: Oui. Oui, c'est Louis, je me suis trompée.
1: Moi c'était bon, c'est le principal, Ghislaine.
0: Il est encore tôt, Ghislaine, je ne vous en veux pas du tout.
4: C'est ça, exactement, c'est ça.
0: Qu'est-ce que vous aimez dans la vie, ma chère Ghislaine?
4: Eh bien, j'aime beaucoup de choses.
0: Beaucoup de choses.
4: Alors, une en seule. Premier, j'aime bien la décoration intérieure. Ah, ça, c'est mon dada, on va dire comme ça, comme ça. Je peins. Alors, je peins tout.
0: Ah bah, dis donc. Eh bah, c'est très bien. On va accueillir tout de suite.
4: Je peins les meubles, en premier. Je peux peindre des plafonds, par exemple.
0: Ah oui. Vous peignez tout. Vous peignez la totale.
1: Quand on fera des travaux dans le studio, on vous appellera Ghislaine.
0: On va garder vos coordonnées. Ghislaine, on va accueillir tout de suite notre deuxième auditrice, qui est une couche tard. Elle vient du Calvados et c'est Nanou qui est avec nous. Bonjour Nanou.
1: Bonjour Nanou.
5: Bonjour Ghislaine. Bonjour Valentine. Bonjour Louis.
0: C'est gentil. Merci Nanou. Qu'est-ce que vous aimez Nanou dans la vie?
5: J'aime la nature, j'aime les gens sympas, j'aime les animaux.
0: Ah. Déjà, si vous aimez les gens sympas, je peux vous dire que vous êtes très bien tombé avec Valentine et moi. On va... On va faire un jeu ensemble. C'est le premier duel d'ici dès 5h, couche-tard versus lève-tôt. Une question à vous de me donner le chiffre qui vous vient à la tête le plus proche de la bonne réponse à la veille de la rentrée. On ressort les dictionnaires. À votre avis, combien de mots compte l'édition 2027 du Petit Larousse Illustré? Nanou, je vous écoute pour un chiffre.
5: Voilà.
1: Alors, je vous répète, Nanou, quand même. Hein. Combien y a-t-il de mots dans le dictionnaire Larousse Illustré? C'est parti, Nanou.
0: C'est parti, Nanou. Deux secondes, je vous laisse. Il me faut un chiffre. Allez. Allez. N'importe quoi. Combien?
5: 5 000.
0: Allez, 5 000 pour Nanou. Ghislaine, on vous écoute.
4: Moi, je dirais 5 750.
0: La bonne réponse, c'était 64 650 mots. Et cette année, 150 nouveaux mots et sens font leur apparition dans le dictionnaire. Boomer, crush, dinguerie, j'aime beaucoup. Et même vocal. C'est donc Ghislaine qui est la plus proche. Ghislaine, on vous envoie votre poste radio ici directement.
4: Ah, c'est pas vrai, mais je suis complètement étonnée.
0: Là, ça fait beaucoup de mots. Nanou, on vous embrasse également. C'était un plaisir de vous avoir avec nous ce matin. Je vous souhaite à toutes les deux une très belle journée. Merci d'avoir été les premières auditrices du duel couche-tard lève-tôt.
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0: 5h43, ici, fait sa rentrée complète ce lundi. Dès demain, les téléphones portables seront interdits toute la journée dans les lycées. Mais alors, sans écran, Valentine, eh bien, on fait quoi pendant les pauses?
1: Mais c'est vrai que c'est pas évident pour une génération qui n'a toujours vécu sans téléphone.
0: Alors, pourquoi ne pas remplacer les smartphones dans la cour de récré par des tables de ping-pong? C'est l'une des solutions testées sur le terrain. Romain Bernot nous raconte dans Ça marche ici. Qu'en pensez-vous juste avant les infos de 6h? Tout de suite, c'est la musique d'ici, vos chansons préférées qui vous réveillent. Une semaine qui commence bien et qui commence avec Jean-Pierre Madère. Voici pour vous Macumba.

0: 7h46, bon réveil à l'écoute de votre radio ici, c'était Jean-Pierre Madère à l'instant et tout de suite place à votre rendez-vous anti-arnaque.
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0: Avec Aude Razo, une mise au point ce matin. Oui, la rentrée scolaire a bien lieu cette semaine et non, elle n'est pas reportée.
2: Effectivement, et c'est bien qu'on en parle parce que j'ai vu circuler beaucoup, beaucoup de bêtises ce week-end sur les réseaux sociaux.
3: Le verdict est tombé. La rentrée scolaire de septembre 2026 va être décalée à cause d'un sérieux problème. Voici ce que vous devez
2: savoir. Alors, désolé pour les élèves qui sont tombés là-dessus et qui se frottaient les mains à l'idée de grappiller quelques jours de vacances en plus. Le ministère de l'Éducation nationale nous confirme que non, la rentrée ne sera pas décalée.
0: Mais alors, Aude, d'où vient cette fake news ?
2: Comme souvent, elle s'appuie sur un peu de vérité pour l'exagérer, pour la déformer. En fait, le sérieux problème dont nous parlait tout à l'heure la voix bien robotique que vous avez entendue, ce problème, il est vrai, c'est la cyberattaque qui a touché l'éducation nationale et qui perturbe, là aussi c'est vrai, l'organisation de la rentrée par endroits, mais pas de là quand même à tout faire capoter. Ces vidéos, malheureusement, elles rencontrent un grand succès, d'ailleurs c'est exactement ce qu'elles cherchent, faire du buzz, du clic, générer un maximum de partage et de commentaires. J'ai vu aussi celle qui raconte que les profs vont donner moins de devoirs cette année, ou celle qui dit que les pauses entre les cours seront plus longues. Et puis je vous ai alerté l'autre jour sur ces ados qui font des tutos complètement mensongers pour soi-disant connaître à l'avance la composition de sa classe. Quand une vidéo sur les réseaux sociaux vous promet ou vous annonce quelque chose de fracassant, prenez toujours un peu de recul. Qui vous parle ? Est-ce que ce compte est fiable ? Et dites-vous que si la rentrée était vraiment reportée, tous les médias sérieux en parleraient. Et là, ce n'est pas sérieux.
0: Merci Aude pour le C'est pas vrai de ce lundi, pour ce jour de pré-rentrée à 5h48 avant les infos de 7h. Une nouveauté qu'on est ravis de partager avec vous, 0810 055 056. Le principe, Valentine, il est très simple.
4: On cherche un auditeur qui fait sa rentrée. Vous nous appelez pour nous raconter comment vous appréhendez votre retour au travail ou à l'école d'ailleurs.
0: 0810 055 058. Appelez-nous tout de suite. C'est Saveria qui vous attend au standard ce matin et on se retrouve juste après la musique d'ici qui vous accompagne ce lundi. Voici pour vous Sia avec Gimme Love.

0: Sia avec Gimme Love sur votre radio, ici à 5h51. Dès demain, mardi 1er septembre, les téléphones portables seront interdits toute la journée dans les lycées. S'occuper quand on n'a jamais vécu sans son téléphone, ça passe forcément, Robin Bernot, par le retour d'équipements dans les cours des lycées.
1: Et si l'on remplaçait les smartphones dans les cours de récré par des tables de ping-pong?
2: Ça évite que des personnes soient trop isolées, restent derrière leur téléphone.
1: Aujourd'hui en France, d'après une étude du Crédoc, environ 98% des 12 à 17 ans possèdent un téléphone portable, un objet devenu indispensable entre autres pour les lycéens, comme le constate Mathieu Pommiès, proviseur au lycée L'Argenté à Bayonne. Il répond à Wassila Guitoun.
3: Ils arrivent dans l'établissement régulièrement, ils attendent que la sonnerie sonne pour rentrer, comme ça ils peuvent téléphoner à l'extérieur. Pour les lycéens, dès que la sonnerie sonne entre midi et deux heures, ils sont regroupés au foyer, ils sont tous ensemble et pour autant ils sont tous sur leur portable. Et des jeunes, comme vous et moi, quoi, je crois que ce rapport au portable, c'est le souci des jeunes, c'est le souci de nous tous aussi, vu les heures qu'on passe dessus. Donc voilà, je crois que c'est une question à regarder en face quand même.
1: Alors pour cette rentrée, la mesure sur le papier est assez claire.
3: Dès qu'ils rentrent dans l'enceinte de l'établissement, on a inscrit dans le règlement que le portable devra être éteint et rangé dans le sac et qu'ils ne pourront pas l'utiliser.
1: Mais en pratique, le proviseur l'avoue, les premières semaines s'annoncent compliquées. Alors, il a voulu, avec les élèves, trouver une solution qui va peut-être vous étonner.
3: On a installé des tables de ping-pong, on a essayé de renforcer nos activités entre midi et deux heures, mais on souhaite pouvoir le faire aussi avec eux, c'est-à-dire qu'ils soient décideurs de
4: ce qu'ils vont faire de leur temps libre.
3: Exactement.
4: Finalement.
1: Des tables de ping-pong, donc, pour remplacer l'usage du téléphone dans les cours de récré. Ici, à Bayonne, ça marche, mais vous, qu'en pensez-vous? Je me suis installé en terrasse pour vous poser la question et je suis tombé sur ces deux amis.
5: Marie.
6: Hugo.
1: Du tennis de table pour éviter d'être sur son téléphone. Qu'en dites-vous? On commence avec Hugo.
6: Non mais c'est très bien parce que ça permet une interaction avec les autres élèves. Tu peux affronter des élèves que tu connais pas, tisser des liens, parler en réel. Moi je suis complètement pour. Même des baby-foot. Mettez des trucs pour que les élèves puissent vivre des choses ensemble.
1: Marie, elle aussi abonde dans ce sens.
5: Faut peut-être que ça soit animé par quelqu'un pour les pousser au début à aller jouer, mais pourquoi pas?
1: Et en réalité, on peut peut-être même aller encore un peu plus loin.
6: Après, ça te permet d'ouvrir un peu le spectre et les élèves entre eux peuvent aussi proposer après d'autres choses.
1: Aujourd'hui, blâmer les élèves d'être constamment sur leur smartphone n'est sans doute pas la solution, mais leur montrer qu'il existe d'autres façons de se retrouver, de créer du collectif, ça peut marcher.
0: Merci Robin avec Wassila Guitoun et bonne rentrée à tous ceux qui nous écoutent ce matin.
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0: Oh, c'est joli mardi et on le fête justement ce jour numéro 1 avec Louane et son jour 1.

0: C'est la rentrée d'ici. Merci à tous d'être là sur votre radio. Et cette année, plus que jamais, c'est vous qui avez la parole. Alors ce matin, Valentine, eh bien, nous voulions installer un nouveau rendez-vous. On voulait vous donner la parole. Et justement, on cherchait une auditrice, eh bien, qui faisait sa rentrée. Et je crois que nous l'avons. Sarah est avec nous. Sarah qui nous passe un coup de fil du Vernon. Bonjour Sarah.
1: Bonjour Sarah.
2: Bonjour Louis, bonjour Valentine, bonjour France Bleu, salut les auditeurs.
0: Ah, on y était presque à la perfection ça. Vous avez décidé de bien commencer la journée. Alors maintenant, votre radio s'appelle Ici, et ça déjà depuis quelque temps Sarah, petite mise à jour ce matin.
2: Tout à fait. Ça fait déjà un bout que ça s'appelle Ici, tout à fait.
0: Sarah, vous faites votre rentrée cette semaine en tant qu'enseignante.
2: Oui, c'est ça. En fait, je donne des cours d'anglais en bénévolat, en fait. Je fais du soutien pour des faux débutants, en fait.
0: D'accord.
2: Voilà.
1: Ah, donc, pour des adultes, alors ?
2: Ça peut être des adultes, ça peut être aussi des enfants, parce que j'ai déjà travaillé en fait donc en correspondance avec des enfants par téléphone en fait, et j'ai déjà donné des cours de soutien pour un petit élève. On a bossé longtemps, on avait commencé quand j'étais à Paris en fait, parce que maintenant je suis rendue en Normandie, donc du coup on avait commencé, le petit était en CM2. Oui, c'est ça, CM2, je crois. Et donc, du coup, on avait commencé à bosser comme ça. C'est comme ça que j'ai mis les pieds, on va dire, les pieds dans le plat.
0: Je suis sûr que vous êtes une très bonne prof, ça.
2: Je vous remercie. Et vous faites... J'avoue que c'est ma vocation. C'est un truc que j'ai toujours voulu faire de tout temps.
1: Vous avez combien d'élèves, là, pour cette rentrée, Sarah?
2: Ben écoutez, pour le moment, c'est tout petit. Là, j'ai que deux élèves. Donc là, j'ai mon premier rendez-vous là qui va commencer mercredi. Mm-hmm. Et un deuxième qui devrait commencer, il faut qu'on mette ça en place ce vendredi.
0: Eh bien, Sarah, on vous souhaite avec Valentine une très belle rentrée.
2: Ben, merci à vous aussi. D'ailleurs, belle rentrée, puis belle rentrée à tout le monde.
0: Ah, c'est gentil. Merci beaucoup, Sarah. Ça m'a fait plaisir. Et puis, je peux avoir une petite pensée pour vous mercredi. Je vous embrasse et puis je vous souhaite une belle semaine. Merci, Sarah. Merci à tous d'avoir été là ce lundi pour commencer la semaine ici dès 5h à 6h. Vous avez rendez-vous avec l'actu de vos régions. Et à 6h30, vous avez rendez-vous avec Valentine Letess.
1: Oui, pour l'info en français dans le monde, c'est le 90 secondes.
0: Et voilà, tout de suite, toute l'équipe d'ici matin. Et là, ce lundi, je vous souhaite une belle journée. Qui commence sur Ici, bien sûr.
3: Et à demain, en pleine forme. Bon début de journée, bon début de semaine également sur votre radio Ici Mayenne. Qui c'est qui vous informe? Mais c'est Maïwenn Bordron.
1: Qui ça? Bonjour Gauthier, bonjour à tous.
3: Bonjour à vous. Qui vous accueille au téléphone 02 43 67 11 11? C'est Nathalie Jans. 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
4: bonjour
3: Nathalie.
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3: À partir de 6h50, Benoît Thérèse qui sera avec nous. Bonjour Benoît.
5: Bonjour Gauthier, bonjour tout le monde.
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3: On est au complet, bah, c'est parti, allons-y, il est 6h.
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3: Et dans l'actu Maïwenn Bordron, ils ont marqué notre été. Et Ici Mayenne les met à l'honneur ce matin.
1: Ici Mayenne vous propose une émission spéciale pompiers jusqu'à 10h. Ils ont passé un été éprouvant à cause de la sécheresse et de l'explosion des départs de feu dans le département. 177 hectares de végétation ont brûlé cet été en Mayenne. C'est l'équivalent de 247 terrains de football. Les pompiers se préparent régulièrement à des interventions de grande ampleur. Ils envoient sur place un camion à l'intérieur duquel se trouve le poste de commandement délocalisé. Gwendoline Langlois a pu assister à une opération d'incendie fictif. Le feu est parti d'un sous-bois, il progresse rapidement. En direct, le lieutenant Corentin Bélanger retranscrit tout sur son ordinateur.
9: Ça va être où était le départ de feu, dans quel sens il se situe. Et derrière, on vient collecter toutes ces premières informations, les reporter sur notre cartographie, ce qui va venir nous aiguiller sur nos premiers choix tactiques.
1: Le poste de commandement en mobile est un véhicule normalement interdit au public et à la presse. Ici, Mayenne a pu y avoir accès en exclusivité pour notre émission spéciale. C'est d'avoir sur nos réseaux sociaux Facebook et Instagram, reportage au cœur de l'action à écouter en longueur également dans l'info d'ici à 7h32. À partir de 7h, Ici Mayenne sera en direct de l'état-major du 1053, le service départemental d'incendie et de secours situé à Saint-Berthevin, près de Laval. Nous donnerons la parole à différents pompiers mayennais, et notamment à la référente départementale sur les feux de forêt. Cet été, 157 pompiers ont été mobilisés sur des incendies en dehors de la Mayenne. 37 d'entre eux se sont par exemple relayés sur le méga-feu de Gironde au mois de juillet. À 7h45, nous serons également en direct avec Olivier Richefoux, le président du conseil départemental de la Mayenne, également président du conseil d'administration du SDIS 53. On le fera réagir notamment sur le mouvement de grève lancé au niveau national par les pompiers à partir de mardi prochain pour réclamer davantage de moyens humains et financiers.
3: À partir d'aujourd'hui, le ticket de bus des Tulles dans l'agglomération lavalloise est vendu à nouveau à son prix normal.
1: Depuis le 11 mai, les voyageurs pouvaient monter dans le bus pour 50 centimes d'euros au lieu d'1,30€ habituellement. Une mesure mise en place par Laval Agglo dans un contexte de flambée des prix du carburant. Aujourd'hui, c'est aussi l'entrée en vigueur des nouveaux horaires des Tulles avant la rentrée des classes de demain matin.
3: La rentrée des classes qui se fera dans un contexte particulier à Beaulieu-sur-Oudon, dans le sud-ouest mayennais.
1: L'école de ce village de 480 habitants a brûlé au mois d'avril et tous les travaux de rénovation n'ont pas pu être réalisés pour permettre à l'établissement d'accueillir l'ensemble des élèves. Les enfants du CE1 au CM2 feront donc leur entrée demain dans une salle de classe provisoire mise à disposition par la mairie. Un peu stressant pour leurs professeurs, Apolline.
6: Quand j'ai su que j'étais nommée, donc j'ai appelé l'école et c'est là où j'ai appris que c'est un peu particulier le fait que l'école est brûlée et que donc je suis arrivée dans une autre classe. Donc c'est vrai qu'après la mairie a essayé de tout mettre en place pour que ça ressemble le plus possible à une classe et puis même moi j'ai essayé d'aménager pour faire en sorte que je m'y sente bien et qu'on puisse accueillir les élèves dans les meilleures dispositions. C'est toujours un petit peu stressant, même la rentrée en règle générale, mais c'est sûr que dans ces conditions particulières, c'est encore un petit stress en plus, mais bon, on va essayer de faire en sorte que ça se passe bien, mais c'est le fait forcément de se retrouver un peu seul dans cette classe-là, de pas avoir forcément les collègues autour, donc c'est vrai que sur ça, c'est pas forcément le plus simple, mais on va faire au mieux pour que ça se passe bien. Après, c'est vrai que je pense qu'il y a encore des petites choses à mettre en place qu'on verra le jour de la pré-rentrée, savoir qui fait les trajets entre le périsco et la classe, mais je pense que tout va bien s'arranger et se dérouler.
1: Les élèves du CE1 au CM2 devraient rester dans cette salle de classe provisoire jusqu'à la rentrée prochaine en septembre 2027, le temps des travaux au sein de l'école de Beaulieu-sur-Oudon. Les élèves de maternelle et les CP, eux, vont pouvoir retrouver leur salle de classe habituelle dès demain matin.
3: C'est normalement un événement incontournable de la fin du mois d'août à Château-Gontier-sur-Mayenne.
1: Les fêtes de la Saint-Fiacre se sont achevées hier soir avec un traditionnel feu d'artifice. Cette année, les forains ont observé une baisse importante de la fréquentation. Selon eux, les fêtes de la Saint-Fiacre sont organisés sur 4 jours en commun avec le festival du VNB Fest et ça n'a pas aidé à attirer des visiteurs, Gwendoline Langlois.
8: C'est très calme devant la confiserie d'Alexandre.
10: Ça suit la tendance depuis quelques années, malheureusement. La fête de la Saint-Fiacre, elle est en baisse.
8: Ce dimanche après-midi, les allées sont presque vides. Le manège pour enfants, juste en face de chez Alexandre, a déjà remballé.
10: Il y a des collègues qui sont déjà partis dans d'autres villes. Il y a des collègues qu'on préférait complètement démonter pour ne pas faire le dernier week-end. Parce que commercialement, ce n'est pas assez intéressant pour eux. Je suis encore ouvert parce que je ne m'en vais pas loin, je suis à Laval. Mais je comprends qu'il y a des collègues qui vont loin et qui partent un petit peu en avance.
8: D'après Morgan, qui tient une pêche au canard, le VNB Fest a beaucoup joué sur la fréquence. Cette année.
11: La foire dure 3 week-ends, donc l'événement du VNB Fest d'habitude tombait pour la dernière semaine. Mais là, comme le VNB était en plein milieu, les gens sont venus à la première semaine. La deuxième semaine, qui était censée être une bonne semaine, ils ont privilégié forcément le VNB Fest qui dure que quelques jours. Et là, la dernière semaine de la foire, on sent la baisse de fréquentation.
8: Ça n'empêchera pas Christelle de revenir l'an prochain. Son stand de tir, elle le tient depuis 30 ans à la Saint-Fiacre.
12: On a des clients qui ne vont pas au VNB, il faut penser à eux aussi. Il y a quand même des familles, des papis, des mamies qui ont les petits-enfants, il faut qu'ils s'amusent aussi. Mais c'est vrai que nous, financièrement parlant, cette année est très très très compliquée.
8: Elle anticipe une baisse de chiffre d'affaires de près de 50% sur cette édition.
1: Un reportage à retrouver sur ici.fr.
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1: Gauthier, la météo c'est plutôt sec après les pluies parfois diluviennes qu'on a eues ce week-end.
3: Effectivement, le temps va rester sec tout au long de cette semaine. On aura aujourd'hui une alternance de nuages et d'éclaircies. Et demain, la rentrée des classes devrait se faire même sous le soleil. Côté température, entre 23 et 25 degrés annoncés cet après-midi. On aura 24 à Méral dans le sud du département, 23 dans le quartier d'Avenières à Laval. Pour faire la météo avec nous, c'est très simple. Vous nous appelez, il y a Nathalie qui vous accueille au 02 43 67 11 11. Côté travaux, c'est toujours fermé entre Changé et Saint-Germain-le-Fouilloux. On est dans l'agglo lavalloise, des travaux qui sont en cours et une déviation qui a été mise en place. ici Mayenne.
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3: Vous jetez un coup d'œil au réveil. Il est 6h07. Oui, c'est ça, je vous le confirme. Ce n'est pas une illusion, contrairement à ce qui arrive tout de suite avec Jean-Louis Aubert. Bon début de journée.

0: Juste une illusion, Jean-Louis Aubert, à 6h11. Vous avez déjà eu cette sensation d'être épuisé sans vraiment comprendre pourquoi? Ben pour certaines personnes, cette fatigue ne passe jamais. Ça peut même être compliqué au quotidien. On va parler de fatigue chronique avec le docteur Kirzek. C'est dans moins de 2 minutes. Il est 6h11, vous écoutez ici Mayenne, soyez les bienvenus. Nous sommes le 31 août, parmi les événements marquants, cette date, on se souvient de la princesse Diana qui disparaissait dans un accident de voiture sous le pont de l'Alma à Paris, c'était le 31 août 1997. En événement plus joyeux, 31 août, on souhaite un bon anniversaire à notre collègue Marcelin Robin, 29 ans aujourd'hui, et également à l'acteur Richard Gere.
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2: Bonjour Cédric.
1: Merci d'être avec nous pour cette première. C'est la rentrée pour vous ou vous profitez encore un petit peu de vacances?
2: Non, je commence tout juste mes vacances.
3: Vous êtes ici? Nous aussi.
1: Oh là là, bah ça c'est bien. Bah en même temps, si vous voulez commencer, c'est que vous avez travaillé pendant quelques semaines cet été, donc ça c'est bien.
2: Oui, j'ai vu tout le monde partir avant moi.
1: Oui, mais ce qui est bien, c'est qu'eux sont revenus et vous, vous partez maintenant, donc ça c'est chouette. Ça,
2: exactement.
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0: 6h13, chaque matin, le docteur Kirzek est là pour prendre soin de votre santé. Bonjour docteur, alors ce matin on s'intéresse à une nouvelle qui soulage des milliers de Français atteints de fatigue chronique. L'assurance maladie vient de reconnaître officiellement cette maladie.
6: Bonjour à toutes et à tous, 200 000 Français et Françaises sont atteints du syndrome de fatigue chronique et c'est une véritable révolution pour les patients. Jusqu'à présent, le site amélie.fr, vous savez, le site de la sécurité sociale, qualifiait cette maladie de trouble psychiatrique ou psychologique et les malades d'ailleurs, entendait souvent, ah ben c'est dans votre tête, ou il suffirait de faire un peu de sport, bougez-vous, faites de la méditation, et désormais l'assurance maladie le reconnaît comme une maladie, ce syndrome de fatigue chronique, une maladie à part entière, une maladie neurologique, avec un épuisement chronique invalidant. Et c'est une reconnaissance institutionnelle qui va permettre une meilleure information des patients et des professionnels de santé, et c'est ça qui est énorme pour cette maladie invisible. Alors quand on parle de fatigue ici, c'est pas juste je suis crevé, j'ai envie de dormir, c'est la rentrée, c'est vraiment un épuisement profond, qui est permanent, qui ne s'améliore pas avec le repos. Et il y a aussi un symptôme central, c'est ce qu'on appelle le malaise post-effort. En fait, c'est une aggravation des symptômes après un effort, même minime. Vous faites vos courses au supermarché, et puis vous arrivez à la caisse, et après l'effort d'avoir fait dans les rayons vos courses, vous êtes crevé, vous êtes obligé vraiment de vous asseoir. Et c'est cette fatigue post-effort qui est extrêmement importante dans cette maladie. Vous ajoutez à ça des troubles de mémoire, des troubles cognitifs, un brouillard cérébral. Bref, c'est un véritable handicap invisible.
0: Et alors, si vous reconnaissez dans ces symptômes, ou si vous connaissez c'est quelqu'un qui en souffre, qu'est-ce qu'on peut faire concrètement ?
6: Première chose à faire, c'est consulter son médecin traitant. Il va éliminer d'autres causes, chercher les symptômes pour confirmer ou infirmer le syndrome de fatigue chronique. Il n'y a pas de traitement curatif, mais on peut soulager, limiter les aggravations, notamment apprendre à gérer son énergie pour éviter les rechutes, repérer les déclencheurs, mettre en place des exercices d'intensité différents, des activités de repos. Bref, c'est planifier un peu son activité en fonction de la maladie. Ensuite, on peut traiter les symptômes, les douleurs, les troubles du sommeil, et puis capital, le rythme d'activité qui doit vraiment être adapté avec ces périodes de repos qui sont régulières, mais cette reconnaissance officielle va vraiment permettre aux médecins de mieux comprendre la maladie et d'orienter les patients vers des parcours de soins adaptés. Et d'ailleurs, vous pouvez vous faire accompagner par des associations qui aident les patients à ne pas rester isolés. Allez, d'ici là, portez-vous bien.
0: Le docteur Kirzek et ses bons conseils à retrouver sur ici.fr. Allez, dans un instant, on va se poser au bord de la Mayenne. Ça fait du bien. Ce sera avec les gens d'ici, juste après Phil Collins. Bon réveil.

0: Phil Collins, c'est pas mal ça pour débuter la journée. Il est 6h19. Avant d'écouter le tout nouveau titre de Céline Dion, on a rendez-vous avec les gens d'ici, vous qui nous racontez votre quotidien, au micro de Frédéric Meyer. Alors ce matin, nous sommes à Laval avec une jeune Mayennaise qui s'est posée au bord de la rivière.
1: Bonjour.
2: Alors je vous vois à l'instant. Alors on est sur les bords de la Mayenne, on va le signaler. Votre prénom ?
1: Anna.
2: Vous êtes assise sur le bord, on va dire, à regarder votre portable, vous vous détendez ?
1: Oui, j'étais en train de regarder, non, plutôt que détendre, j'étais en train de regarder comment avoir une discussion difficile, parce que je me dis c'est bien de s'informer un peu, parce qu'on a tout le temps des discussions difficiles.
2: Je vous propose une petite discussion très simple, qu'est-ce que vous allez faire aujourd'hui là ?
1: Aujourd'hui, j'ai une journée assez chargée, je vais m'occuper de mes chiens. Ensuite, je vais aller à Rennes car j'ai un rendez-vous chez une psychologue. Et ensuite, j'ai des visites dans l'appart dans lequel j'habite, des visites pour louer l'appartement. Donc, je passerai la journée à faire ça. Ensuite, j'irai voir une copine pour parler un peu et me sentir soutenue. Et ensuite, je vais rentrer et m'occuper de mes chiens.
2: Bon, vous êtes de Laval, même si vous partez à Rennes aujourd'hui, vous êtes de Laval ?
1: Non, je suis de Rennes, moi.
2: Ah.
1: Mais je suis venue à Laval, du coup, pour m'occuper des chiens de mes parents.
2: Mm-hmm.
1: Et aussi pour avoir un peu de paix, parce que c'est beaucoup plus pacifique ici, c'est plus calme, c'est plus posé. Donc, ça fait du bien de voir un peu le paysage, même si j'étais sur mon téléphone.
2: Bon, vous vous souhaitez une belle journée.
1: Merci, à vous aussi.
2: Au revoir.
1: Au revoir.
0: Les gens d'ici, vous les retrouvez sur notre site ici.fr. Il est 6h20, les embuscades arrivent, le grand festival d'humour à la campagne sur Cossé-le-Vivien et le sud du département. Et nous avons des invitations à vous offrir pour le jeudi 24 septembre. L'artiste Fred Billy a une mission un petit peu particulière, raconter en moins d'une heure la fabuleuse histoire des embuscades. Ce festival qui existe depuis de nombreuses années maintenant. Combien d'ailleurs ? C'est la question que je vous pose tout de suite. Est-ce que le festival a été créé en 1986, en 1989 ou en 1992 ? 02 43 67 11 11 pour gagner vos invitations pour ce spectacle à l'occasion des embuscades. Un festival né en 86, en 89 ou en 92. Appelez-nous maintenant et tout de suite voici Céline Dion.
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0: dit-on merci Céline Dion, nous, on dit merci aux pompiers mobilisés sur les incendies pendant tout l'été, que ce soit ici en Mayenne, ils sont aussi partis en renfort dans d'autres départements. Nous les mettons à l'honneur, émission spéciale pour les pompiers, pour mieux comprendre leur quotidien, témoignages, rencontres sur le terrain. On va les mettre en lumière tout au long de cette matinale. Vous pourrez aussi nous laisser un message pour les pompiers, que ce soit par téléphone ou via l'application WhatsApp. Si vous avez un message à leur passer, on leur transmettra dès 9h 02 43 67 11 11.
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0: Ici matin, 6h25, j'ai pour vous deux invitations pour aller voir le spectacle de Fred Billy aux Embuscades, le festival d'humour à la campagne, sur Cossé-le-Vivien et ses alentours. Ça fait de nombreuses années que ce rendez-vous existe. Nadine est à Laval, bonjour Nadine.
9: Bonjour Gauthier.
0: Alors justement, la question que je vous posais, depuis combien de temps existe le festival? Est-ce qu'il a été créé en 1986, 89 ou 92?
9: 1986.
0: Ce qui fait 40 ans exact. Bravo Nadine, vous pourrez aller découvrir ce spectacle de Fred Billy qui va retracer vraiment en moins d'une heure l'histoire de ce festival d'humour à la campagne, les Embuscades. Ravi de vous offrir ce cadeau, bravo Nadine.
9: Merci beaucoup.
0: Avec grand plaisir. Nadine, ce week-end, vous avez tiré ou vous avez pointé?
9: Tirer, enfin non, pointer.
0: D'accord, alors moi je ne connais pas la différence, hein. Je me perds à chaque fois, je mélange.
9: Vous avez fait de... moi je dis.
0: Vous avez fait de la pétanque, c'était dans quel cadre? Avec des amis, avec de la famille?
9: Oui, avec des amis.
0: D'accord, et alors vous avez gagné ou pas?
9: Eh ben non.
0: Oh, c'est pas grave, l'essentiel c'est de participer et puis vous gagnez ce matin. Oui. Grâce voilà. À cette bonne réponse. Je vous souhaite une excellente journée. Et
9: merci
0: à très bientôt.
9: Aussi.
0: Merci.
9: À très bientôt. Merci. Au revoir.
0: 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C'est l'heure de l'horoscope avec Catherine Viguier. Bonjour Catherine.
10: Bonjour Gauthier.
0: Alors dans le ciel, comment ça se passe? L'air de rien, il y a des signes qui s'en sortent très bien aujourd'hui. Hein.
10: Oui, il y a de l'attraction pour les signes de feu, Bélier, Lion et Sagittaire. Bélier, belle journée. Vous aurez le premier rôle et vous en serez ravi.
11: Taureau, alors une journée favorable à votre vie affective et sentimentale et vous adorez ça.
12: Gémeaux, vous aimeriez que l'on reconnaisse vos efforts et à présent, eh bien ça pourrait être le cas.
13: Cancer, de grandes satisfactions en voyageant, en vous distrayant et en vous cultivant.
14: Lion, vous ne serez pas toujours écouté, mais au final, vous saurez vous imposer.
15: Vierge, vous allez réaliser une bonne affaire qui contribue à votre plaisir et à votre confort.
16: Balance, on ne vous résiste pas, et si c'est le cas, alors tout n'est pas perdu, c'est certain.
17: Scorpion, c'est en vous détournant d'un souci qui vous obsède que vous trouvez le bon remède.
18: Sagittaire, ok, vous devez lutter, mais vous gagnez, vous êtes satisfait, libéré d'un poids.
19: Capricorne, belle conjoncture astrale, aujourd'hui vos soutiens de toujours sont au rendez-vous.
20: Verseau, vous avez vos convictions, il s'agit de les défendre haut et fort.
21: Poisson, réfléchissez avant de lui dire oui ou non, une situation va se débloquer.
22: Et pour nous tous, trouver sa voie sans se faire mal.
0: Ah bah oui, c'est mieux, surtout pour débuter la semaine, si on peut éviter de se faire mal, c'est quand même mieux. Vous retrouvez l'horoscope sur notre site ici.fr, vous pouvez le partager autour de vous également. Côté ciel, qu'est-ce que ça donne aujourd'hui? Eh bah on aura une alternance de passages nuageux et d'éclaircies, c'est plutôt pas mal pour démarrer la semaine, et des températures autour des 23 à 24 degrés. On fait de la météo ensemble sur votre radio ici Mayenne.
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0: Et toute l'équipe d'Ici Mayenne qui vous accompagne, qui vous sort du lit, qui vous informe. Mayoen Bordron, bonjour.
3: Bonjour Gauthier, bonjour à tous.
0: Capucine Thiébaud réalise l'émission. Il y a aussi Nathalie Jans qui vous accueille au téléphone 02 43 67 11 11. Dans le prochain quart d'heure, on cherchera un peu de sensualité. 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

0: Sensualité, Axel Red, c'est à suivre d'ici quelques instants. On reviendra également sur le dernier match des tangos. Ça s'est pas très très bien passé. On va y revenir hein, face à Grenoble. Ce sera dans 100% sport d'ici, allez, 5 petites minutes. Ne bougez pas. Vous écoutez ici Mayenne, il est 6h30, c'est l'heure de faire un point sur l'actu Mayouen-Bordron, l'essentiel de l'actu en Mayenne. Et ici Mayenne met à l'honneur les pompiers mayennais ce matin.
1: Émission spéciale jusqu'à 10h pour mettre en lumière leur mobilisation cet été face à la multiplication des incendies. 157 pompiers mayennais sont partis en renfort dans 5 départements dont la Gironde. On fait le point sur les moyens engagés dans le journal de 7h avec le directeur du SDIS 53, le colonel Thierry Robert. Les tulles font leur rentrée aujourd'hui dans l'agglomération de Laval avec de nouveaux horaires. C'est également la fin des tarifs réduits sur le réseau de bus. À partir de cette semaine, les trajets seront gratuits tous les mercredis en plus du week-end. Le patron du bar-restaurant, le Méridional à Laval, obligé de fermer son établissement à cause d'un dégât des eaux. Il pointe du doigt la responsabilité du propriétaire du local. Témoignage dans quelques minutes dans l'info d'ici.
0: Mais avant ça, à 6h31, il est l'heure de faire un point sur l'actu en France et dans le monde. L'info en 90 secondes, c'est maintenant et c'est avec vous, Valentine Letesse.
2: Plus de 200 enquêtes en cours pour des soupçons de violence, notamment sexuelle, dans les écoles et le périscolaire parisien. On l'apprend à la veille de la rentrée des classes. 7 enquêtes sur 10 concernent une école maternelle. Recherche suspendue dans la Manche pour retrouver deux marins français portés disparus depuis le naufrage de leur bateau de pêche avant-hier. Les 3 autres membres d'équipage ont été récupérés par un autre chalutier. Votre facture de gaz à la hausse. Le prix repère de vente augmentera demain de 5,6%, soit une centaine d'euros de plus par an pour un foyer chauffé au gaz. Une conséquence de la guerre au Moyen-Orient, mais c'est aux fournisseurs de choisir ou non de répercuter la hausse sur leurs tarifs. L'élection

0: posé cet après-midi au grec Stéphanos Tsitsipas.
1: Valentine Letesse, vous êtes aux manettes de l'info en 90 secondes jusqu'à 8h30. Dans l'info d'ici, coup de gueule ce matin d'un patron d'un bar-restaurant de Laval. Le Méridional, situé à quelques pas de la préfecture, a subi un dégât des eaux important vendredi dernier à cause des orages. Impossible dans ces conditions d'accueillir les clients. L'établissement est donc fermé jusqu'à nouvel ordre le temps que des travaux soient réalisés. Le gérant Michael Rivet pointe du doigt des canalisations mal entretenues. Ça n'est pas la première fois que ça arrive. Il dénonce l'inaction du propriétaire de l'immeuble.
2: J'ai l'impression que rien ne bouge. On a fait des mises en demeure, on sait les causes des problèmes, rien ne bouge. À chaque fois, c'est des excuses, à chaque fois, c'est oui, mais moi, c'est bon. Pouvoir me dire que demain, j'ouvre tranquillement, faire mon job. Et non, finalement, non, demain, je ne sais pas. Donc voilà. Bah, ras-le-bol, c'est pas le premier, on le vit depuis plusieurs fois. On a eu des discussions, mais ça tourne en rond. Franchement, marre.
3: Et le problème, ça vient d'où, en fait, selon vous ?
2: Donc vous avez un chéneau, ici, à entretenir, tout simplement. Alors effectivement, ils se défaussent en disant que oui, dans le centre-ville, il y a les mères de pigeons. Mais voilà, quand on sait où ça bouche, ben on nettoie. Après, je demande juste un calendrier d'entretien. On me dit que c'est fait, c'est jamais fait. Et aujourd'hui, c'est ma salle de restaurant. Alors je sais même pas ce qui se passe, finalement, puisque au-dessus, c'est des appartements. Donc l'immeuble se dégrade de toute façon. L'immeuble se dégrade à vitesse grand V. Et aujourd'hui, je me rends compte, puisque c'est ma salle de resto qu'en pâtit. Demain, je fais quoi? Je fais quoi? Je sais même pas quoi dire à mes gars. On peut pas travailler dans ces conditions. J'ai plus d'électricité dans la salle parce que il y a un faux plafond en placo qu'il faut peut-être démonter. Je ne sais pas. C'est l'artisan qui me dira. L'électricien, lui, veut pas remettre le jus parce qu'effectivement, il y a des risques. Le bar, c'est pareil. On sait pas. Vous essayez d'être sérieux. Ça fait 24 ans que je suis quand même locataire de ce local. Je l'entretiens au mieux que je peux. On développe l'activité malgré les situations de façon à pouvoir travailler et puis on se rend compte qu'on se fait chier pour rien. Quoi faire, je sais plus. En contrepartie, si moi je paye pas mon loyer pendant un mois, ben on me fout dehors. Donc elle est belle la vie. Là je suis en renouvellement de bail, on veut m'imposer des nouvelles charges. Donc moi je vous dis ras-le-bol. Aujourd'hui je me retrouve dans une situation où ça fait 24 ans que je suis là, ça fait des années d'efforts, ça fait beaucoup de travail et pour rien. Pour rien, parce que vous vous rendez compte que demain, je peux être mis dehors, tout simplement, ou ne pas pouvoir travailler comme je devrais pouvoir le faire.
1: Contacté par ICI Mayenne, les propriétaires promettent de réaliser les travaux nécessaires le plus rapidement possible pour éviter de nouvelles infiltrations. Selon le gérant du Méridional, un expert mandaté par son assurance doit venir évaluer les dégâts dès jeudi. En attendant le début des travaux, les 5 salariés du bar-restaurant sont au chômage technique. Gauthier, la météo, c'est sec aujourd'hui, avec peut-être quelques éclaircies au programme.
4: Oui, malgré les nuages, le soleil arrivera à se frayer un chemin. Aujourd'hui, temps quand même lumineux. Demain, on aura du soleil sur toute la Mayenne pour la rentrée des classes. Côté température, on aura 22 degrés à Goron, dans le nord-ouest mayennais cet après-midi. 23 dans le quartier d'Hilard, à Laval. Sur la route, il y a des travaux. On est à Saint-Denis-d'Anjou, dans le sud Mayenne. Des travaux qui vont durer jusqu'au mois d'octobre et qui vont concerner la rue de la Croix jusqu'à la rue d'Espagne. Et puis si vous aussi vous êtes témoin d'une difficulté sur la route, 02 43 67 11 11.
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4: Vous avez les yeux qui collent, la bouche pâteuse.
1: Tout va bien, c'est normal.
4: On n'est pas au top de notre sensualité au réveil, hein. On va pas se mentir, mais c'est pas grave, on peut chanter quand même avec Axel Red. Jamais.

0: L'actualité Axel Red à 7h20.
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0: Allez, prenez un bon petit déj, parce qu'il va falloir prendre des forces, parce que cet après-midi, vous allez pouvoir donner votre sang dans le nord-est du département. Benoît Thérèse vous donnera

0: 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Oh, ça sonne mieux en anglais, hein. D'accord. Jermaine Jackson et Piazzadora arrivent juste avant 7h. Mais d'abord, c'est 100% sport avec Franck Gauthier. Bonjour Franck.
1: Bonjour à tous.
0: Alors c'est l'heure de revenir sur le match de vendredi soir, hein, et sur cette rencontre des Tangos perdus face à Grenoble, 0-3. Franck, une rencontre particulière avec le retour à Levasseur de l'ancien coach Olivier Frappoli.
1: Oui, en effet, c'était l'une, pour ne pas dire l'attraction de cette rencontre de vendredi soir, à l'occasion de la venue de Grenoble à Levasseur, le retour de l'ancien coach lavallois Olivier Frappoli, qui dirige désormais cette équipe grenobloise. Après cette saison sous les couleurs Tango, Olivier Frappoli a quitté la Mayenne en juin dernier au terme d'une saison qu'on va qualifier d'éprouvante, mais en laissant le club en Ligue 2, ce qui était son vœu le plus cher. Une fin d'aventure assez particulière, il faut bien le reconnaître, marquée par un simple petit communiqué du club, 5 jours après le match retour des barrages face à Rouen. Il n'y avait pas eu véritablement d'au revoir pour celui qui avait pris les rênes de l'équipe en 2019, après des saisons difficiles, marquées aussi par une véritable instabilité au niveau du poste d'entraîneur. Au cours de ces 7 saisons, Olivier Frappoli a su redonner des couleurs à cette équipe lavalloise et lui permettre de retrouver sa place en Ligue 2. Pour tout ça, Olivier Frappoli méritait bien que le public mayennais lui rende un bel hommage.
0: C'est
1: d'ailleurs
0: vrai.
1: À l'issue de cette rencontre de vendredi, il y a eu ce partage, cette communion entre Olivier Frappoli et le public mayennais, et surtout, les au revoir ont cette fois-ci bel et bien eu lieu. Et ça, franchement, c'était chouette à vivre. L'histoire entre Olivier Frappoli et le Stade Laval est donc désormais terminée, le livre est refermé, et on ne peut que lui souhaiter le meilleur pour la suite dans son nouveau club, le GF38.
0: Oui, alors Franck, on est très content pour Olivier Frappoli, on l'est moins pour les Tangos quand même, hein. Battu 3-0 quand même. Hein.
1: Oui, il y avait de la déception soir au coup de sifflet final, c'est sûr, c'est pas le résultat qu'on espérait tous. Hein. Les Lavallois ont finalement été surpris par une équipe grenobloise qui était d'ailleurs toujours à la recherche de sa première victoire et qui aura su bien mener son affaire à Levasseur en faisant preuve d'une efficacité redoutable. Pour preuve, 4 tirs cadrés, 3 buts. Bon, il faut aussi signaler que les Isérois ont pu profiter de quelques erreurs défensives mayonnaises entre des pertes de balles ou des passes mal ajustées. Bref, on va dire que c'était finalement un match sans pour les joueurs de David Vigne. Il y a bien eu une réelle volonté d'aller de l'avant, mais les Tangos n'ont jamais été capables d'emballer véritablement la rencontre ou tout simplement de renverser la table. Un manque de réalisme, d'efficacité, des approximations dans le dernier ou l'avant-dernier geste, et il faut bien reconnaître qu'à ce niveau-là, cela ne pardonne pas. Bon, on va pas tout remettre en cause, il faut prendre cela comme une petite piqûre de rappel, et surtout se servir de cette défaite pour avancer. On apprend aussi et surtout dans la défaite. Et puis les Tangos, ils auront l'occasion de rebondir dès vendredi pour gommer ce faux pas et surtout redonner le sourire à leurs supporters. D'ici là, belle semaine à tous et allez Laval.
0: Et allez Laval, absolument. Franck Gauthier, le coach Franck que l'on retrouve désormais tous les lundis à 6h40 pour le débrief du match des Tangos. Allez, dans un instant, on parlera de votre toutou, votre chien qui, vous savez, finit sa gamelle en 2 minutes et puis il vous regarde comme s'il avait rien mangé depuis 2 jours. Alors, quelle quantité faut-il lui donner? On fait le point avec notre veto dans moins d'une minute.
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0: Ici matin, 7h moins le quart, on parle des croquettes et de leur dosage ce matin dans notre rendez-vous véto, parce que c'est vrai que c'est toujours le casse-tête pour tous les propriétaires. On remplit souvent la gamelle un peu au hasard. Alors on va poser la question à notre véto, Pierre Fabin. Bonjour Pierre.
5: Bonjour Gauthier, bonjour à tous.
0: Comment on fait pour calculer et donner la bonne dose au quotidien?
5: La première erreur, c'est souvent d'utiliser le gobelet en plastique fourni par la marque de croquettes. C'est en général assez imprécis. Selon la façon dont vous le remplissez, vous pouvez facilement rajouter 20% de nourriture en gros chaque jour. Le seul outil fiable à la maison, c'est la balance de cuisine. Regardez le dos du paquet où vous trouvez la dose recommandée. Mais attention à une règle d'or. Basez-vous toujours sur le poids idéal de votre animal, pas sur son poids actuel s'il est en surpoids. Si votre chien pèse 15 kilos mais devrait en faire 12, donnez-lui la ration pour 12 kilos et pas 15. Pesez cette ration tous les jours. Vous pouvez préparer quelques rations à l'avance pour que ça soit un peu plus pratique. Comme ça, vous êtes sûr de toujours donner de la bonne quantité.
0: Oui, mais alors, si notre animal engloutit toute la ration qui était calculée, vous savez, mais en quelques minutes, puis passe la soirée à nous fixer en réclamant la suite, on peut peut-être rajouter une petite poignée.
5: Et surtout pas, sinon la prise de poids est assurée. Le problème, souvent, ce n'est pas la quantité dans la gamelle, c'est la vitesse à laquelle il mange. Un chien qui avale tout en une minute n'a pas le temps d'envoyer le signal de satiété à son cerveau. Il a l'estomac plein, mais il a encore faim dans sa tête. La solution concrète, c'est de changer sa gamelle classique. Étaler sa ration sur un tapis de léchage ou utiliser une gamelle anti-glouton avec des obstacles en plastique. Il devra faire des efforts pour attraper chaque croquette. Le repas passera de 1 à 20 minutes. Chez le chat, c'est pareil. Enfermer les croquettes dans une balle distributrice, l'effort physique et mental pour la faire rouler va totalement le rassasier.
0: Et pour ce qui est des à côté, vous savez, le petit bout de fromage en fin de repas, la friandise pour le récompenser, ça compte aussi dans la ration ou pas ça?
5: Oui, ça compte énormément. C'est exactement là que se cachent les kilos invisibles. Une tranche de gruyère pour un chien de 5 kilos, c'est l'équivalent d'un gros burger pour nous. Si vous lui donnez des friandises, vous devez absolument retirer l'équivalent calorique en croquettes de sa gamelle. L'astuce pour lui faire plaisir à table sans le faire grossir, c'est de remplacer le bout de saucisse par des dés de courgettes cuites à l'eau ou des haricots verts. Ça remplit l'estomac et l'apport calorique est proche de zéro.
0: Bon, c'est bon conseil, vous pouvez les partager autour de vous depuis notre site ici.fr et l'appli ICI. Allez, on va travailler nos méninges dans un instant. Atelier remue-méninges qui vous sera proposé parmi les 3 plus, les infos pratiques et sympas pour démarrer la journée. Ce sera avec Benoît Thérèse. Il nous rejoint juste après Piazzadora et Jermaine Jackson.

0: When the rain begins to fall, Jermaine Jackson et Piazzadora. On ne devrait pas avoir d'arc-en-ciel aujourd'hui parce que pas de pluie annoncée sur le département. Une alternance de passages nuageux et d'éclaircies pour ce lundi. Il ne vous sera d'aucune aide si vous faites un malaise. Bonjour Benoît Thérèse.
1: Bonjour Gauthier, bonjour à tous. Oui, ça c'est vrai ça.
0: Non, vous avez fait votre formation au geste qui sauve quand
1: oui,
0: même.
1: Oui, il y a longtemps. C'est vrai qu'on a tendance un petit peu à oublier. Il faudrait peut-être que je me remette à jour. Mais bon, si besoin, je vous mets en PLS. Ça, je dois maîtriser à peu près.
0: Les pompiers à l'honneur tout au long de cette matinale spéciale. Ils ont été mobilisés tout au long de cet été, que ce soit sur des feux en Mayenne. Ils sont allés en renfort également dans d'autres départements. Nous découvrons leur quotidien ce matin. Émission spéciale, on y reviendra dans les infos de 7h.
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0: Mais tout de suite, 6h52, c'est l'heure des 3+, les 3 infos pour bien démarrer la journée. Quelle est la première info, Benoît ?
1: Le week-end du 12 et 13 septembre, c'est donc fin de semaine prochaine, c'est le retour de la rétro classique, un rassemblement de véhicules anciens et de prestige organisé au profit des enfants malades et handicapés. Alors si vous êtes propriétaire d'un véhicule de collection, eh bien vous pouvez participer et vous inscrire en vous rendant directement sur le site internet de l'événement retroclassique53.fr.
0: La deuxième info ?
1: Une heure pour dépoussiérer votre mémoire et muscler votre cerveau, c'est la mission fixée par l'atelier Chamboule-Méninges, atelier animé à Balai près de Mélay-du-Maine par Céline Fourmont, et il est ouvert à tous.
3: Effectivement, la mémoire, il n'y a pas d'âge pour la travailler, donc c'est ouvert aussi à des personnes qui ne seraient pas forcément à la retraite. Donc Chamboule-Méninges, c'est pendant une heure, on va travailler sans avoir l'impression de travailler sa mémoire, après à l'aide d'exercices, de jeux de réflexion, d'exercices de logique, des quiz, des jeux de société. C'est ouvert sur inscription, ça c'est important, et ça a lieu un jeudi par mois.
1: Un jeudi par mois donc pour cet atelier. Et donc le premier jeudi du mois et de la reprise avec la rentrée, eh bien c'est cette semaine, ce jeudi 3 septembre à partir de 14h30. C'est proposé dans les locaux du restaurant Le Val des Loups à Balai, commune de Val-du-Maine. On n'est pas très loin de Mélay-du-Maine.
0: Et la troisième info, c'est une collecte de sang cet après-midi.
1: Bah oui, c'est important de remplir les réserves de sang. Il y a toujours des besoins. C'est important donc de se mobiliser si vous le pouvez. Collecte à Villaines-la-Juhel cet après-midi. Rendez-vous à la salle polyvalente L'Églantine. De 15h30 jusqu'à 18h30.
0: Et vous retrouvez ces infos, ces 3+, sur ici.fr. Je suis la première personne du pluriel.
1: Ah, je sais. je dois le dire, du coup.
0: Ah, vous pouvez.
1: Ah oui, c'est nous.
0: Oui, c'est ça. Et c'est Julien Doré qui chante dans votre radio à 6h54. Bon début de journée avec nous.

0: Nous, Julien Doré, à 6h56. Dans un instant, on va faire le bilan des vacances. Parce que c'est.
1: Ah oui, oh non.
0: C'est déjà fini.
1: Oh non.
0: Faut retourner.
1: Bon, c'était bien quand même.
0: Oui, c'était chouette.
1: Oh là là.
0: Bon, c'est la fin des vacances, mais on va prendre le parti d'en rire et d'en sourire avec l'humour en tube et toute l'actu locale. C'est dans 3 minutes.
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0: 6h58, la dernière semaine du mois d'août. Généralement, c'est l'occasion de faire un petit bilan des vacances. Est-ce qu'elles ont été reposantes, instructives ou vivifiantes? Pour le savoir, Fred Ballard a réuni un panel de vacanciers qui sont revenus à la maison dans l'humour en tube.
10: J'étais en vacances, je suis crevé, dis donc. C'est fatigant, hein. Je sais pas qui c'est qui a dit partir, c'est crever un pneu, mais il avait raison.
11: Ah bah oui, mais on ne peut pas tout avoir non plus. Hein. Partir à la découverte d'un pays, c'est forcément se confronter à un rythme différent. Dans certaines contrées, la cadence est effrénée. Dans d'autres, un peu moins. Donc, il faut choisir en fonction de ses capacités physiques.
10: Non, pour nous, pour les vacances, il y a un pays qui est bien, c'est la Suisse. Non, parce que au moins, c'est propre. Quoi. On n'attrape pas... On peut attraper que des médicaments en Suisse. On peut pas attraper de maladie, vous voyez. J'en garde les traditions, le matin on fait la gymnastique à la radio. Lever, baisser, lever, baisser. Bon, maintenant on va faire l'autre paupière.
11: Voilà, parce que ceux qui pensaient qu'il n'y avait que les Belges hein, et leurs frites qui avaient pris cher avec Coluche, c'est faux. Avec les petits Suisses en vacances, il n'y a pas le feu au lac non plus. Contrairement à ceux qui, comme Haroun, voulaient démarrer leurs vacances sur les chapeaux de roue.
12: Il dit oui, je vais courir le matin, je vais lire du Sartre l'après-midi, arrête. Au bout de 2 jours, tu dors le matin, tu cesses l'après-midi. À la fin du séjour, t'as lu 5 pages de Sartre. Ou plutôt, t'as lu 5 fois la première page de la préface de Sartre. T'as couru 15 minutes, t'as eu des courbatures pendant 2 semaines. Tu t'es dit, il faut vraiment que je me remette au sport, je vais me faire un programme. À la rentrée.
11: Voilà, remettre à la rentrée ce qu'on aurait pu faire en vacances, ça fait aussi partie du concept des vacances. Sinon, c'est pas des vacances. En revanche, il y a un truc indispensable avant, pendant et après les vacances, c'est de se prendre la poire. Hein. Quand on fait ça, le bilan est toujours positif.
0: Oui, puis on fait travailler plein de muscles du visage. Vous pouvez retrouver l'humour en tube sur ici.fr.
1: On a eu un été très très chaud, évidemment, quand on fait le bilan, été caniculaire, avec notamment de nombreux incendies partout en France, mais également dans notre département. C'est pourquoi ce matin, on avait envie de rendre honneur aux pompiers qui se sont mobilisés tout au long de ces dernières semaines et qui vont continuer évidemment à nous protéger dans notre quotidien avec la rentrée. Émission spéciale, matinale spéciale jusqu'à 9h. On sera notamment en direct dans quelques minutes ce matin avec Gilles Damingui, en direct de l'état-major des sapeurs-pompiers du département à Saint-Berthevin.
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0: Bonjour Mayouen Bordon.
14: Bonjour Gauthier, bonjour à tous.
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0: Ici Mayenne rend hommage ce matin à la mobilisation des pompiers cet été.
14: Émission spéciale jusqu'à 10h avec des reportages et de nombreux témoignages avec les épisodes de canicule à répétition et le manque d'eau. Les départs de feux de végétation ont explosé cet été en Mayenne. Plus de 300 depuis le 15 juin. Ça représente une hausse de 64% du nombre d'interventions des pompiers mayennais. Nous sommes en direct du 10-53, le service départemental d'incendie et de secours de la Mayenne basé à Saint-Berthevin près de Laval. Pour son directeur, le colonel Thierry Robert, l'été a été inédit en termes de mobilisation.
4: Les sapeurs-pompiers de la Mayenne et l'ensemble des personnels du SDIS de la Mayenne ont été fortement mobilisés pendant cette campagne de feux de forêt. Quelques chiffres. On a, nous, eu dans le département 177 hectares de brûlés, dont 75% de feux de culture, 14% de feux d'herbe et puis 11% de feux de forêt.
14: Est-ce que pour vous, c'est un été exceptionnel qui s'achève?
4: J'allais vous dire oui ou non. Oui, exceptionnel, parce que l'amplitude n'a jamais été connue jusqu'à présent. Donc, les sapeurs-pompiers de la Mayenne, pour la première fois, voient cette pression opérationnelle, notamment sur le feu de forêt pour cette saison-là. Et on sait pertinemment que dans les années futures, on aura ce type de pression opérationnelle de plus en plus grandissant. Nous avons, comme les années précédentes et comme nous le ferons chaque année, eu à cœur de pouvoir dépêcher des personnels sur le théâtre d'opération en dehors du département. 157 sapeurs-pompiers ont été engagés pendant toute la période. 7 renforts extra-départementaux et on peut dire que nous sommes partis sur des départements voisins, l'Ille-et-Vilaine, la Sarthe, le Maine-et-Loire, mais aussi au-delà, en Gironde, bien évidemment, et puis dans les Pyrénées-Orientales, dans le plus fort des tensions opérationnelles.
14: Et justement, est-ce que après cet été de canicule, d'incendie, vous avez eu des recrues, des sapeurs-pompiers volontaires qui se sont présentés en nombre cette année? On sait que c'est le cas, par exemple, en Gironde.
4: J'allais vous dire, là encore, c'est un continuum pour nous que d'avoir chaque jour l'honneur, la fierté que de pouvoir avoir des candidats qui se présentent aux portes des différentes casernes. Évidemment, le phénomène des feux de forêt de Gironde ont attiré davantage de personnes aujourd'hui.
14: Habituellement, il y a au moins une personne tous les jours qui passe la porte d'une caserne en Mayenne en disant « je voudrais devenir sapeur-pompier volontaire ». Est-ce qu'aujourd'hui c'est deux, c'est trois, c'est quatre?
4: Aujourd'hui, je vais vous dire, c'est deux. Notre activité de sapeur-pompier, notre métier de sapeur-pompier attire toujours notre population et je suis vraiment dans cette gratitude vis-à-vis des gens qui nous entourent.
14: Pour la première fois, un avion Dash a été déployé en Mayenne pour lutter contre un feu de forêt. C'est un avion bombardier qui peut contenir jusqu'à 10 000 litres d'eau. Cet appareil a été appelé en renfort le 13 août sur l'incendie de Congrier dans le sud de Mayenne. Le feu le plus important cet été en termes de surface brûlée. Plus de 12 hectares de végétation sont partis en fumée. Il existe aujourd'hui plus de 110 sapeurs-pompiers professionnels dans notre département et environ 1320 pompiers volontaires. On demandera au président du conseil d'administration du SDIS 53 si c'est suffisant pour assurer l'ensemble des missions. Olivier Richaud, qui est également le président du conseil départemental de la Mayenne et notre invité ce matin à 7h45.
0: À Beaulieu-sur-Oudon, dans le sud-ouest de la Mayenne, les élèves s'apprêtent à faire leur entrée dans des conditions très spéciales.
14: Un incendie a ravagé une partie de l'école au mois d'avril. Une salle de classe est encore inutilisable. Seuls les maternelles et les CP vont donc pouvoir retourner dans l'école dès demain matin. Pour les autres, c'est toute une logistique qui se met en place pour préparer une salle de classe provisoire, Mathis Landais.
13: Un petit peu plus de 4 mois après l'incendie, les dégâts sont bien visibles dans l'école de Beaulieu-sur-Oudon.
15: Là, c'était la cantine. Donc tout est stocké, il y a du bon, du moins bon.
13: Et Johan Poupin est le premier adjoint à la maire du village.
15: On a essayé d'enlever un petit peu, de faire de la place et on essaie de s'organiser au mieux pour les maîtresses et de récupérer ce qu'on peut.
13: Car c'est seulement une partie de l'école qui rouvre ses portes pour la rentrée. Il faut donc se réorganiser, comme l'explique Charlotte Barabé, la directrice de l'établissement.
16: J'ai passé beaucoup de temps ici pendant l'été, parce que forcément je me suis réapproprié les lieux, mais après on essaie de tout réadapter au mieux pour que la rentrée et les prochains mois se passent au mieux, que tout se passe le plus sereinement possible.
13: Les maternelles et les CP pourront retrouver leur classe habituelle, mais pas les élèves du CE1 au CM2 qui, eux, sont déplacés dans une salle communale 200 mètres plus loin. Apolline, leur institutrice, est en train de décorer sa nouvelle classe.
17: C'est vrai que le fait du coup d'arriver dans une classe qui n'est pas forcément une classe, c'est là où on a envie vraiment qu'ils arrivent et que ce soit leur classe, qu'ils s'y sentent bien. Et c'est ça l'objectif, en fait, que pour eux, ils ne soient pas dans une salle à côté parce que l'école, elle a brûlé, quoi. Que ce soit leur classe à eux et que ce soit ça pour toute l'année.
13: Car cette solution provisoire devrait quand même durer avant un retour à la normale espérée pour septembre 2027.
14: Au total, 19 élèves de l'école de Beaulieu-sur-Oudon sur 37 au total sont concernés par ce changement de classe, c'est à lire sur ici.fr. Le réseau Tulle fait sa rentrée également dans l'agglomération lavalloise. Les nouveaux horaires des bus pour la saison 2026-2027 entrent en vigueur à partir d'aujourd'hui. La nouveauté de cette rentrée, c'est aussi la gratuité des bus tous les mercredis. Cette mesure de Laval Aglo démarre dès cette semaine et ça s'ajoute à la gratuité des bus le week-end. À partir d'aujourd'hui, c'est aussi la fin des tarifs réduits des Tulle. C'était lancé le 11 mai. Le trajet repasse donc à 1,30€ au lieu de 50 centimes d'euros pendant 3 mois et demi.
0: Défaite de la Saint-Fiacre, un peu morose cette année à Château-Gontier-sur-Mayenne.
14: C'est ce que dénoncent les forains qui étaient installés jusqu'à hier soir au niveau de l'espace Saint-Fiacre. Pendant 15 jours, il y a eu peu de visiteurs dans les allées de la foire. Pour Christelle, qui tient un stand de tir depuis 30 ans, le VNB Fest est en partie responsable de cette baisse de la fréquentation. Le festival est en fait organisé sur 4 jours en commun avec les fêtes de la Saint-Fiacre.
18: Très compliqué la Saint-Fiacre. Conjoncture actuelle compliquée pour les gens, plus le VNB qui n'a pas arrangé les choses comme tous les ans. Cette année, il y a eu problème pendant 2 jours de circulation, donc l'accès à la fête a été compromis un petit peu. Et de plus, la conjoncture fait que tous les jeunes étaient au VNB, chose qu'on comprend parce que nous aussi, quand on peut y aller, on y va. Attention, on n'est pas contre, mais ce qu'ils ont mangé leur sous là-bas, ils ne le mangent pas sur la fête foraine forcément. Donc là, depuis que le VNB a commencé et depuis qu'il a arrêté, nous n'avons plus personne sur la fête. On fait des recettes de misère, il y en a même qui ont démonté parce que ça valait plus le coup d'y rester, quoi. On n'est pas contre le VNB, mais ça nous impacte trop fortement. Peut-être essayer de trouver quelque chose qui puisse nous, que ça ne nous impacte pas sans les impacter aussi.
14: La foraine anticipe une baisse de son chiffre d'affaires de près de 50% cette année, c'est à lire sur ici.fr. Ça faisait plus de 20 ans que ça n'était pas arrivé. Le tennisman Novak Djokovic a été éliminé cette nuit dès le premier tour de l'US Open. Le Serbe, désormais 5e au niveau mondial, a été battu par l'Argentin Mariano Navon, classé 49e. Fin de la 4e journée de Ligue 2. Ce soir, Dijon reçoit Saint-Etienne, leader du championnat. Coup d'envoi de ce match, c'est à 20h45. Les footballeurs du Stade Lavallois eux préparent cette semaine un deuxième match d'affilée à Le Basser. Après avoir sombré 3-0 face à Grenoble, vendredi soir, les Tangos accueillent le Red Star dans 4 jours.
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0: Dans le ciel, c'est un peu nuageux, Benoît, ce matin.
1: Oui, et on va avoir une alternance toute la journée entre des nuages bien présents, effectivement, quelques éclaircies, des gouttes de pluie possibles aussi en tout début d'après-midi. Ça va concerner le secteur des Avaloirs et puis une partie du bocage mayennais, le secteur d'Ambrières-les-Vallées et de Lassé-les-Châteaux. Alors, ce sera pas grand-chose, mais vraiment quelques gouttes en début d'après-midi. Du vent également qui nous accompagne. Ça souffle déjà assez fort. Vous êtes plusieurs à nous le confirmer ce matin. On aura des rafales jusqu'à 45 km/h. Pour les températures, on a 15-16 degrés actuellement. Nous aurons cet après-midi pour les maximales de 21 à 24 degrés. 21 degrés attendus à Villaines-la-Juhel. 23 degrés cet après-midi à Cossé-le-Vivien.
0: Sur la route, est-ce qu'il y a des travaux qui nous retardent un peu?
1: Oui, alors notamment une circulation alternée. Ça a déjà débuté la semaine dernière. Ce sera jusqu'au 25 septembre. Entre Marcilly et la ville et la chapelle au Ribou, c'est dans les deux sens de circulation. Évidemment, cette circulation alternée, c'est l'axe Mayenne-Villaines-la-Juhel.
0: Si vous êtes sur la route, que vous constatez une difficulté, 02 43 67 11 11.
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0: Don't Stop Me Now, Queen, à 7h13.
1: Et il y aura très bientôt un spectacle intitulé Queen à Man. C'est une troupe masculine de majorettes et donc ils vont rendre hommage à ce groupe Queen et à Freddie Mercury. Ce sera Cossé
0: le
1: Vivien.
0: Dans le cadre des Embuscades, le festival d'humour à la campagne, ce sera au moment de l'inauguration le 26 septembre prochain et ce sera gratuit. Merci d'avoir choisi Simayenne pour vous réveiller. Ça vous dirait de participer au Laval Urban Trail?
1: Oui, ah oui, ah,
0: bah
1: ah
0: c'est,
1: oui.
0: Bah c'est complet.
1: Ah oui. Ah non,
0: ah bah si,
1: on a quelques dossards peut-être quand même.
0: Peut-être qu'on a de quoi effectivement vous offrir votre dossard grâce à notre jeu Mytho pas Mytho à l'occasion de cet événement sportif le 2 octobre prochain quand même.
1: Notre jeu, le Mytho pas Mytho, le jeu où il y a l'un de nous deux qui ment et généralement c'est vous. Gauthier Pâtureau. 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Vous jouez avec nous dès maintenant, hein, 02 43 67 11 11 pour gagner votre dossard pour ce Laval Urban Trail.
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0: Il est 7h15, Maïwenn Bordron vous informe chaque matin et David Ossiou porte son regard sur l'actu avec mon œil. Bonjour David.
7: Bonjour Gauthier, bonjour Maïwenn.
8: David, vous avez trouvé mieux que les sondages pour comprendre les Français, un livre qui va faire parler de lui.
7: Oui, c'est presque un scanner de la France. Le livre s'appelle « Nous les Français ». Ses auteurs ont passé au crible des milliers de données et apparemment, tout nous trahit. Ce qu'on mange, ce qu'on boit, où l'on habite, le sport qu'on pratique. Votre voisin habite dans un lotissement ? Plus il y en a dans une commune, plus le vote RN est élevé. Votre collègue court tous les midis avec sa montre GPS ? La course à pied est plutôt pratiquée par les catégories supérieures. Vous préférez le vélo ? Alors là, c'est plutôt catégorie populaire. Sauf si c'est un vélo cargo. Là, désolé, vous êtes plutôt un bobo. Même votre bouteille d'eau parle pour vous. Parce que contrairement à ce qu'on pourrait croire, ce sont plutôt les milieux populaires qui achètent de l'eau en bouteille. Moins confiance dans l'eau du robinet, quitte à dépenser plusieurs centaines d'euros par an. Et plus on consomme dans une commune, plus le vote RN est élevé. À ce rythme-là, c'est plus besoin de demander aux Français pour qui ils votent, on ouvre leur frigo. Une centaine de cartes comme celle-là, mais à force de nous classer, il y a une question qui se pose. Mais qu'est-ce qui nous rassemble encore? Eh bien, les auteurs ont trouvé. On est un peuple rigolard. On se marre tout le temps. Dans le domaine de la culture, il y a des films qui traversent les âges et les milieux sociaux.
9: Merci messieurs, c'était très bien. C'était très bien.
7: Oui, il y a la grande vadrouille par exemple, mais aussi les bronzés font du ski et le Père Noël est une ordure.
10: Joyeux Noël fait.
7: Et dans le Père Noël est une ordure, personne ne fait de politique. Pierre Mortès n'est ni de gauche ni de droite, on ne sait pas pour qui vote Thérèse et personne ne s'en soucie. Depuis plus de 40 ans, il suffit de dire c'est fin, ça se mange sans fin et tout le monde sait de quoi on parle. C'est ça aussi la France.
8: David Ossiou, vous lancez donc les hostilités avec les classiques de Noël dès le 31 août. Eh bien, je vais y aller également. Et je vais vous dire, Noël, j'ai fait le décompte, c'est dans 117 jours.
0: Donc on a encore le temps de faire la liste des cadeaux, de faire la liste au Papa Noël.
8: Nous lançons officiellement le décompte avant Noël aujourd'hui.
0: Il est 7h17, vous écoutez ici Mayenne. Bon, les températures, c'est pas des températures d'une fin décembre, on est d'accord. Hein.
1: Oui, non, là on a encore un petit peu de douceur, effectivement. 21 à 24 pour les maximales cet après-midi, 22 degrés par exemple à Sainte-Suzanne, 24 degrés cet après-midi à Saint-Saturnin-du-Limay, on n'est pas très loin de Renazé dans le sud du département. Alors pour les couleurs du ciel aujourd'hui, on va avoir une alternance entre des nuages souvent bien présents, quelques éclaircies par moment, des possibles gouttes de pluie en début d'après-midi uniquement dans une partie nord-est du département. département, c'est le secteur des Avaloirs et le secteur de Lassay-les-Châteaux qui est concerné. Et puis on a pas mal de vent, hein. Par contre, sur l'ensemble du département, dès ce matin, des rafales jusqu'à 45 km par heure qui seront avec nous tout au long de cette journée.
0: Vous voulez faire la météo avec nous? Envoyez-nous un petit message vocal, une petite photo au 02 43 67 11 11.
1: Petite info quand même, demain pour la rentrée,
0: oui.
1: Là on aura du soleil,
0: oui.
1: Du beau temps pour la rentrée, ça c'est quand même pas mal pour faire les belles photos.
0: Ah oui, sans parapluie, c'est quand même plus sympa. Qui sera le mytho? Benoît, évidemment, on a
1: Gauthier
0: déjà
1: Paturo.
0: La réponse.
1: Bah, vous commencez déjà à mentir.
0: C'est
1: non, mais c'est dingue.
0: 43.
8: La semaine dernière, c'était surtout vous le mytho, je ne vais pas dire, Gauthier.
0: Mais de quoi je me mêle, Maïwenn Gordon?
1: C'est vrai que Maïwenn fait les comptes.
8: Je fais les comptes.
1: Il y a des
8: le décompte de Noël et les comptes des mythos.
0: Venez jouer avec nous, mytho ou pas mytho. Ce sera juste après Gérard Blanc.

0: À 7h22, il va falloir croire ou pas Benoît Thérèse si la bonne réponse pour le jeu, mytho ou pas mytho, mais ça c'est...
1: Je peux dire la même chose pour vous, vous savez.
0: Mytho ou pas mytho.
1: C'est notre jeu effectivement chaque matin avec un dossard à gagner aujourd'hui.
0: Absolument, pour le Laval Urban Trail, c'est une course nocturne le 2 octobre prochain et c'est très particulier puisqu'il y a un peu plus de 10 km qui vont vous faire traverser des lieux publics, des commerces. C'est toujours un moment très sympa. Que vous allez pouvoir vivre parce que c'est complet pour les inscriptions, mais nous on a un dossard à vous offrir tout de suite.
1: Les tout derniers effectivement à remporter avec nous cette semaine. Martine est à Javrault-les-Chapelles. Bonjour Martine.
2: Bonjour Benoît.
1: Bon, alors vous êtes une lefto, hein, Martine, et c'est lié à votre ancien métier. Qu'est-ce que vous faisiez avant?
2: Eh bien, j'étais boulangère. Gauthier sait bien où j'étais, alors donc voilà. Hein.
0: C'est vrai que j'ai eu l'occasion de goûter quelques viennoiseries qui étaient très bonnes.
1: Mais donc, la boulangerie, alors je ne sais pas si je pose la question à vous Gauthier ou à vous Martine, du coup, la boulangerie était à Javrault-les-Chapelles? Pas du tout.
2: Ah non, la boulangerie était à Nanterre.
0: En région parisienne, absolument. Et donc Martine, Martine, aujourd'hui, vous plaisez bien en Mayenne, vous avez adopté le département.
2: Oui, à Javrault, on est très bien.
0: Et justement, c'est à Javrault que vous jouez ce matin pour le Laval Urban Trail. Ce sera l'occasion de faire un heureux, une heureuse autour de vous.
2: Oui, mon filleul qui fait des marathons et il va faire le marathon de Berlin, etc. Quoi. Alors donc lui, c'est un très grand sportif.
1: Ça va pas être grand chose pour lui. Alors les 10 km du Laval Urban Trail. Mais non, mais quand on est habitué au marathon, 10 km, bon, c'est, je dis pas que ça se fait les doigts dans le nez, mais bon, c'est fastoche quand même. On rappelle que pour jouer à ce mytho ou pas mytho, il y a une question, deux propositions de réponse. Gauthier, vous allez mentir, je vais dire la vérité.
0: Il n'y a que moi qui dis la vérité. Benoît, il y a une question pour ça.
1: Oui, parce que ce Laval Urban Trail, le principe, c'est une course de nuit où on passe dans des endroits insolites.
0: Ouais.
1: Et il y a notamment une discothèque qui a été traversée par les coureurs lors des éditions précédentes.
0: Je connais cette discothèque, c'est le donjon. Parce que j'ai passé des soirées de dingue.
3: Bon, oui, je peux pas vous raconter.
1: Alors, c'est bizarre que vous dites ça, parce que je ne vous ai jamais croisé dans cette boîte de nuit lavalloise, alors que moi, pourtant, je suis l'un des clients les plus assidus. J'y vais tous les week-ends. Là, ce week-end, dans la nuit de samedi à dimanche, j'y étais encore à la chamade à Laval. Je peux même vous dire que je suis sorti à 5h du matin.
0: Ah oui. Ça va, si vous étiez à la chamade à Laval, c'est que vous n'avez pas bu que de l'eau.
1: Non, la chamade à Laval.
0: Oui, d'accord.
1: Oui, je peux même vous dire que je suis rentré à pied, évidemment. Je suis passé par la place du 11 novembre, il n'y avait pas grand monde. Bon, la chamade, c'est comme ça qu'elle s'appelle, la
0: Martine,
1: boîte de nuit à Laval.
0: La chamade ou le donjon à Laval, la boîte de nuit?
2: Ah, c'est plutôt le donjon, je pense. Hein.
1: Vous pensez bien.
0: Vous avez bien fait de m'écouter, Martine. Vous remportez votre dossard.
2: Non, mais la chamade, c'est pas à Laval. Hein.
0: Mais voilà, absolument. Mais je lui disais, il voulait pas me croire.
1: Non, mais j'ai confondu, ça arrive.
0: Martine, c'est gagné votre dossard pour le Laval Urban Trail que vous pourrez offrir donc pour le 2 octobre prochain à Laval. Je vous souhaite une excellente journée. Merci d'avoir joué avec nous, Martine.
2: À vous aussi. Et puis, écoutez, continuez et changez rien.
0: Merci beaucoup.
1: Merci Martine, à bientôt.
0: Et une dernière question avant de se quitter, Martine. Quelle est la radio la plus écoutée du département?
2: Ici Mayenne, bien entendu.
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0: 7h26, bon début de journée à l'écoute d'Ici Mayenne. Nous mettons en lumière ce matin le travail éprouvant des pompiers mayennais cet été, Maïwenn Bordron.
3: Jusqu'à 10h, on vous propose des reportages, des témoignages, des invités. 177 hectares de végétation ont brûlé dans notre département depuis le 15 juin. Bonjour Gilles Damingui.
5: Bonjour Maïwenn, bonjour à tous.
3: Vous êtes en direct ce matin de l'état-major du SDIS 53, le service départemental d'incendie et de secours de la Mayenne. Gilda, comment se déroule une intervention pour un feu d'espace naturel?
5: Oui, on va vous expliquer effectivement comment ça se passe lorsque quelqu'un appelle parce qu'il a vu de la fumée, qu'il y avait un feu de forêt, un feu de champ. Je suis en compagnie du sergent-chef Benoît Lefebvre. Bonjour.
6: Bonjour.
5: Vous êtes opérateur au centre de traitement de l'alerte. C'est vous qui recevez les appels lorsqu'on fait le 18 ou le 112?
6: Effectivement, lorsqu'on a un appel d'urgence qui arrive sur ces lignes-là, on prend les premières informations, la localisation, et puis les raisons et l'objet du sinistre. Alors, lorsqu'il s'agit de feux d'espace naturel, les FEN, comme on les appelle, on a besoin d'informations précises. Et donc, c'est là où on pose toutes les questions nécessaires. Et ça engendre pour nous un questionnement beaucoup plus important, précis, ne serait-ce que le type de culture, la surface, les parties menacées éventuellement, notamment les habitations. Et on l'a vécu fortement cet été avec un nombre d'appels conséquents à chaque feu.
5: C'est ça la particularité par rapport à un accident domestique ou même un accident de la circulation. Vous avez énormément d'appels lorsqu'il s'agit d'un feu de végétation.
6: Effectivement, on a pour un feu à peu près, on est entre 8 et 10 appels, ce qui génère pour nous beaucoup de questionnements, d'attention aussi et de concentration parce qu'on ne peut pas passer à côté de chaque appel. On prend tous les appels avec énormément d'importance. Et c'est surtout qu'on s'aperçoit que sur certains sinistres, on peut monter jusqu'à 50 appels lorsque c'est proche d'un lieu comme l'autoroute où les gens passent, ne sont pas suffisamment proches du sinistre. Et donc, pour nous, laisse beaucoup de doutes. Et ça, c'est pas permis dans notre métier.
5: Le lieutenant-colonel Jean-Christophe Cognard, bonjour. Vous êtes sous-directeur opérationnel. Que se passe-t-il une fois que vous avez compris, ici au centre de traitement de l'alerte, qu'il s'agissait d'un feu de végétation?
7: Alors, pour un grand nombre de feux de végétation, on active ce qu'on appelle une salle opérationnelle à côté, pour pouvoir...
5: Où
7: nous sommes là justement, où nous vous recevons, parce que l'objectif est de libérer le centre de traitement de l'alerte pour qu'il puisse prendre tous les autres appels courants qui vont arriver et ne pas être perturbé par cette intervention qui va nécessiter des moyens et du temps. Pour traiter cette intervention, on n'attend pas le coup de téléphone, on met en place tout un dispositif avant. Donc ça commence par la formation. Depuis maintenant 4 ans dans le département, nous formons encore plus intensément nos personnels aux feux de forêt et aux feux d'espace naturel. Nous anticipons ce qui va arriver dans les prochaines années avec le changement climatique. Et puis chaque jour, nous mettons en place des dispositifs différents. Alors le matin, l'équipe se réunit, on étudie tout ce qui est cartographie, vent, météo, chaleur. Et ensuite, par rapport à ça, on peut mettre en place des dispositifs dans les casernes.
5: Voilà, donc c'est ici que tout se passe. Effectivement, vous mettez en place un dispositif particulier pour gérer ces feux d'espace naturel, Mayouen.
3: Gilles Daminguet, on vous retrouve dans le journal de 8h. On fera le point sur l'incendie de Congrier dans le sud de Mayenne.
0: Une émission spéciale pour mettre les pompiers à l'honneur sur votre radio ici Mayenne, première radio du département.
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0: Demain,
4: ici matin,
3: Gauthier Patureau
0: et Benoît Thérèse. Demain, ce sera la rentrée des classes,
1: oui,
0: Benoît.
1: Et c'est dès aujourd'hui pour tous les enseignants. On sera dans les prochaines minutes avec une institutrice qui prépare sa classe.
0: Ce sera dans 10 petites minutes avec Clermont Mayennais. Mais d'abord, 7h30, l'actu en Mayenne. Mayouen Bordron, les pompiers mayennais au cœur d'une émission spéciale sur Ici Mayenne.
3: Ils ont été très sollicités cet été à cause de la sécheresse. Plus de 300 départs de feux de végétation dans notre département depuis le 15 juin pour préparer au mieux leur intervention. Les pompiers mayennais s'entraînent avec des incendies fictifs. Reportage exceptionnel ce matin en immersion au sein du camion de leur poste de commandement dans l'info d'ici dans quelques minutes. Le ticket de bus à 50 centimes d'euros au lieu d'un euro 30, c'est fini aujourd'hui sur le réseau Tulle. Laval Agglo avait mis en place ces tarifs réduits le 11 mai pour inciter les habitants à prendre davantage le bus.
0: Il est 7h30, un temps nuageux avec quelques éclaircies, on y reviendra dans quelques instants. Mais d'abord, un point sur l'actu en France et dans le monde. L'info en 90 secondes, Valentine Lottès.
8: Sur le chemin de l'école ce matin, 850 000 enseignants font leur rentrée. Compliqué par le piratage de l'éducation nationale, une partie d'entre eux sont privés de leur outil numérique informatique pour préparer le retour en classe des enfants demain. C'est une information de votre radio ici. Un policier de Rouen est mis en examen pour viol sur mineur et détention d'images pédopornographiques. L'agent de 21 ans a été interpellé en présence de la victime, un ado de 14 ans, nous indique le parquet. Dernière ligne droite pour les grands rouleurs. Vous avez jusqu'à ce soir pour demander l'indemnité carburant de 100 euros. L'aide de l'État face à l'augmentation des prix à la pompe est destinée aux travailleurs modestes. Si votre aller-retour domicile-travail fait au moins 30 km, rendez-vous sur le site internet des impôts. Un candidat de plus à l'élection présidentielle, Olivier Faure, s'est officiellement déclaré hier. Avant de se lancer dans la course à l'Élysée, le patron du Parti socialiste se soumettra d'abord à la primaire pour désigner un seul candidat à gauche. L'AS Monaco prend les commandes de la Ligue 1 avec 2 victoires en 2 matchs. La dernière hier, 2-0 contre l'Olympique de Marseille. Les Monégasques sont en tête du championnat de France de football ce matin à l'issue de la deuxième journée. Et puis 100 monuments de l'histoire de France en grand besoin de restauration. On connaîtra ce matin les jardins, châteaux et sites industriels choisis cette année pour

0: Briller près de Laval, au niveau du bois de Misdon. La chef de colonne, Audrey Allier, arrive sur place avec son équipe et installe le poste de commandement près du départ de feu.
1: Donc voilà, là je viens de localiser. Le lieu dit, c'est la Tavaque.
0: Le premier pompier arrivé sur place vient faire son rapport. Le camion est une vraie fourmilière.
2: Est-ce que tu as réussi à me donner à peu près une surface brûlée ?
3: Il y a plus de 50 hectares brûlés. Et sur 200, il y a plus de 100 hectares menacés derrière.
0: Le feu est parti d'un sous-bois, il progresse rapidement. En direct, le lieutenant Corentin Bélanger retranscrit tout sur son ordinateur.
4: Ça va être où était le départ de feu, dans quel sens il se situe. Et derrière, on vient collecter toutes ces premières informations, les reporter sur notre cartographie, ce qui va venir nous aiguiller sur nos premiers choix tactiques.
0: Sa carte est projetée en grand sur un des murs du camion. Une grosse flèche prévoit la direction du feu dans les heures à venir. La chef de colonne attrape un des multiples talkie-walkie du poste de commandement pour demander des renforts.
1: Parce qu'on le sait que ça va très vite sur du feu de forêt, donc on essaye d'avoir un coup d'avance et d'anticiper sur ce feu.
2: Est-ce que tu peux, Sébastien, me tenir le tableau pour avoir le nombre de maisons impactées ?
0: Le lieutenant Sébastien Montaroux tient à jour de grands tableaux blancs. À côté de lui, un téléphone le maintient en contact permanent avec le siège du SDIS à Laval.
5: Et moi, en fait, je suis les véhicules en fonction, une fois que c'est déclenché, est-ce qu'ils sont arrivés ? Dès qu'ils sont arrivés sur les lieux, je les mets sur les lieux pour que le chef de colonne puisse savoir que les véhicules sont arrivés sur les lieux, les symboles de code et ainsi de suite qu'on peut retrouver sur nos cartes.
6: Ouais, Papa Charlie, côté 53, on a un moyen aérien, sécurité civile en vol, bilan 44.
0: Un avion Dash avec du retardant est déployé sur l'incendie. De nouvelles consignes sont immédiatement transmises aux autres pompiers sur place.
7: Chef de groupe flanc droit de Papa Charlie, pour information, Milan va effectuer un largage.
0: L'exercice se termine, aucun accroc. Les pompiers se sont bien coordonnés depuis le camion.
1: Ce qui nous permet de pouvoir travailler dans des conditions plus posées, de travailler aussi toute la partie anticipation et pouvoir mettre en place nos idées de manœuvre en fonction de ce qu'on a pu identifier. Donc tous ces éléments nous permettent de mettre en musique, on va dire, nos actions sur le terrain, de pouvoir présenter quand les élus vont arriver, le propriétaire du massif, etc., les gendarmes, de pouvoir travailler aussi toute la partie inter-service dans ce genre de sinistre.
0: Le gros camion rouge est ramené au dépôt, son gyrophare vert éteint. Seulement 35 hectares ont brûlé dans ce scénario catastrophe. Au départ, 200 hectares étaient menacés.
8: Un reportage en immersion à retrouver en vidéo sur les réseaux sociaux des Cimayennes, Facebook et Instagram. La météo, Benoît, c'est la fin de la pluie. Place à quelques éclaircies, c'est ça aujourd'hui ?
9: Oui, c'est ça. On va avoir une alternance entre des nuages bien présents, des éclaircies. Alors, fin de la pluie, peut-être pas pour tout le monde, parce qu'il y a quelques petites gouttes qui sont quand même attendues dans une partie nord-est du département. Ça va concerner en début d'après-midi le secteur des Avaloirs, une partie du bocage mayennais, notamment le secteur de Lacé des Châteaux. Bon, a priori, ce ne sera pas grand-chose. On a du vent également. Là, ça concerne tout le monde. Un vent d'ouest avec des rafales jusqu'à 45 km par heure. Pour les températures, elles sont comprises ce matin entre 14 et 16 degrés. On a par exemple 16 degrés à l'Huisserie à côté de Laval. De 21 à 24 pour les températures cet après-midi. 23 degrés à Loiron-Ruillé. 24 degrés à Mélé-du-Maine cet après-midi. Et puis on rappelle que pour la rentrée demain, il y aura du soleil.
10: Vous pourrez faire de jolies photos pour la rentrée des classes. Sur la route, il y a des travaux dans le quartier Murat à Laval.
9: Oui, ça concerne toujours l'avenue Bonaparte. Des travaux qui ont débuté la semaine dernière et qui vont se terminer ce vendredi. Ça concerne les deux sens de circulation. Il y a une déviation qui est mise en place. Je vois également qu'il y a des travaux sur le boulevard Montmorency.
10: Oui.
9: Donc pas très loin de cette avenue Bonaparte. Donc ça circule dans les deux sens, mais soyez quand même prudents et vigilants dans ce secteur.
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10: C'est un groupe originaire de Toulouse qui nous ramène dans les années 80. Avec des tubes qui valent de l'or, on peut le dire. Hein.
9: Oh, ah oui.
10: Gold.
9: Oui, bien joué.

0: Santé Gold à 7h41. Bon lundi, nouvelle semaine qui redémarre. Alors on avait envie de vous faire voyager avant 8h. On vous emmènera où ça, Benoît ?
1: Alors dans une très belle ville et j'ai envie de vous donner son nom en chanson. Mexico,
0: C'est long, hein, c'est très long, Benoît.
2: Retour de la pluie, en fait, aujourd'hui.
0: C'est pour ça les quelques gouttes annoncées cet après-midi.
1: C'est à cause de moi, oui, c'était prévu.
0: Mexico et cap sur le Mexique avec Stéphane Bern qui nous fera voyager dans le temps. Ce sera dans moins d'un quart d'heure. Mais d'abord, c'est l'heure de retrouver Claire Martin pour notre nouveau rendez-vous. C'est clairement mayennais. Et Claire, vous parcourez la Mayenne à la découverte de lieux mayennais et d'initiatives mayennaises.
1: Et nous sommes à la veille de la rentrée des classes pour les élèves, mais c'est aujourd'hui pour tous les enseignants et les instituteurs. Claire, vous êtes allée à l'école maternelle Jules Vergne de Laval.
3: Oui, tout à fait. Alors, je peux vous dire que c'était un petit peu l'effervescence hein, dans l'école. L'équipe clinait au maximum les locaux. D'ailleurs, on peut entendre la serpillière. Et puis, les maîtresses préparaient leur classe, comme Éline Lolivray. Elle est enseignante en petite section et je vous propose de la rejoindre dans sa classe.
4: Là, on se repère bien dans cette classe. Les tables sont à hauteur d'enfant, donc on a plusieurs pôles, on va dire. Une organisation, donc un coin regroupement, différentes tables. Donc il y a une table de jeu d'imitation, une table de manipulation, une table d'éveil. Il y a aussi des coins d'imitation comme la cuisine, l'épicerie et après des coins peinture.
3: Et pour avoir de beaux moments avec les enfants, eh bien, faut tout préparer à l'avance, notamment les fameuses activités autonomes. Alors, qu'est-ce que vous êtes en train de faire, là, Éline ?
4: Alors là, je suis en train d'enfermer des animaux dans du papier d'aluminium pour que les enfants puissent les délivrer, ce qu'on appelle pour, en fait, muscler les mains, les doigts, pour qu'ils puissent enlever le papier d'alu et permettre aux enfants de manipuler.
3: C'est ça, parce qu'en fait, il faut que les mains se musclent pour pouvoir écrire, etc.,
4: voilà,
3: c'est
4: tout
3: ça ?
4: Tout à fait.
3: Et alors, vous, ce que vous aimez, finalement, c'est de découvrir l'évolution des enfants. C'est ça qui vous plaît dans votre métier ?
4: Voilà, de voir... du début donc à la rentrée et à la fin vraiment leur évolution qui est vraiment très satisfaisante.
3: Mais moi pour tout vous dire, mon coup de cœur il se situait dans le fond de la classe, juste à côté du tableau. Il s'appelle le doudou pas comme les autres et il était tout plein de couleurs.
4: Alors les enfants ils aiment bien parler avec cette peluche, ce qu'ils ne feraient pas avec l'adulte.
3: Oh, mais c'est génial. Alors oui parce que ce qu'il faut dire c'est que tout est à scratch, c'est-à-dire l'œil là bleu. C'est un doudou modulable, sur mesure, en fonction des petits.
4: Avec des yeux de différentes couleurs, donc ça permettrait d'intégrer les couleurs différentes, donc d'apprendre, et des nez aussi de différentes formes. Donc entre le rectangle, triangle, carré et rond, lui choisit le rond. Après, ça sera aussi de pouvoir choisir les enfants de créer leur propre doudou.
3: Donc, les petits Mayennais peuvent découvrir leur école sereinement hein, demain. Éline Lolivray va accueillir 16 à 22 enfants parce que cette année, elle a aussi les très petites sections. Alors, évidemment, on leur souhaite une excellente rentrée pour demain.
0: Évidemment, plus que quelques heures, hein, encore un dodo avant la rentrée des classes où votre cartable est prêt, Benoît.
1: Ça y est, moi, il y a tout dedans. Bah, j'ai tout acheté ce week-end.
0: Voilà, bah oui,
1: j'avais rien. Donc là, ça a été les cours. Ça a pris un temps, je vous raconte pas.
0: C'est clairement mayennais, c'est à retrouver sur notre site ici.fr. Tout au long de cette matinée, nous mettons les pompiers à l'honneur qui étaient sur le front cet été en Mayenne, mais également dans d'autres départements. Ils sont partis en renfort. Dans moins d'une minute, on en parle avec notre invité Olivier Richefou, président du conseil d'administration du SDIS 53 et président du conseil départemental de la Mayenne.
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0: Ici matin, 7h46, émission spéciale sur Ici Mayenne, consacrée à la mobilisation des pompiers mayennais cet été, notamment sur l'incendie de Gironde. Et on fait le point ce matin sur les moyens humains et financiers au sein des services départementaux d'incendie et de secours. Maïwenn Bordon, vous recevez le président du conseil départemental de la Mayenne, qui est aussi président du conseil d'administration du SDIS 53.
11: Bonjour Olivier Richoux.
12: Bonjour.
11: Vous êtes également président des SDIS de France. Les sapeurs-pompiers ont déposé un préavis de grève au niveau national à partir du 8 septembre et jusqu'au 20 octobre. Ils réclament davantage de moyens et des recrutements massifs. Est-ce que vous comprenez ce mouvement ?
12: Ils ont raison. Ils ont raison. Les pompiers en France manquent de moyens. Et je crois qu'il est temps que le gouvernement prenne enfin la mesure de ce dossier. Étudier, c'est bien. Faire des rapports, comme cela a été fait sur le Beauvau de la sécurité civile, c'est bien. Mais maintenant, il faut agir. Et donc, nous attendons du gouvernement un projet de loi qui devrait être rendu public le 8 septembre et qui, je l'espère, sera accompagné de moyens financiers nouveaux pour les SDIS. Parce que je rappelle que c'est les collectivités qui financent les SDIS. Le département d'abord, la part la plus importante, un peu plus de 20 millions d'euros en tout globalement, et les moyens financiers manquent pour les collectivités.
11: Début août, vous avez affirmé cet été lors d'une interview qu'il n'y avait pas de problème d'effectifs du côté des pompiers professionnels. Est-ce que vous maintenez ces propos ?
12: Je crois que sur les effectifs, la question qui se pose, elle est posé dans chaque département. Dans un département comme le nôtre, qui est un département des moins forestiers de France, troisième département qui a le moins de forêts en France.
11: Il y a environ 110 sapeurs-pompiers professionnels en Mayenne.
12: Oui, un peu plus. Ben, nous avons un protocole d'accord qui a été signé l'an dernier avec les organisations syndicales et qui prévoit tous les ans une augmentation du nombre de sapeurs-pompiers.
11: Est-ce que c'est suffisant aujourd'hui ?
12: Moi, je crois que c'est suffisant. Il faut d'abord rappeler à tout le monde que les incendies, c'est 8% des interventions des sapeurs-pompiers. 8%. Et que la majorité des interventions, c'est le secours à personne. Et sur ce secours à personne, on a une question essentielle qui est la répartition des moyens entre la santé et nous.
11: On peut imaginer que ces incendies explosent dans les années à venir, notamment avec la sécheresse de la végétation.
12: Oui,
11: 64% d'interventions en plus, par exemple, cet été.
12: On a beaucoup de travaux préparatoires, notamment avec les agriculteurs, qu'il faut savoir remercier, qui savent aussi prendre des mesures. Je crois qu'aujourd'hui, des moyens supplémentaires sont nécessaires en matériel. Nous avons prévu 4 nouveaux, nous avons 10 camions contre le feu de forêt, nous avons prévu 4 de plus. 2 pour remplacer les anciens et 2 nouveaux. Nous continuons à former parce que des moyens, c'est bien, mais il faut former les personnels. Donc nous formons de plus en plus les volontaires à ces feux. Vous savez, c'est Madame la préfète qui coordonne les secours. Si un jour, elle estime que les moyens sont insuffisants, c'est elle qui saura le dire. Aujourd'hui, je peux confirmer à tous les Mayennais qui nous écoutent qu'ils sont suffisants en Mayenne, ces moyens.
0: Olivier Richefou, président du conseil de surveillance du SDIS 53, est l'invité d'Ici Mayenne.
11: 9 syndicats de pompiers au niveau national ont réclamé votre démission au mois d'août. Est-ce que vous comptez démissionner ?
12: Alors non. Je voulais d'abord dire que j'ai été élu. Je n'ai pas été nommé comme certains l'ont cru. Et je voulais vous dire que je continue à assumer ma mission jusqu'à la fin de mon mandat. Il faudra encore attendre un an et demi pour le renouvellement de la CNIS. Mais vous savez, le rôle de la CNIS, c'est un rôle qui consiste à créer le dialogue.
11: La CNIS, c'est le Conseil
12: la Conférence nationale des services d'incendie et de secours. Mais dans tout dialogue, il y a des moments de crispation. Il y a eu un moment de crispation.
11: Suite à ces propos.
12: Suite à ces propos, mais nous n'avons retenu qu'une phrase de mes propos. Nous n'avons pas retenu l'ensemble de mes propos. Et ces crispations, elles sont normales, habituelles. Donc il ne faut pas se focaliser sur ce point. Et regarder l'essentiel qui est d'être ensemble pour obtenir plus de moyens. Et surtout, je veux le dire, une nouvelle organisation. Parce que les pompiers ne doivent pas être les supplétifs d'autres personnels. Et aujourd'hui, il faut vraiment recentrer le métier des sapeurs-pompiers sur les métiers d'urgence et de secours. C'est ça leur vocation. C'est pas de servir d'assistante sociale, pardon de le dire quelquefois dans certaines circonstances.
11: Le conseil départemental de la Mayenne a voté en novembre 2025 une enveloppe supplémentaire de 500 000 euros pour le SDIS 53. Est-ce que ça sera le cas encore cette année, enfin pour 2027 ?
12: Alors nous l'avons déjà fait en 2026. Nous avons revoté lors du budget supplémentaire du mois de juin une enveloppe supplémentaire de 350 000 euros. Et donc le département sera toujours au rendez-vous pour mettre les moyens nécessaires pour que le SDIS fonctionne et que les Mayennais puissent vivre en toute sécurité. Et je voulais juste vous dire que pour rendre hommage à tous ces sapeurs-pompiers et à toute la communauté qui s'est mobilisée, on a décidé, avec le président du Stade Lavallois, de faire à l'automne voilà, une opération de remerciement particulier. On aura l'occasion d'y revenir pour vraiment remercier toute la communauté qui s'est mobilisée à cette occasion. Donc merci à eux et merci à vous vraiment d'avoir organisé cette matinale.
11: Donc le SDIS 53 et le département qui le finance en partie, on l'imagine, votre appel aujourd'hui également au gouvernement pour également mettre la main aux porte-monnaie, si on peut le dire.
12: Bien sûr, je rencontrerai d'ailleurs la direction générale des services civils le 9 septembre.
11: Merci Olivier Rifou d'avoir été notre invité ce matin. Vous êtes donc, on vous connaît surtout avec cette casquette, président du conseil départemental de la Mayenne, mais également président du conseil d'administration du SDIS 53.
0: Et vous pouvez retrouver cette interview, la partager depuis notre site ici.fr. Bon début de journée à l'écoute d'ici Mayenne. Tout de suite, les Whiskers.

0: Wish you the best, Lewis Capaldi, pour se réveiller tout en douceur à 8h05. Ça, c'est le vent qui souffle.
1: Ah, je pensais que c'était la rentrée qui vous faisait cet effet-là.
0: Non, non.
2: Ses collègues.
0: Non, j'explique mon bruitage parce que, effectivement, c'était pas très clair, forcément. On a du vent qui souffle ce matin, Benoît.
1: Oui, et toute la journée, d'ailleurs, du vent d'ouest jusqu'à 45 km par heure. Pour la couleur
0: d'ouest,
1: du
0: attendez,
1: ciel,
0: c'est comme ça, d'ouest.
1: Oui, c'est de l'autre sens, effectivement.
0: Voilà, comme ça.
1: Pour la couleur du ciel, alternance entre nuages, des éclaircies, quelques gouttes de pluie possibles en début d'après-midi uniquement. Ça ne va pas concerner tout le monde. Ça concerne une partie nord-est du département, d'Ambrières-les-Vallées jusqu'au mont des Avaloirs. Pour les températures, nous avons actuellement de 14 à 17 degrés. Nous aurons cet après-midi de 21 à 24 degrés. 22 degrés à Évron cet après-midi. 23 degrés à Cran cet après-midi. Notons d'ailleurs que les températures vont remonter en fin de semaine prochaine. On aura de nouveau 30 degrés peut-être qui seront franchis pour le week-end prochain. Et puis on rappelle qu'il y aura du soleil demain pour la rentrée.
0: Du soleil également dans notre destination dans quelques secondes, cap sur l'Amérique du Sud.
3: Mexico, Mexico.
1: C'est plus joli quand c'est nous qui chantons, c'est vrai. Hein.
0: Allez, on met nos sombreros et on va voyager dans le temps avec Stéphane Bern dans quelques instants. Et puis toute l'actu locale, c'est dans 3 minutes.
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0: 7h57, il est là pour nous faire voyager dans le temps chaque jour. Bonjour Stéphane Bern.
11: Bonjour à tous.
0: Alors aujourd'hui, on revient à l'époque où quelques jeunes des Alpes françaises sont partis faire fortune au Mexique. Alors on va leur dire, non pas chapeau bas, mais sombrero bas.
11: Tout commence avec trois frères de Josier. Une filature qui marche mal. Et au bout du voyage, un incroyable empire du textile à Mexico. Alpes de Haute-Provence, Josier, vallée de l'Ubaye, début du 19e siècle. Ici, les hivers sont longs et les perspectives courtes. Jacques Arnaud regarde sa filature de soie vivoter et comprend une chose. S'il veut devenir riche, ce ne sera probablement pas dans les Alpes.
12: Oh, et si j'étais riche.
11: Alors, il part. Direction le Mexique.
13: Vous allez repartir pour le Mexique avec François Perrin. Vous allez reprendre l'enquête à zéro.
11: Le pays vient tout juste de s'ouvrir aux commerçants étrangers. Bienvenidos los hermanos. Avec ses frères, il ouvre un magasin de tissus à Mexico. El Carron de Ropa de las Siete Puertas. Le nom sonne comme un roman d'aventure. Très vite, l'affaire explose. Les Arnaud font venir d'anciens employés de Josier, puis des cousins, puis des voisins de Barcelonnette. Le bouche à oreille fonctionne mieux que LinkedIn. Tout ce beau monde accourt avec une valise et trois mots d'espagnol. Et bien souvent, c'est « un, dos, tres, un pasito valente, Maria ». Là-bas, ils vendent des étoffes, ouvrent des grands magasins, investissent dans les banques et le textile. Certains deviennent immensément riches. Et ça se voit au Mexique d'abord, où ils construisent des grandes villas aux airs de chalets alpins. Sauf que les sapins sont remplacés par des cactus. Puis à leur retour dans l'Ubaye, les palmiers côtoient les sommets enneigés. Un petit morceau du Mexique venu s'installer au cœur des Alpes. Le plus fou, aujourd'hui encore, il y aurait davantage de descendants des Barcelonnettes au Mexique que d'habitants dans toute la vallée de l'Ubaye. De quoi avoir envie de troquer les skis contre un sombrero.
0: Eh ben voilà, c'est une bonne idée. Vous retrouvez ce voyage dans le temps sur notre site ici.fr. Dans 10 minutes, l'info qui vous fera briller à la machine à café, c'est l'info expresso, Benoît.
1: Avec les sapeurs-pompiers qui sont à l'honneur ce matin jusqu'à 10h sur votre radio ici Mayenne, on va vous parler, je vais vous parler de la couleur de leur camion.
0: Oui, voilà. C'est rouge.
1: Oui, bien joué. Oh, vous êtes fort. Mais alors, dis donc. Oh là là, la rapidité.
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0: On vous expliquera donc pourquoi la couleur rouge dans 10 minutes. Il est 8h.
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0: Bonjour Maïwenn Bordon.
2: Et bonjour Gauthier, bonjour à tous.
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0: Les pompiers mayennais sont mis à l'honneur ce matin sur Ici Mayenne.
2: Jusqu'à 10h, Ici Mayenne met en lumière leur mobilisation et l'explosion de leurs interventions cet été dans notre département. Plus de 300 départs de feux de végétation ont été recensés en Mayenne depuis le 15 juin. L'incendie le plus important cet été en termes de surface brûlée, c'était le 13 août à Congrier dans le sud Mayenne. Gilles Dinguy, on vous retrouve en direct de l'état-major du SDIS 53, le service départemental d'incendie et de secours de la Mayenne. Un avion Dash a notamment été utilisé à Congrier pour venir à bout des flammes.
3: Ouais, c'était une première en Mayenne que d'assister effectivement au renfort d'un avion qui était positionné à Angers, donc pas très très loin du sud Mayenne et de Congrier. Nous sommes avec le capitaine Ludovic Marchand. Bonjour.
14: Bonjour.
3: Vous étiez ce jour-là à Congrier le commandant des opérations de secours. Vous avez eu donc le renfort de ce fameux Dash dont on a beaucoup entendu parler, notamment pour les feux en Gironde. C'était une opportunité qu'il soit là, mais c'était aussi un feu important à traiter pour vous.
14: Oui, tout à fait. Donc la présence du Dash qui était dans le secteur et qui, sur ce feu de Congrier, a permis de nous faire ce qu'on appelle un largage d'opportunité. C'est-à-dire qu'étant à proximité, chargé en retardant, il a pu nous poser deux lignes, ce qui nous, de notre côté, a permis de faciliter notre intervention sur la partie préservation des biens et notamment la propagation à l'environnement avec une forêt de 320 hectares à proximité.
3: Sur ce feu aussi, donc le plus important, on le disait, de l'été en Mayenne, vous avez bénéficié du renfort des départements limitrophes.
14: Oui, également, on a eu des renforts terrestres avec un groupe d'incendies feux de forêt du 49 et un du 85.
3: La Vendée et le Maine-et-Loire.
14: Voilà, qui étaient à proximité, ils étaient dans le Maine-et-Loire justement sur un autre feu. Et ils sont venus nous prêter main forte, donc la solidarité était vraiment présente.
3: Et ça a marché dans les deux sens, puisqu'on en parlera tout à l'heure à 8h30. Des pompiers mayennais sont également partis en renfort dans d'autres départements et sur d'autres feux importants. Mais ça, c'est vraiment quelque chose qui est mis en place, qui était quasiment préparé.
14: Oui, pour les renforts en été, donc on a une préparation qui est faite en amont avec une planification. Donc ça se passe au niveau des zones de défense et de sécurité. En l'occurrence, il y a 50 colonnes de prévues en amont et donc nous participons à ces colonnes de renforts. Et 157 sapeurs-pompiers mayennais ont pris part à des interventions hors du département. Donc voilà, la solidarité s'inscrit. On doit tout de même nous conserver une capacité opérationnelle, donc ça ne se fait pas n'importe comment.
3: Oui, parce que ce jour-là, lors du feu de Congrier le 13 août, il y avait déjà beaucoup d'interventions un petit peu partout en Mayenne. Merci beaucoup, capitaine Ludovic Marchand.
2: Gilles Dinguy, on poursuit cette émission spéciale à vos côtés ce matin à 8h32. Vous serez à nouveau en direct de Saint-Berthevin depuis le siège du SDIS 53. On fera le point avec vous sur la mobilisation des pompiers mayennais appelés en renfort, vous le disiez, dans 5 départements cet été, dont la Gironde. Selon le président du conseil d'administration du SDIS 53, les pompiers manquent de moyens partout en France. Olivier Richoux, qui est également président des SDIS de France, était notre invité il y a quelques minutes. Pour lui, il est temps que le gouvernement prenne enfin la mesure de ce dossier. Il est revenu sur le préavis de grève déposé par les sapeurs-pompiers au niveau national entre le 8 septembre et le 20 octobre. Un mouvement pour réclamer davantage de moyens humains et financiers. Ils ont raison, a déclaré il y a quelques minutes sur Ici Mayenne, Olivier Richoux.
0: À partir d'aujourd'hui, le ticket de bus des Tulles dans l'agglomération lavalloise est vendu à nouveau à son prix normal.
2: Depuis le 11 mai, les voyageurs pouvaient monter dans le bus pour 50 centimes d'euros au lieu d'1,30€ habituellement. Une mesure mise en place par la Valaglo dans un contexte de flambée des prix du carburant. Aujourd'hui, c'est aussi l'entrée en vigueur des nouveaux horaires des Tulles avant la rentrée des classes demain matin.
0: Et la rentrée des classes qui se fera dans un contexte particulier à Beaulieu-sur-Oudon, dans le sud-ouest mayennais.
2: L'école de ce village de 480 habitants a brûlé au mois d'avril et tous les travaux de rénovation n'ont pas pu être réalisés pour permettre à l'établissement d'accueillir normalement l'ensemble des élèves. Les enfants du CE1 au CM2 feront donc leur entrée demain dans une salle des classes provisoire mise à disposition par la mairie. Un peu stressant pour leur professeur, Apolline.
15: Quand j'ai su que j'étais nommée, donc j'ai appelé l'école et c'est là où j'ai appris que c'est un peu particulier le fait que l'école est brûlée et que donc je suis arrivée dans une autre classe. Donc c'est vrai qu'après la mairie a essayé de tout mettre en place pour que ça ressemble le plus possible à une classe et puis même moi j'ai essayé d'aménager pour faire en sorte que je m'y sente bien et qu'on puisse accueillir les élèves dans les meilleures dispositions. C'est toujours un petit peu stressant même la rentrée en règle générale, mais c'est sûr que dans ces conditions particulières c'est encore un petit stress en plus, mais bon, on va essayer de faire en sorte que ça se passe bien. Mais c'est le fait de, forcément, de se retrouver un peu seul dans cette classe-là, de pas avoir forcément les collègues autour. Donc c'est vrai que sur ça, c'est pas forcément le plus simple, mais on va faire au mieux pour que ça se passe bien. Après, c'est vrai que je pense qu'il y a encore des petites choses à mettre en place qu'on verra le jour de la pré-rentrée, savoir qui fait les trajets entre le périsco et la classe. Mais je pense que tout va bien s'arranger et se dérouler.
2: Les élèves du CE1 au CM2 devraient donc rester dans cette salle des classes provisoires jusqu'à la rentrée prochaine, le temps des travaux au sein de l'école de Beaulieu-sur-Oudon. Les élèves de maternelle et les CP, eux, vont pouvoir retrouver leur salle des classes habituelle dès demain matin.
0: C'est normalement un événement incontournable de la fin du mois d'août à Château-Gontier-sur-Mayenne.
2: Les fêtes de la Saint-Fiacre se sont achevées hier soir avec un traditionnel feu d'artifice. Cette année, les forains ont observé une baisse importante de la fréquentation. Selon eux, les fêtes de la Saint-Fiacre sont en fait organisées sur 4 jours en commun avec le festival du VNB Fest. Et ça n'a pas aidé à attirer les visiteurs, Gwendoline Langlois.
16: C'est très calme devant la confiserie d'Alexandre.
17: Ça suit la tendance depuis quelques années, malheureusement. La fête de la Saint-Fiacre, elle est en baisse.
16: Ce dimanche après-midi, les allées sont presque vides. Le manège pour enfants, juste en face de chez Alexandre, a déjà remballé.
17: Il y a des collègues qui sont déjà partis dans d'autres villes. Il y a des collègues qu'on préférait complètement démonter pour ne pas faire le dernier week-end. Parce que commercialement, ce n'est pas assez intéressant pour eux. Je suis encore ouvert parce que je ne m'en vais pas loin, je suis à Laval. Mais je comprends qu'il y a des collègues qui vont loin et qui partent un petit peu en avance.
16: D'après Morgan, qui tient une pêche au canard, le VNB Fest a beaucoup joué sur la fréquentation cette année.
18: La foire dure 3 week-ends, donc l'événement du VNB Fest d'habitude tombait pour la dernière semaine. Mais là, comme le VNB était en plein milieu, les gens sont venus à la première semaine. La deuxième semaine, qui était censée être une bonne semaine, ils ont privilégié forcément le VNB Fest qui dure que quelques jours. Et là, la dernière semaine de la foire, on sent la baisse de fréquentation.
16: Ça n'empêchera pas Christelle de revenir l'an prochain. Son stand de tir, elle le tient depuis 30 ans à la Saint-Fiacre.
19: On a des clients qui ne vont pas au VNB, il faut penser à eux aussi. Il y a quand même des familles, des papys, des mamies qui ont les petits-enfants, il faut qu'ils s'amusent aussi. Mais c'est vrai que nous, financièrement parlant, cette année est très très très compliquée.
16: Elle anticipe une baisse de chiffre d'affaires de près de 50% sur cette édition.
2: Un reportage à retrouver sur ici.fr.
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0: Dans le ciel, on aura des nuages mais aussi des éclaircies aujourd'hui, Benoît.
1: Exactement, on va prendre un petit peu de tout aujourd'hui, même quelques gouttes de pluie possibles. Alors uniquement dans une partie nord-est du département et uniquement en début d'après-midi, d'une ligne qui part d'Ombrières-les-Vallées jusqu'au Mont des Avaloirs. Là, vous aurez peut-être quelques gouttes. On a du vent aussi, des rafales jusqu'à 45 km/h pour les températures. 17 degrés actuellement à Évron, de 21 à 24 cet après-midi, 21 degrés à Villaines-la-Juhel, 23 degrés à Cossé-le-Vivien.
0: Et sur la route, entre Placé et Comté, il y a des travaux.
1: Oui, ça concerne les deux sens de circulation, une déviation est mise en place. Ces travaux qui se situent précisément entre le bourg de Comté et l'intersection de la Croix de la Matrée.
0: Et si vous avez des infos à nous apporter, si vous êtes témoin d'une difficulté, 02 43 67 11 11.
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0: Et si on nous racontait une petite histoire, un petit conte, ça vous
1: ouais,
0: dit
1: bah oui.
0: Il était une fois, une pantoufle de verre, un carrosse, une citrouille.
1: Des petites souris. Vous devriez écrire des contes, vous êtes très fort.
0: Bon, sinon il y a la version téléphone aussi, c'est pas mal pour démarrer la journée. Voici Cendrillon.

0: téléphone et Cendrillon sur Ici Mayenne à 8h12.
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0: Et toute l'équipe en pleine forme depuis 6h ce matin pour vous réveiller, pour vous informer. Maïwenn Bordon, ça va en forme?
3: Comme un lundi.
0: Oui, c'est ça. On redémarre tranquillement la semaine. Et Benoît Thérèse, il va bien, Benoît?
4: Alors ouais, c'est comme Soprano.
0: Alors, on va peut-être pas déranger les pompiers pour vous.
5: Ah bon? Bah pourquoi ?
0: En revanche, ils sont à l'honneur tout au long de cette matinée, celles et ceux qui sont mobilisés depuis tout cet été sur les fronts des incendies, à l'honneur sur votre radio ici Mayenne.
4: Jusqu'à 10h effectivement ce matin.
0: Et d'ailleurs, puisqu'on parle des pompiers, votre info expresso, elle va être en lien avec les camions de pompiers peut-être ? Puisque chaque jour, vous nous apportez sur un plateau un sujet de conversation pour briller devant nos collègues à la machine à café.
4: Et effectivement, si je vous demande quelle est la couleur qui représente le mieux les pompiers, vous me dites...
3: Le rouge.
0: Rouge.
4: Et pourtant, ça n'a pas toujours été le cas, puisque longtemps en France, les véhicules de secours étaient verts, aux couleurs de l'armée. Alors autrefois, pour éteindre les incendies, les pompiers se déplaçaient avec des véhicules citernes qui fonctionnaient avec des pompes manuelles. Alors là, c'était à la force des bras que l'eau était envoyée dans les lance-incendies. C'était évidemment un travail physique. Et en plus, ça mobilisait beaucoup de monde, jusqu'à 8 soldats du feu sur une intervention. Et puis, tout ça, ça a changé grâce à eux. Nos amis les Anglais, ah là là, il faut dire qu'ils sont forts, ils sont ingénieux, ces British. À la fin des années 1860, il y a une entreprise, l'entreprise Merriweather & Son, qui invente le camion-citerne équipé d'une pompe à vapeur en cuir. C'est révolutionnaire, en cuivre,
0: en
4: cuir ce serait bizarre. C'est révolutionnaire, c'est presque automatique, moins fatigant, plus efficace, plus moderne. Ce nouveau véhicule se vend comme des petits pains dans le monde entier. La France en achète, et alors on achète l'innovation technologique, mais on achète également la déco qui va avec, parce que ce fabricant anglais avait peint tous ses camions en rouge vermillon. Alors c'était... au départ, un choix esthétique, parce que nos amis les Anglais trouvaient que le rouge était la couleur qui se rapprochait justement le plus de celle de la citerne et de cette pompe qui était en cuivre. Le rouge est donc définitivement adopté, on le met partout, on repeint l'ensemble des véhicules. Et puis on se rend compte rapidement que c'était pas une si mauvaise idée que ça, ce camion rouge, parce que c'est assez pratique. On les voit de loin, comme ça, les camions. Et dans notre conscience collective, le rouge, c'est aussi devenu la couleur qui nous alerte. On la voit sur les panneaux routiers. C'est la couleur qui nous signale un danger. Bref, voir rouge, ça a parfois du bon. Et je vous laisse méditer là-dessus. Moi, je vais aller me faire un expresso.
0: L'info expresso, vous la retrouvez sur notre site ici.fr.
3: Et en rouge et noir. Ça vous fait penser à quoi ?
4: Ça nous fait penser à une très très bonne chanson.
0: Oui, alors, un mélange.
4: Peut-être que les pompiers l'écoutent dans leur véhicule.
0: Oui, voilà. Un mélange de pompiers et de Jeanne Masse.
4: Voilà. On pourrait faire un remix avec la sirène, vous savez.
3: On n'est que lundi.
0: On vous laisse faire. Il est 8h16. Bon début de journée avec Ici Mayenne.
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0: 8h16, Maïwenn Bordon vous informe, tout comme Aude Razo avec son rendez-vous anti-arnaque. C'est pas vrai. Bonjour Aude.
8: Bonjour Gauthier, bonjour Maïwenn.
3: Aude, vous teniez à faire une mise au point ce matin. Oui, la rentrée scolaire a bien lieu à partir de demain matin partout en France. Et non, elle n'est pas reportée.
8: Effectivement, et c'est bien qu'on en parle parce que j'ai vu circuler beaucoup, beaucoup de bêtises ce week-end sur les réseaux sociaux.
9: Le verdict est tombé. La rentrée scolaire de septembre 2026 va être décalée à cause d'un sérieux problème. Voici ce que vous devez
8: savoir. Alors, désolé pour les élèves qui sont tombés là-dessus et qui se frottaient les mains à l'idée de grappiller quelques jours de vacances en plus. Le ministère de l'Éducation nationale nous confirme que non, la rentrée ne sera pas décalée.
3: Et d'où vient cette fake news ?
8: Comme souvent, elle s'appuie sur un peu de vérité pour l'exagérer, pour la déformer. En fait, le sérieux problème dont nous parlait tout à l'heure la voix bien robotique que vous avez entendue, ce problème, il est vrai, c'est la cyberattaque qui a touché l'Éducation nationale et qui perturbe, là aussi c'est vrai, l'organisation de la rentrée par endroits, mais pas de là quand même à tout faire capoter. Ces vidéos, malheureusement, elles rencontrent un grand succès, d'ailleurs c'est exactement ce qu'elles cherchent, faire du buzz, du clic, générer un maximum de partage et de commentaires. J'ai vu aussi celle qui raconte que les profs vont donner moins de devoirs cette année, ou celle qui dit que les pauses entre les cours seront plus longues. Et puis je vous ai alerté l'autre jour sur ces ados qui font des tutos complètement mensongers pour soi-disant connaître à l'avance la composition de sa classe. 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Qui vous parle ? Est-ce que ce compte est fiable ? Et dites-vous que si la rentrée était vraiment reportée, tous les médias sérieux en parleraient. Et là, ce n'est pas sérieux.
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0: Il est 8h18, bon début de journée à l'écoute d'ici Mayenne. Bon dernier préparatif si votre enfant, votre petit enfant reprend le chemin de l'école demain. Dans un instant, on va se poser au bord de la rivière, au bord de la Mayenne. Ça va faire du bien. Ce sera juste après Diana Ross, Upside Down. C'est...

0: 8h22 sur votre radio ici Mayenne.
1: Et chaque matin, on aime prendre de vos nouvelles, aller à votre rencontre pour vous demander comment ça va et puis surtout qu'est-ce que vous faites dans votre quotidien en Mayenne. Et c'est Frédéric Meilleur qui est avec nous ce matin.
0: Oui, il a croisé une jeune Mayennaise qui s'est assise tranquille au bord de la rivière.
2: Bonjour.
3: Alors, je vous vois à l'instant. Alors, on est sur les bords de la Mayenne, on va le signaler. Votre prénom ?
2: Anna.
3: Vous êtes assise sur le bord, on va dire, à regarder votre portable, vous vous détendez ?
2: Oui, j'étais en train de regarder, non, plutôt que détendre, j'étais en train de regarder comment avoir une discussion difficile, parce que je me dis c'est bien de s'informer un peu, parce qu'on a tout le temps des discussions difficiles.
3: Bah, je vous propose une petite discussion très simple, qu'est-ce que vous allez faire aujourd'hui là ?
2: Aujourd'hui, j'ai une journée assez chargée, je vais m'occuper de mes chiens. Ensuite, je vais aller à Rennes car j'ai un rendez-vous chez une psychologue. Et ensuite, j'ai des visites dans l'appart dans lequel j'habite, des visites pour louer l'appartement. Donc, je passerai la journée à faire ça. Ensuite, j'irai voir une copine pour parler un peu et me sentir soutenue. Et ensuite, je vais rentrer et m'occuper de mes chiens.
3: Bon, vous êtes de Laval, même si vous partez à Rennes aujourd'hui, vous êtes de Laval ?
2: Non, je suis de Rennes, moi.
3: Ah.
2: Mais je suis venue à Laval, du coup, pour m'occuper des chiens de mes parents.
3: Mm-hmm.
2: Et aussi pour avoir un peu de paix, parce que c'est beaucoup plus pacifique ici, c'est plus calme, c'est plus posé. Donc, ça fait du bien de voir un peu le paysage, même si j'étais sur mon téléphone.
3: Bon, vous souhaitez une belle journée.
2: Merci, à vous aussi.
3: Au revoir.
2: Au revoir.
0: Les gens d'ici, vous les retrouvez sur ici.fr. Dans quelques instants, on va retrouver notre pronostiqueur hippique, Hervé Fortin. Mais ça, ce sera après Bambou et Marc Lavoine.
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0: crois que l'amour, Marc Lavoine et Bambou, à 8h27. 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
0: 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Et toute l'actu locale dans 3 minutes.
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1: Et avec Hervé Fortin, comme tous les jours. Bonjour Hervé.
7: Bonjour messieurs, Gauthier, Benoît.
1: Pour vos pronos sur l'hippodrome de Saint-Cloud aujourd'hui.
7: 13h55, handicap de plat pour des 3 ans, des jeunes. 2004, on devrait avoir des surprises avec le 3 Sourano qui est dans sa catégorie et se plaît à Saint-Cloud. Le 9, Antlebutch, c'était une belle note dans le quintet référence. Le 6, Chappé Smith réalise de bons débuts dans les quintets. Le 11, Elusive Way, attention à son finish. Le 2, Niti Calest débute dans les quintets, mais il est sérieux et dépend d'une écurie en forme. Le 7, Saga Marta vient de s'imposer facilement, une confirmation est bien sûr attendue. Le 4, Basquiat, son entraîneur est confiant pour cette rentrée. Ce qui nous donne le 3, le 9, le 6, le 11, le 2, le 7 et le 4. Mes coups de cœur, le 9, Antlebutch dans le quintet. Et à Paris-Vincennes, en réunion 4, j'ai le 112, Nonoletta. Ça vous dit rien, Nonoletta?
0: Non, c'est...
7: Vainqueur de l'Eurovision en 64.
0: Ah oui!
7: Par Gianluca Zenquiti, une italienne.
0: Vous avez bossé l'italien avant de venir. D'accord.
7: C'était magnifique.
0: Ah oui, bon, on ira réécouter.
7: Oui, 112, Nonoletta et le 413, Canardo for Clara.
0: C'est noté, on peut retrouver ses pronos. Et donc,
7: ça vous dit rien, mais c'est
0: pouvez
7: une belle chanteuse.
0: Le nom.
7: Une jolie chanteuse, Gianluca Zenquiti.
0: Très bien.
8: Je préfère Gigi Lamorozzo.
0: Ah, c'est plus facile à dire déjà.
7: C'est plus récent.
0: Les pronos d'Hervé Fortin à retrouver sur ici.fr. Merci.
7: Merci.
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0: Bon début de journée, on va faire travailler nos méninges dans un instant,
1: oui,
0: Benoît.
1: Oui, et muscler son cerveau avec un atelier qui est proposé une fois par mois dans la commune de Balay.
0: Et ce sera dans moins de 10 minutes. Il est 8h30, l'essentiel de l'actu en Mayenne, Maïwenn Bordron. 22 résidents d'un EHPAD du Nord Mayenne évacués ce matin.
9: L'alarme incendie s'est déclenchée dans une maison de retraite à Pontmain. Fausse alerte, finalement, la chaudière s'est emballée. Mais il n'y a pas de départ de feu dans cet établissement. Ici Mayenne, met à l'honneur les pompiers mayennais ce matin. Émission spéciale jusqu'à 10h pour mettre en lumière leur mobilisation cet été face à la multiplication des incendies. 157 pompiers mayennais sont partis en renfort dans 5 départements, dont la Gironde. Témoignage de l'un d'entre eux dans quelques minutes dans l'info d'ici. Les tulles font leur rentrée aujourd'hui dans l'agglomération de Laval avec de nouveaux horaires. C'est également la fin des tarifs réduits sur le réseau de bus.
0: Dans 2 minutes, l'info d'ici, mais d'abord l'info en France et dans le monde. L'info en 90 secondes, Valentine Letès.
10: Un chiffre terrifiant à la veille de la rentrée des classes. Plus de 200 enquêtes sont en cours pour violence ou violence sexuelle dans les écoles et le périscolaire à Paris uniquement. Et l'ampleur du phénomène est encore sous-estimée selon le collectif SOS Périscolaire. Vous cuisinez ou chauffez votre logement au gaz? Eh bien, votre facture risque d'augmenter. Le prix repère de vente de gaz poursuit sa hausse, 5,6% de plus à partir de demain. Conséquence de la guerre au Moyen-Orient. C'est aux fournisseurs d'énergie de choisir s'ils répercuteront l'augmentation sur leurs tarifs. Un prétendant de plus à l'Élysée, le patron du Parti Socialiste Olivier Faure se lance officiellement dans la course à l'élection présidentielle, mais il se soumettra à la primaire de la gauche pour désigner un seul candidat. La mort d'un ado de 14 ans dans le Pas-de-Calais hier soir. Père percuté par un TER à Reux, à proximité d'un passage à niveau. Il a été happé par le train, nous précise le préfet. L'enquête doit déterminer si les barrières et le système d'alerte ont correctement fonctionné. L'été s'achève, mais pas la saison des incendies. 7 départements du Sud sont encore en risque élevé de feux de forêt ce lundi, l'équivalent de l'orange sur la carte de Météo France. Du jamais vu dans le monde du tennis depuis 20 ans, Novak Djokovic éliminé d'entrée en grand chelem. Le champion serbe a été sorti au premier tour de l'US Open cette nuit, battu en 5-7 par l'argentin Mariano Navon. 6 Français aujourd'hui sur les courts, notamment Arthur Fils et Diane Paris.
11: Valentine Letès pour le tour de l'info en France et dans le monde en 90 secondes. Depuis 6h ce matin et jusqu'à 10h, ici Mayenne rend hommage au travail des pompiers mayennais. L'été a été éprouvant pour les 1400 sapeurs-pompiers professionnels et volontaires du département. 37 d'entre eux sont partis notamment en mission sur l'incendie gigantesque de Gironde au mois de juillet. Gilles Dermingui, vous êtes toujours à l'état-major du SDIS 53 à Saint-Berthevin près de Laval et vous êtes en ce moment aux côtés d'un sapeur-pompier volontaire parti en renfort en Gironde.
12: Effectivement, Maïwenn, Yanis Béton, bonjour.
13: Bonjour.
12: Vous êtes pompier volontaire, chef de centre à Changer, et vous êtes parti deux fois en renfort cet été, d'abord dans les Pyrénées-Orientales, puis en Gironde. Ce sont, on imagine, des expériences qui vous ont marqué.
13: Oui, tout à fait, très enrichissantes.

0: phase de repos. On a même des ostéos, des kinés pour récupérer. Donc vraiment une très grosse solidarité.
1: C'est très éprouvant.
0: Très très éprouvant. On a très peu dormi. Beaucoup sur le terrain, on dormait à Belle Étoile. Et donc oui, très très peu de temps de sommeil, mais c'est normal, on est là pour ça.
1: Vous êtes agent au conseil départemental, pompier volontaire, donc vous êtes parti sur vos congés, c'est ça?
0: Oui, tout à fait. Donc j'ai posé mes jours de congé dans les deux fois pour pouvoir partir en renfort. Donc j'ai prévenu mon supérieur qui était OK avec moi. Et donc je posais les premiers jours, parce que je sais quand est-ce que je pars, mais je sais quand est-ce que je reviens. Et donc après, on mettait ça d'équerre quand je rentrais.
1: Vous étiez en fait, dès le début de l'été, volontaire, c'est le cas de le dire, pour partir sur un éventuel renfort d'un feu de forêt. Au final, vous êtes parti deux fois. J'imagine que vous y attendiez pas forcément.
0: Non, je ne m'entendais pas deux fois. La première fois, oui, je m'entendais comme vraiment, mais la deuxième fois était vraiment une surprise pour moi. Et oui, on se met prêt, on est formé pour, donc on se doit d'y aller. C'est normal qu'on y va.
1: Merci beaucoup pour votre témoignage, Yanis Béton, donc sapeur-pompier volontaire ici en Mayenne, chef de centre à Changé. Et vous êtes donc parti à deux reprises en renfort pour aider les pompiers sur place dans les Pyrénées-Orientales, puis en Gironde.
2: Gilles Daminguet, vous retrouvez à 8h48, toujours en direct du siège du SDIS 53 à Saint-Berthevin, près de Laval. Et notre émission spéciale consacrée aux pompiers mayennais se poursuit sur ici Mayenne jusqu'à 10h ce matin.
3: Il est 8h35, bon début de journée dans le ciel.
2: Bah, du gris ?
3: Ouais. Est-ce que ça va durer, Benoît ?
4: Ça va durer la grisaille, les nuages, oui, toute la journée, mais on aura quand même une alternance d'éclaircies par moment, donc on verra quand même quelques rayons du soleil. Un petit peu de pluie aussi, ça ne va pas concerner tout le monde, mais ça va concerner le secteur nord-est du département. Si vous habitez d'une ligne qui va d'Ambrières-les-Vallées jusqu'aux Avaloires,
3: là
4: vous
3: aurez quelques... Attendez, je prends ma règle. Alors, une ligne entre Ambrières...
4: Les Vallées jusqu'aux Avaloires, voilà. Si vous habitez sur cette ligne, ou si vous habitez au-dessus, eh bien vous aurez peut-être quelques gouttes de pluie.
3: Très bien.
4: Si vous êtes allé un kilomètre en dessous de la ligne, peut-être que vous êtes concerné quand même. Voilà, ça reste la météo. Du vent également, ça c'est pour tout le monde. Je ne sais pas si vous avez des outils de mesure du vent avec vous. Je peux vous annoncer des rafales à 45 km/h, c'est un vent d'ouest. Pour les températures, on a 18 degrés actuellement à Château-Gontier-sur-Mayenne, 21 à 24 pour les maximales cet après-midi, 21 degrés à Baie dans les Coëvrons, 23 degrés cet après-midi à la Gravelle.
3: Sur la route entre Changé et Saint-Germain-le-Fouët, il y a des travaux en
4: oui,
3: ce moment.
4: Des travaux qui ont débuté la semaine dernière. Oui. Ça concerne les deux sens de circulation. Il y a une déviation qui est mise en place. Vous devez passer par Saint-Jean-sur-Mayenne. Et puis, on a quelques ralentissements pour vous qui allez travailler. Si vous venez de Bonchamp en direction Laval, au niveau du rond-point de la Rocade, là, comme très souvent, ça commence à freiner pour pouvoir accéder à ce rond-point.
3: Et puis, en gare SNCF de Laval, un peu de retard, mais on a le temps. C'est pour le 11h13, le Ouigo à destination de Rennes. 20 minutes de retard, Dan.
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3: 8h37. Bon lundi et bonne fête aux Aristides aujourd'hui. Alors je sais pas si vous en connaissez autour de vous.
4: Ah, moi j'en connais un qui est brillant, mais brillantissime.
3: Aristide brillant, voilà. Vraiment.
4: Je connais son pont aussi.
3: Oui, pont Lavallois,
4: bah oui.
3: Quand même. Bonne fête à vous si vous vous appelez Aristide. Bon anniversaire si vous êtes né un 31 août comme Marcelin Robin, notre collègue.
2: Ah oui, bon anniversaire.
3: Ah oui, on l'embrasse tout de suite, c'est Jean-Jacques Goldman. Il changeait la vie.

0: professeur, le saxophoniste. Il aurait pu citer les pompiers également dans cette liste de celles et ceux qui changent la vie. 41, bon début de journée, toute l'équipe est là en cette matinale spéciale, Benoît.
1: Oui, jusqu'à 10h, les pompiers sont à l'honneur effectivement. Après cet été qui a été très très chaud, il y a eu de nombreux incendies dans toute la France, mais également beaucoup d'incendies en Mayenne. Ça a mobilisé beaucoup de monde, on en parle ce matin.
2: Qu'est-ce qu'on a fait des tuyaux?
0: Je peux vous dire qu'en Mayenne, on sait où ils sont les tuyaux. Pourquoi ? Parce que les pompiers, ils sont super bien organisés.
1: Ils sont pas comme nous, vous voulez dire.
0: déjà, mon stylo, je sais pas où il est. Bon, heureusement qu'ils sont mieux organisés que nous. On le découvrira en direct, donc, dans moins de 10 minutes avec notre invité.
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0: Chaque matin, il y a les 3 plus des infos sympas, pratiques, utiles pour démarrer la journée. Et on commence avec notre première info, Benoît.
1: Oui, ça concerne la rétro classique. Ce sera fin de semaine prochaine, le week-end du 12 et 13 septembre. Un rassemblement de véhicules anciens et de prestige organisé au profit des enfants malades et handicapés par le Lions Club. Alors, si vous êtes propriétaire d'une voiture de collection, vous pouvez participer et vous inscrire en vous rendant directement sur le site internet de l'événement retroclassique53.fr.
0: Notre deuxième info du jour.
1: Une heure pour dépoussiérer votre mémoire et pour muscler votre cerveau. Il n'y a pas besoin de faire le ménage, ça vous rassure. C'est la mission fixée par cet atelier Chamboule-Ménage organisé à Balay, près de Mélé-du-Maine, par Céline Fourmont, et il est ouvert à tous.
4: Effectivement, la mémoire, il n'y a pas d'âge pour la travailler, donc c'est ouvert aussi à des personnes qui ne seraient pas forcément à la retraite. Donc Chamboule-Ménage, c'est en fait pendant une heure, on va travailler sans avoir l'impression de travailler sa mémoire, après à l'aide d'exercices, de jeux de réflexion, exercices de logique, des quiz, des jeux de société. C'est ouvert sur inscription, ça c'est important, et ça a lieu un jeudi par mois.
1: Atelier de reprise en cette rentrée, cette semaine, rendez-vous jeudi à 14h30, c'est dans les locaux du restaurant Le Val des Loups à Balay qui est proposé cet atelier.
0: Et puis la troisième info, c'est une collecte de sang cet après-midi.
1: Ben oui, après les vacances, c'est important de remplir les réserves de sang, il y a toujours des besoins importants de se mobiliser si vous le pouvez. Collecte cet après-midi à Villaines-la-Juhelle de 15h30 à 18h30. Rendez-vous à la salle polyvalente L'Églantine.
0: Vous écoutez ici Mayenne, ne changez rien. Toute l'équipe est là pour vous accompagner dans la bonne humeur, avec le sourire et faire le plein d'actu local. Ça, ce sera à 9h.
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0: 9h moins le quart, bon début de journée avec Ici Mayenne. Ici, c'est vous avec Cédric Ruiz, ce sera entre 9h et 10h.
1: Et nous allons continuer ce matin à mettre les pompiers à l'honneur. Bonjour Cédric.
13: Bonjour Benoît, bonjour Gauthier. Oui, ce lundi, on prolonge ensemble notre matinale spéciale consacrée à celles et ceux qui ont été particulièrement mobilisés cet été. Nos pompiers, vous le dites depuis très tôt ce matin, on continue à les mettre à l'honneur et surtout, vous donnez la parole. Vous êtes pompier, proche d'un pompier. Vous avez été aidé par les secours ou vous avez simplement envie de de leur adresser un message, un merci, un témoignage. Appelez-nous dès maintenant 02 43 67 11 11. C'est aussi notre numéro WhatsApp pour nous laisser dès maintenant vos messages écrits ou vos messages audio. Et vous pouvez comme toujours réagir sur nos réseaux sociaux, Facebook et Instagram. Et puis je rends en ligne aussi la préfète de la Mayenne qui souhaitait intervenir dans cette matinée matinale spéciale. Je reviendrai avec elle sur cet été, sur l'implication et la mobilisation des pompiers de notre département, mais nous regarderons aussi vers l'avenir avec le changement climatique. Comment anticiper des étés qui pourraient être de plus en plus difficiles et protéger du coup notre territoire en Mayenne? Vos témoignages, vos messages pour nos pompiers ce lundi. Ici c'est vous, rendez-vous entre 9h et 10h sur Ici Mayenne.
0: Ce sera dans un petit quart d'heure. En attendant, il y a Marine pour vous accompagner en musique sur votre radio Ici Mayenne. Escroc. C'est pas à vous que je dis ça, Benoît.
1: Ah bah j'espère bien. C'est le

0: Ici Mayenne, bon début de journée. Escroc, c'était Marine.
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2: 8h49, ici Mayenne, toujours en direct de l'état-major du SDIS 53, pour notre émission spéciale consacrée aux pompiers mayennais Mayouan.
3: Ici Mayenne rend hommage aux soldats du feu depuis 6h ce matin. Ils ont été très sollicités cet été à cause de la sécheresse. Le nombre d'incendies a explosé depuis le 15 juin dans notre département. Plus de 300 feux de végétation cet été en Mayenne. Ça demande une sacrée logistique en interne. Gilles Damingui, vous êtes aux côtés de sapeurs-pompiers qui mettent tout en œuvre avant un départ en intervention.
4: Oui, on a changé d'endroit. On se trouve désormais dans la remise logistique et nous sommes avec du personnel civil et administratif. Donc eux, justement, ne sont pas pompiers, mais ils ont un rôle essentiel pour que les pompiers puissent partir sur le terrain. Bonjour Joël Ignolin-Marcignac. Bonjour, vous êtes chef du service logistique. Ici, on est dans la remise. C'est vous qui gérez le matériel pour que les sapeurs-pompiers puissent partir en intervention.
5: Tout à fait. Donc, toute l'année, nous sommes le support pour pouvoir leur permettre de partir en intervention et de travailler en sécurité sur toutes les missions qui leur sont confiées.
4: Vous avez quoi ici? Qu'est-ce qu'on trouve comme matériel?
5: Alors ici, on se trouve dans une partie qui reçoit de l'habillement, des EPI, des équipements de protection individuelle, ainsi que du petit matériel que l'on peut trouver dans les véhicules et sur intervention.
4: Alors l'été, on le sait, a été marqué par de nombreuses interventions, notamment pour les feux d'espace naturel, les feux de forêt. Est-ce que ça a demandé une logistique bien particulière, un petit peu plus de travail?
5: Alors dès le mois de juin, nous avons commencé à préparer donc cette saison de feux de forêt par la mise en place de matériel et d'équipement. Donc on a un espace qui est dédié à cet effet. Donc nous avons préparé des paquetages dans lesquels on peut retrouver pour chaque sapeur-pompier qui partira en intervention son matériel et son équipement individuel, donc qui va comprendre sa tenue de feu, son casque.
4: Oui, parce que l'équipement est différent.
5: Tout à fait. Donc là, pour la saison feu de forêt, donc on leur procure des casques F2, donc des casques qui sont spécialement conçus pour des feux d'espace naturel. On leur procure également donc leur tenue de feu, comme je l'ai déjà précisé. Qu'est-ce qu'on a encore dans le sac? Les gants et les cagoules d'évacuation en cas de besoin, etc. Voilà.
4: Donc, mais c'est vraiment spécifique et donc vous avez préparé le matériel. On le voit, hein, les sacs sont encore prêts à partir s'il y a besoin d'ici le courant du mois de septembre.
5: Exactement. Donc sur un départ dans l'heure, on peut être en capacité de leur fournir tout l'équipement dont ils ont besoin.
4: À vos côtés, Nicolas Gauthier, vous êtes adjoint au chef du service parc roulant. Ça veut dire que vous,
6: bonjour,
4: vous gérez les véhicules, les camions, les fameux camions de pompiers. C'est un peu un rêve de tout enfant que de manipuler, de gérer. Mais c'est de la maintenance, c'est ça, il faut que les véhicules soient opérationnels.
6: C'est ça, exactement. Il faut que les véhicules ils soient opérationnels 24 heures sur 24. Donc ça comprend qu'il faut qu'on soit rigoureux sur tout ce qui est sécurité du véhicule, notamment sur les camions citernes feux de forêt quand ils doivent partir en intervention.
4: Les fameux camions pour les feux de forêt, il y en a 10, c'est ça, en Mayenne.
6: Exactement.
4: Et vous avez eu à les gérer, vous avez à les gérer.
6: C'est ça, exactement. Donc généralement, du 15 juin au 15 septembre, les véhicules sont prédispositionnés pour partir en renfort. Donc nous, généralement, en amont, on fait un contrôle général, on va dire à partir du mois d'avril-mai, sur tous nos véhicules, on les contrôle.
4: Et après, parce que ces véhicules-là ne servent pas toute une partie de l'année, mais on a vraiment besoin d'eux en revanche l'été.
6: Exactement, ils servent énormément l'été, donc faut qu'on soit prêt.
4: Le matériel a particulièrement souffert, les camions ont été mis à rude épreuve cet été?
6: Oui, beaucoup de camions ont été mis à rude épreuve, beaucoup de maintenance sur les véhicules et beaucoup de réparations.
4: Voilà, merci à tous les deux. Voilà les coulisses un petit peu de cette préparation pour les sapeurs-pompiers avant un départ en intervention, notamment donc sur les feux de forêt et les feux d'espace naturel.
3: Merci Gilles Damingui en direct de l'état-major du SDIS 53. Notre émission spéciale pompiers se poursuit jusqu'à 10h ce matin. Vous pouvez témoigner en direct et leur rendre hommage entre 9h et 10h. Appelez-nous au 02 43 67 11 11.
2: Et grâce à l'application WhatsApp, vous pouvez aussi nous envoyer un petit message enregistré, un petit message vocal. N'hésitez pas, vous avez la parole. Il est 8h54. Dans un instant, on va retrouver le docteur Kirzek Benoît.
0: Qui va nous donner une bonne nouvelle si vous êtes atteint de fatigue chronique. Ça concerne beaucoup de monde, ça concerne environ 200 000 Français.
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7: Timéo, le chasseur.
8: Il était 5 heures du matin, on avançait dans les marais, couvert de brumes.
7: Révélé par The Voice Kids, Timéo Béa, c'est un jeune chanteur originaire de Cran. L'interprète de Canaillou a aussi su séduire les studios Disney en prêtant sa voix au personnage de Mufasa, le roi lion.
8: Marchait devant dans les roseaux.
7: Pour l'un de ses enregistrements, il rend hommage à Michel Delpech.

0: c'était Timéo.
1: Il est 9h05, bon début de journée sur votre radio ici Mayenne. Le docteur Kirzek est là pour prendre soin de votre santé et on s'intéresse à une nouvelle qui soulage des milliers de Français atteints de fatigue chronique. L'assurance maladie vient de reconnaître officiellement cette maladie. Bonjour docteur.
2: Bonjour à toutes et à tous. 200 000 Français et Françaises sont atteints du syndrome de fatigue chronique et c'est une véritable révolution pour les patients. Jusqu'à présent, le site amélie.fr, vous savez, le site de la Sécurité sociale, qualifiait cette maladie de trouble psychiatrique ou psychologique. Et les malades, d'ailleurs, entendaient souvent « c'est dans votre tête » ou « il suffirait de faire un peu de sport, bougez-vous, faites de la méditation ». Et désormais, l'assurance maladie le reconnaît comme une maladie, ce syndrome de fatigue chronique, une maladie à part entière, une maladie neurologique avec un épuisement chronique invalidant. Et c'est une reconnaissance institutionnelle qui va permettre une meilleure information des patients et des professionnels de santé. Et c'est ça qui est énorme pour cette maladie invisible. Alors, quand on parle de fatigue ici, c'est pas juste « je suis crevé, j'ai envie de dormir, c'est la rentrée ». C'est vraiment un épuisement profond, qui est permanent, qui ne s'améliore pas avec le repos. Et il y a aussi un symptôme central, c'est ce qu'on appelle le malaise post-effort. En fait, c'est une aggravation des symptômes après un effort, même minime. Vous faites vos courses au supermarché et puis vous arrivez à la caisse et après l'effort d'avoir fait dans les rayons vos courses, vous êtes crevé, vous êtes obligé vraiment de vous asseoir. Et c'est cette fatigue post-effort qui est extrêmement importante dans cette maladie. Vous ajoutez à ça des troubles de mémoire, des troubles cognitifs, un brouillard cérébral. Bref, c'est un véritable handicap invisible.
1: Et alors, si vous vous reconnaissez dans ces symptômes ou si vous connaissez quelqu'un qui en souffre, qu'est-ce qu'on peut faire concrètement ?
2: Première chose à faire, c'est consulter son médecin traitant. Il va éliminer d'autres causes, chercher les symptômes pour confirmer ou infirmer le syndrome de fatigue chronique. Il n'y a pas de traitement curatif, mais on peut soulager, limiter les aggravations, notamment apprendre à gérer son énergie pour éviter les rechutes, repérer les déclencheurs, mettre en place des exercices d'intensité différents, des activités de repos. Bref, c'est planifier un peu son activité en fonction de la maladie. Ensuite, on peut traiter les symptômes, les douleurs, les troubles du sommeil, et puis capital, le rythme d'activité qui doit vraiment être adapté avec ces périodes de repos qui sont régulières. Mais cette reconnaissance officielle va vraiment permettre aux médecins de mieux comprendre la maladie et d'orienter les patients vers des parcours de soins adaptés. Et d'ailleurs, vous pouvez vous faire accompagner par des associations qui aident les patients à ne pas rester isolés. Allez, d'ici là, portez-vous bien.
1: Et vous pouvez retrouver ces bons conseils sur ici.fr. Belle journée à vous. Merci Benoît, on se retrouve demain.
3: Ben oui, je serai prêt pour la rentrée.
1: Oui.
3: Parce que j'étais pas prêt ce matin, mais
1: moi il me manque. Vous pouvez me passer quelques feuilles et un stylo parce que je crois que j'ai pas ça dans mon sac. Mais bon.
3: Alors c'est 1 € par feuille. Et les stylos. Mais c'est, vous savez, c'est comme ça qu'on apprend la vie.
1: Bah voilà, oui, vous c'est avez du bien raison.
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1: Vous avez envie de rendre hommage aux pompiers, vous avez un message à passer. Eh ben c'est le moment, Cédric Ruiz, bonjour.
6: Bonjour, tout au long de cette matinée, oui, on prolonge votre matinale pendant 1 heure. On vous ouvre l'antenne d'ici Mayenne si vous avez été victime de feu. On sait qu'on a beaucoup parlé du sud de la France pendant cet été, ce matin aussi. Mais la Mayenne qui a été concernée avec la sécheresse et pas mal de feux chez nous. Vous avez plusieurs solutions pour nous contacter. On vous ouvre l'antenne donc d'ici Mayenne au 02 43 67 11 11. Vous avez aussi nos réseaux sociaux. Comme toujours, vous pouvez être en contact avec nous en studio. Il y a la page Facebook, le compte aussi X d'ici Mayenne et puis le WhatsApp, c'est le même numéro que le standard d'ici Mayenne, 02 43 67 11 11.
1: Et les réseaux sociaux, vous avez été nombreux à nous laisser un petit message météo. C'est sympa aussi.
3: Ça nous fait très plaisir. Merci évidemment pour tous vos messages.
1: Et évidemment pour le temps, vous le disiez, hein, on aura une alternance de passages nuageux et d'éclaircies. Et la nouvelle à retenir, elle concerne demain, jour de la rentrée.
3: Il fera beau.
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6: Belle matinée, toute l'équipe de la matinale revient dès 6h. Pour l'heure, il est 9h. Et bonjour Mayenne Bordron.
0: Bonjour Cédric, bonjour à tous.
6: Ici Mayenne met en lumière la mobilisation des pompiers mayennais cet été.
0: Émission spéciale depuis 6h et jusqu'à 10h ce matin avec des reportages, des témoignages des invités. Le nombre d'interventions des pompiers de la Mayenne a explosé cet été à cause de la sécheresse et du manque d'eau. 64% de plus sur les feux de végétation par rapport à l'année dernière. Au niveau national, les pompiers ont déposé un préavis de grève à partir de mardi prochain pour réclamer davantage de moyens. En Mayenne, le nombre de pompiers professionnels est suffisant, selon Olivier Richoux, le président du conseil d'administration du SDIS 53.
7: Sur les effectifs, la question qui se pose, elle est posée dans chaque département. Dans un département comme le nôtre, qui est un département des moins forestiers de France, ben nous avons un protocole d'accord qui a été signé l'an dernier avec les organisations syndicales et qui prévoit tous les ans une augmentation du nombre de sapeurs-pompiers. Moi, je crois que c'est suffisant. Il faut d'abord rappeler à tout le monde que les incendies, c'est 8% des interventions des sapeurs-pompiers. 8%. Et que la majorité des interventions, c'est le secours à personne. Et que sur ce secours à personne, on a une question essentielle qui est la répartition des moyens entre la santé et nous. Je crois qu'aujourd'hui, des moyens supplémentaires sont nécessaires en matériel. Nous avons 10 camions contre le feu de forêt. Nous avons prévu 4 de plus, 2 pour remplacer les anciens et 2 nouveaux. Nous continuons à former, parce que des moyens, c'est bien, mais il faut former les personnels. Donc nous formons de plus en plus les volontaires à ces feux. C'est Madame la préfète qui coordonne les secours. Si un jour elle estime que les moyens sont insuffisants, c'est elle qui saura le dire. Aujourd'hui, je peux confirmer à tous les Mayennais qui nous écoutent qu'ils sont suffisants en Mayenne, ces moyens.
0: Olivier Richoux, le président du conseil d'administration du SDIS 53, également président du conseil départemental de la Mayenne. Celui qui est aussi à la tête des SDIS de France était notre invité à 7h45. Il a suscité la colère des sapeurs-pompiers en France début août en affirmant lors d'une interview que le nombre de pompiers professionnels au niveau national était suffisant. Olivier Richoux qui a soutenu ce matin le mouvement de grève des pompiers en France. Pour lui, le gouvernement doit débloquer davantage de moyens financiers pour permettre aux pompiers d'assurer leur mission dans des conditions optimales.
6: À Beaulieu-sur-Oudon, dans le sud-ouest de la Mayenne, les élèves s'apprêtent à faire leur rentrée dans des conditions très spéciales.
0: Un incendie a ravagé une partie de l'école au mois d'avril. Une salle de classe est encore inutilisable. Seuls les maternelles et les CP vont donc pouvoir retourner dans l'école dès demain matin. Pour les autres, c'est toute une logistique qui se met en place pour préparer une salle de classe provisoire, Mathis Landais.
8: Un petit peu plus de 4 mois après l'incendie, les dégâts sont bien visibles dans l'école de Beaulieu-sur-Oudon.
9: Là, c'était la cantine. Donc tout est stocké, il y a du bon, du moins bon.
8: Et Johan Poupin est le premier adjoint à la maire du village.
9: Ben, on a essayé d'enlever un petit peu, de faire de la place et on essaie de s'organiser au mieux pour les maîtresses et de récupérer ce qu'on peut.
8: Car c'est seulement une partie de l'école qui rouvre ses portes pour la rentrée. Il faut donc se réorganiser, comme l'explique Charlotte Barabé, la directrice de l'établissement.
10: J'ai passé beaucoup de temps ici pendant l'été, parce que forcément je me suis réapproprié les lieux, mais après on essaie de tout réadapter au mieux pour que la rentrée et les prochains mois se passent au mieux, que tout se passe le plus sereinement possible.
8: Les maternelles et les CP pourront retrouver leur classe habituelle, mais pas les élèves du CE1 au CM2 qui, eux, sont déplacés dans une salle communale 200 mètres plus loin. Apolline, leur institutrice, est en train de décorer sa nouvelle classe.
11: C'est vrai que le fait du coup d'arriver dans une classe qui n'est pas forcément une classe, c'est là où on a envie vraiment qu'ils arrivent et que ce soit leur classe, qu'ils s'y sentent bien. Et c'est ça l'objectif, en fait, que pour eux, ils ne soient pas dans une salle à côté parce que l'école, elle a brûlé, quoi. Que ce soit leur classe à eux et que ce soit ça pour toute l'année.
8: Car cette solution provisoire devrait quand même durer avant un retour à la normale espérée pour septembre 2027.
0: Au total, 19 élèves de l'école de Beaulieu-sur-Oudon sur 37 au total donc sont concernés par ce changement de classe. C'est à lire sur ici.fr. Le réseau TUL fait sa rentrée également dans l'agglomération lavalloise. Les nouveaux horaires des bus pour la saison 2026-2027 entrent en vigueur à partir d'aujourd'hui. La nouveauté de cette rentrée, c'est aussi la gratuité des bus tous les mercredis. Cette mesure de Laval Aglo démarre dès cette semaine. Ça s'ajoute à la gratuité des bus le week-end. À partir d'aujourd'hui, c'est aussi la fin des tarifs réduits des TUL lancés le 11 mai, le trajet repasse donc à 1,30€ au lieu de 50 centimes d'euros comme c'était le cas pendant 3 mois et demi. Ça faisait plus de 20 ans que ça n'était pas arrivé. Le tennisman Novak Djokovic a été éliminé cette nuit dès le premier tour de l'US Open. Le Serbe, désormais 5e au niveau mondial, a été battu par l'Argentin Mariano Navone, classé 49e. Fin de la 4e journée de Ligue 2 de football ce soir. Dijon reçoit Saint-Étienne, leader du championnat, à 20h45. Le stade Lavallois lui prépare cette semaine un deuxième match d'affilée à Le Basser. Après avoir sombré 3-0 face à Grenoble vendredi soir, les Tangos accueillent le Red Star dans 4 jours.
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0: Cédric, c'est très gris dans le ciel mayennais, en tout cas à Laval, et a priori ça va le rester toute la journée.
6: C'est un petit peu pour tout le monde pour aujourd'hui, selon les prévisions de Météo France Mayenne. Une journée placée sous le signe de la grisaille, ces nuages qui envahissent notre ciel depuis très tôt ce matin. Ensuite, il devrait se déchirer quand même et prendre un caractère instable. On n'est pas à l'abri d'avoir quelques averses impossibles sur le nord Mayenne. S'ensuira ensuite de belles éclaircies. Pour terminer ce dernier jour du mois d'août, côté température, Météo France Mayenne à 7h06 relève entre 17 et 20 degrés. On a 17 degrés plus au nord, du côté du Haut, il fait 18 degrés. On est à Ernée, 19 degrés à Laval et 20 degrés à Château-Gontier sur Mayenne pour les températures maximales ce lundi, comprises entre 23 et 25 degrés. Un peu plus doux sur le Haut-Maine et le Paille, 21 degrés. Maïwenn, vous revenez à 10h.
0: À tout à l'heure.
6: Le quintet ce lundi qui se court à Saint-Cloud, la sélection d'Hervé Fortin, le 3 Sorano, le 9 Antlebush, le 6 Shape Smith, le 11 Elusive Way, le 2 Nitti Galest, le 7 Sagarmatha et le 4 Basquiat. Le coup de cœur d'Hervé, c'est le 9 Antlebush dans le quintet. Et à Paris-Vincennes en Réunion 4, il peut vous conseiller le 112 Nonoleta ou encore le 413 Canardo. Fort Clara, sélection d'Hervé à retrouver comme toujours sur ici.fr.
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6: Journée spéciale depuis très tôt ce matin dans la matinale d'Ici Mayenne. On prolonge jusqu'à 10h dans Ici, c'est vous. On met à l'honneur nos pompiers, les pompiers mayennais, les pompiers d'un petit peu partout. C'est vrai que cet été, ça a été un été catastrophique pour beaucoup de Français et de Françaises. Et forcément, les pompiers ont été mobilisés. Pas forcément que dans le sud, du côté de Bordeaux, vous le verrez. Des pompiers, même de la Mayenne, sont partis prêter main forte dans les départements autour de la Mayenne, mais plus au sud aussi. Bref, on les met à l'honneur, ce métier de pompier. Si vous en connaissez, si vous avez des pompiers volontaires autour de vous, des pompiers de métier aussi, si vous voulez simplement leur adresser un message, votre témoignage, on vous ouvre l'antenne pendant une heure jusqu'à 10h. 02 43 67 11 11, ça c'est le standard d'Ici Mayenne où Nathalie recueille tous vos appels. Vous avez aussi le compte WhatsApp, ça c'est le même numéro que le standard d'Ici Mayenne. Application gratuite que vous téléchargez sur votre téléphone et dessus, message audio ou écrit. Ça arrive en temps réel dans notre studio. Ici, Mayenne, journée spéciale, donc les pompiers à l'honneur. On y va dans un instant après France Gall, que voici Des Branches.
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0: 9h11 ce lundi matin, titre de 1984 sur votre radio ici Mayenne. France Gall débranche.
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0: Vos préoccupations, l'air du temps, le quotidien des Mayennais, des Mayennaises, c'est la promesse de ce magazine entre 9h et 10h. Nouveau rendez-vous depuis une semaine. On se retrouve ensemble avec tous les moyens pour être en contact avec nous. Le standard d'Ici Mayenne 02 43 67 11 11, le compte WhatsApp aussi, application gratuite dans votre téléphone. Vous êtes en direct dans notre studio avec vos messages audio, messages écrits et puis les réseaux sociaux, forcément le compte X, ex-Twitter ou encore la page Facebook d'Ici Mayenne. 02 43 67 11 11. On continue à mettre à l'honneur nos pompiers pendant une heure ce lundi 31 août. On va aller à Congrillé où nous attend Florence ce matin au standard d'Ici Mayenne. Bienvenue Florence.
3: Oui, bonjour Cédric.
0: Bonjour Florence. Alors vous, votre expérience, votre témoignage cet été avec les pompiers, qu'est-ce qui vous a amené justement peut-être à faire appel à eux ?
3: Alors, c'est pas moi qui ai fait appel à eux, malheureusement. J'étais chez moi, effectivement, le 13 août, comme ici Mayenne l'a bien relaté. Nous avons été prévenus par des voisins qu'un feu dans la forêt de Lourzère, une petite sapinière à côté de chez nous, était en cours. Et après, le vent a été notre ennemi. Il s'est répandu un petit peu partout. Il est arrivé, effectivement, sur notre maison, et nous avons été encerclés par les flammes très très rapidement, comme ça a été relaté hein, par vos collègues. Et sans le travail des pompiers mayennais du Maine-et-Loire et aussi des Vendéens, je tiens à préciser que les Vendéens étaient sur le feu de forêt de Beaugé. Ils sont arrivés chez nous le jeudi, ils étaient sur le feu depuis le lundi. Ils ont enchaîné et ils ne sont rentrés chez eux que le vendredi. Donc sans ce travail de tous ces pompiers et bien sûr des agriculteurs sans lesquels ils n'auraient rien pu faire. On tient à préciser que nos pompiers sont exceptionnels. Mais sans le travail conjoint avec les agriculteurs, malheureusement, les moyens de nos pompiers, je ne veux aucune polémique, ne sont pas forcément adaptés face à des feux tels qu'on les connaît actuellement en Mayenne. Mais après, on avait la Gironde, etc. En Mayenne, mais en Gironde, on n'a pas cette expérience-là. Ils n'ont pas le matériel adapté à ça aujourd'hui en Mayenne.
0: Ouais, Florence, vous êtes à Congrillé, justement, quand on voit ce qui s'est passé cet été, vous avez suivi l'actualité forcément avec le sud de la France, avec Bordeaux, les Pyrénées-Orientales aussi. Vous pensiez que ça pourrait arriver aussi ? On le voyait que la terre était très sèche dans notre département. Est-ce que vous pensiez à un moment donné, est-ce que vous réfléchissiez que ça pouvait peut-être arriver jusqu'à nous ?
3: Aucunement, mais effectivement, quand le feu a pris à côté de chez nous, une petite sapinière, ce sont des résineux. Et ce que l'on a remarqué ce fameux 13 août, c'est que ce jour-là, la température était très très élevée. Et les pompiers l'ont bien évoqué, la température, il faisait proche des 40 degrés ce jour-là, me semble-t-il, de mémoire. On se rend compte que la température impacte énormément sur l'apparition ou non des feux. Donc le dérèglement climatique fait qu'il va peut-être falloir se préparer en Mayenne.
0: Et ça, on en parlera dans un instant, justement, avec une invitée en studio qui connaît bien ce sujet. C'est la préfète de notre département, Nadège Battista. On parlera avec elle aussi de ce changement climatique. Merci Florence, en tout cas, pour votre témoignage. Et puis on vous souhaite une belle journée, une belle semaine du côté de Congrillé.
3: Merci beaucoup.
0: À bientôt, 9h15, ici Mayenne, ici c'est vous. Jusqu'à 10h, comme Florence, vous pouvez nous appeler, témoigner votre expérience, peut-être votre regard que vous avez à porter sur ce métier de pompier. Beaucoup de pompiers volontaires aussi dans notre département, si vous l'êtes, si vous en connaissez. Vous nous appelez jusqu'à 10h, l'antenne d'ici Mayenne vous est donc ouverte pendant 7h, entre 9h et 10h, ce lundi 31 août. Voici Oria, soirée mondaine pour ceux et celles qui préparent la rentrée aussi. C'est une semaine un peu spécial, on se remet tranquillement dans le côté boulot, mais pour les enfants, ça faudra y penser dès demain.
4: Il est

0: Un titre que votre radio ici Mayenne vous fait découvrir depuis quelques semaines, Auria et sa voix et son univers particulier. Soirée mondaine, 9h19, ici c'est vous, c'est votre rendez-vous autour de cette thématique et donc mettre à l'honneur les pompiers de notre département. C'est vrai que c'est important de leur adresser des messages via les réseaux sociaux. Vous avez été des centaines et des centaines tout au long de l'été à marquer le travail vraiment et la dévotion, ça on peut le dire aussi, qu'ils mettent parce qu'il y a beaucoup de pompiers volontaires dans notre département. Dans cette émission, un petit peu d'humour aussi, histoire de détendre autour de ces sujets. À 9h19, un humoriste qui a un mot à dire avec les pompiers. Quand la fin d'année approche, il y a souvent une histoire de calendrier. Alban Ivanov.
1: Super les pompiers. Bon, même s'ils nous cassent les couilles avec leur calendrier, là, ça c'est chiant ça. T'as vu, t'es chez toi à 8h du matin, t'es en slibard. Ah, ils arrivent à 3, ding-dong. Ah bah, à cette heure-là, j'ai pas envie de t'aider, frérot. Hein. Allez, allez, en plus, ils ont les mêmes calendriers depuis 20 ans, là. Tu sais, avec les chats éclatés, là. Putain, faites comme les dieux du stade, sortez vos lances, les mecs.
0: Alors, il y a eu pas mal de calendriers dans notre département. Des pompiers qui se sont mis à l'honneur aussi sur leur calendrier. Et c'est vrai que je suis persuadé que pour cet hiver, quand les pompiers vont venir, la solidarité mayennaise ne sera pas approuvée pour les aider. 9h20, dans un instant, en studio avec nous, la préfète de notre département, Nadège Batista. On va parler avec elle de son regard sur ce qui s'est passé, sur le présent, mais aussi sur le futur avec ses conditions climatiques ici. C'est vous, votre rendez-vous jusqu'à 10h.
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0: Les pompiers à l'honneur jusqu'à 10h ce lundi. Et pour parler de cette mobilisation exceptionnelle des pompiers et de la manière dont notre département se prépare face au risque d'incendie, je reçois aujourd'hui Nadège Batista, préfète de la Mayenne. La préfète qui représente l'État dans notre département. Elle est notamment au cœur de la coordination des services de l'État et de la gestion des situations de crise. Alors après avoir été un été marqué par des incendies particulièrement importants en France, on va parler prévention, anticipation, gestion de crise, mais aussi du risque qui concerne désormais, malheureusement, j'ai envie de dire, notre territoire. Madame la préfète, bonjour et merci d'être avec nous dans Ici, c'est vous.
14: Bonjour.
0: Cet été 2026, il y a eu les images impressionnantes de ces incendies. Il y a surtout une mobilisation humaine exceptionnelle, des femmes, des hommes qui ont parfois quitté leur département, leur famille, leur quotidien pour aller prêter main forte à des collègues confrontés aux flammes. Alors Madame la Préfète, quand vous regardez ce qui s'est passé dans le sud de la France et chez nous aussi, est-ce que vous avez le sentiment que nous sommes entrés aujourd'hui dans une nouvelle ère face au risque d'incendie ?
14: Bien évidemment, nous avons connu cet été des périodes de canicule inédites, avec 4 périodes qui se sont enchaînées, mi-mai, mi-juin, mais également mi-juillet. Nous en avons également connu au mois d'août. Et ces périodes ont été d'une intensité exceptionnelle. Donc, nous avons dû naturellement réagir. Les sapeurs-pompiers sont là au cœur de leur métier, hein, quand on parle de lutte contre l'incendie, puisque l'on s'y prépare. On s'y prépare toute l'année, parce qu'il y a également des incendies en dernière, en dehors de cette période caniculaire, mais une concentration particulière, naturellement l'été, lorsque les températures sont très élevées. Alors, moi je remercie ici Mayenne de les mettre à l'honneur parce qu'ils le méritent, parce qu'effectivement nous sortons d'une période éprouvante. Nos sapeurs-pompiers méritent cette mise à l'honneur. Ils sont intervenus en solidarité en dehors de notre département, puisque 157 d'entre eux sont intervenus sur des feux qui se déroulaient en Gironde, dans le Maine-et-Loire, en Ille-et-Vilaine, et vraiment à nos frontières administratives de la Mayenne. Mais nos sapeurs-pompiers interviennent aussi, il faut le dire, couramment en Mayenne. Voilà. Alors cet été a été un été à l'image des autres, peut-être effectivement en Mayenne, avec une intensité, et vous avez eu l'occasion de mettre l'accent dessus. Nous avons eu, alors en Mayenne nous avons peu de forêts, voilà, il faut le dire aussi, puisque le territoire comporte 10% de surface forestière. Notre risque principal demeure les feux de culture. Et c'est la raison pour laquelle nous prenons des dispositions préventives pour éviter ces départs de feu. Et nous les prenons avec tous les corps de métier, avec les agriculteurs, les professionnels également des forêts, de façon à ce qu'effectivement nous puissions préparer ces périodes et les anticiper au mieux.
0: Alors justement, préparer, imaginons maintenant le scénario que personne ne souhaite, Madame la Préfète, un incendie important se déclare en Mayenne et prend rapidement de l'ampleur, comme on l'a vu un petit peu partout. Concrètement, comment l'État se prépare à ce type de situation et quels sont ces dispositifs qui permettent, si nécessaire, de renforcer rapidement les moyens disponibles dans notre département ?
14: La célérité de l'intervention repose naturellement sur les sapeurs-pompiers. Il y a le principe qui est celui d'une intervention à la fois précoce, mais également massive. Et donc, c'est ce que l'on met en œuvre à travers les dispositifs d'intervention programmés, qui sont finalement des petits dispositifs prépositionnés, qui maillent le département prêt à intervenir en situation d'urgence. Et je peux vous assurer qu'effectivement, ces dispositifs ont démontré leur efficacité. Ils étaient au nombre de 12 sur le département, et à 12 reprises, effectivement, nous avons pu intervenir pour, une fois que le feu était localisé, intervenir très rapidement. Et puis, nous avons cette organisation de crise mise en place en préfecture. Nous activons le centre opérationnel départemental qui est notre centre de crise, un centre de pilotage où, effectivement, j'assure la coordination de la totalité des services de l'État. Je suis garante de la réponse opérationnelle de nos sapeurs-pompiers en coordination avec tous les services de l'État. Et lorsque l'action est d'une part programmée et d'autre part coordonnée, voilà, on arrive effectivement à des interventions efficaces.
0: Ces incendies qui sont aussi le reflet d'un risque climatique qui évolue, ça on le voit avec les saisons qui passent. Est-ce que nous avons vécu cet été, ce que nous avons vécu, ça doit nous emmener à revoir notre manière de nous préparer aux crises en Mayenne. Est-ce que les dispositifs de prévention et de gestion des risques, Madame la Préfète, doivent eux aussi évoluer ?
14: Oui, naturellement. Et vous mettez l'accent sur un point très important qui est celui que nous devons nous préparer. Nous devons également réactualiser toutes les modalités de gestion de crise à la lumière des retours d'expérience. Et c'est la raison pour laquelle nous avions fait le 18 juin dernier sur la forêt de la Grande Charnie, près de Sainte-Suzanne, un exercice grandeur nature qui nous a permis d'accueillir notamment le Dash. Et cet
0: Dash,
14: exercice...
0: Ces avions qu'on voit passer dans le ciel, qu'on a beaucoup
14: exactement,
0: vu cet été.
14: Exactement. Et cet exercice nous a permis justement d'être très efficace dans l'accueil de l'avion que nous avons eu en tout début, au démarrage du feu de Congrier Renazé. Voilà. Au bilan, parce que je dois vous livrer ces chiffres, sur la période estivale en Mayenne, c'est 177 hectares de surfaces qui ont été brûlées. À 75%, ce sont des surfaces de culture. Voilà. À 11% des surfaces de forêt. Et comme je vous le disais, la Mayenne demeure un département peu boisé. Pour autant, cela ne veut pas dire qu'on ne prend pas de dispositions préventives.
0: Ouais.
14: D'une part, j'ai des arrêtés qui interdisent les activités potentiellement génératrices de feux dans les forêts. Les travaux agricoles, par exemple, sont interdits dans une limite de 200 mètres de chacune de nos forêts. Et puis j'en appelle aussi à l'implication de tous les propriétaires privés, parce que notre forêt est détenue à 95% par des propriétaires privés. Ils sont 11 000 en Mayenne à détenir les surfaces forestières.
0: Madame la Préfète, 9h28, quel message personnel vous avez envie peut-être d'adresser aujourd'hui aux sapeurs-pompiers mayennais, pompiers de corps de métier, pompiers aussi volontaires qui se sont mobilisés cet été ?
14: Je les remercie pour ces interventions en dehors de notre département qui nous ont rendus très fiers. Et la Mayenne peut être très fière de ses sapeurs-pompiers. Et j'espère à la fois que cet été et puis cette matinée que vous organisez sur Ici Mayenne permettra de susciter des vocations en nombre.
0: Merci beaucoup Nadège Battista.
14: Merci à vous.
0: Préfète de notre département d'avoir été avec nous dans Ici, c'est vous, 9h29, ici c'est vous, c'est vos appels aussi, 02 43 67 11 11, vous nous appelez pour passer des messages peut-être aussi de solidarité si vous avez été impacté par les feux cet été, si vous avez été marqué par ce qui sera certainement l'été le plus frais du reste de notre vie, c'est ce qu'on dit beaucoup aussi malheureusement en 2026. On y revient dans un instant après Modern Talking, You're My Heart, You're My Soul.

0: 9h33, Modern Talking sur Ici Mayenne.
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0: On met à l'honneur ce métier de pompier jusqu'à 10h. On prolonge la matinale qui a démarré très tôt avec toute l'équipe autour de Gauthier, Maïwenn et Benoît pour mettre à l'honneur ce métier. Les pompiers en Mayenne, le travail qu'ils ont fait aussi, le regard que vous avez eu sur tout ce que vous avez constaté cet été, en vacances peut-être aussi, ou même en Mayenne. 02 43 67 11 11. Ici, c'est vous, c'est votre émission jusqu'à 10h.
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0: Et à 9h33, vos infos pratiques. En une minute, une heure pour dépoussiérer notre mémoire et muscler votre cerveau. C'est la mission fixée par l'atelier Chamboule-Méninges, une fois par mois à Balai. L'atelier de reprise qui a lieu ce jeudi à partir de 14h30 dans une salle du restaurant, le Val des Loups. Une participation de 9 euros est demandée pour chaque participant au programme Jeux de

0: n'ont pas démérité tout au long de cet été avec vos appels 02 43 67 11 11 via le WhatsApp aussi d'Ici Mayenne. Vous pouvez nous laisser avec le même numéro grâce à votre téléphone des messages audio, des messages écrits, messages audio que nous a laissé Jason d'Olivet.
1: Bonjour, je tenais à remercier tous les sapeurs-pompiers qui ont lutté durant l'été contre ces incendies partout en France. Grâce à eux, des hectares ont pu être sauvés, des maisons ont pu être sauvées. Et je leur remercie infiniment, ainsi que nos collègues agriculteurs qui leur ont donné un énorme coup de main en apportant l'eau directement à leur camion. Et c'est pour laquelle, à partir de septembre, à la rentrée, j'ai décidé de reprendre des cours de natation pour obtenir le certificat. Et par la suite, m'engager en tant que sapeur-pompier volontaire. Pour moi, c'est important. Il faut d'autres moyens humains pour lutter éventuellement sur d'autres incendies. Merci à vous. Au revoir.
0: Message de Jason d'Olivet sur le WhatsApp d'Ici Mayenne 02 43 67 11 11. C'est le standard aussi d'Ici Mayenne qui vous accueille. On va aller à Bazougé retrouver Marie-Jeanne ce matin. Bonjour Marie-Jeanne.
2: Bonjour Cédric.
0: Bienvenue dans Ici, c'est vous. Vous, avec ce thème des pompiers, pour les mettre à l'honneur, qu'est-ce que vous avez peut-être vécu cet été qui vous a donné envie de témoigner?
2: Alors, nous on a eu deux expériences. On a eu une première expérience le 8 juillet, un feu de prairie. Donc tout à l'heure, on a parlé avec la préfète des feux de culture.
0: Oui.
2: Mais nous, c'était donc des prairies. Donc 75% des feux, apparemment, c'est des feux de culture. Et donc nous, dans la prairie, le 8 juillet, un démarrage de feu a été observé par un voisin suite à un envol d'oiseaux avec les lignes à basse tension qui a créé un arc électrique et qui est tombé sur notre champ. Et tout de suite a pris feu, donc la mobilisation de suite du voisin a appelé et forcément toute la chaîne des secours s'est mise en place avec bien sûr l'arrivée des pompiers mais aussi notre intervention de suite avec une herse pour entourer le feu et puis fixer le feu. Ensuite, les pompiers sont arrivés et ça c'était le 8 juillet et c'était éteint assez rapidement, mais suite donc au démarrage de cette fameuse ligne de basse tension.
0: Ouais.
2: Et la semaine dernière, lundi 24 août, à 50 mètres de ce départ de feu, un nouveau feu s'est déclenché, toujours dans la même période, à 21h le soir, un voisin passe... rentre de son travail et voit le feu au loin, donc il déclenche bien sûr de suite la solidarité et la chaîne des secours. Mmh. On a été prévenu de suite, un premier voisin intervenu pour encercler aussi le feu avec une herse. De suite, ce voisin qui avait appelé donc Quentin a été récupéré lui chez son entrepreneur, son patron. Il a été chercher une tonne à eau,
0: ouais.
2: Donc un entrepreneur agricole est intervenu de suite. Les pompiers sont arrivés. Et toute la chaîne s'est mobilisée.
0: Et c'est fou quand vous dites la chaîne, hein, Marie-Jeanne, parce que là aussi, on le voit, il y a une vraie chaîne. Il y a les pompiers, mais il y a tout, les agriculteurs chez nous, c'est pas la peine de le dire, mais toujours bien de le signaler. La solidarité, elle est toujours présente aussi pour donner des coups de main. Ça, c'est vraiment incroyable.
2: Alors moi, tout à fait. C'est toute cette chaîne. Les agriculteurs, on va englober aussi les entrepreneurs agricoles qu'il ne faut
0: pas
2: oublier.
0: Oui, oui.
2: On a vu aussi en France, il n'y a pas que les agriculteurs qui ont donné un coup de main, ça a été les paysagistes, ça a été des entrepreneurs.
0: Des restaurateurs aussi qui ont fait à manger pour les personnes.
2: Mais
0: oui, bien
2: exactement.
0: Sûr, il y a plein de métiers.
2: Cette chaîne. Alors, nous, dans notre contexte, on a relevé deux choses qui nous ont quand même perturbées. Donc les pompiers sont arrivés très vite de Vège et qui sont arrivés avec des fourgons classiques.
0: Ouais.
2: Et là, on se dit, ils vont démarrer.
0: Mm-hmm.
2: Et sauf que c'est des camions qui ne sont pas des véritables véhicules tout-terrain. Donc
0: ouais.
2: Ils ne peuvent pas intervenir sur la parcelle.
0: Ah, sinon, ils restent
2: donc,
0: bloqués.
2: Ils peuvent rester bloqués.
0: Mmh.
2: Donc, il faut attendre d'autres camions citernes qui sont considérés des camions citernes feux de forêt, donc des plus gros camions. Et donc, nous, en tant que citoyens, on dit, mais pourquoi ils n'interviennent pas?
0: Ouais.
2: Pourquoi ils ne vont pas contre le feu? Et donc, cette attente peut générer aussi

0: des incompréhensions.
1: Oui, de la frustration, mais l'explication va bien aussi.
0: La frustration, voilà. Ouais. Et donc, faire comprendre aussi que ces camions citernes feux de forêt sont très importants aujourd'hui. Mmh. Ils doivent être bien mobilisés sur le secteur et intervenir le plus rapidement possible. Donc, il y a ce point-là que on voulait intervenir ce matin. Et un autre point.
1: Alors, Marie-Jeanne, par contre, on est très pris par le temps parce qu'il y a plein d'appels derrière vous. Donc, allez-y. Encore 30 secondes. Allez-y.
0: C'est très important. Allez-y. La préfète, tout à l'heure, elle a parlé d'anticipation, de prévention. Et la prévention va se passer aussi sur ces lignes à longue tension. Ou à basse tension. Il faut savoir que les lignes n'étaient pas équipées d'écarteurs et donc ça générait, les fils se touchent et ça crée des arcs électriques. Aujourd'hui, il va y avoir un travail à faire sur toutes les communes à retravailler sur ces lignes à basse tension et repérer où peuvent se situer les anomalies et à faire intervenir Enedis le plus rapidement possible. Nous, notre chance, ils ont intervenu dès le soir même, ils nous ont mis les écarteurs. On espère que ça suffira, mais il y a un gros travail de prévention sur les lignes pour éviter ces démarrages de feu.
1: Merci voilà. Marie-Jeanne d'être intervenue ce matin. Vous a laissé le temps justement de nous donner votre message du côté de Bazougé. Et merci d'avoir pris le temps ce lundi matin. 02 43 67 11 11. Vous êtes nombreux à vouloir témoigner ce matin. On ira à Olivier dans un instant avec Martine. On aura Gérard aussi qui nous a appelé. Le standard, le WhatsApp d'ici Mayenne et les réseaux sociaux. Ici, c'est vous. On met à l'honneur les pompiers de notre département jusqu'à 10h.
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1: Les années 80. 1984, The Hit Is On. Voici Glenn Frey sur la première radio du département.

0: Glenn Frey, The Heat Is On, 9h45 sur votre radio locale, ici Mayenne.
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0: Ici c'est vous et Ici Mayenne qui met à l'honneur les pompiers, donc tout au long de cette heure Ici c'est vous jusqu'à 10h pour nous contacter, les réseaux sociaux, le WhatsApp d'Ici Mayenne et le standard 02 43 67 11 11, c'est le numéro qu'a composé Martine à Olivet. Bonjour Martine.
3: Oui, bonjour, Ici Mayenne. J'ai un très très grand respect pour tous les pompiers qui se sont mobilisés sur tous les fronts. J'en avais les larmes aux yeux quand j'ai vu un pompier se mettre à genoux sur la route, trop épuisé et brûlé de la figure. Mon cœur, que beaucoup, je mets mon cœur, que beaucoup de personnes sont avec moi, car franchement, eux méritent une belle prime, car ils ont fait d'énormes...
0: On est là, Martine, on vous écoute. Hein.
3: Oui. D'énormes travail que moi-même, je n'aurais pas fait. Et je souhaite sincère condoléances à toutes les épouses qui ont perdu leur mari dans leurs travaux.
0: Et parce que malheureusement, des pompiers ont perdu leur vie cet été, ça on en a parlé. Merci Martine pour votre témoignage, on vous a senti très très ému forcément avec ce grand remerciement aux sapeurs-pompiers. On vous souhaite de passer une belle matinée Martine à Olivet. On va aller à Cossé-le-Vivien, Gérard qui nous a appelé aussi au 02 43 67 11 11. Bonjour Gérard.
4: Bonjour. Bah, écoutez, merci d'avoir fait une émission sur ce thème-là.
0: Parce c'est normal.
4: Que c'est très important de mettre à l'honneur tous ces gens qui donnent du mal, qui risquent leur vie pour les autres. Ce sont des hommes, des femmes. Il y a des femmes aussi. Il y a des gens qui viennent de tous les horizons professionnels. Moi, j'ai un collègue. Je suis profession libérale. Je suis président d'un syndicat patronal que sont les entrepreneurs mayennes, ex-CPME. Je peux vous dire que j'ai un collègue moi qui est profession libérale et il est très engagé. Il était d'ailleurs allé dans le Var pendant 2 mois pour soutenir les pompiers sur les incendies. Donc moi, pardon, excusez-moi, je reprends mon souffle.
0: Allez-y, Gérard.
4: Mon intervention, elle était aussi pour remercier tous les chefs d'entreprise parce qu'ils sont nombreux en Mayenne, qui autorisent leur personnel à abandonner leur poste. Pour aller voler au secours de la population, hein, que ce soit sur des accidents, des incendies, des problèmes de santé, parce qu'ils sont aussi beaucoup sollicités sur ces problématiques-là aujourd'hui.
0: Et vous, Gérard, vous donnez du temps pour vos salariés, alors, parce que quand on veut être aussi bénévole, souvent c'est un manque de temps par rapport à son boulot, sa vie personnelle, quand on a des enfants ou pas, mais est-ce que vous arrivez à leur dégager peut-être du temps aussi
4: pour personnellement, je n'ai pas de salariés, donc si vous voulez, je suis en libéral, donc je travaille tout seul, mais mon épouse par exemple a une activité agricole. On a un fournisseur qui s'appelle Brett Agri à Cossé-le-Vivien, puisque je suis de Cossé, et Brett Agri détient en son sein plusieurs personnels qui font partie du corps des pompiers. Évidemment, quand il y a 2-3 personnes qui partent en plein été, alors que pour eux c'est la pleine période des moissons, ça leur pose une problématique économique, hein, et je trouve important de souligner le sacrifice que font ces entreprises là pour aider la population, parce qu'ils font partie de cette chaîne. J'ai beaucoup entendu parler de solidarité, et c'est vrai, c'est qu'en fait, tout le monde, on est tous un petit peu solidaires les uns des autres, parce qu'on est interdépendants. Et les entreprises qui donnent du temps, qui laissent leur personnel prendre du temps pour aller secourir les autres, eh bien, il faut les en remercier aussi. Parce que pour elles, l'engagement, il n'est pas physique, mais l'engagement, il est quand même moral et financier.
0: Merci Gérard d'être intervenu ce matin à Cossé-le-Vivien. C'était important d'entendre votre message, votre témoignage aussi. Belle semaine Gérard à Cossé.
4: Merci à vous, au revoir.
0: 9h49, ici c'est vous, jusqu'à 10h. On continue avec vos témoignages, ce que vous avez pensé aussi du travail des pompiers dans notre département. On les met à l'honneur jusqu'à 10h, 02 43 67 11 11. Alain Bachung, ma petite entreprise. Et on continue, à mettre à l'honneur ce corps de métier. Journée spéciale ce matin, depuis la matinale, cette matinée. C'est une journée, mais pratiquement tout au long de l'année. Il serait vraiment bon de les souligner et de les remercier, ces pompiers.

0: 9h53, Alain Bachung, ma petite entreprise. Ici, c'est vous jusqu'à 10h. Ici, Mayenne qui met à l'honneur nos pompiers. On y retourne dans une minute.
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0: 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Jusqu'à 10h, 9h54, ici Mayenne qui met à l'honneur nos pompiers. 02 43 67 11 11 à Lebrière. Norbert est avec nous. Bonjour Norbert.
12: Et bonjour Cédric.
0: Votre témoignage, vous avez été sapeur-pompier dans les années 90.
12: Oui, tout à fait.
0: Alors comment vous avez vécu cet été, vous, comment est-ce que vous l'avez vu aussi, cette évolution de ce métier, aujourd'hui en 2026?
12: Ça a beaucoup évolué. Hein. Beaucoup, parce que quand on voit les engins qu'ils ont maintenant, c'est vrai que par rapport à ceux qu'il y avait dans les moments où moi j'étais sapeur-pompier, c'est vrai que ça a beaucoup évolué, la technologie, c'est vrai, mais... ça reste quand même assez compliqué pour eux.
0: Dans ce danger du feu, dans les années 90, là maintenant, 30-40 ans après, vous aviez autant besoin d'être mobilisé l'été, des Mayennais qui partaient peut-être ailleurs que dans le département ?
12: Dans ces moments-là, non. Non, parce que dans les années 90, on ne voyait pas autant de canicules comme là. Il pouvait peut-être y avoir des incendies, mais un peu accidentels. Que là, à l'heure actuelle, quand on voit ce qui s'est passé, le nombre de personnes qui ont été arrêtées en suspicion d'avoir provoqué des incendies, c'est un peu dommage parce qu'il faut qu'il faut rester conscient de nous-mêmes et c'est surtout rester vigilant et ne rien jeter par les fenêtres, surtout les mégots de cigarettes. Tout à l'heure, je parlais, même ne serait-ce qu'une bouteille cassée. Un bout de verre qui fait loupe, et c'est vrai qu'avec le soleil, ça peut provoquer un incendie. Hein, donc il y a beaucoup de choses comme ça qui peuvent engendrer. Et quand on parlait de M. Richefou, là j'ai entendu ce matin, c'est vrai qu'à l'heure actuelle, moi je sais que les sapeurs-pompiers, ils ne sont pas si nombreux.
0: Oui, qu'il en faudrait davantage en tout cas. Mais c'est vrai qu'il y a beaucoup de pompiers volontaires aussi, mais il en faudrait davantage aussi. Peut-être que cet été aura donné des vocations, Norbert, pourquoi pas ? Malheureusement.
12: Ah oui, tout à fait.
0: Bah oui.
12: Même selon les moyens, je sais qu'avec tout ce qu'ils ont en véhicule, la performance qu'ils ont, mais c'est vrai que faut rester vigilant, surtout à l'heure actuelle, avec la canicule qui risquerait d'aller de plus en plus d'année en année. Reprévoir du matériel au cas où, parce que là, jusqu'à maintenant, nous, on peut pas dire qu'on est boisé au point. Et de si peu, ça peut provoquer d'incidents très graves.
0: Des grands feux. Merci Norbert, en tout cas, à Lebrière, d'avoir pris le temps ce matin et de nous avoir appelé au 02 43 67 11 11 9h57. Je salue Marie-Vonne aussi dans le quartier Théval à Laval qui voulait témoigner. Elle a eu un feu aussi. Elle a fait appel aux pompiers. Elle voulait les remercier. Vous étiez nombreux d'ailleurs à vouloir intervenir ce matin. Ici, c'est vous entre 9h et 10h du lundi au vendredi.
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0: Tous les jours, un sujet dans votre quotidien, l'actualité aussi, ce que vous vivez, ce que vous traversez, c'est la mission d'ici. C'est vous, du lundi donc jusqu'au vendredi, même du lundi au jeudi, avec vos témoignages. Le vendredi, on revient sur un fait marquant de l'actualité en compagnie de la rédaction d'ici Mayenne. Merci encore d'avoir été nombreux à nous appeler. On peut prolonger la discussion toujours à travers nos réseaux sociaux, le compte X, la page Facebook d'ici Mayenne, et je vous rappelle le WhatsApp, ça c'est très efficace, c'est gratuit. Vous mettez l'application dans votre téléphone et à tout moment vous pouvez nous laisser vos messages audio ou encore écrits. Demain, mardi, le sujet qui nous préoccupera pendant une heure, la rentrée scolaire, parents ou enfants, lequel des deux est le plus stressé à l'approche de la rentrée? On en parle demain dès 9h dans Ici c'est vous.
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0: c'était DJEJ.
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2: La belle matinée à l'écoute de la première radio du département, il est 10h. À l'actualité, Mayenne Bordron, une saisie importante de tabac de contrebande sur l'A81 au niveau de Loiron-Ruyer.
3: Plus de 130 kilos découverts par la douane à l'intérieur d'une voiture garée sur l'aire d'autoroute de la Paplonnière. Ça s'est passé dans la nuit de mercredi à jeudi. Le parquet de Laval l'annonce ce matin. À bord du véhicule, deux hommes originaires de Géorgie qui faisaient semblant de dormir pour tromper les douaniers. La valeur de la saisie a été estimée à plus de 79 000 euros. Le ticket de bus à 50 centimes d'euros au lieu d'un euro 30, c'est fini aujourd'hui sur le réseau Tulle. Laval Agglo avait mis en place ses tarifs réduits le 11 mai pour inciter les habitants à prendre davantage le bus. À partir de cette semaine, les voyageurs pourront monter dans le bus gratuitement tous les mercredis. Une mesure qui s'ajoute à la gratuité des bus le week-end. L'ancien presbytère de Chaillan, sélectionné par les 100 monuments du loto du patrimoine cette année. La liste a été officialisée ce matin. Il s'agit de la 9e édition de ce dispositif lancé par Stéphane Bern pour aider à la restauration des sites patrimoniaux français. Cet ancien presbytère doit devenir une maison des arts. Elle est désormais détenue par un couple mayennais. Les pompiers mayennais ont été mis à l'honneur ce matin sur Ici Mayenne, émission spéciale entre 6h et 10h pour mettre en lumière leur mobilisation cet été. Leur nombre d'interventions a explosé à cause de la sécheresse de la végétation. Plus de 300 départs de feu ont été recensés en Mayenne depuis le 15 juin. Un préavis de grève a été déposé au niveau national à partir de mardi prochain pour réclamer davantage de moyens humains et financiers. Ils ont raison, a affirmé Olivier Richoux, le président du conseil d'administration du SDIS 53, également à la tête des SDIS de France et du département de la Mayenne. Il était notre invité ce matin. L'entretien est à réécouter sur l'application Ici. Le patron du bar-restaurant Le Méridional à Laval, obligé de fermer son établissement à cause d'un dégât des eaux, il pointe du doigt la responsabilité du propriétaire du local. Selon le gérant, les canalisations de l'immeuble sont mal entretenues. Le propriétaire promet des travaux rapides afin de permettre la réouverture du bar-restaurant.
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3: Cédric, le soleil brille en tout cas à Laval, hein, puisqu'il commence à nous éblouir à travers les studios d'ici Mayenne, mais il ne va pas falloir s'y habituer, parce
2: non.
3: que ça va un peu se gâter dans
2: Profitez-en,
3: le ciel.
2: En tout cas, si vous êtes dans la capitale mayennaise, de belles éclaircies, mais c'est vrai que la tendance pour aujourd'hui, c'est plus les nuages, voire même très nuageux. C'est ce que nous dit Météo France Mayenne pour ce lundi, depuis le lever du jour, hein, ce lundi 31 août. Quelques averses possibles sur le nord Mayenne, l'amélioration qui devrait se généraliser quand même l'après-midi avec le retour de larges éclaircies. Température au plus fort de la journée, 23 à 25 degrés à 7h-ci, à 10h-02. On est plus autour de 17 à 20 degrés. L'actu revient dès 11h. Mayenne, vous avec toute l'équipe de la matinale, c'est demain dès
3: 6h. Prenez les mêmes et on recommence.
2: Le Quintet, lui, se court à Saint-Cloud à 13h55. Hervé Fortin nous a laissé sa sélection. Le 3, Sorano. Le 9, Antlebuche. Le 6, Shape Smith. Le 11, Elusive Way. Le 2, Nitigalest. Le 7, Sagarmata. Le 4, Basquiat. Le coup de cœur d'Hervé. Le 9, Antlebuche dans le Quintet. Et à Paris-Vincennes, en Réunion 4, il vous propose de miser sur le 112, Nonoletta, ou encore le 413, Canardo, Fort Clara. Le 3, le 9, le 6, le 11, le 2, le 7 et le 4, Quintet. Du jour, sélection d'Hervé Fortin à retrouver comme tous les jours sur ici.fr.
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2: Bienvenue dans Ici ça marche, le rendez-vous qui met en lumière celles et ceux qui font bouger notre département, qui s'engagent, qui entreprennent, qui innovent ou qui font vivre un savoir-faire ou encore notre territoire. Aujourd'hui, on va parler de sneakers. Ce qu'on a au pied, pas celui qu'on mange, de seconde vie, de consommation, de savoir-faire, d'entrepreneuriat. Parce qu'aujourd'hui, une paire de baskets peut parfois coûter plusieurs centaines d'euros. Alors lorsqu'elle est abîmée ou simplement très sale, le premier réflexe peut être de la remplacer. Et si finalement, plutôt que de jeter, on pouvait nettoyer, restaurer et redonner une seconde vie, c'est justement le pari fait à Laval par Maison Madeleine 1927, une entreprise spécialisée dans le nettoyage premium des sneakers, mais aussi des lacets. bonnet, sac ou encore casquette. Une activité assez originale qui mêle savoir-faire, minutie, consommation responsable et une vraie volonté de proposer quelque chose de différent. Et pour parler de tout ça, mon invité ce lundi pour Ici ça marche, c'est
0: Martin Luther. Donc nettoyeur professionnel de sneakers, sac à main, casquettes et accessoires.
2: Bonjour Martin.
0: Bonjour Cédric.
2: Merci d'être l'invité d'Ici Mayenne, d'avoir accepté notre invitation. Pendant une heure, on va parler de votre activité, de votre parcours, pourquoi ça marche aussi quand on crée ce genre aussi d'entreprise. On passera un coup de fil à quelqu'un sans qui rien n'aurait été possible aussi pour vous. On ira voir quelque chose qui marche ailleurs et vous me direz votre ressenti sur ce sujet. La Mayenne, vue par Martin, votre regard sur le dynamisme de notre département. Et on terminera cette émission par le questionnaire de Ruiz. Deux choix, une seule réponse, du tac au tac, pas de joker puisque c'est lundi. Martin, est-ce que vous êtes prêt ?
0: Je suis prêt.
2: À tout de suite.
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2: Ici ça marche dans un instant. Avant tout ça, cœur de loup. Philippe Lafontaine qui chantait ce titre et qui nous accompagne depuis quelques années maintenant, 1989. Bon lundi.

0: façon. À 10h08, Philippe Lafontaine, Cœur de Loup.
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0: Ici, ça marche avec mon invité. On va apprendre à découvrir les sneakers, la seconde vie aussi, les casquettes. Pourquoi est-ce qu'on devient spécialiste de la seconde vie? Avec Martin Luther, Rune, qui est en studio à mes côtés. Avant de parler de Maison Madeleine 1927, Martin Luther, qui êtes-vous et quel a été votre parcours?
3: Je m'appelle Martin Luther, j'ai grandi à Paris, exactement à Saint-Ouen, pour vous situer un peu là où se trouvent les puces de Clignancourt.
0: Votre parcours de vie qui
3: m'a emmené
0: jusqu'en Mayenne.
3: Qui m'a emmené jusqu'en Mayenne. J'ai débuté aux Galeries Lafayette, Paris Haussmann, pendant pas mal d'années en tant que vendeur, majordome, concierge, puis directeur adjoint en joaillerie. La vie m'a emmené un an en Asie, parce que je pense qu'il était le temps à 25 ans, 26 ans de prendre un petit break dans sa vie. De retour, j'ai choisi Aix-en-Provence, là où j'ai pu vraiment exercer mon métier de majordome. Et après quelques années à Aix-en-Provence, j'avais besoin de changement. Donc, l'arrivée de ma fille aussi a créé beaucoup pourquoi je suis ici maintenant. Et puis, ma mère et la moitié de ma famille est mayennaise et ma femme est mayennaise. Donc, nous voilà à Laval.
0: Partir un jour et on revient toujours en Mayenne, forcément. Comment vous êtes arrivé dans cet univers de la sneaker, de l'entretien des chaussures aussi?
3: J'ai toujours aimé nettoyer. Le nettoyage, j'ai toujours aimé ça. J'ai jamais vraiment aimé avoir des vêtements, des casquettes ou des chaussures sales. Donc j'ai commencé moi-même. Puis après, en tant que majordome et directeur adjoint en joaillerie, faut toujours avoir des souliers propres. Donc bizarrement, j'ai pas commencé par la sneakers, mais j'ai commencé par les souliers et les chaussures en cuir. Et puis petit à petit, j'ai aussi cette culture de la basket et du vêtement qui m'accompagne depuis petit.
0: J'ai passionné de sneakers aussi, peut-être, et de basket dès le plus jeune âge.
3: J'ai toujours été, oui. Ouais. Et puis, je pense que ça fait aussi partie de la culture d'où j'ai grandi. En banlieue, que ce soit le monde du hip-hop ou autre chose, on adore vraiment tout ce qui est casquette, tout ce qui est basket. Et on souhaite en prendre soin parce que, évidemment, même si aujourd'hui ça vaut 150 euros, ça valait le même prix à l'époque. Et donc, on n'avait pas forcément la possibilité de jouer au foot le lundi avec et de la mettre pour l'école le mardi, donc il fallait faire attention.
0: Vous imaginiez que le nettoyage, justement, des casquettes, des sneakers, ça pouvait devenir une véritable activité professionnelle? Il y avait d'autres exemples en France qui existaient uniquement dans ce domaine?
3: Oui, mais tardivement. C'est quelque chose qui est très répandu en Amérique du Sud, par exemple. C'est des spécialistes et vraiment des professionnels là-dedans. Je sais qu'en France, c'est arrivé assez tard. Les plus grosses entreprises aujourd'hui qui fonctionnent, que ce soit Paris, Bordeaux, Metz et Rouen, si je dis pas de bêtises, et Marseille également, ont ouvert il y a entre, si je dis pas de bêtises, 6-7 ans. Donc c'est pas si vieux.
0: Ouais.
3: Je dirais que c'est un peu un métier post-Covid.
0: Ouais, comme beaucoup aussi qui se sont créés. Vous l'avez créé quand, Maison Madeleine 1927?
3: Maison Madeleine est créée depuis février 2026.
0: Donc c'est pas vieux, hein. Et alors,
3: totalement.
0: Beaucoup vont se demander ce nom aussi, Maison Madeleine 1927, parce qu'on dit 1927.
3: Exactement.
0: Pourquoi? Ça veut dire quoi, ces trois mots?
3: Alors, si on commence par maison, c'est que j'aurais pu créer juste une boutique ou uniquement un atelier. Ayant toujours été dans le monde du luxe, pour moi, une maison, c'est là où on crée de A à Z. Donc, de la confection, de l'imagination. On impose aussi sa culture et son storytelling. Et pour moi, le storytelling, c'était vachement important, parce que ça explique d'où l'on vient et pourquoi on le fait. Madeleine, première référence est pour ma grand-mère, Madeleine.
0: C'est son prénom?
3: Son prénom.
0: Ouais.
3: C'est le troisième prénom de ma fille. Et également joué aussi sur l'univers de la Madeleine de Proust,
0: aussi,
3: qui est toutes ces petits, comme on dit, comme j'ai toujours appris dans le monde du luxe, et le détail, c'est ce qui fait vendre. Donc faire attention aux détails, c'est ce qui peut nous rendre encore plus beaux et faire des choses passionnantes.
0: Et 1927, c'est pas votre année de naissance, ça c'est sûr.
3: Non, c'est pas la mienne, c'est celle de ma grand-mère.
0: Aussi, d'accord.
3: Et ayant grandi à Londres aussi, également chez mon père, j'ai toujours vu Establishment, c'était toujours été, par exemple, il y avait un vendeur de parapluies en face de chez mon père, et il vendait des parapluies depuis 1850 ou 1880.
0: Et ça apparaît sur les devantures des magasins.
3: Et ça apparaît, j'ai toujours été fan, parce que je me suis dit, c'est quand même fort d'avoir une date, donc je me voyais pas mettre 2026.
0: C'est vrai que ça faisait un petit peu plus court, mais c'est chouette, en tout cas, c'est stylé, de Maison Madeleine 1927, installée Place Saint-Hugal, à Laval.
3: Enfin, Place Saint-Hugal.
0: On y revient dans un instant. Ici, ça marche avec mon invité Martin Luther-Rune. Vous allez nous expliquer pourquoi ça marche, justement. justement aussi, quand on se crée une entreprise et qu'elle vit encore aujourd'hui, avec certainement beaucoup de choses et de transformations, comment on arrive à la faire durer et perdurer le temps de Stilto et Grand Corps Malade, 10h14, le prochain rêve de Martin Luther Rune, c'est peut-être dans 3 minutes, à tout de suite.
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0: Grand Corps Malade en compagnie de Stilto que vous retrouvez dans The Voice Kids, d'ailleurs aux côtés de Nikos Aliagas pour cette nouvelle saison tous les week-ends sur TF1. C'était le prochain rêve, le rêve lui, il l'a concrétisé, de créer Maison Madeleine 1927. Martin Luther-Ruhn est mon invité dans Ici ça marche, justement pourquoi ça marche, réponse dans une minute.
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0: Martin Luther-Ruhn est notre invité, Maison Madeleine 1927, installée à Laval depuis de nombreux mois. Et cette question, dans cette partie, dans cette séquence de l'émission, Martin Luther, pourquoi ça marche d'après vous? Pourquoi les gens viennent jusqu'à vous? Et pourquoi, quand on pose la question en famille, peut-être avec les amis, ils vous le demandent certainement, tiens, Martin Luther, est-ce que ça marche, Maison Madeleine? Qu'est-ce que vous leur dites?
12: Je leur dis que ça marche, je leur dis que ça fonctionne, et pourquoi? Pardon, parce qu'on a tous un article préféré ou des articles préférés. On a tous une paire de chaussures ou un sac à main qu'on a acheté de nombreuses années et qu'on retrouvera sûrement jamais et qu'on a envie de pouvoir le porter comme on a pu le porter. Et donc voilà pourquoi je suis là. Également parce que la qualité des matières a baissé, et mais le prix des paires de chaussures et des accessoires a augmenté. Donc est-ce que quand notre paire d'Autry ou de ASICS est un peu abîmée, on la jette et on en rachète une à 200 et un peu plus de 200 €, ou est-ce qu'on vient voir Madeleine et Maison Madeleine pardon, et à partir de 25 € on peut retrouver l'état d'avant?
0: Et vous pensez aussi avec la consommation et le pouvoir d'achat aujourd'hui que les gens, les Mayennais, les Mayennaises donc préfèrent restaurer plutôt que de remplacer pour le coup?
12: J'espère, puisque on est dans un moment où les gens font attention au climat, les gens font attention à l'écologie, les gens font attention à beaucoup de choses. Et si on se renseigne de savoir quand on jette une paire ou quand on jette un vêtement où il atterrit, je pense que parfois il vaut mieux le nettoyer, le restaurer plutôt que le laisser tomber, alors que il y a beaucoup de choses à faire.
0: Il y a un côté affectif aussi quand on a ces produits chez soi, une paire de baskets, de sneakers, une casquette, quelque chose qui nous accompagne pendant de nombreuses années. Il y a un attachement aussi, on ne veut peut-être pas le perdre à cause de ça. Donc le restaurer, lui donner une seconde vie, ça permet de prolonger peut-être ce côté affectif, de ne pas le mettre dans un coin de son appartement, de sa maison, mais de pouvoir le garder sur soi.
12: C'est ça. Et puis, je pense qu'il n'y a rien de moins inconfortable qu'un nouvel article, puisqu'il n'est pas encore adapté à nos pieds. Une casquette est encore toute cartonnée, pas adaptée à notre tête. Et un sac à main, parfois on ne le trouve pas encore, mais le temps que le cuir ou les matières se détendent, eh ben on commence à l'adopter. Il est moulé pour nous et il est vraiment personnalisé. Donc, pourquoi le remplacer par quelque chose qui ne nous appartient pas vraiment, entre guillemets, alors qu'on a quelque chose qui nous appartient et qui nous fait plaisir?
0: Votre activité, ça repose énormément sur le savoir-faire manuel aussi, le travail. Est-ce que c'est ça qui fait la différence?
12: Le
0: mets pas ça dans une machine et la machine ne fait pas tout seule. C'est vraiment le côté manuel.
12: Tout est fait à la main. Ouais. J'utilise plein de brosses différentes, même beaucoup de brosses à dents. On pourrait croire que j'utilise autre chose, mais des brosses à dents, des brosses, des produits personnalisés que j'ai appris à faire des mélanges avec le temps.
0: Donc les baskets ont une bonne hygiène dentaire du coup, et les casquettes.
12: Voilà. C'est ça, exactement.
0: Les baskets et les casquettes, c'est bien, d'accord. Non, la brosse à dents permet peut-être d'aller vraiment dans les, dans les recoins, c'est ça aussi.
12: C'est ça, et puis quand vous avez du cuir, du daim et du tissu sur la même paire, et que évidemment le daim est rouge et que le tissu est blanc, si vous amusez à brosser tout l'ensemble et mettre un peu d'eau, bah... Bonjour la détente, et donc votre tissu qui était blanc, il devient rose, et puis là justement on arrive au point où on se dit « Ah mince, c'est foutu, bah, je peux plus l'utiliser ». Alors que même après ça, si vous venez voir Maison Madeleine, on remet tout à neuf, on remet le blanc comme il était, et ça repart pour un an, deux ans, et encore plus j'espère.
0: Ici, ça marche, Martin Luther Rune est l'invité d'ici Mayenne. Dans un instant, dans la prochaine séquence, un coup de fil sans qui rien n'aurait été possible. Vous nous expliquerez, Martin Luther, pourquoi vous avez choisi la personne que nous allons appeler le temps des Jackson 5. Ils sont 5, comme les doigts de la main. À 10h23, voici Blame It on the Boogie sur ici Mayenne.

0: Allez, Jackson 5, Blame It on the Boogie, 10h26 sur Ici Mayenne.
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0: Ici, ça marche avec Maison Madeleine 1927, installée place Saint-Hugal à Laval. Mon invité, Martin Luther Rune, qui a créé donc il y a quelques mois ce bel endroit où on peut restaurer casquettes, sneakers, pas que. Il y aura peut-être d'autres choses qui vont venir, on en parlera d'ici la fin de l'émission. Mais dans cette séquence, Martin Luther, on pose la question d'avoir quelqu'un en ligne sans qui rien n'aurait été possible. Avant de l'accueillir, est-ce que vous pouvez nous présenter la personne avec qui nous allons discuter ?
3: Alors, j'ai choisi Léo Goudet, le barbier Saint-Hugal, installé depuis 10 ans à Laval et puis Lavallois.
0: Et voisin, du coup.
3: Et voisin,
0: ouais. Vraiment. Mais quand on dit voisin, c'est vraiment, il est proche de vous.
3: Vraiment voisin. Ouais. On se dit bonjour au pas de porte.
0: D'accord.
3: Donc, voilà. Et pourquoi je l'ai choisi ? Parce que c'est vraiment la première personne qui m'a fait confiance et qui m'a amené vers l'espoir aujourd'hui d'avoir une boutique et de vraiment pas laisser Maison Madeleine travailler seule dans son atelier, mais vraiment être à la vue de tous. Donc pour moi, c'était important de l'inviter aujourd'hui.
0: Et bon, on va l'accueillir. Léo Goudet, bonjour.
4: Bonjour.
0: Merci d'être avec nous en direct dans Ici, ça marche. Vous avez entendu Martin Luther nous faire les présentations.
4: Ouais.
0: Ben justement, quand une histoire se crée, vous, ça fait plus de 10 ans que vous êtes installé en tant que barbier, place Saint-Hugal, aussi à Laval. Comment vous avez réagi quand Martin Luther vous a amené peut-être l'idée de son installation avec Maison Madeleine ?
4: C'est simple. Avec Martin, ça fait déjà un petit moment qu'on se connaît. Parce que il a travaillé dans le monde du vêtement et moi j'aurais aimé il y a 10 ans avoir quelqu'un qui me donne un petit coup de pouce, qui puisse me donner de la visibilité aussi. Donc moi à l'époque j'avais un local de disponible, donc c'était l'occasion de filer un petit coup de main.
0: La transmission, Léo, filer un coup de main, comment ça se passe, comment ça se concrétise réellement quand il vous a demandé quoi, vous lui avez apporté quoi vraiment pour son installation ?
4: Martin, il avait surtout besoin d'un local parce que voilà, des chaussures, on peut tous en nettoyer chez nous, on peut les nettoyer dans notre garage. Aujourd'hui, en faire un business, c'est quelque chose de beau sur tout ça et d'avoir de la visibilité encore plus. Donc pour lui, c'était vraiment un atout d'avoir un local en plein centre-ville de Laval pour se faire connaître et grandir comme il le fait aujourd'hui.
0: Et le bouche à oreille, Léo et Martin Luther aussi, quand un client, entre guillemets, un Mayennais, un Mayennaise va dans une boutique, ça permet aussi d'expliquer ce qui se passe en face. Martin Luther, c'est ça aussi ?
3: C'est ça, exactement. J'ai eu la chance que Léo fasse beaucoup de pubs pour moi à l'intérieur de son salon. Et donc, j'ai eu beaucoup de clients qui ont fini leur coupe de cheveux et qui sont venus déposer leurs chaussures après. Donc, pour ça, c'est une grande aide.
0: Oui, c'est important le bouche à oreille en Mayenne, à Laval, qui plus est. Léo, c'est toujours bien aussi de se passer les bonnes adresses et les bons endroits.
4: Ouais, après, Laval, on est... J'appelle même pas Laval une ville, je dirais qu'aujourd'hui, c'est un grand village.
0: Un grand village, toujours, oui, bah oui.
4: Et donc le bouche à oreille... À l'époque, moi, il y a 10 ans, quand j'ai ouvert, il y avait pas les réseaux sociaux qu'on a aujourd'hui. Donc, je pense que c'est la meilleure pub qu'on puisse avoir, que d'avoir le bouche à oreille. C'est un gage de qualité quand la personne a déjà testé l'endroit.
0: Vous avez pensé à travailler en commun ? C'est-à-dire que je viens peut-être pour ma barbe, j'ai aussi des sneakers. Tiens, je laisse les sneakers chez Martin Luther et je viens voir Léo pour ma barbe aussi. On peut faire un packaging sur une journée où ça prend un petit peu de temps. Alors peut-être plus pour les sneakers ou pour les casquettes aussi que Léo pour la barbe. On peut pas tout faire en fait en une heure.
3: C'est possible. J'ai déjà eu un client d'ailleurs qui est sorti de chez Léo un samedi, qui avait renversé du gasoil à la pompe à essence le matin, et donc qui était pleine canicule, qui était au marché avec sa femme et son enfant, et qui m'a dit qu'il n'avait pas beaucoup de temps, et en une heure, il est reparti avec sa paire de tri, et totalement en daim, propre, nettoyé, et fraîche pour la journée.
0: Et forcément, il reviendra. Forcément,
3: exactement.
0: Là-dessus, en termes de rapidité. Léo, le nom, justement, de votre installation à vous, ça porte un nom ?
4: Moi, c'est le barbier de Saint-Hugal.
0: Très simple, Léo Goudet. Très simple, le barbier de Saint-Hugal. Vous êtes ouvert là ce lundi, du lundi au vendredi ?
4: Je suis en train de travailler là.
0: Ah oui, carrément, en même temps. Ah, j'espère que celui qui est installé, il n'a pas peur avec les rasoirs et
4: non,
0: tout.
4: Non,
0: je sais
4: non,
0: pas.
4: Non.
0: Tout va bien.
4: Non, c'est l'habitude maintenant.
0: D'accord, on vous souhaite une belle matinée. En tout cas, merci d'avoir pris ces quelques minutes avec nous, Léo Goudet. Et puis, on vous souhaite une belle semaine avec le barbier de Saint-Hugal, le choix de Martin Luther Rune. Merci Léo.
3: Merci Léo.
4: À vous aussi. Au revoir.
0: 10h31, ici. Ici, ça marche. On revient dans un instant, Martin Luther. On va sortir de notre département. On écoutera un reportage sur une initiative qui s'est passée cet été avec les fortes chaleurs. Vous écouterez, vous nous donnerez votre ressenti justement là-dessus. À tout de suite.
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0: À 10h31, vos infos pratiques, ça c'est toutes les heures à Saint-Denis-d'Anjou. Des travaux qui ont débuté la semaine dans le centre-bourg. La première phase qui concerne la rue de la Croix à la rue d'Espagne. L'accès à la mairie se fait en ce moment par la rue de la Roche. La rentrée des classes, c'est en approche. Le réseau Tulle qui a apporté quelques changements et modifications d'horaire pour les lignes scolaires et aussi les lignes régulières. Ces changements qui s'appliquent dès aujourd'hui. Pensez donc à les consulter sur le site internet du réseau de transport de l'agglo Lavalloise. Enfin, demain, la rentrée et bientôt la reprise des concerts programmés par la salle des musiques actuelles de Laval, le 6x4. La billetterie est ouverte pour toutes les dates de la saison, avec de belles têtes d'affiches, notamment les Vents Passent en octobre, Lilywood and the Pricks, ça c'est en novembre, et Bilal Hassani sera là aussi en décembre. Vous pouvez réserver votre place directement sur le site internet du 6x4. Bilal Hassani qu'on voit beaucoup dans les blogs d'août de l'ENA Situation, pour ceux qui regardent sur YouTube. Ça se termine d'ailleurs, si je dis pas de bêtises, aujourd'hui, parce que c'est le dernier jour du mois d'août, avec un énorme concert du côté de Paris. D'autres infos pratiques, ça c'est à venir dans une petite heure.
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0: Martin Luther Rune est notre invité. Dans un instant, on va aller voir ce qui marche ailleurs. Une belle initiative solidaire. On parlera aussi de la Mayenne vue par Martin Luther, son dynamisme et l'évolution. Martin Luther, vous avez quel âge aujourd'hui?
3: 35 ans.
0: Eh ben, quand on a 35 ans, comment est-ce qu'on vit aussi en Mayenne avec sa famille, côté sortie? Vous nous raconterez tout ça. On terminera par le questionnaire, non pas de Proust que vous avez cité tout à l'heure, parce que je l'ai déjà dit, Marcel a déposé le nom, donc on l'a appelé questionnaire de Ruiz, humblement. Et on terminera par les projets à court, moyen et long terme de Maison Madeleine 1927.
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0: À 10h33, quand Martin Luther Rune a créé Maison Madeleine, le premier jour, c'était le premier jour du reste de sa vie, aussi avec ce bel endroit, place Saint-Hugal à Laval. On y retourne après Étienne Dao et l'une des plus belles chansons de Dao.
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0: Le premier jour du reste de ta vie. Étienne Dao, 10h37 sur Ici Mayenne.
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0: Et à cette heure-ci, avec Martin Luther Rune, mon invité dans Ici, ça marche, on va sortir de notre département, Martin Luther. Chacun qui peut lutter contre la sécheresse à sa façon. On a beaucoup parlé des pompiers depuis ce matin. Alors, par exemple, on peut aller dans les bois, verser de l'eau dans les mares pour aider les animaux. C'est la belle initiative du jour dans Ici, ça marche, qui nous emmène en Meurthe-et-Moselle. C'est avec Ilan Malka. On écoute Martin Luther et vous me donnez votre réaction juste après.
3: Il parcourt seul la forêt. Les animaux sauvages, il veut abreuver. Ça pourrait être le début d'une chanson, mais c'est surtout la vie d'Antoine Dardenne à Nomeny. On est en Meurthe-et-Moselle, à 15 km à l'est de Pont-à-Mousson. Bonjour Antoine.
4: Oui, bonjour.
3: Alors voilà, vous avez décidé de vous mobiliser pour sauver les animaux sauvages de la forêt qui sont déshydratés par la sécheresse. Racontez-nous comment vous avez eu cette idée.
4: Ah bah, je suis un homme des bois, donc je suis beaucoup dans la forêt. Et quand j'ai vu que les fossés étaient à sec, que les mares commençaient à ne plus avoir d'eau, je me suis dit qu'il fallait faire quelque chose.
3: Donc c'était début juillet, parce qu'effectivement il y a plein d'animaux sauvages dans la forêt. Lesquels par exemple ?
4: Là où j'ai mis de l'eau, j'ai mis une caméra piège. Donc j'ai vu des chevreuils, des sangliers, des renards, un écureuil une fois. J'ai vu des petits animaux que je n'ai pas pu identifier parce que ma caméra de nuit n'est pas très claire.
3: Et alors, comment est-ce que vous vous organisez justement? Comment vous faites? Parce que vous êtes tout seul en plus. Vous allez où et avec quel matériel?
4: Ah, alors je suis tout seul, non, j'ai un copain qui vient avec moi de temps en temps. Des fois on est deux.
3: Voilà. Ah, bon, c'est déjà pas mal.
4: J'ai ma remorque derrière mon petit 4x4 qui passe bien dans les bois, donc ça va bien. Et le gros souci, c'est la fourniture en eau.
3: Et alors justement, comment vous faites ?
4: Eh ben, j'ai trouvé quand même un copain qui avait un puits dans lequel il y a de l'eau. Et pour l'instant, il y en a. Donc j'arrive à prélever 800 litres, 1000 litres toutes les semaines. Et le puits remonte suffisamment. Le gars m'a dit, pour l'instant, tu peux venir, mais dès que ça monte plus, je t'arrêterai.
3: Bah oui, parce qu'il va en avoir besoin de l'eau aussi. Donc voilà, vous prenez votre 4x4, vous prenez de l'eau dans le puits, vous arrivez dans la forêt, et une fois que vous y êtes dans la forêt, vous faites comment ?
4: Alors dans la forêt, j'ai repéré ce qu'on appelle une mare, une grosse retenue d'eau qui d'habitude est toujours remplie. Et cette année, elle était presque à sec. Donc je vais mettre beaucoup d'eau là, à cet endroit-là. Et les animaux connaissent aussi cet endroit, donc ils sont venus tout de suite à la mare pour se baigner, pour boire, pour prendre le frais. J'ai vu des chevreuils descendre dans la mare jusqu'au ventre. Ah, puis boire. Le chevreuil est un animal qui boit presque pas, hein. Mais quand il fait chaud, il boit.
3: Et vous pensez continuer combien de temps à vous occuper des animaux de la forêt comme ça ?
4: Ah ben, là, une fois qu'on a commencé, je pense qu'il faut qu'on continue jusqu'à ce que les mares retrouvent un peu leur niveau, quoi. Il faudra qu'il pleuve beaucoup, hein, pour que la mare se remplisse. Je pense qu'il va falloir qu'il tombe 40, 50 millimètres, peut-être plus. Hein.
3: Voilà, donc vous êtes parti pour tout l'automne. Merci beaucoup Antoine Dardenne.
4: Eh ben, merci Ilan. À bientôt, au revoir.
0: Ilan Malka, merci.

0: à vous. Yann, en Meurthe-et-Moselle, ici ça marche avec cette façon aussi d'aller dans les bois, Martin Luther Rune, pour verser de l'eau dans les mares, pour aider les animaux. Quand vous écoutez ça, ça vous inspire quoi ?
1: Une très belle initiative. Monsieur, prendre son temps, on n'imagine pas, mais ramener 800 litres...
0: Un coup de bras, ça fait beaucoup. Quand une bouteille forêt. D'eau, c'est 1,5 litre, imaginez 800 litres, ça fait quelques bouteilles.
1: Avec sa petite remorque qui passe dans la forêt, je trouve que c'est une belle initiative. On a eu la chance, depuis la nuit des temps, d'avoir les animaux qui faisaient ça entre eux. Si aujourd'hui, ils n'arrivent plus à le faire, c'est peut-être en partie à cause de nous. Donc, pourquoi pas mettre un peu la main à la poche et aider ces animaux, parce que pour l'écosystème, on a vraiment besoin d'eux.
0: Ouais, non pas mettre de l'eau dans son vin, mais de l'eau aussi dans les mares tout autour pour aider les animaux en Mayenne, c'est pas mal. On va parler de la Mayenne, votre regard sur notre département, Martin Luther Rune. Il a créé Maison Madeleine 1927 à Laval. Le regard de Martin Luther sur ce département, justement, peut-on entreprendre aussi chez nous en Mayenne ? Est-ce que c'est facile ? Le temps d'écouter Alain Souchon à 10h40, Ultra Moderne Solitude.

0: Alain Souchon, ultra moderne solitude, 10h44.
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0: À 10h46, ici ça marche jusqu'à 11h, Maison Madeleine 1927 avec mon invité Martin Luther Rune qui est là pour nous parler de la création justement de ce bel endroit à Laval, place Saint-Hugal. Mais on va parler de la Mayenne vraiment. Alors vous n'êtes pas mayennais, vous l'avez dit. Vous êtes ensuite arrivé de... Vous n'êtes pas né en Mayenne en tout cas.
11: Je ne suis pas né en Mayenne, mais ma mère est mayennaise. Donc est-ce que ça fait de moi un mayennais, je pense un peu.
0: Oui, oui, on vous garde. Il n'y a pas de souci.
11: Mais je reste.
0: Votre regard aussi, entreprendre en Mayenne quand il s'agit peut-être de créer une entreprise, est-ce que vous auriez eu le choix peut-être d'aller ailleurs? Pourquoi avoir choisi la Mayenne? Vous l'avez dit, c'est une question familiale, mais est-ce que vous auriez pu aller dans une plus grande ville peut-être pour avoir un plus grand bassin?
11: Bien sûr, sachant que les nettoyeurs des sneakers viennent de fermer à Rennes, que j'en ai pas forcément vu sur Angers et que c'est pas quelque chose de connu dans l'Ouest, donc j'aurais pu, mais ça me tient à cœur. J'ai toujours eu l'envie de développer des choses en Mayenne, d'une parce que en tant que Parisien, c'est pas facile les premiers temps quand on arrive, puisque contrairement à Paris, ici, il faut pas faire trop de bruit.
0: Mais ça, on en parlera justement.
11: Pour se développer.
0: Ça peut faire une force aussi, notre territoire, la Mayenne, petit territoire, Laval aussi. Est-ce que c'est pas finalement une force aussi?
11: Ah, c'est une force, hein. Quand je vois aujourd'hui toutes les collaborations que j'ai avec de nombreux commerçants lavallois, et d'ailleurs, si je peux prendre 10 secondes pour les remercier, Ariane de chez Maison Ami, qui m'a notamment fait confiance, Jordan et Mathis de l'Orange Bleu Laval Centre, qui m'ont fait confiance, De Corner, qui m'a fait confiance. Donc tous ces gens ont contribué aussi beaucoup au développement de Maison Mayenne. J'ai eu beaucoup de force aussi de la vitrine de Kat et de sortir à Laval. Donc
0: vitrine de Kat qui est passée ce week-end au micro d'Ici Mayenne. Je dis pas de bêtises, j'ai vu ça sur nos réseaux.
11: Donc je voudrais les remercier pour ça.
0: Le tissu, toujours aussi, on parle toujours aussi de créer du lien. Ce fameux lien qui se fait de personne en personne, c'est important pour vous?
11: C'est important, notamment je suis en train de... la personne qui a développé mon application, et peut-être qu'on aura le temps d'en reparler après, et mon site internet est un jeune Lavallois de 17 ans, bientôt 18.
0: Ouais.
11: Les parfums que j'utilise pour donner une belle odeur à la fin, qu'on appelle la touche finale de chez Maison Madeleine, sont des créateurs de parfums Lavallois.
0: Ah ouais.
11: Et mes dépôts à Laval sont des créateurs Lavallois, donc... pour moi, c'est très important, en fait. Pour moi, c'est important que la ville se soutienne et qu'on soit tous ensemble pour pouvoir créer quelque chose de plus grand. Parce que si ont commencé à se tirer dans les pattes. Malheureusement, on n'est pas assez de commerçants pour pouvoir le faire.
0: Est-ce que vous trouvez aussi, Martin Luther, que la proximité avec les clients, c'est important pour vous aussi, petit territoire, mais créer ce lien entre ceux qui viennent, mais le but aussi de discuter, d'échanger et qu'ils reviennent ensuite après?
11: Je suis convaincu, et contrairement aux grandes villes où j'ai pu faire mes classes entre Paris et Londres, là-bas, tout va trop vite. Et donc, en fait, un client dans les grandes villes peut passer à acheter une paire de chaussures en 30 secondes. Littéralement, il rentre dans le magasin et il voit sa paire, il prend et il repart avec. Ouais. Et donc, il n'y a pas d'échange, c'est vraiment un aspect commercial. Alors qu'ici, il y a vraiment cette confiance qui se crée. Et je pense qu'à partir du moment où on crée cette confiance avec un client, comme on dit, un client convaincu en parlera à 7, mais un client pas convaincu en parlera à 7. Donc, je suis content que ce client qui en ait parlé à 7 fasse qu'aujourd'hui Maison Madeleine continue à exister.
0: À 7, hein, c'est le chiffre, hein, c'est pas la ville, hein, dans le sud de la France, parce que si on en parle à 7, le temps d'y aller, ça fait un petit peu de route. 10h50, ici ça marche, le questionnaire de Ruiz dans un instant pour Martin Luther Rune, qui est notre invité, Maison Madeleine 1927. Une cliente qui viendra peut-être laver ses sneakers chez vous. Elle s'appelle Taylor Swift. Elle a 2-3 paires comme ça. Voici Hopalite sur Easy Mayenne.

0: Taylor Swift, Hoplite, 10h54 sur Ici Mayenne.
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0: Il nous reste quelques minutes avec mon invité Martin Luther Rune, créateur de Maison Madeleine 1927 à Laval, place Saint-Tugal. On a parlé des sneakers, des casquettes aussi. On a parlé aussi de la création, de la transmission, de ce côté aussi important d'être sur ce territoire en Mayenne. Il nous reste deux petites minutes. Voici l'heure du questionnaire de Ruiz. Donc Martin Luther, très simple. Deux choix, une réponse rapide. Pas le temps de réfléchir. Un seul joker. Martin Luther, vous êtes prêt?
3: Je suis prêt.
0: Allez. Nike ou Adidas?
3: Nike.
0: Basket blanche ou basket colorée?
3: Basket blanche.
0: Sneakers neuves ou vintage?
3: Sneakers neuves.
0: Classique ou édition limitée?
3: Classique.
0: Cuir ou daim?
3: Daim.
0: Nettoyer ou acheter?
3: Nettoyer.
0: Prendre un risque ou assurer ses arrières?
3: Prendre un risque.
0: Seul ou en équipe?
3: En équipe.
0: Créer ou développer?
3: Développer.
0: Rapidité ou perfection?
3: Perfection.
0: Aujourd'hui ou demain?
3: Demain.
0: Passion ou raison?
3: Raison.
0: Défi ou confort?
3: Défi.
0: Créer ou réparer?
3: Créer.
0: Tradition ou innovation?
3: Tradition.
0: Local ou international?
3: International.
0: Une paire mythique ou d'hyper ordinaire?
3: D'hyper ordinaire.
0: Ça va?
3: Ouais, ça va.
0: Pas de joker?
3: Non.
0: Bravo, vous êtes le premier de la saison. Ouais, c'est pas mal, c'est pas mal. 10h56, on va refermer ce Ici, ça marche, en parlant en une minute quand même aussi du futur, court, moyen, long terme. Qu'est-ce qui se prépare pour Maison Madeleine?
3: Donc on vient juste de développer une application qui vous permet de suivre l'avancée des travaux chez moi en direct. Donc à partir du moment où vous déposez un article chez moi, que ce soit un sac à main en cuir, une casquette ou des chaussures, vous recevez un QR code et un lien qui vous permet de suivre l'avancée avec les photos avant, les photos après. On va essayer de développer aussi le Maison Madeleine Lemon House, qui est pour but d'inviter plusieurs DJ entre la house, le chata et plusieurs types musicaux, pour essayer d'amuser un peu tout le monde à Laval et de faire danser un peu tout le monde avant que la pluie et la grisaille reviennent. Et le développement, continuer à vous remercier tous les jours parce que j'ai de plus en plus de clients et en espérant, et j'en suis sûr que beaucoup de monde viendront.
0: Merci Martin Luther Rune d'avoir été mon invité aujourd'hui. Émission à retrouver sur ici.fr, Maison Madeleine à Laval, place Saint-Tugal, ouvert aujourd'hui, hein, ce lundi.
3: Ouvert aujourd'hui à partir de 11h15,
0: le temps de quitter nos studios tranquillement, c'était parfait. Merci Martin Luther, voici Michel Jonas. Et ses vacances au bord de la mer sur Ici Mayenne.

0: les vacances au bord de la mer, ah Michel Delpech. Ah oui, Michel Delpech, non, Michel Jonas.
1: Non, ben oui.
0: Michel, ouais. Michel Sardou, Michel
1: Drucker.
0: On va jouer
1: avec les Michel aujourd'hui.
0: Tous les Michel, citez tous les Michel. Bonjour Michel Guiton.
1: Et comment ça va Michel Ruiz?
0: Ça va très bien Philippe, la main qu'on double dans un instant.
1: Oui.
0: Qu'est-ce qu'on gagne?
1: Qu'est-ce qui vous ferait plaisir?
0: Moi,
1: 50 euros pour aller faire du vélo. Ça vous va?
0: Je prends.
1: Pour
0: je
1: équiper
0: prends.
1: Votre vélo, par exemple, vous n'avez pas de casque.
0: Tout à fait.
1: C'est bien d'avoir un casque pour
0: ça
1: le vélo.
0: Ça peut rassurer.
1: Ben
0: la
1: moi,
0: la
1: je
0: santé.
1: Peux vous offrir 50 euros tous les jours pour, pourquoi pas, vous offrir un casque chez Mando Vélo à Laval. Et pour cela, il faut nous appeler maintenant. D'ailleurs, il reste une place pour un candidat.
0: Donc vite, le numéro.
1: 02 43 67 11 11.
0: Merci Philippe. À demain, 9h.
1: À demain.
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1: 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Il est 11h25. L'actu, Stéphanie Deneveau. Bonjour Stéphanie.
3: Et bonjour Philippe, bonjour à tous.
1: Olivier Richefou soutient la grève des pompiers.
3: Et le président du SDIS de la Mayenne et des SDIS de France était l'invité d'Ici Mayenne ce matin à 7h47, invité de l'édition spéciale consacrée aux sapeurs-pompiers et à leur mobilisation cet été sur les incendies de forêt. 9 syndicats de pompiers ont déposé un préavis de grève du 8 septembre au 20 octobre pour obtenir davantage de moyens et des recrutements massifs. Olivier Richefou demande à l'État d'agir. Son interview est à retrouver sur ici.fr. Plus de 130 kilos de tabac de contrebande saisis par la douane sur une aire d'autoroute de l'A81. Les douaniers sont tombés dessus lors d'un simple contrôle dans la nuit du 26 au 27 août à Loiron-Ruillé, au nord-ouest de Laval. Selon le parquet de Laval, les deux occupants du véhicule seront convoqués prochainement devant la justice. Cette information est à retrouver en détail sur l'appli ici. Un bilan en demi-teinte pour la fête de la Saint-Fiacre à Château-Gontier-sur-Mayenne. D'après les forains, la fréquentation a été moins bonne cette année en raison du VNB Fest. Le festival se déroule en même temps que la Saint-Fiacre. La rentrée des classes, c'est demain, mais les enseignants, eux, préparent tout depuis plusieurs jours. Une rentrée particulière à l'école de Beaulieu-sur-Oudon, au sud de Laval. Le bâtiment a été en partie détruit par un incendie en avril dernier. Des élèves vont faire leur entrée demain dans une classe provisoire. L'ancien presbytère de Chaillant, sélectionné parmi les monuments du loto du patrimoine cette année. La liste a été officialisée ce matin. Il s'agit de la 9e édition de ce dispositif lancé par Stéphane Bern pour aider à la restauration des sites patrimoniaux français. Toute la liste est à découvrir sur ici.fr.
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3: Les nuages ont recouvert le ciel mayennais, mais le soleil va revenir.
1: Mais absolument, mais l'amélioration va se généraliser cet après-midi avec de larges éclaircies. Les températures maximales de 21 à 25 degrés, 23 du côté d'Ernée et on aura 25 à Laval ainsi que dans toute l'agglomération lavalloise. Voilà ce que nous annonce Météo France pour aujourd'hui. Et le quintet se court à Saint-Cloud, 13h55 cet après-midi. Hervé Fortin vous conseille de jouer le 3 Sorano, le 9 Antlebuche, le 6 Chapsmith, le 11 Elusimouet, le 2, Nightingale Est. Le 7, Sagarmatha. Le 4, Basquiat. On a l'impression qu'on a inventé en fait tous les noms de chevaux et pourtant ils existent. Est-ce que vous pouvez, s'il vous plaît, juste me rappeler les numéros,
3: ah oui,
1: Stéphanie ?
3: Alors, le 3, le 9, le 6, le 11, le 2, le 7 et le 4. Ce sont donc les favoris d'Hervé Fortin pour ce quintet à Saint-Cloud.
1: Et ce sont des pronostics à retrouver évidemment sur ici.fr.
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1: Ravi de vous accompagner. J'espère que tout va bien pour vous. Voici Daniel Balavoine, Vivre ou survivre.

0: Daniel Balavoine, Vivre ou survivre. 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
0: Ravi de vous accompagner jusqu'à midi. Surtout que j'arrive, j'ai pas les mains vides. J'ai 50 euros en bon d'achat valable chez Mondo Vélo à Laval. Donc si vous voulez vous équiper cette semaine, je ne saurais trop vous conseiller de nous passer un petit coup de fil pour vous inscrire, tout simplement, au 02 43 67 11 11. Alors comment est-ce que ça va se passer jusqu'à midi? Déjà, ça va bien se passer. Trois candidats vont devoir répondre chacun à 6 questions pour essayer de gagner le maximum de points. Un point par question, sauf pour les questions mayennes. Le jeu s'appelle la Mayenne compte double et c'est pas pour rien. Donc sur les questions mayennes, le candidat ou la candidate repart avec 2 points. Le candidat ou la candidate qui aura le temps du chronomètre musical pour essayer de nous apporter une bonne réponse, et je compte sur vous bien évidemment, c'est le candidat qui va marquer le plus de points qui va gagner le cadeau et le droit de revenir pour continuer l'aventure demain. Eh ben oui, ça se passe comme ça. C'est la Mayenne compte double. Imaginez, le candidat d'aujourd'hui, il gagne. Il revient demain, il gagne. Il revient après-demain, il gagne. Il revient mercredi, il gagne, etc. Jusqu'à vendredi. Eh ben, au total, il peut repartir avec 250 euros. Eh, ça vaut le coup quand même.
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0: Bonjour Sophie.
3: Bonjour Philippe.
0: Vous êtes notre première candidate, Sophie. Attention.
3: Oui, c'est ça.
0: C'est vous qui allez mettre la barre à un certain niveau. Hein, c'est-à-dire.
3: On va essayer.
0: Oui, imaginons, vous marquez 8 points. Tout de suite, les autres candidats, ils savent que ça va être coton.
3: Oui. Hein. Effectivement.
0: Est-ce que vous avez déjà écouté la Mayenne compte double?
3: Oui, mais je n'ai jamais participé, par contre.
0: Et voilà. Et là, vous vous êtes lancé dans l'aventure. Vous avez osé. Et ça, c'est bien, Sophie. Oui. Hein, parce que avant tout, on est là pour passer un bon moment. Vous savez que avoir une carte de la Mayenne sous les yeux, ça peut vous aider à mieux jouer aussi.
3: Je l'ai.
0: Hein,
3: ça... Je l'ai.
0: Bah, très, très bien. Très, très bien. Bah, vous avez vos petites affaires. Ah, c'est pas encore la rentrée des classes.
3: Je suis accompagnée aussi, là. J'ai ma fille qui est avec moi de 9 ans.
0: Très très bien, elle est encore là aujourd'hui. Bah oui, avant la rentrée des classes demain.
3: Effectivement.
0: Elle rentre en quelle classe?
3: Rentre en quelle classe? Si. Je vais rentrer en CM2.
0: Bonjour, comment t'appelles-tu?
4: Alice.
0: Alice et Sophie vont donc jouer pour gagner un maximum de points. Est-ce que vous êtes prêtes à vous lancer, les filles?
4: Oui.
0: Alors je ne sais pas si vous avez regardé sur le calendrier, mais en fait les Aristides aujourd'hui. Ah oui. Et à Laval, qui porte le nom d'Aristide Briand? Est-ce que c'est un pont, une maison ou un hôpital?
3: Un pont.
0: Un pont, le pont Aristide Briand, mais bien sûr. Et hop là, premier point. Bravo, on continue.
3: Merci.
0: C'est en septembre, très exactement le 8 septembre en 1940, que l'on a découvert la grotte de Lascaux. La grotte de Lascaux qu'on trouve dans le département de la Dordogne, du Lot ou des Charentes?
3: Dordogne, je dirais.
0: Dordogne? Oui, c'est en Dordogne.
3: Ah, super.
0: Et deuxième point. J'ai l'impression que la barre elle va être haute. Ah oui, oui, oui. Vous êtes fortiche en saut en hauteur?
3: Hauteur? Ah non,
0: non.
3: Pas du tout.
0: Non, non, mais c'est pour la barre. C'est comme ça, vous pouvez sauter en ciseau ou en fuzzberry, c'est comme vous voulez, il n'y a pas de souci.
3: Oui.
0: Hein. On arrive à une question mayenne. Alors, la question mayenne, vous savez qu'elle a un avantage.
3: Double.
0: Ah oui. Exactement. Donc ça pourrait être pas mal de gratter 2 points, mine de rien. Hein.
3: Ah ben, on va essayer.
0: Si jamais vous repartez avec vos 50 euros chez Mondo Vélo, qu'est-ce que vous allez vous offrir, Sophie?
3: Eh ben, des accessoires de vélo, parce qu'on est parti en vacances avec nos vélos. Et on s'est rendu compte qu'il manquait des béquilles.
0: C'est vrai que la béquille, ça peut servir. C'est drôlement pratique parce que à chaque fois, faut trouver un endroit où poser le vélo, hein. Et puis ça tient pas. Ça tient pas. C'est ça le pire. Oui, oui, oui.
3: Non.
0: C'est une question d'équilibre, comme dirait Francis Cabrel.
3: Oui.
0: Bon, dans quelle commune trouve-t-on le château du Coudray? Ça sonne un petit peu la question piège. Est-ce que c'est à Coudray, à Saint-Denis-du-Maine ou à Grasset?
3: Je
0: Le château du
3: Saint-Denis du Maine.
0: Saint-Denis du Maine. Ouais, papa. Ouais.
3: Oh, super.
0: Très, très bien. Eh ben non, c'est pas à Coudray. Eh ben non, c'est fait exprès, évidemment, parce qu'il est méchant avec ses questions. On termine cette première partie avec 4 points. Alors, d'ici quelques instants, suite des aventures. On va se retrouver après. À bas, surtout, ne bougez pas.
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0: Fernando avec Abba, ici Mayenne, 11h17.
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0: Sophie veut s'acheter plein de béquilles pour tous les vélos de la famille. Il y a combien de vélos à équiper, Sophie?
2: Alors, il n'y en a que deux. Que deux béquilles. Et puis des poignées pour ma fille. Son vélo, les poignées sont.
0: Ah oui, elles sont fichues.
2: Elles sont un peu usées, donc il faut les changer là.
0: Oui. Et donc, pour deux béquilles et les poignées, ça fait combien? Ça fait moins de 50 euros.
2: Je ne sais pas du tout.
0: Oui, bon, on verra sur place à Mondo Vélo directement.
2: Ah. Oui, ce sera l'occasion d'y aller.
0: Bon, on a terminé la première partie avec 4 points. Il y a possibilité d'en marquer 4 de plus. Et puis alors, on a entendu que vous aviez une coéquipière efficace.
2: Oui. Hein.
0: Alors,
2: oui.
0: Alice, elle tape plus vite que son ombre. Hein. Attention, Sophie, Alice. Ouais. Ah bah oui, bah on l'a un peu entendu
2: Alice
0: quand même.
2: Alice a une calculatrice dans les mains en ce moment-là.
0: Oui. À la calculatrice? Ah ouais, carrément. Alors, ça va être marrant parce que je ne sais pas si la calculatrice a l'option des chiffres romains. À quoi correspond le chiffre romain représenté par un L majuscule? Est-ce que ça correspond à un 5, à un 20 ou un 50?
2: Je dirais 50.
0: 50, et c'est une bonne réponse.
2: Ah, super.
0: Très, très bien. Et il n'y a pas l'option chiffre romain sur la calculatrice, on est d'accord.
2: Hein.
0: Ah, bah oui, c'est ça. C'est... Alors, le 1, c'est le 1. Ensuite, ils font 2, bah, c'est le 2. Le 3. Et après, ça se complique bizarrement. Hein.
2: Le 5, je le savais.
0: Voilà. Et le L. Et le 100, c'est quoi alors?
2: 100, je sais. 100, un M, peut-être?
0: Non.
2: Non.
0: On y reviendra, vous n'en faites pas. Bon, de toute façon, l'essentiel, c'était de me dire que le 50, c'était le L, et on arrive à 5 points. Et on arrive au disque à l'envers. Eh oui.
2: Ah oui.
0: Je vais vous faire écouter un disque à l'envers. Vous allez devoir me dire quel est le titre ou l'interprète. Attention, direction les années 80.

0: Rochny. Qui chante?
1: Je tente au hasard, mais Michel Delpech.
0: Michel Delpech. On en parlait avec Cédric tout à l'heure, tiens. Alors, c'est pas un Michel qui chante. Remarquez, on aurait pu l'appeler, pourquoi pas, Michel-Marie, quelque chose comme ça. Elle danse, Michel-Marie.
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0: Ah non, c'est Michel Valéry.
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0: sacré Mich. Ah, il fallait s'en souvenir quand même de cette chanson-là. C'est vrai que c'était pas forcément
1: évident. Je ne l'ai jamais entendu, en tout cas.
0: Bon, attendez, on va vous la remettre parce que c'est tellement bien, François Valéry avec Elle danse Marie, avec un rythme à la Billie Jean. Il avait piqué ça en fait à Michael Jackson.
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0: Na na na na. Mais en même temps, je ne vais pas vous demander votre âge, Sophie, mais plutôt votre année de naissance.
1: En 89.
0: Ah, on n'était pas très très loin, parce que Elle danse Marie, je pense qu'on était plus en 1984. Mais voilà, vous n'étiez pas né.
1: C'est pour ça que je ne l'ai jamais entendu.
0: Mais certainement, parce que ça a été un grand tube à l'époque. Hein. Bon, c'est pas grave, c'est qu'un point, on s'en fiche. On termine avec la dernière question, Mayenne, qui va vous permettre de gagner 2 points supplémentaires. Vous avez, vous me le disiez, une carte de la Mayenne sous les yeux. Hein. Alors, vous quittez Mayenne pour aller à Baie. Quelle commune allez-vous traverser? Est-ce que vous allez traverser Le Ribet, Saint-Georges-Butavant ou Grazey? Entre Mayenne et Baie. Et paf là! Oh là! Trop forte! Très très bien!
1: Soit Aron, soit Grazey.
0: 7 points. C'est un très joli score. Hein. Vous avez mis la barre haute. Hein, on a bien compris. Ce qui veut dire que nos candidats qui vont arriver juste après, ils vont devoir faire au minimum 7 points. Léa d'Argentré et Jacqueline de Mayenne vont jouer.
1: Je leur souhaite bonne chance.
0: Merci beaucoup, Sophie. Avant de se quitter et peut-être de se retrouver tout à l'heure juste avant midi, dites-moi quelle est la radio la plus écoutée en Mayenne?
1: Ici Mayenne.
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0: Jouez avec nous, équipez-vous. Vous avez décidé de vous mettre au vélo. Ça fait partie des bonnes résolutions pour la rentrée. Appelez-nous au 02 43 67 11 11. La musique revient dans un instant, ne bougez pas.
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0: Soprano, DJ, 11h27.
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0: Bonjour Léa.
2: Bonjour.
0: Léa, normalement, en vrai, vous êtes à Argentré, hein, c'est ça?
2: C'est ça.
0: Ouais. Sauf que là, vous n'êtes pas à Argentré.
2: Non, on est en vacances en Espagne.
0: Mais qu'est-ce que vous faites en vacances en Espagne? Vous êtes parti chercher le soleil?
2: On est malade, on promène.
0: Ah, c'est bien. Vous êtes à quel endroit en Espagne?
2: Là, on est à Tossa de Mar.
0: Bon, et c'est où ça par rapport centre
2: Costa Brava, au-dessus de Barcelone.
0: Ouais, Barcelone, d'accord. Ouais. Donc, et vous avez 35 degrés donc.
2: Voilà, c'est ça. On profite encore de l'été indien.
0: Ouais. Bah, écoutez, vous avez bien raison. Et puis vous allez essayer de préparer votre rentrée en gagnant des bons d'achat pour Mondo Vélo à Laval.
2: C'est ça. C'est
0: très
2: clair,
0: bien. Bon, vous avez entendu Sophie jouer juste avant vous?
2: Non, j'ai pas pu du coup, mais bon, on va essayer de faire aussi bien.
0: Ben voilà, parce que vous allez devoir faire au minimum 7 points. C'est le score que Sophie et Alice, sa fille, ont pu faire. Est-ce que vous jouez en équipe en Espagne?
2: Ben, le problème, c'est que là, mon conjoint est en train de gérer les enfants, donc je pense que je vais mal.
0: Ah oui, vous allez être toute seule, là, c'est sûr. Bon, Léa, je vous souhaite bonne chance, en tout cas. Vous êtes prête? Allez, c'est parti. Oui. On va souhaiter un bon anniversaire à Monsieur Blanco, qu'on appelle parfois le Pelé du rugby. Quel est son prénom? Est-ce que c'est Patrick, Serge ou Jules Blanco?
2: Jules.
0: C'est Serge. Aïe.
2: Ça commence.
0: Mais non, mais vous aviez le droit à un faux pas. Ça y est, il est fait. Comme ça, on n'en parle plus, Léa. Eh oui, on continue. À votre avis, quelle ville appelle-t-on la ville aux deux collines? Est-ce que c'est Lyon, Saint-Étienne ou Rome? La ville aux deux collines.
2: Saint-Étienne.
0: Quand ça veut pas, ça veut pas. Ah, c'est horrible, ça, c'est... Ah, là, là, là, là, je suis au regret de vous dire, Léa, que c'est fichu, mais que maintenant, on va pouvoir jouer tranquillement. Vous pouvez même amener les enfants, mettre de l'ambiance et tout, c'est pas grave. Ah. Allez, une petite question mayenne. En altitude, à votre avis, quelle est la commune mayennaise qui a la plus forte altitude? Est-ce que c'est Baie, Champfrémont ou Saint-Cyr-en-Paille?
2: On va dire Saint-Cyr-en-Paille.
0: Je rigole, mais c'est pas drôle. Mais bon, vous avez décidé en fait de tout donner sur la première partie. Léa, ne bougez pas. On va se rattraper sur la deuxième partie. Ouais. Vous allez me raconter tout à l'heure ce que vous allez faire cet après-midi avec les enfants en Espagne. Surtout, ne bougez pas. On va se retrouver juste après nos infos pratiques. À tout de suite, Léa. Quelle heure est-il? 11h30? Bah oui, c'est l'heure.
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0: Avec toutes les heures, vos infos pratiques en une minute. Une heure pour dépoussiérer votre mémoire et muscler votre cerveau. C'est la mission fixée par l'atelier Chamboule-Méninge. Une fois par mois, ça se passe à Balai. L'atelier de reprise a lieu ce jeudi à partir de 14h30 dans une salle du restaurant Le Val des Loups. Participation de 9€ demandée pour chaque participant au programme. Jeux de réflexion, d'observation, des énigmes, des jeux de société et des quiz. La semaine prochaine, le week-end du 12 et 13 septembre, c'est le retour de la rétro-classique, un rassemblement de véhicules anciens et de prestige organisé au profit des enfants malades et handicapés. Si vous êtes propriétaire d'une voiture de collection, vous pouvez participer et vous inscrire en vous rendant sur le site internet de l'événement rétroclassique53.fr. Et puis attention, l'Odyssée à Cran, vous savez, la piscine est fermée toute la semaine, les bassins sont en maintenance. D'autres infos pratiques à venir dans une heure.
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0: Et pour la musique, la regrettée Morane, toutes les mamas avec ce titre de 1989, histoire de vous souhaiter une belle fin de matinée avec Ici Mayenne.

0: de quoi vous aider un petit peu. Est-ce que monsieur est
1: oui,
0: toujours occupé avec les enfants?
1: Oui, je vais essayer de m'entourer un peu plus.
0: Alors attention, 360 secondes équivalent à combien de minutes? 4, 5 ou 6 minutes? 360 secondes, vous avez le temps pour réfléchir. J'ai cru entendre 6, c'est ça?
1: Oui, c'est ça.
0: Absolument. Parce que 6 fois 60, ça fait combien?
1: 6 fois 60.
0: Ben voilà. Je vérifiais dans l'autre sens. Très bien. Eh bien, j'ai le plaisir, ma chère Léa, de vous offrir votre premier point pour la Mayenne qu'on double. Il y a combien d'enfants autour de vous? Parce qu'il y a du bruit là. Hein.
1: Deux.
0: Ah, ben, ils font. Dites-leur qu'ils font du bruit comme quatre. Hein. Ils sont super fortiches. Léa, arrive maintenant le disque à l'envers. Alors là, je vais vous demander de prêter l'oreille parce que c'est pas évident quand il y a du bruit autour. Vous allez entendre dans le téléphone un morceau qu'on va vous diffuser à l'envers. À vous de me dire quel est le titre ou l'interprète. Je pense pas que ça soit très très difficile. Écoutez bien.

0: De qui s'agit-il?
1: De Gims.
0: C'est Gims, absolument. Et vous n'avez pas la chanson? Pendant que vous y êtes.
1: Je suis pas sûre.
0: Non, mais vous avez le droit de vous tromper, parce que de toute façon, je demandais le titre ou l'interprète, et l'interprète est bon, donc il n'y a pas de souci.
1: Oui, voilà, c'est bon.
0: Ouais, c'est sapé comme jamais.
2: Sapé comme jamais.
0: Lolo et Boutin et compagnie. Léa, deuxième point. Et pourquoi pas deux points de plus grâce à la dernière question mayenne? Eh ben oui, ça serait pas ridicule, ça. Vous avez évidemment, en Espagne, une carte de la Mayenne sous les yeux. Bah oui,
1: oui.
0: Évidemment, vous l'avez au moins en tête, hein, puisque normalement, voilà. Vous êtes d'Argentré. Est-ce que vous connaissez Goron? Ça vous dit quelque chose, Goron?
1: Oui, un petit peu.
0: Donc, vous allez partir de Goron pour vous rendre à Désertine. Là, déjà, on connaît moins bien. Quel territoire allez-vous traverser entre Goron et Désertine? Est-ce que vous allez traverser le territoire de Bressé, de Lévaré ou de Vieux-Vie?
1: Je peux me réviser, pardon, les noms?
0: Bressé, Lévaré ou Vieux-Vie? Vite, vite!
1: Bressé, le premier.
0: Non! C'est Vieux-Vie! Bon, Léa, c'est pas grave, l'essentiel c'était de nous envoyer en quelque sorte une carte postale de l'Espagne, et c'est ce que vous venez de faire ce matin. Vous rentrez quand, Mayenne?
1: Fin de semaine.
0: Bon, profitez-en bien. Hein,
1: et, merci, c'est gentil.
0: Et revenez chercher un petit peu de pluie chez nous, parce qu'à un moment, vous allez voir, ça va vous manquer. Hein.
1: Alors, je vais essayer de vous ramener le soleil, ça va être un peu mieux.
0: Oui, mais ramenez de la pluie en même temps. Soleil et pluie, on prend les deux, il n'y a pas de souci. À bientôt, Léa. Belle journée à vous.
1: Bientôt, merci, bonne journée.
0: Au revoir.

0: Damiano David qui chantait Next Summer sur votre radio locale. 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Et dans un instant, retour de la musique d'ailleurs avec un souvenir de 1981. Ça sera Philippe Timsit qui va nous interpréter Henri porte des lilas. Eh oui, car il porte des lilas, Henri. Ça se passe comme ça.
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0: Bonjour Jacqueline.
2: Bonjour.
0: Jacqueline, à Mayenne. Jacqueline, vous avez envie d'un petit casque, vous, hein, c'est ça hein?
2: Oui, c'est vrai que je fais du vélo, mais je n'ai pas de casque, c'est pas bien.
0: Mais, alors, c'est pas bien, on ne peut pas dire que c'est pas bien.
3: Bon, moi, je le dis, c'est pas bien.
0: Mais, disons que c'est dangereux. C'est pas que c'est bien, c'est dangereux. C'est mieux d'avoir un casque, parce que si jamais on tombe, on est un peu protégé quand même. Pas totalement, hein. Là, faudrait un casque intégral, en fait, mais qui prenne tout le corps.
3: Ça s'appelle une voiture.
0: Mais même la voiture, c'est dangereux. Donc, Jacqueline, plutôt que de dire des bêtises, je m'en vais vous poser des questions. OK?
2: D'accord.
0: Vous allez devoir répondre à 6 questions. Vous allez devoir faire au minimum 7 points, ce qui est le score de Sophie d'Entram. Ce fut notre première candidate. Elle a joué tout à l'heure avec sa petite fille Alice. Elle a marqué 7 points. Êtes-vous prête, Jacqueline, à faire 7 points? Oui, elle est prête. 77 ans aujourd'hui. Hein, Richard Gere? Ouais. Avec qui a-t-il joué dans Pretty Woman? Avec Samantha Fox, avec Sigourney Weaver ou avec Julia Roberts?
2: Julia Roberts.
0: Bah oui, évidemment. Non, moi j'arrête de chanter parce que ça va être une catastrophe. Pretty Woman. Je connais même pas les paroles en plus. Je suis nul, mais c'est terrible. Et premier point pour vous. Très bien, Jacqueline. On continue. Dans quel pays peut-on visiter la Sagrada Familia? Est-ce que c'est en Italie, en Espagne ou au Portugal?
2: En Espagne.
0: Mais c'est en Espagne, à Barcelone.
2: Oui.
0: Je ne sais pas si Léa d'Argentré, qui était en Espagne tout à l'heure, a poussé jusqu'à la Sagrada Familia à Barcelone. Bon, on n'a pas eu le temps de lui demander. Deuxième point. Très bien. C'est bien parti, hein, Jacqueline. Très, très bien. Hein.
2: Oui, on va voir.
0: Oui, il ne faut pas vendre l'ours et sa peau, etc. On arrive à une question mayenne. La question mayenne, c'est la question qui compte.
2: Double.
0: Exactement. Alors, c'est toujours avec mes petites questions pièges, là, vous savez. Dans quelle commune trouve-t-on le château de Bourgon? Est-ce qu'on trouve ça à Bourgon, à Vautorte ou à Montourtier?
2: Alors, c'est Montourtier.
0: C'est Montourtier, absolument, et ça n'est pas à Bourgon que l'on trouve le château de Bourgon. Et ça vous permet de terminer cette première partie avec la somme de 4 points, ce qui est formidable parce que c'est un sans faute. On va essayer de continuer à jouer en amassant un maximum de points d'ici quelques instants. Ne bougez pas, Philippe Timsit arrive avec ce souvenir de 1981 et on rejoue juste après.
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0: Philippe Tipsit, Henri Porte des Lilas.
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0: Jacqueline, toujours là ?
2: Toujours là.
0: Très bien. 4 points sur la première partie. On va essayer d'en rajouter 4 de plus. On rappelle qu'il faut faire 7 points pour avoir une chance de gagner les 50 euros valables chez Mondo Vélo à Laval pour vous offrir, vous nous le confiez il y a quelques instants, un casque, Jacqueline.
2: Eh oui.
0: Jacqueline, en chiffres romains. Alors, je vais vous donner les trois chiffres. X, 1, V, c'est 12, 13 ou 14 ? X, 1, V. XIV, XIV.
2: C'est 14,
0: oui.
2: Oui.
0: Oui, c'est le I, c'est pas le 1. Alors, XIV. C'est 14 comme Louis XIV, par exemple.
2: 14, voilà.
0: Hein? Ou comme le pape, Léon XIV.
2: Oui, aussi.
0: Oui. 5 points. Très bien. Arrive maintenant une terrible épreuve que vous connaissez peut-être, Jacqueline. Vous en avez sans doute entendu parler, c'est l'épreuve du disque à l'envers.
2: Ouais, qui n'est pas évidente.
0: Pas évident. Ouais. Est-ce que vous aviez trouvé les disques à l'envers que j'ai proposés aux candidates précédentes ?
2: Eh ben non, franchement non.
0: Vous ne les aviez pas ? Bon, non. En espérant que votre disque à l'envers vous donne, pourquoi pas, le titre ou l'interprète. Ça pourrait être pas mal, ça. Écoutez bien, c'est un peu tiré par les cheveux, mais je pense qu'au niveau de la voix... On le reconnaît.

0: Oula. De qui s'agit-il? Est-ce que ça vous dit quelque chose?
1: On dirait Brel.
0: On dirait Brel. Brel. Jacques Brel, vous voulez dire?
1: Oui.
0: Ouais. Pas Francisca Brel. La sœur de...
1: Non, je dirais Jacques, oui.
0: Jacques Brel.
1: J'ai cru reconnaître sa voix.
0: Ah ouais, et la chanson, ça serait quoi alors?
1: Alors là, par contre...
0: Pouvez-vous lancer, hein, de toute façon, ces titres ou interprètes?
1: Non, c'est pas Amsterdam,
0: Amsterdam, Aïfray, dans le port d'Amsterdam, oui. Un truc du genre comme ça, là.
2: Dans le port, oui, voilà.
0: Bravo, Jacqueline.
1: Voilà.
0: Eh ouais, c'est Brel, effectivement. 6 points. Alors attention, maintenant, vous êtes à 1 point du score de Sophie. Ce qui va faire la différence, c'est la question mayenne. C'est où vous répondez correctement la question mayenne. Et puis dans ces cas-là, vous avez 8 points. L'affaire est dans le sac, hein, comme on dit. Ou alors, vous répondez pas correctement et puis c'est perdu.
1: C'est
0: perdu. Maintenant, vous avez bien la pression, là. Hein. Oh là là là là là là là là là. Avez-vous une carte de la Mayenne sous les yeux?
1: Oui, j'ai.
0: Oui. Alors, on va quitter Laval pour se rendre à Melle-et-du-Maine. OK?
1: Oui.
0: Quelle commune allez-vous traverser? Est-ce que vous allez traverser Argentré, Louvigné ou Forcé? Entre Laval et Melle-et-du-Maine. Argentré, Louvigné ou Forcé?
1: Argentré, peut-être?
0: Mais je vois bien ce qui s'est passé. Vous avez bien trouvé Laval, mais alors Melle-et-du-Maine, on voyait pas trop où c'était.
1: C'était forcé, oui.
0: Ça s'est joué à pas grand chose, hein, Jacqueline. Faudra revenir.
1: Oui, bien sûr.
0: Je vous souhaite une belle journée.
1: Merci beaucoup, vous également.
0: Au revoir, Jacqueline. Merci. Sophie!
1: Oui.
0: Vous êtes là?
1: Oui.
0: Alice est toujours à vos côtés?
3: Oui.
0: Très bien. Bravo les filles. Vous gagnez 50 euros valables chez Mondo Vélo à Laval. Est-ce que vous voulez revenir demain pour continuer l'aventure? Alors j'imagine que pour Alice ça va être compliqué. En revanche Sophie, est-ce que vous pouvez revenir vous?
3: Alors moi je reprends le travail ce midi, donc ça va être compliqué pour moi. Mais j'ai une petite question. Que mon conjoint pourrait jouer à ma place ou pas demain?
0: Absolument.
3: Il serait dispo.
0: Absolument. Ah. Si votre conjoint est là et il peut prendre votre place sans aucun problème.
3: En relais.
0: Sophie, belle journée à vous.
3: En tout cas, merci Simayane.
0: Et bonne rentrée, bon courage. Si vous voulez jouer contre le conjoint de Sophie demain, appelez-nous maintenant au 02 43 67 11 11.
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0: Et à propos d'actu locale, rendez-vous dans 3 minutes pour toute l'actu en Mayenne et ailleurs. Juste après, elle voulait qu'on l'appelle Venise. C'est Julien Clerc qui chante dans ta radio. Elle voulait...

0: Juju, Julien Clerc, elle voulait qu'on l'appelle Venise. Dans quelques instants, juste après vos infos locales, votre nouveau rendez-vous avec Enora Malagré et son équipe qui vous aide à préparer la rentrée. Eh ben oui, bonjour Enora.
1: Bonjour à tous. Et oui, pour cette première émission, toute l'équipe est là pour vous conseiller et répondre à vos questions. Stress et reprise du travail, bon plan pour la rentrée. On vous attend pour en discuter ensemble. Appelez-nous dès maintenant au 0810 055 056.
0: À tout de suite Enora.
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0: 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Bonjour Stéphanie Deneveau.
3: Bonjour Philippe, bonjour à tous.
0: Olivier Richefou soutient la grève des pompiers.
3: Oui, le président du SDIS de la Mayenne et des SDIS de France était l'invité d'Ici Mayenne ce matin à 7h47, invité de l'édition spéciale consacrée aux sapeurs-pompiers et à leur mobilisation cet été sur les nombreux incendies de forêt. 9 syndicats de pompiers ont déposé un préavis de grève du 8 septembre au 20 octobre pour obtenir davantage de moyens et des recrutements massifs. Et donc Olivier Richefou soutient ce mouvement de grève.
4: Ils ont raison, les pompiers en France manquent de moyens. Et je crois qu'il est temps que le gouvernement prenne enfin la mesure de ce dossier. Étudier, c'est bien. Faire des rapports, comme cela a été fait sur le Beauvau de la sécurité civile, c'est bien. Mais maintenant, il faut agir. Et donc, nous attendons du gouvernement un projet de loi qui devrait être rendu public le 8 septembre et qui, je l'espère, sera accompagné de moyens financiers nouveaux pour les SDIS. Parce que je rappelle que c'est les collectivités qui financent les SDIS. Le département d'abord, la part la plus importante, un peu plus de 20 millions d'euros en tout globalement. Et les moyens financiers manquent pour les collectivités.
3: Olivier Richefou, invité de Maïwenn Bordron ce matin sur Ici Mayenne. Olivier Richefou qui cet été avait pourtant déclaré que le nombre de pompiers professionnels était suffisant, suscitant la colère des pompiers. Il s'est expliqué sur ses propos, c'est à écouter sur ici.fr. Dernier jour de vacances pour les élèves, demain c'est la rentrée des classes, une rentrée particulière à l'école de Beaulieu-sur-Oudon au sud de Laval. L'école a été en partie détruite par un incendie en avril dernier. Des élèves vont faire leur rentrée demain dans une classe provisoire. Reportage Ici Mayenne à Beaulieu-sur-Oudon à découvrir sur l'appli Ici. Les enfants qui pourront prendre le bus gratuitement tous les mercredis, c'est une nouveauté de cette rentrée dans le réseau des Tulles. La gratuité des bus le mercredi pour tout le monde, d'ailleurs enfants comme adultes. À partir d'aujourd'hui, c'est aussi la fin des tarifs réduits mis en place par Laval Aglo lors de la flambée du prix des carburants. Le trajet repasse donc à 1,30€ au lieu de 50 centimes d'euros.
0: Plus de 130 kilos de tabac de contrebande saisis dans une voiture sur une aire d'autoroute de la 80.
3: Les douaniers sont tombés dessus par hasard lors d'un simple contrôle qui a eu lieu dans la nuit du 26 au 27 août sur l'aire de Loiron-Ruillet, Alexandre Frémont.
5: Oui, cette nuit-là, les agents mènent effectivement ce contrôle de routine sur l'autoroute. On est dans le sens Paris-Rennes. Arrêt donc sur l'aire de la Papelonnière, vous l'avez dit, au niveau de Loiron-Ruillet. On est dans l'agglomération lavalloise. Ils s'approchent de cette voiture suspecte. Deux personnes sont visiblement endormies à l'intérieur. Les douaniers procèdent au contrôle et selon le parquet de Laval, les deux individus de nationalité géorgienne faisaient en fait semblant de dormir pour tromper la vigilance des douaniers. Les agents font le tour, ils soulèvent des plaids dans l'habitacle et tombent donc sur cette énorme cargaison clandestine, une cargaison minutieusement répertoriée, précise la procureure de la République de Laval. Au total donc 400 pots de 300 grammes de tabac à rouler de deux marques bien connues des fumeurs et 100 paquets de 50 grammes, ce qui fait donc, vous l'avez dit Stéphanie, 130 kilos, un peu plus de tabac de contrebande. Tout ça étiqueté au Luxembourg. Les occupants n'avaient pas d'autorisation de détention. Valeur estimée à plus de 79 000 euros sur le marché, selon le parquet. Les deux hommes passeront devant le tribunal prochainement.
3: Et tous les détails de cette affaire est à lire sur la page Facebook d'Ici Mayenne. Mi-août, sur le rond-point du Zoom a changé. Les forces de l'ordre avaient mis la main sur 650 cartouches de cigarettes de contrebande dans le coffre d'une voiture. L'ancien presbytère de Chaillon, sélectionné parmi les 100 monuments du loto du patrimoine cette année. La liste a été dévoilée ce matin. Il s'agit de la 9e édition de ce dispositif lancé par Stéphane Bern pour aider à la restauration de sites patrimoniaux français. Toute la liste est à découvrir sur ici.fr. C'est le dernier match ce soir de la 4e journée de Ligue 2 de football. Dijon reçoit le leader Saint-Etienne à 20h45. Les footballeurs footballeurs du Stade Lavallois, eux, préparent cette semaine un deuxième match d'affilée au Stade Francis Le Basser. Après avoir sombré 3-0 face à Grenoble vendredi dernier, les Tongos accueillent le Red Star donc dans 4 jours.
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3: Et les nuages, le soleil joue à cache-cache.
0: Oui, mais c'est le soleil qui devrait gagner normalement si tout va bien dans l'après-midi. Encore un temps plutôt nuageux, hein, vous le disiez Stéphanie. L'amélioration va se généraliser cet après-midi avec de larges éclaircies, des températures maximales comprises de 21 degrés à Pontmain jusqu'à 25 degrés à Châtelain dans le sud Mayenne. Le tout sous un vent d'ouest assez fort. Il est midi 5. 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
1: Bonjour à tous, il est midi 5 sur votre radio Ici, que je suis émue de cette rentrée, que je suis heureuse de rejoindre cette radio que j'aime tant. Je salue chaleureusement toutes les locales d'ici, partout en France. Merci pour votre accueil, ça m'a touchée au plus profond de mon petit cœur. Et puis j'embrasse mes parents qui m'écoutent d'ici Touraine. D'ailleurs, j'en profite, bienvenue dans votre nouveau rendez-vous. Alors dans cette émission qu'on a conçue pour vous, pour vous aider, pour nous aider à trouver des solutions concrètes pour embellir le quotidien. On va parler bons plans, arnaques, santé, animaux, avec sérieux, tendresse et humour, parce qu'on vous doit bien ça. C'est le titre d'ailleurs de ce nouveau rendez-vous sur votre radio Ici. Nous sommes ensemble jusqu'à 13h. Je suis Enora Malagré et voici la joyeuse bande qui m'accompagnera tout au long de cette saison. Aude Razou, que vous connaissez bien sur votre radio Ici. Madame anti-arnaque, bonjour Aude.
8: Bonjour Enora, bonjour tout le monde.
1: Très heureuse que vous soyez parmi nous. Autre figure mythique, légendaire d'ici, Valère Coréard. Coucou Valère.
9: Salut Enora, bonjour à toutes et tous.
1: Qui nous distillera ses bons plans conso et puis mon rayon de soleil, Elsa Wolinski, la joie de vivre incarnée. Qui merci. Partagera ses petites astuces au quotidien. Coucou Elsa.
10: Bonjour. Coucou.
1: Bienvenue. Et puis Gérald Kirzek, que vous connaissez, notre éminent médecin. Bonjour Gérald.
11: Bonjour à toutes et à tous. Bonjour Enora. Faut toujours un médecin, pas très loin. C'est
1: oui,
11: pas mal, ça,
1: ouais, hein. Surtout pratique. Là, bon, je suis en tachycardie. C'est très utile. Aujourd'hui, on va beaucoup vous parler de la rentrée. Vous l'avez compris, c'est votre émission. Vous avez un problème, nous avons sûrement des solutions. D'ailleurs, appelez-nous ou laissez-nous un vocal, au 0810 055 056, comme l'a fait Lucas aujourd'hui.
12: Bonjour Enora, salut l'équipe. Moi, je viens de rentrer de vacances. C'était super. Le problème, c'est que la reprise est un peu compliquée. J'avoue que je stresse de reprendre le boulot. J'arrive pas à dormir. Je pense que j'ai dormi même pas 3 heures cette nuit. J'ai l'impression de faire des crises d'angoisse. Voilà, je sais pas si vous avez des conseils, si vous pouvez m'aider.
1: Merci beaucoup. Dieu, on va
11: l'aider, bien sûr. Bah, c'est le principe des vacances, hein, c'est que ça s'arrête à un moment donné.
1: Eh oui.
11: Allez, je vous donne deux petits mots clés: régularité et zénitude. Vous allez voir, on aura tous les conseils.
1: Gérald va nous prodiguer ses précieux conseils d'ici une trentaine de minutes. Et puis le meilleur pour la fin: tout au long de l'année, je vais booster votre pouvoir d'achat. 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Et on démarre avec vous Valère, c'est la rentrée d'ailleurs, oui. Bon courage à toutes et à tous. Et qui dit rentrée dit bon plan pour démarrer la saison en faisant des économies facilement, là, tout de suite, maintenant. Vous avez des bons plans alimentation à nous soumettre.
9: Exactement, en fait, 3 bons plans, on commence par l'alimentation. À la clé, si vous respectez tout ce que je vais vous proposer aujourd'hui, comptez à peu près 1000 euros d'économies dès cette année pour une famille de 4 personnes.
1: Oh là là, on adore.
9: Et je ne mets pas la barre la plus haute. Ce dont je suis capable, je suis bien plus haut, je vous assure que c'est vrai.
1: Mais okay, aujourd'hui, prétentieux.
9: Aujourd'hui, on démarre fort. Aujourd'hui, on démarre quand même fort.
1: On vous écoute.
9: Alors, pour l'alimentation, vous allez surveiller déjà les étals de fruits et légumes dans les prochaines semaines. Qu'est-ce qui va se passer? Après l'été qu'on vient de vivre, il a fait très chaud, il y a de la sécheresse. Ouais. On va avoir beaucoup de fruits et légumes moches. Les fruits et légumes moches, c'est quoi? C'est une pomme qui est un petit peu plus petite, hein, un poireau qui est divisé en deux ou qui est en jumeaux. Vous allez avoir également des choux, des poires qui vont arriver un petit peu bizarroïdes. Ce qui est intéressant, c'est qu'il y a beaucoup de fruits et légumes moches qui arrivent. Et donc, la grande distribution...
1: Dit comme ça, c'est un peu curieux.
9: La grande distribution est en train de préparer un dispositif qui va nous permettre de les identifier avec un petit logo. C'est une pomme avec une dent, vous verrez. Ça s'appelle les gueules cassées, notamment, ou fruits et légumes moches.
1: Okay.
9: 25% moins cher que les fruits et légumes normaux.
11: Ça, c'est bien.
1: Ça, on aime.
9: Et ils sont tout à fait bons. Ils sont à la fois comestibles, valeur nutritionnelle, tout ça, nickel. Donc ça, c'est le bon plan de la rentrée. Dans les fruits et légumes de saison, vous allez surveiller ça parce que vous allez faire des économies et soutenir les producteurs locaux autour de chez vous.
1: Ça, c'est important.
9: Première case. Coché. Deuxième case importante dans le budget alimentation, c'est la place de la viande ou du poisson.
1: Alors,
9: je sais qu'en France, on adore la viande, on est des viandards, hein, comme on dit, mais c'est pas le docteur Kirzek qui dira le contraire, faut pas trop en manger de la viande, notamment la viande rouge.
11: Notamment la viande rouge, oui, et puis faut alterner les protéines, il y a des œufs, il y a du poisson aussi.
1: On en mange combien, juste pour savoir, dans la semaine, de la viande?
11: Ce qu'il faut, c'est 1 gramme par kilo de poids de protéines, globalement. Okay. Donc la viande, c'est 2 fois par semaine, c'est très bien.
1: Okay.
11: 2-3 fois par semaine, et puis on alterne, les œufs, c'est bien, et les protéines végétales aussi.
1: Et exactement. Donc, le bon plan, du coup?
9: Bah, c'est de manger un petit peu moins de viande, réfléchir, voir où on en est, parce qu'on va vraiment faire des économies. C'est ce qui pèse le plus dans le panier. Autre conseil qui peut paraître futile, mais qui est important, ne pas aller faire vos courses le ventre vide.
1: Ah, c'est tout le temps. Sinon, grave erreur.
10: C'est la catastrophe.
13: Les petits biscuits.
1: les bonbons. La voix de Aude Razo.
13: Le chocolat.
1: Madame Anti-Arnac, petit biscuit. Bah oui, ça, c'est pas bon, Aude.
13: Et toujours ça.
9: Et la projection, c'est-à-dire, on dit, oh, ça, je vais vraiment le manger, c'est certain, parce qu'on a le ventre vide, on a faim, mais en fait, notre cerveau nous trompe, il devient un peu fou dans ce supermarché ou dans le marché de plein vent. Donc, ça, c'est le deuxième sujet. N'allez pas faire vos courses le ventre vide. Autre conseil, faites vos courses en ligne, si vous le pouvez. Drive ou livraison.
1: Ah bon, c'est mieux, ça, Valère?
13: C'est moins cher?
9: Pourquoi? D'abord, la tentation. Vous allez tranquillement dans votre canapé. Il
1: n'y
9: a pas la petite musique de fond, la frénésie, les enfants dans le chariot, le machin. Vous voyez ce que, les corners, les trucs. Vous êtes tranquille derrière votre écran. Vous prenez le temps, vous construisez votre panier, vous essayez de gérer votre budget, de le maîtriser, en fait, tout simplement. Et vous pouvez aller voir dans votre frigo. Tiens, est-ce que j'en ai encore, en fait, de ça? Est-ce que j'ai encore dans le placard?
1: On a moins de tentations.
9: On a moins de tentations.
11: On ne prend que ce dont on a besoin. Ça, c'est clair que sinon, on est tous pareils. On est tentés.
9: Et par la même occasion, on va lutter contre le gaspillage alimentaire. Ça, c'est 400 euros par foyer par an. Un foyer de 4 personnes, 400 euros jetés par la fenêtre.
1: Ah ouais,
9: c'est monstrueux, en fait, le gaspillage alimentaire. Et puis, si j'ai le temps, un autre conseil qui me semble être important aussi, c'est prenez le temps de comparer. Regardez là vraiment où vous vous sentez le mieux. Si c'est dans ce supermarché, c'est très bien. Le marché de plein de vent, les directs producteurs, qu'importe. Mmh. Mais voyez ce qui vous correspond et prenez une carte de fidélité. Parce que oui, aller tout le temps dans le même supermarché, eh bien, la fidélité, elle est récompensée. Prenez une carte de fidélité.
1: Valère Coréard, monsieur Bonplan, vous l'avez compris. Aude Razo, madame Anti-Arnac. Alors, est-ce que d'ailleurs, j'ai une question, les paquets XXL, vous savez, les paquets familiaux qu'on voit dans certains rayons de supermarché, est-ce que c'est une arnaque, ça, Aude Razo?
13: Alors, ça dépend, en fait, là aussi, il faut être très attentif. On a toujours l'impression, on voit parfois des packs famille, des paquets
10: mais
13: courts.
10: Oui, j'en prends, j'en achète.
1: Oui, parce que Elsa Wolinski, vous avez plusieurs enfants.
10: J'ai que deux enfants, mais trois chats, mais en même temps, voilà, c'est une grande famille.
1: C'est une grande famille.
13: Eh ben, Elsa, on va regarder ensemble les paquets, on va bien les scruter, ça vaut aussi pas que l'alimentation, d'ailleurs la lessive ou ce genre de choses. Attention, des fois, vous faites pas forcément une bonne affaire avec les packs famille, parce qu'en fait, il faut regarder le prix au litre ou le prix au kilo. Et là, vous comparez gros paquet, petit paquet. Qu'est-ce qui est mieux? Gros paquet, petit paquet.
1: C'est la question qu'on se pose.
13: Ça dépend. Des fois, le petit paquet est beaucoup mieux que le gros paquet. Voilà. Donc, il faut faire. Non, mais je prends l'exemple des chips, un achat chaudement recommandé par le docteur Kirzek.
11: Des chips, oui, avec modération.
13: C'est très bon pour la santé, c'est évident.
10: Et donc, on en était petits, les gâteaux, les chips.
13: Les paquets maxi de chips, des fois, le prix au kilo, il est supérieur quand c'est le gros format. Donc, attention. D'accord. Et ça peut être du plus 10, plus 15%. Donc, c'est pas anodin.
1: Donc, n'allez pas toujours vers les gros paquets. C'est ce que nous retiendrons. Merci beaucoup, chers amis. Vous l'avez vu, on vous doit bien ça. On vous distille plein de bons plans et on vous évite les arnaques. On va commencer cette émission avec Indochine, figurez-vous. Canary Bay. 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
0: 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Midi 16, de retour dans On vous doit bien ça, votre nouveau rendez-vous entre 12h et 13h sur votre radio. Ici, on va aborder plein de sujets, c'est la rentrée. On va aborder avec Gérald Kierzek, notre médecin, comment garder le fameux bronzage qu'on a ou pas en cette rentrée.
2: Oui, et prendre soin de sa peau, et même si on n'est pas bronzé. Donc.
0: Surtout prendre soin de sa peau. Avec Elsa, tout à l'heure, on parlera comment bien gérer la première fameuse réunion parents-professeurs. Ça va être très concernant pour la rentrée de nos pitchounes demain. Pitchounes, très ringard comme mot. Je ne vous le cache pas, j'en suis désolée, mais nous étions au cœur d'un dossier brûlant avec Valère Coréard, Monsieur Bonplan, qui nous a dit comment on pouvait faire des économies dans notre panier de courses. Et là, un deuxième bon plan, Valère.
3: Oui, vous avez une idée de votre budget abonnement. Quand je parle abonnement, en général, hors téléphonie, internet et télé, c'est assez sidérant, c'est entre 7 et 800 euros par an.
2: Oh là là.
3: Ça s'appelle les abonnements de divertissement. Et je pense qu'aucun d'entre nous, enfin, à part moi bien sûr, parce que j'ai préparé la chronique, mais sinon, aucun d'entre nous n'est capable de dire vraiment à quoi il est abonné.
4: Non mais moi, j'ai fait ce que vous... je sais.
0: Elsa.
4: Non mais parce que moi, j'ai nettoyé un peu.
0: Ah, vous avez fait votre petit ménage de rentrée sur votre téléphone.
3: Et vous êtes tombée sur des petites pépites, sans doute.
4: Je suis tombée sur une pépite, c'est-à-dire que je me suis inscrite à plein d'applis pour le sport que je n'ai jamais utilisé.
0: Voilà.
4: Tout à fait. Je me suis fait avoir.
3: J'ai fait exactement la même chose. Moi, j'avais une appli de coaching sportif. Je l'ai ouverte 3 fois en 1 an. Alors, ça coûtait 4,99€, mais effectivement, fois 12, fait 55€. C'est quand même pas rien. Les jeux pour les enfants, ils m'avaient tanné pour les abonner à 2-3 jeux complètement nuls en plus. Ils n'ont quasiment jamais joué.
2: Et sur votre téléphone.
3: Non mais oui, ils ont la manie de grandir en plus des enfants, donc ils y jouent plus du tout.
0: Ouais.
3: Bref, vous l'avez compris, l'idée c'est de faire le tri dans ce dont on se sert vraiment. Et la première chose à faire, c'est vous prenez 12 relevés bancaires. Et oui, c'est un peu fastidieux, j'avoue.
4: Attends, je suis un peu paresseuse moi quand même.
0: Oui, oui,
4: c'est vrai.
0: Qu'on épluche tous les relevés bancaires. Vous nous demandez vraiment ça?
3: Est-ce que vous voulez reprendre le contrôle cette année de vos finances ou pas?
4: Oui, on veut.
3: Bon ben voilà.
4: Alors.
0: C'est aussi. Il faut faire ses devoirs.
3: Alors vous faites vos devoirs, vous allez vous descendre vos 12 relevés bancaires et vous allez sans doute tomber sur quelques surprises. Mm-hmm. Ça peut être la salle de sport à laquelle vous n'allez pas ou vous n'allez plus et tout un tas de dépenses. Ça c'est pour la partie relevés bancaires. Et ensuite il y a les applications qu'on a contractées sur smartphone, donc Google Play Store ou App Store. Et là vous allez tout simplement dans la partie abonnement sur votre téléphone et vous regardez ce à quoi vous êtes abonné et simplement vous résiliez tout ce dont vous ne vous servez
0: déjà,
3: pas ou peu ou quoi.
2: Ça, je suis en train de le faire.
0: Oui. Gérald,
2: j'en ai que deux finalement.
0: Oh,
2: non mais ce qui est motivant là, avec les relevés bancaires, c'est on prend la calculette et on additionne et là je pense qu'effectivement on a des surprises.
3: Exactement. Alors je vous donne une dernière petite astuce sur le sujet.
0: Oui.
3: Vous pouvez aussi sur un abonnement que vous souhaitez conserver faire comme si vous vouliez résilier. Ça va faire quoi? Ça va faire que l'opérateur a déjà prévu ce cas de figure et va sans doute vous proposer une promotion.
0: Ah,
3: un mois gratuit.
0: Le coup du chantage affectif.
3: On n'en est pas très loin. Mais en tout cas, ça a le mérite de vous faire des économies assez facilement.
0: Ils vont nous proposer une meilleure offre. Donc dans tous les cas, on est gagnant.
3: Vous avez tout compris. Et puis parfois, on tombe sur des trucs bizarres pour revenir sur les relevés. Et là, il faut creuser parce qu'on peut se demander mais qu'est-ce que c'est que ce petit prélèvement de 2-3 euros?
0: Est-ce qu'on peut gagner des sous aussi sur l'énergie, Valère Correa?
3: On peut tout à fait gagner. Et là, j'ai juste une recommandation à vous faire.
0: Parce que ça, c'est important. Hein.
3: La fidélité ne paye pas en matière d'énergie. Ça veut dire
0: j'ai eu peur. Le début de la phrase m'inquiétait.
4: Là, oui.
3: Donc, c'est pas parce que vous êtes chez le même fournisseur depuis 10 ans que vous allez avoir les meilleurs prix. Allez sur le comparateur officiel.
0: Un peu comme ça aussi en couple. Non, je plaisante.
3: Allez sur le médiateur national de l'énergie, le CID. C'est officiel, c'est indépendant, c'est gratuit. Ils ont un comparateur. Et en fonction de vos besoins réels, vous aurez les meilleures offres du marché.
0: D'accord.
3: Ça vous permettra non seulement de payer moins cher, à la clé en général 100-150€ par an, sans forcer. Et c'est le nouveau fournisseur qui va s'occuper de tout résilier. Donc l'administratif, c'est pour le nouveau fournisseur. Donc c'est très facile à faire, pas de risque de coupure, rien du tout.
4: C'est ce que j'allais demander, les coupures, il n'y a pas de coupure?
3: Bien sûr que non. Et surtout, vous pouvez le faire pour le gaz, qui vient d'augmenter. Ouais, là, on a regardé, depuis avril, c'est 24% de plus.
0: Hein, c'est énorme, tout à fait.
3: Voilà. Et ça marche aussi pour l'électricité. N'hésitez pas à changer de fournisseur. Moi, je recommande de faire un mini-audit au moins une fois par an.
0: D'accord, merci beaucoup Valère.
3: Avec
0: j'ai une question pour Aude. En cette rentrée, je reçois des mails très curieux qui me disent que je suis abonnée à une plateforme que je ne vais pas citer alors que je n'ai jamais souscrit d'abonnement.
5: Ça tourne énormément parce qu'en fait, les gens ne sont pas bêtes. Effectivement, ils font un petit ménage et les escrocs ne sont pas bêtes non plus. Ils se disent, tiens, c'est le moment où on remet un peu en question nos abonnements, notamment les abonnements streaming.
0: Oui.
5: Et donc, effectivement, ce mail, il tourne beaucoup. D'ailleurs, je remercie Jacqueline qui me l'a transféré pas plus tard que ce matin. Je peux citer
0: Bien sûr,
5: abonnement Amazon Prime. Les abonnements Netflix, vous avez les abonnements Disney+. Je vous le lis, ce petit mail.
0: Allez-y,
5: votre période d'essai est terminée. Votre abonnement Prime Video a été automatiquement renouvelé. Voici le détail de votre facture. Dont Jacqueline, ça lui dit 69,90 €. Et puis j'ai d'autres auditeurs. Des fois, c'est 465 €. Donc là, qu'est-ce que
4: j'ai reçu des mails.
0: Vous aussi, Elsa, vous l'avez
5: reçu. Voilà. Sauf que vous avez souscrit à rien du tout.
4: Non.
5: Elsa, on est d'accord. Et donc là, on a un petit coup de
4: stress.
2: Donc on clique dessus.
5: Et donc on clique dessus, ce qu'il ne faut surtout pas faire. Il y a un petit bouton, vous n'êtes pas à l'origine de cette demande, annulez immédiatement. On clique, et là ça ne va pas du tout. Vous allez tomber sur un faux site qui imite très bien un vrai site Amazon, Netflix ou autre, et qui va en fait tout simplement vous demander plein d'infos sur vous et surtout vous demander votre numéro de carte bleue, parce que paraît-il que pour annuler un abonnement, il faut donner son numéro de carte bleue.
0: Bah tiens donc.
5: Voilà, ne le faites pas, surtout ne cliquez jamais sur un lien dans un mail, jamais.
0: Super, faites comme Jacqueline, nous avons des solutions pour vous, appelez-nous, laissez-nous un texto, un vocal au 0810 0 55 0 56. C'est l'événement musical de la rentrée, vous n'êtes absolument pas passé à côté de ça. Céline Dion revient en concert à Paris, la patronne, ce sera d'ailleurs le samedi 12 septembre avant d'entamer une tournée. Et là, elle chante pour nous, bonjour, pardon, merci, mais oui. Merci Céline d'être sur votre radio ici, à tout de suite.
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0: Céline Dion, bonjour, pardon, merci sur votre radio. Ici, il est midi 25.
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0: On vous doit bien ça. On vous doit bien ça, c'est le titre de votre nouveau rendez-vous. Sur votre radio ici, nous sommes en chambre jusqu'à 13h avec Aude Razo, Madame Anti-Arnaque, Elsa Wolinski qui nous parlera de la vie quotidienne, Valère Coréard, Monsieur Bonplan et notre médecin, notre magicien Gérald Kirzek qui va d'ailleurs répondre à la question que nous a posée un auditeur au 0810 055 056. Bonjour Gérard.
2: Et bonjour Edouard.
0: Comment ça va Gérard?
2: Ça va très très bien, merci beaucoup.
0: Je suis très heureuse de vous accueillir dans cette nouvelle émission. Comment ça va en cette rentrée? En forme?
2: Oui, enfin, c'est pas la grande forme parce que je traverse un burn-out en ce moment. Donc
0: oh, mais c'est pas du tout la grande forme.
2: Je suis sur le versant positif.
0: Ah, d'accord, donc vous êtes en train de vous relever de ce burn-out, d'accord.
2: Oui, c'est ça.
0: Ben, on est avec vous de tout notre cœur, vraiment. Je crois que vous aviez quelque chose à nous dire, à notre médecin notamment.
2: Vous vouliez... Oui, c'est par rapport aux légumes.
0: Oui, dites-nous.
2: Et que moi, vu le prix des légumes et des fruits actuellement, et qui vont être de plus en plus chers en lien avec les conditions climatiques,
0: ouais.
2: Je privilégie des légumes surgelés, qui sont de très très bonne qualité,
0: oui.
2: Et très convenables au niveau prix, parfois même moins chers.
0: Oui, c'est
2: et
0: vrai.
2: Et ça permet de mieux jauger l'alimentation des fruits et légumes.
0: Et est-ce que c'est bon, ça, du coup, Gérald Kirzek, notre médecin?
3: Bonjour Gérald, mais vous avez totalement raison, parce que non seulement c'est moins cher, mais sur le plan nutritionnel, ça garde en fait tous les nutriments, toutes les vitamines, les minéraux. Parfois, c'est même plus riche en vitamines et minéraux quand c'est surgelé, plutôt que des fruits ou des légumes qui ont fait le tour de la planète, vous voyez, qui ont été récoltés il y a je ne sais combien de jours, et qui arrivent sur les étals de supermarché ou même de marché. Donc c'est une très bonne idée de prendre des surgelés. C'est pareil pour les boîtes de conserve. En fait, les légumes ou les fruits en boîte de conserve ou en surgelé, ils ont souvent été conditionnés avec des légumes qui sont à pleine maturation, donc c'est gorgé de vitamines. Et surtout, l'usine, elle est tout de suite à côté, donc ça fixe un peu les vitamines. Et donc, vous allez avoir dans votre boîte ou dans votre produit surgelé, c'est plein de bonnes choses. Donc,
0: Gérard,
3: c'est moins cher et c'est bon pour la santé.
0: Notre cher Gérard de Saint-Mandé, vous achetez aussi des conserves?
2: Oui, ça m'arrive. Peut-être moins parce que dans ma tête, je me dis que l'aspect qualitatif est beaucoup plus dans le produit surgelé. Mais je suis complètement d'accord avec les propos du docteur Gérald Kirzek, d'ailleurs qui a eu la gentillesse de m'offrir son livre et qui est exceptionnel.
0: Oh,
3: ah, ben voilà.
0: Je pensais pas qu'il était si sympa, moi. Vous êtes très conserve aussi, je crois, Elsa Wolinski.
4: Alors non, c'est Aude.
0: Ah bon?
4: Non, mais moi, j'avais envie de dire un truc sur les conserves, c'est que moi, j'ai toujours honte de dire que j'achète des conserves parce que je cuisine très mal. C'est pour ça que je vous invite jamais chez moi. Et donc, du coup, je peux ne pas avoir honte de dire que j'achète des conserves tout le temps.
3: Il n'y a pas de honte à avoir, mais c'est vrai qu'il y a une espèce de mauvaise image, un peu comme ça, des produits surgelés. Il y a une culpabilité des parents, là, cette veille de rentrée scolaire. On reprend le boulot, la rentrée, etc. Pour gagner du temps, on a un peu honte ou une culpabilité.
0: Et vous avez raison.
3: Il ne faut pas.
0: Valère Coréard, monsieur Bonplan.
5: Gérard, un petit conseil, si vous me le permettez aussi, pour faire des économies quand on va au supermarché et si vous êtes un adepte de la congélation, vous allez dans les rayons, date courte, il y en a de plus en plus, on appelle ça aussi rayon anti-gaspi et j'en passe. Là, tant que les produits sont encore dans la date limite de consommation, vous pouvez tout à fait les congeler, sauf s'il y a marqué qu'il ne faut pas recongeler, bien sûr, mais la plupart du temps, on peut congeler et là, on va du coup figer l'aliment et l'attraper, enfin le payer 30 ou 40% moins cher.
0: Merci Valère et merci à vous surtout Gérard de nous avoir appelé. On vous embrasse très très fort, on vous souhaite une belle rentrée et surtout bon courage pour ce que vous traversez. Vous n'êtes pas loin d'y arriver.
2: Merci beaucoup, au revoir.
0: Gros bisous Gérard, alors c'est le moment pour moi de booster votre pouvoir d'achat parce qu'on vous doit bien ça sur votre radio ici. Tous les jours, 200€ de pouvoir d'achat immédiat à vous offrir. Et vu que c'est la rentrée, pour vous alléger un peu, il y aura 2 gagnants par jour. Ça sera dans un instant. Mais le premier qui s'est inscrit sur ici.fr, nous l'accueillons tout de suite. Bonjour.
6: Bonjour.
0: Comment vous appelez-vous?
6: Je m'appelle Marc.
0: Marc, d'où nous appelez-vous?
6: Alors, je vous appelle d'un joli village qui s'appelle Saint-Maurice-près-Pionçat.
0: Oh, c'est magnifique. On embrasse d'ailleurs ici, pays d'Auvergne.
6: Tout à fait.
0: Eh ben, on est très très contents de vous accueillir. Et on a une très bonne nouvelle. Ben, vous avez gagné 200€.
6: Bravo.
0: Oui. C'est formidable, Marc. On est très très très contents de pouvoir vous offrir ça en cette rentrée.
6: Oui, eh ben j'en suis ravi.
5: Vous avez l'air.
0: On vous embrasse très très fort. Allez, à tout de suite sur ici.fr. Continuez de nous appeler 0810 055 056.
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0: Et rebonjour, il est midi 33 sur votre radio ici. Bienvenue dans votre nouveau rendez-vous. C'est la rentrée ici. On parle bon plan, vie quotidienne, arnaque à éviter, santé. Nous sommes là pour vous rendre service parce qu'on vous doit bien ça. Et c'est le titre de ce nouveau rendez-vous quotidien. Figurez-vous comme c'est bien fait. Nous sommes en chambre jusqu'à 13h. Moi, je suis Enora Malagré. Et voici la joyeuse bande qui m'accompagnera tout au long de la saison. Audra Azou, Madame Anti-Arnaque, Valère Coréard, qui nous distillera ses bons plans conso, Elsa Wolinski, qui partagera ses petites astuces au quotidien et qui, dans un instant, nous dira comment bien gérer la première réunion parents-prof, quel stress. Et Gérald Kierzek, notre docteur magique, qui nous donnera de bons plans pour garder son bronzage et prendre soin de sa peau après cet été caniculaire. Mais pour l'heure, Gérald Kierzek répond d'ailleurs au vocal d'un auditeur qui nous a appelé au 0810 055 056.
29: Bonjour Enora, salut l'équipe. Moi je viens de rentrer de vacances, c'était super. Le problème c'est que la reprise est un peu compliquée. J'avoue que je stresse de reprendre le boulot, j'arrive pas à dormir. Je pense que j'ai dormi même pas 3 heures cette nuit. J'ai l'impression de faire des crises d'angoisse. Voilà, je sais pas si vous avez des conseils, si vous pouvez m'aider. Merci beaucoup.
0: Alors, dans un premier temps déjà, n'hésitez pas, faites comme Lucas, écrivez-nous, appelez-nous, réagissez en direct à l'émission au 0810 055 056. Gérald.
3: Et Lucas, il n'est pas seul.
4: Il est comme moi et on peut vivre ensemble. Lucas, en tout cas, moi je suis là.
3: Je disais, c'est le principe des vacances, que ça s'arrête à un moment donné. Forcément, les vacances, c'est plus agréable que le travail. Mmh. Donc, quand on reprend le travail, l'école, le rythme change, le rythme notamment de sommeil. Et je disais, la régularité, c'est un peu la clé. Donc, la régularité, régularité de quoi? La régularité des horaires de coucher déjà. Ah, et c'est oula, pas la peine non plus de se coucher trop tôt. Lucas nous disait, j'ai du mal à dormir, ça ressasse un peu dans ma tête, etc. C'est sûr que si vous couchez à 20h alors que pendant toutes les vacances vous vous couchiez à minuit, votre corps va pas comprendre et vous allez vous réveiller à 2h du matin assis dans le lit avec justement le stress de la rentrée et des idées qui vont tourner en boucle dans votre tête. Donc on se couche à horaire régulier et on se lève à horaire régulier. Et petite astuce, Lucas, essayez d'avancer votre réveil. Peut-être un quart d'heure ou une demi-heure avant ce que vous faisiez l'année dernière.
0: Pas mal.
3: Pourquoi? Parce que ça permet de prendre le temps, de ne pas être pressé d'emblée et donc de diminuer un peu de stress. Et puis la deuxième chose, quand je parlais de zénitude, c'est un petit sas de décompression. Quand vous rentrez le soir du boulot, par exemple, prenez-vous 30 minutes, par exemple, pour faire tout à fait autre chose, faire une activité qui vous fait plaisir, et ça c'est plutôt pas mal. Et troisième conseil, c'est ce sas de décompression qui va éviter d'avoir tous ces problèmes dans la tête finalement, et il faut vraiment faire le passage du travail et de la journée au rythme du soir. Et troisième conseil, sortez-vous les préoccupations de votre tête. Prenez un petit cahier, notez-les. Ouais. Moi, à côté, sur ma table de chevet, j'ai un petit carnet et un stylo, et je note et ça sort.
2: J'aimerais bien lire ça, moi.
0: Je
3: vous assure.
0: Je serais curieuse de savoir ce qui se passe dans la tête du docteur Kirzek.
3: Plus rien, puisque c'est tout sur le carnet.
0: Allez, un petit peu de musique sur votre radio ici. Stevie Wonder, bien sûr. You are the sunshine of my life. À tout de suite.

0: You are the sunshine of my life sur votre radio. Ici Stevie Wonder. Bah oui, on vous doit bien ça sur ici.
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0: Midi 38, nous sommes au cœur de votre nouveau rendez-vous sur votre radio ici, ça s'appelle On vous doit bien ça. Gérald Kirzek nous a prodigué des conseils extraordinaires pour moins stresser en cette rentrée. Mais pour l'heure, je m'adresse à Elsa Wolinski qui va tout au long de la saison vous distiller un peu ses angoisses, ses bons plans pour essayer de mieux gérer votre vie quotidienne. Et là, elle va nous parler, parce que c'est l'heure de la rentrée demain pour vos enfants. Et il y a cette fameuse réunion parents-prof. Comment on fait? Comment on s'habille? Comment on la gère?
3: Alors oui, justement, vous le savez, je suis maman et je pense aujourd'hui à toutes les mamans célibataires. Oula. Parce que sachez, Valère et Aude, que moi aussi, j'ai mes petits bons plans. Et à quoi je pense quand nos enfants grandissent et ne veulent plus qu'on les accompagne à l'école? La réunion parents-prof, évidemment. Et vous savez pourquoi?
0: Non.
3: Eh bien, parce qu'on parle beaucoup des applications de rencontres. Ah oui, ça, on en parle beaucoup. Mais très peu des réunions parents-prof.
0: Ouais.
3: Alors que justement, c'est le seul endroit où tu peux parler de tes enfants sans crainte et repartir avec un numéro de téléphone pour un date. Eh oui. Enfin, moi, je dis ça, je dis rien, vous savez.
0: C'est génial.
3: Mais depuis que trois copines à moi ont rencontré leur mec parmi les papas célibataires de l'école, figurez-vous que je suis en éveil.
0: Je m'attendais pas du tout à ça.
3: Mais c'est
0: vrai, bon plan de la rentrée, c'est fabuleux.
3: Je ne veux pas rater une occasion. On ne sait jamais. Un papa divorcé, Valère, on ne sait jamais. Pour l'instant, vous êtes très heureux, mais bon, hein.
4: Ça peut changer,
3: c'est honteux. Devant un professeur de philo, tout peut arriver.
4: Ouais.
3: Mais le vrai problème, sachez le j'en bafouille vraiment. Le vrai problème, et les mamans ou les belles-mères qui nous écoutent, je suis certaine que vous allez savoir de quoi je parle.
0: Quoi
3: le vrai problème, quand on va à la réunion parents-prof, c'est les vêtements. Le vrai souci, c'est la tenue, parce qu'elle est soumise à validation. Pour ma part, ma fille qui a 16 ans...
0: Les papas aussi qui nous écoutent
3: doivent avoir la même pression.
0: Ah oui,
3: les papas, bien sûr. Ma fille qui a 16 ans, elle m'interdit carrément de passer la porte si elle n'a pas scanné toute ma silhouette de haut en bas et donné son autorisation de sortie. Par exemple, si je mets des sabots que personnellement j'adore, maman, on dirait que tu vas traire une vache. Les Sanchak, je suis fan
4: elle
3: de Johnny Hallyday.
0: Gérald Kirzek.
3: Ils sont très beaux, mes sabots, ils sont très beaux. Les talons, c'est too much. Les baskets, ça fait trop cool.
0: Et les Santiago, c'est
3: ça
0: quoi?
3: Fait pas. Les Santiago, c'est Johnny Hallyday, c'est périmé.
0: Ah, c'est périmé, d'accord.
3: C'est périmé,
0: bon,
3: on fait pas.
0: Dommage.
3: Donc, chaque année, je finis en général avec un pantalon gris et une chemise blanche, un peu comme vous, Valère, excusez-moi. Tout ça, pour faire sérieux.
2: Je ne réponds pas pour l'instant.
0: Une
3: balle
0: perdue.
3: Pas question d'ouvrir un bouton de chemise. Bref, tous les stigmas de la mère célibataire un peu cool sont effacés et censurés. Marcher à côté d'elle dans la rue, alors là, c'est même carrément interdit. Elle marche à un mètre de moi. Elle change de trottoir, on se retrouve directement toutes les deux jours. Oh bonjour, toi aussi t'as une réunion. Ah oui, c'est comme ça. Finalement, c'est peut-être ça, être parent, apprendre à aimer ses enfants de plus en plus loin. Enfin, en tout cas, faites-moi confiance, vous pensez bien qu'à la sortie de la réunion parents-prof, j'ouvre la chemise, je lâche les coudes et je lui dis au revoir ma chérie, je t'aime devant tout le monde.
0: Très très
3: c'est
0: fort.
3: C'est qui décide? C'est maman.
0: Merci Elsa Wolinski, vous l'avez vu, hein, c'est notre rayon de soleil.

0: dans votre nouveau rendez-vous. On vous doit bien ça. Alors, je m'adresse à mon autre soleil, Aude Raso, Madame Anti-Arnaque, parce que, pardon, je vais la saouler toute l'année, mais j'ai vu passer quelque chose. Ah. C'est la rentrée de nos... Enfin, de nos enfants, j'en ai pas, mais je vous les vole. c'est vrai, demain, et j'ai vu passer un truc fou. On pourrait savoir, avant tout le monde, la composition de la classe de son enfant.
1: Ah, si on, s'il va être avec ses copains,
0: oui,
1: copines, dans la même classe. Alors, attention, arnaque, vous avez raison d'en parler, effectivement.
0: C'est parti comme en 14.
1: Mais alors, moi aussi, j'ai vu plein de vidéos, effectivement, sur les réseaux sociaux. Ce qui est un peu embêtant, c'est que, vous avez peut-être remarqué aussi, ils font beaucoup de vues, ces vidéos.
0: Bah complètement. Ben oui,
1: donc, effectivement, c'est des vidéos avec des petits malins qui prétendent révéler dans quelle classe.
0: Comme une prof,
1: oui, effectivement. Ah oui, il m'en manque toutes les petites lunettes rondes. Et puis, des petits malins, oui, qui dit qu'ils prétendent révéler dans quelle classe ils seront à la rentrée ou vous serez à la rentrée. On va écouter un petit extrait de vidéo, comme ça vous allez comprendre.
0: Ah, très bien.
2: Je vais vous faire un tuto. Voilà, donc le site c'est mafutureclasse.com. Donc ce que vous faites, c'est que vous mettez vos informations. Ensuite, vous faites accéder à ma fiche classe. Ça va charger et votre classe sera là. Voilà, donc n'hésitez pas. Mafutureclasse.com.
0: Qu'est-ce que c'est que ce bazar ?
1: Alors stop. Stop, on hésite, surtout. Alors,
3: stop, Edouard.
1: Stop, ça suffit. On hésite. Là, le jeune homme dans la vidéo, il nous affiche, soi-disant, une liste avec le nom de ses futurs petits camarades. Oui. C'est n'importe quoi. D'ailleurs, en commentaire, il y a beaucoup de commentaires de jeunes, très jeunes, des collégiens souvent qui disent « J'ai essayé, ça marche pas du tout.
0: Bah,
1: ça m'affiche des noms, mais ils sont pas du tout dans mon collège. » Donc, c'est n'importe quoi. Ce qui me dérange beaucoup avec ces vidéos, c'est qu'elles sont beaucoup vues. Il y a beaucoup de commentaires, de partage, etc. Mais surtout, surtout, ils vous renvoient vers un site. Et ce site, il fait très sérieux, avec un petit drapeau bleu, blanc, rouge, on a vraiment l'impression d'être un peu sur un site du gouvernement, vous voyez. Et donc on se dit, bah, c'est vrai, c'est sérieux, ils vont vraiment me dire dans quelle classe je serai. Et donc non seulement il ne vous dira pas ça du tout, mais en plus il va vous demander quoi ? Le nom, prénom de l'enfant, le nom de sa ville, le nom de son établissement.
0: Et là, danger.
1: Et là, derrière, vous avez le petit malin qui récupère très tranquillement ces infos qu'il pourra ensuite utiliser pour d'autres arnaques. Donc,
0: mais non. Oui, Elsa. Aude, est-ce qu'on peut les signaler, ces sites ?
1: On peut les signaler, effectivement, c'est à la plateforme Pharos, P-H-A-R-O-S. internet-signalement.gouv.fr, c'est la même chose, mais sinon tapez Pharos dans Google et vous les signalez.
0: Merci, okay, merci. Aude Raso, Madame Anti-Arnaque. Comment était-elle habillée lors de sa première réunion parents-prof, Vanessa Paradis, que nous écoutons avec la scène sur votre radio ici.

0: Le tout bon duo M et Vanessa Paradis, la scène. Bande originale d'Un monstre à Paris, ce merveilleux dessin animé.
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0: Votre nouveau rendez-vous sur votre radio Ici. On vous doit bien ça avec cette merveilleuse bande. Aude Razo, Elsa Wolinski, Valère Coréard et, j'ai envie de dire, le taulier, je sais pas pourquoi. Gérald Kierzek.
3: Ah, c'est moi, pardon.
0: Vous voulez une ordonnance? Envoyez-lui un mail sur ici.fr. Je plaisante, évidemment. Mais qui va, en l'occurrence, répondre à une grande problématique. Comment garder son bronzage en cette rentrée? Comment prendre soin de sa peau et bien l'hydrater, Gérald?
3: Ben, c'est le bronzage, oui, mais c'est pas que ça. C'est vraiment la peau, parce que la peau, elle tire, elle est un peu terne.
0: Pour
3: celles
0: et
3: ceux qui ont un peu d'acné avant la rentrée de demain, ben, hop, l'acné, elle ressort forcément, parce qu'il n'y a plus le soleil qui a son rôle anti-inflammatoire. Enfin, bref, votre peau, ben, elle a souffert, en fait. Le soleil, le chlore, l'eau de mer, la clim, toute la chaleur, ben, tout ça, c'était pas très bon cet été. Et donc, il faut avoir des bons réflexes, il faut reprendre une routine un peu pour sa peau, pour préserver son bronzage, mais tout simplement pour éviter la poussée d'acné ou pour éviter que cette peau, eh bien, elle se mette à peler.
4: J'ai plein de petites peaux sur le visage.
3: Oui, des petites peaux. Alors la première chose, c'est déjà de nettoyer. On nettoie sa peau. Alors, on va dire, oui, mais je ne veux pas nettoyer parce que je veux garder mon bronzage. Si je fais un peeling ou une exfoliation ou un nettoyage, eh bien, je vais enlever le bronzage. Non, au contraire, on va stimuler la peau pour qu'elle se renouvelle. Donc ça va enlever les petites peaux mortes et surtout, ça va stimuler le renouvellement cutané, et ça, c'est vraiment ce qu'il faut faire. Ensuite, on va l'hydrater, cette peau. Ça, c'est capital. On en a parlé, en fait, cet été. Vous saviez qu'il faisait chaud. Oui. On mettait de la crème solaire très hydratante. Y compris à la rentrée, il faut continuer à l'hydrater avec une crème qui va hydrater de l'extérieur et vous allez vous hydrater de l'intérieur. Buvez. Oui. On vous l'a rabâché cet été avec la canicule en disant buvez 1,5 litre, etc. Bah, c'est pas parce que c'est plus la canicule, c'est pas parce que c'est la rentrée qu'il faut arrêter de boire, parce que la boisson qu'on prend, l'eau.
0: Pas attendre d'avoir soif.
3: Va hydrater. Exactement, ça va hydrater la peau aussi de l'intérieur. Donc, on nettoie, on exfolie, une fois par semaine c'est bien, nettoyage matin et soir avec quelque chose de doux.
4: Ensuite, plus on a la peau douce effectivement quand on exfolie.
0: Pour aller voir les fameux pères de famille dans les réunions parents propres.
3: Attention, pas trop, c'est pas la toilette
0: non,
3: qu'on fait
0: non,
3: ça, on fait
0: c'est
3: ça.
0: Pas
3: avec,
0: ça pas le
3: et le nettoyage c'est matin et soir, sinon sans exfolier, on hydrate et on va la protéger. Parce que là aussi on y pensait cet été à mettre un filtre protecteur, vous savez, pas l'écran total, mais le SPF.
0: SPF, pardon, SPF. Je vais dire SFP, pas du tout, SPF.
3: C'est ce que ça veut dire, le Skin Protector Factor, facteur de protection
0: et
3: cutanée.
0: Et il est bilingue. Le
3: 50 ou le 30, il faut faire la même chose à la rentrée.
0: Bien
3: alors
0: sûr.
3: Peut-être pas avec du 50, mais il faut une crème de jour. Et la crème de jour, par rapport à la crème de nuit,
0: moi, je suis pro
3: c'est
0: 50.
3: Qu'elle a un indice de protection solaire. Donc on peut mettre une crème de jour, le jour et la nuit, comme ça vous n'avez qu'une seule crème, et c'est pas forcément la plus chère, qui est la meilleure. Mm-hmm. Même des crèmes bas de gamme, ça marche très très bien. Par contre, la crème de nuit, c'est pas pour le jour, parce que la crème de nuit, il n'y a pas d'indice de protection UV.
0: Alors je vois Valère, pardonnez-moi, qui est quand même vraiment monsieur bon plan, mais H24, j'aimerais être un peu dans sa vie, qui est en train de nous trouver exprès, en direct, les crèmes les moins chères.
5: Oui, alors, effectivement.
0: Le
5: alors,
0: gars, et ne lâche rien.
5: Non, mais ce qu'il faut, c'est surtout que ce soit les moins chères et les plus protectrices,
3: exactement.
5: Celles qui ne font pas de mal à la peau. Alors, j'en ai trouvé deux. Une donc de jour, comme vous disiez, docteur, pour le visage.
0: Oui.
5: Et là, je me base sur les assauts de consommateurs. Hein, donc,
0: bien
5: c'est
0: sûr,
5: vraiment les tests. Diadermine. pH5 hydratant protecteur. On est à 3,89€ le flacon,
0: oh là
5: ça va
0: là.
5: Le faire. Et elle est super bien classée. Et pour le corps, c'est Nivea. Les corps Nivea douceur, on est à peu près à 5€ le grand flacon. Et ça, c'est les mieux classés en termes de rapport qualité-prix par les assos de consommateurs.
3: Mais souvent, on a l'impression qu'il faut mettre très très cher, parfois des dizaines d'euros, voire il y a des crèmes qui dépassent les 100€. Bah, c'est pas parce qu'elles sont plus efficaces, elles sont chères parce qu'il y a du marketing, parce qu'il y a plein de choses autour, mais l'efficacité, quelques euros, ça peut très très bien fonctionner. La peau, c'est le plus grand organe du corps humain, donc il faut quand même en prendre soin.
0: Absolument.
3: On parle là du visage, mais il faut penser lait de corps, hydratation aussi sur tout le corps.
0: Merci docteur Gérald Kierzek. Dans un instant, nous avons un auditeur ou une auditrice, je ne sais pas, qui a une petite question à nous poser. Vous le voyez, vous pouvez réagir en direct au 0810 055 056. Bienvenue dans votre nouveau rendez-vous quotidien. On vous doit bien ça sur votre radio. Ici, à tout de suite.
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0: 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On vous doit bien ça, votre nouveau rendez-vous jusqu'à 13h sur votre radio ICI. Et nous avons Christine en ligne avec nous qui nous a appelé. Bonjour Christine.
14: Oui, bonjour.
0: Quel bonheur de vous entendre. Comment allez-vous, chère Christine ?
14: Eh bien écoutez, ça va très bien.
0: Vous nous appelez d'où ?
14: Marseille.
0: Oh, quelle chance.
4: Oh là là, j'aime tellement.
0: Nous sommes si jaloux. J'embrasse très chaleureusement ICI Provence. Plein de bisous, chers amis. Qu'est-ce que vous faites dans la vie, chère Christine ?
14: Alors, j'ai été maman au foyer.
0: Ouais.
14: Maintenant, j'ai 64 ans. Donc
0: C'est très bien d'avoir 64 voilà. ans. Alors, vous vouliez réagir, chère Christine, on vous écoute.
14: Oui, alors moi, je disais que depuis toujours, je fais des économies. Moi, quand les enfants étaient petits, j'ai toujours acheté les choses d'occasion. Alors, j'allais dans les journaux qui faisaient les petites annonces. Ouais. Et je trouvais ce qu'il fallait, enfin, c'était par variété de produits. Mm-hmm. J'ai fait aussi les remboursés.
0: Oui.
14: Il y a eu une période où on pouvait aller dans les magasins et acheter des choses qui étaient remboursées.
0: Ah, ça existe toujours, Valère Correa, Monsieur Bonplan, ça existe toujours, ça ?
5: Si les rembourser, je ne sais pas, mais en tout cas, des bons d'achat, quand on revient avec un coupon, etc., oui, ça existe toujours.
0: Mais c'est pas mal, ça, comme plan, Christine. Que vous faisiez-vous d'autre ?
14: Alors, je fais toujours aujourd'hui Le Bon Coin.
0: Évidemment.
14: Et je dois dire qu'on achète tout sur Le Bon Coin ou dans les dépôts-ventes ou les brocantes.
0: Très bonne idée, ça, Christine.
14: Je disais tout à l'heure que mon mari a même acheté une véranda.
0: Oh, bah dis donc. Ah oui, on trouve vraiment tout. C'est formidable.
5: Mais, voilà. Ce qu'il faut savoir, c'est que sur Le Bon Coin et sur une autre plateforme d'ailleurs dont je voudrais vous parler rapidement, mais Le Bon Coin, il y a une partie don. Et ça, c'est bon à ça. Don, ça veut dire quoi ? C'est-à-dire que vous regardez la liste des trucs à donner autour de chez vous. Alors, je sais pas s'il y a une véranda, mais ça vaut vraiment le coup de regarder. Et pour le coup, vous avez une autre plateforme qui peut vous intéresser. Ça s'appelle Give. G-E-E-V. Et là, c'est que du don. J'étais en train de regarder. Il y a des trousses, des jeux de société, des chaises, des tables.
0: Pour cette rentrée.
5: Tout ça, c'est que, tout est gratos.
0: Ça coûte tellement cher,
5: Give,
0: les fournitures.
5: Le Bon Coin, c'est vraiment.
0: Give et Le Bon Coin.
5: Exactement.
3: Et ça marche dans l'autre sens. On peut donner aussi, parce que parfois, il y a des choses, on sait pas quoi en faire.
0: Et ça, Dieu sait, Gérald Kierzek, notre médecin, vous donnez.
3: Mais on accumule beaucoup de choses.
5: Beaucoup de livres, notamment.
3: Mais on accumule beaucoup de choses, et là, c'est l'occasion de se dire, tiens, je me débarrasse et je donne, je fais plaisir.
0: Merci, Christine, vous avez un dernier bon plan pour nous, parce qu'on boit un peu vos paroles, là, je ne vous cache pas.
14: Écoutez, j'ai des vêtements aussi, alors, souvent, je vais chez Emmaüs pour donner.
0: Ça, c'est formidable.
14: La plupart du temps, j'achète des vêtements chez Vinted.
0: Bien sûr, de seconde main. Moi, je suis très seconde main aussi,
14: oui,
0: c'est ce qu'il faut faire maintenant.
14: Absolument pas.
0: Et puis, c'est mieux pour l'écologie, les amis.
14: Oui, tout à fait, oui.
0: Ah, c'est très bien.
14: La plupart des gens ont trop de choses dans leur penderie et ne les utilisent pas.
0: Complètement. Donc, D'accord, voilà. Avec vous, chère Christine. Audrey Azo.
15: Oui, là, je fais ma pénible. Je suis désolée, petit moment pénible, mais peut-être on fera une émission là-dessus. Ouais. Les arnaques sur Vinted, Le Bon Coin.
0: Elle nous sape le moral.
15: Ah oui, bah oui, il y en a beaucoup. Faut faire attention quand même à qui on achète. Très, très attention au profil. Il y a beaucoup d'arnaques. Et là, on pourra en parler indéfiniment. Parce que je fais toute une émission là-dessus.
0: Bonne idée d'émission, ma chère Audrey Azo, qui est également notre rédactrice en chef. Je vous balance les coulisses de l'émission. Merci beaucoup, chère Christine, de nous avoir appelés. Je vous embrasse très chaleureusement.
14: Au revoir.
0: Faites comme Christine, 0810 055 056. Et là, c'est le moment préféré de l'émission, puisque je booste votre pouvoir d'achat tout au long de l'année, chères auditrices, chers auditeurs. On vous doit bien ça, 200 € de pouvoir d'achat immédiat à vous offrir. Et vu que c'est la rentrée, il y en aura 2 gagnants par jour. Donc ça, on verra ça demain. Mais là, c'est le dernier gagnant du jour qui s'est inscrit sur ici.fr. Bonjour, bienvenue.
16: Oui, bonjour.
0: Ah, comment vous appelez-vous, chère madame ?
16: Alors, je m'appelle Bénédicte.
0: Bonjour Bénédicte, d'où vous nous... Oula, je vais y arriver. D'où vous nous appelez d'où ?
16: Alors, j'appelle du département de la Drôme.
0: Ah, eh bien, nous embrassons avec toute notre tendresse ici, Drôme Ardèche. Et la bonne nouvelle, c'est que vous avez gagné 200 €, Bénédicte.
16: Bravo. Écoutez, merci beaucoup.
0: C'est pas mal quand même.
16: Bravo pour cette nouvelle émission.
0: Oh, merci, c'est très gentil. Que faites-vous dans la vie, chère Bénédicte ?
16: Je suis assistante administrative.
0: D'accord. Oh bah alors là, voilà un beau métier. En tout cas, on vous embrasse très très fort et merci de vous être inscrite sur ici.fr. Vous voyez, ça fonctionne. On vous appelle et on vous donne 200 €. C'est tout simple. On vous embrasse. Passez une très belle après-midi.
16: Également, merci.
0: Je voudrais remercier de tout mon cœur Céline à la réalisation qui a merveilleusement participé, préparé, chiadé cette émission. Iki à la technique, Sadika au standard, Gwenel à la préparation et un spécial gros câlin à Valère Coréard et à Audrey Azo qui sont un peu mes parents sur cette émission, je dois bien le dire. Je suis très heureuse de démarrer cette belle aventure. J'espère que vous serez avec nous au rendez-vous. Pardon, je bafouille, je suis très émue aujourd'hui. Je vous dis à demain surtout. Et puis dans un instant, le journal de 13h avec Marine Logénie. C'est ça qui va arriver.
17: Et oui, bonjour Enora, bonjour à toutes et tous. Et je vous accueille.
0: Bonjour, comment ça va ?
17: Ça va très bien, Enora. Bravo pour cette première.
0: Non, personne ne me répond.
17: Si, si.
0: Allô, allô ?
17: Oui.
0: Bonjour,
17: Enora,
0: Marine.
17: Enora, je suis là. Je suis là.
0: Ah, quelle voilà. Je me disais, où est cette belle voix ?
17: Je suis là, j'ai plus que 3 secondes pour vous dire bienvenue dans le trésor de nos régions.
0: Eh bien, bienvenue à vous, Marine.
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0: Merci d'écouter la radio ici. Il est 13h.
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17: Bonjour à toutes et à tous, ravie de vous retrouver. J'espère que vous allez bien pour ce nouveau rendez-vous, le 13h de nos régions. Après un été particulier, inédit, fait de vagues de chaleur successives, de forêts, de maisons qu'on a vu partir en fumée, impuissant. Un été ressourçant aussi, je l'espère, pour la majorité d'entre vous, à la découverte de nouveaux coins de France ou d'ailleurs, avec vos proches, vos amis. Une page se tourne, une autre s'ouvre donc en cette rentrée avec votre nouveau rendez-vous quotidien d'actualité. Ça s'appelle, je vous le disais, le 13h de nos régions. Ça dure 30 minutes, une demi-heure, au plus proche de vous, à votre écoute, avec des reportages que vous n'entendrez nulle part ailleurs, des invités pour aller plus loin, des directs depuis nos 44 locales, et avec une grande nouveauté en cette année d'élection présidentielle. Année importante pour notre avenir, notre quotidien. 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La promesse, c'est donc de relayer vos envies, vos espoirs, vos craintes sur l'antenne d'ICI et dans le 13h de nos régions. On vous en dit plus dans quelques minutes. Au programme également, la rentrée des profs, et oui, c'est aujourd'hui, et la fin de l'aide carburant pour les gros rouleurs, ça c'est ce soir. Bonne rentrée, bienvenue dans le 13h de nos régions, votre rendez-vous d'info de la mi-journée. Restez ici, vous avez fait le bon choix. sommes donc le lundi 31 août. C'est la rentrée sur ICI, vous l'avez compris. Et c'est aussi la rentrée des profs. Plus de 850 000 enseignants reprennent le chemin des classes. On a une pensée particulière aujourd'hui pour celles et ceux qui vont rencontrer les élèves pour la première fois, les enseignants stagiaires. On part tout de suite pour commencer dans le Limousin ou comme partout ailleurs en ce jour de rentrée. C'est un savant mélange de stress et d'excitation pour les nouveaux profs, Justine Leblond.
20: Lunettes vissées sur le nez, sac en bandoulière, ça y est, à 22 ans, Loïc est prof de maths à Limoges.
21: C'est la toute première fois où je vais avoir des élèves à ma charge.
20: Et alors on se sent comment à la veille de cette première rentrée ?
21: Particulier, c'est-à-dire que on n'a jamais réellement appris à tenir une classe. On a eu seulement 6 semaines de stage en M1. C'est un saut dans l'inconnu un peu.
20: Quant à Raphaël, il va faire son baptême devant des collégiens de Corrèze.
22: Toujours stressé, mais j'ai déjà visité l'établissement où je vais aller. Je connais les activités que je vais faire.
20: Il va enseigner l'EPS, une évidence pour lui depuis longtemps.
22: On m'a déjà le fait d'aimer le sport et de vouloir transmettre toutes les valeurs qu'il y a autour. C'est un métier que je veux faire depuis que je suis au collège, donc c'était dans la lignée, on va dire.
20: Et puis, il y a ceux qui s'apprêtent à enfiler leur tenue de CPE, le conseiller principal d'éducation.
23: Je suis un bébé CPE.
20: Anaïs a 23 ans et dès demain, elle va être chargée du bon déroulement de la vie scolaire dans un collège de Limoges.
23: Ça a toujours été quelque chose d'utile et il y a plein de choses à faire encore et notre génération n'a qu'à bien se tenir.
20: Et pas question pour l'heure pour ces jeunes recrues de faire grise mine face aux nouvelles réformes.
21: Je me dis que si, en étant passionné par l'enseignement, si je suis démotivé, alors qui pourrait être prof également ? Ça va être compliqué, effectivement, surtout après 40 ans de carrière, même peut-être un peu plus, hein, parce qu'on ne sait pas quelle retraite on aura, mais bon, on verra.
20: Allez, plus qu'un dodo avant de rencontrer les élèves.
17: Reportage, Justine Leblond, ici, Limousin. Voilà pour l'état d'esprit dans l'académie de Limoges, de ces nouveaux profs qui s'inquiètent déjà de leur avenir. Une inquiétude partagée par les plus anciens aussi. Bonjour Jean-Rémy Gérard.
24: Bonjour.
17: Je ne vous fais pas offense en disant que vous êtes un peu plus ancien que ces nouveaux profs qu'on vient d'écouter. Vous êtes président.
24: Non, ça va.
17: Vous êtes président du syndicat national des lycées, collèges, écoles et du supérieur, le SNALC. Vous vous êtes éclipsé pour nous répondre ce midi. Merci beaucoup. Mais vous êtes aussi en pleine rentrée. Comment ça se passe ? Comment ça s'est passé cette première matinée ?
24: Oui, je suis en direct de la salle 159 où je me suis mis à l'écart. Ça s'est passé comme souvent, c'est-à-dire réunion, grand discours, présentation des nouvelles personnes, parce qu'on a beaucoup de gens qui changent dans le lycée, notamment tous les surveillants, tous les assistants d'éducation changent.
17: On prend ses marques.
24: Et puis on prend ses marques et puis cet après-midi, parce que c'est pas fini, on va se réunir par équipe. Moi, je suis dans l'équipe de lettres, qui s'occupe du français. Okay. Donc, on va discuter notamment de l'organisation, des bacs blancs, de comment va fonctionner l'année. C'est aussi se retrouver et puis c'est aussi voir un petit peu à quelle sauce on va être mangé dans mon établissement. On est mangé avec une nouvelle classe supplémentaire de première technologique qu'on a découverte le 10 juillet dernier.
17: Vous devancez ma question, Jean-Rémy Gérard. À quoi vous vous attendez pour l'année qui arrive ?
24: On s'attend à ce que ce soit pas forcément simple. Moi, je suis dans un lycée où quasiment toutes les classes sont à 35. C'est très très compliqué, y compris les classes de STMG, de première technologique. Toutes les classes sont à 35 élèves. C'est fatigant pour les collègues. C'est beaucoup d'énergie. Même si on a eu plutôt des bons résultats au bac l'an dernier, nous a-t-on dit, ce qui est plutôt pas mal. Mais effectivement, je vois aussi pas mal de lassitude, une forme de démotivation, un côté où on tient un peu le système à bout de bras. Mm-hmm. On n'a pas vraiment l'impression qu'on nous aide beaucoup à le tenir.
17: Jean-Rémy Girard, président du syndicat national des lycées, collèges, écoles et du supérieur, est avec nous ce midi. Vous l'évoquiez, le climat social, il n'est pas au top, on peut le dire. Sur la question des salaires des profs, on est à la traîne par rapport à nos voisins européens. Vous le répétez, la France est dans la moyenne plutôt basse. Et à l'approche de la présidentielle, la majorité des candidats commencent à se positionner. Par exemple, Édouard Philippe prévoit une hausse de 20% de la rémunération moyenne en cas de victoire. Votre réaction par rapport à toutes ces annonces des candidats pour l'instant déclarés ?
24: On nous avait fait les mêmes promesses à peu près en 2022. Le président actuel avait parlé, lui, de 10%. Il était plus modeste, inconditionnel. Le compte n'y est pas. Et puis, comme on le fait pas en euros constants, de toute façon, en plus, si jamais ça se produisait, ce qui est quand même... c'est des promesses électorales pour l'instant, ça ne rattrapera pas très clairement le retard qu'on a pris. On peut aller chercher les comparaisons internationales, hein, vous l'avez vous-même rappelé,
15: en Allemagne,
24: mais il suffit même de regarder au sein de la fonction publique française, les enseignants catégorie A, donc la plus haute, hein, Bac plus 5, sont payés 900 euros net de moins par mois que les autres catégories A. Donc on a 900 euros net d'écart avec les gens de même rang dans la fonction publique. C'est ça, en fait, le retard salarial des enseignants aujourd'hui en France.
15: Alors, les salaires, c'est un gros point de crispation en cette rentrée. Il y en a un autre, c'est l'interdiction du portable au lycée qui doit entrer en vigueur en cette rentrée 2026. Est-ce que, pour vous, c'est réalisable, tout simplement ? On a du mal à imaginer que les lycéens vont se séparer de leur portable, pour tout vous dire.
24: Alors, ils vont pas s'en séparer. Hein. Nous, tous les lycées de France vont devoir en discuter. Moi, je suis en lycée. On a une réunion demain après-midi pour parler justement de la mise en œuvre, parce que on doit changer tous les règlements intérieurs de tous les lycées. C'est pour ça que le fait de sortir cette loi en plein milieu des vacances d'été, c'était un choix, hein, quand même, en termes de calendrier. On n'a pas eu du tout le temps de s'y préparer. Nous, ce que l'on voit, c'est pas tant de le marquer dans le règlement intérieur, c'est de le faire respecter. C'est-à-dire qu'on va avoir deux problématiques. C'est un, est-ce qu'on y arrive ? Voilà. Nous, on a dans mon lycée l'équivalent à peu près de 5 surveillants pour tout le lycée.
15: Combien d'élèves dans votre lycée ?
24: On est à 1000 élèves.
15: 5 surveillants pour 1000 élèves, ok.
24: Voilà, c'est ça. C'est le ratio. Donc, autant vous dire que ça va pas être gagné de vérifier qu'ils ne sont pas en train d'utiliser leur téléphone. Et puis, d'autre part, les lycéens, c'est pas comme les collégiens. Quand bien même ils ne l'utilisent pas dans l'établissement, ils peuvent faire quelque chose de très très facile. Ça s'appelle sortir du lycée et se mettre juste devant le lycée et consulter leur téléphone pendant les récréations, pendant le temps de midi, devant le lycée, ce qui pose un problème de sécurité qu'on avait déjà connu avec la cigarette, hein, parce que Vigipirate est très très contre le fait qu'il y ait des attroupements de lycéens devant les lycées. Donc, va y avoir des grosses discussions, parce que la loi permet quand même éventuellement de dire il y a certains usages ou peut-être un lieu où il peut être utilisé à certains moments. Donc ça va être les discussions qui vont devoir se tenir dans chaque lycée pour un sujet qui est important.
15: Oui,
24: mais en vérité, le problème du téléphone portable, il est bien au-delà de l'école. L'école, c'est probablement le lieu où ils consultent le moins leur téléphone, les lycéens.
15: Merci beaucoup, hein, Jean-Rémy Girard, président du SNALC. Bonne rentrée à vous. Merci d'avoir été avec
24: Merci
15: nous
24: beaucoup.
15: Dans le 13h de nos régions. Donc on l'a entendu, rentrée un petit peu compliqué et une mobilisation également qui se profile à la fin du mois de septembre. Et puis à Paris, cette rentrée inquiète particulièrement les parents qui vont remettre leurs enfants au périscolaire pour pouvoir aller travailler. Première rentrée après plusieurs scandales d'agressions sexuelles. On apprend aujourd'hui que plus de 200 enquêtes sont en cours en région parisienne pour des soupçons de violence, principalement dans les écoles maternelles. Et pour lutter contre ça, à Bondy, en Seine-Saint-Denis, les personnels communaux du périscolaire suivent une formation qui doit s'étaler sur un an, Marie Mollet.
1: Dans la salle, une vingtaine d'animateurs et de professionnels du périscolaire. Au milieu, un grand tableau blanc.
6: Violence psychologique, verbale, sexuelle, bien sûr.
1: Et le formateur, Arnaud Gallet, président de l'association Move Enfants.
7: Comment est-ce que vous réagissez à toutes ces violences qui peuvent avoir lieu en sachant que malheureusement, là où il y a des enfants, il y a des risques d'avoir des prédateurs. Il faut être vigilant. C'est-à-dire,
8: je pense aussi aux hommes.
7: Non, mais je suis désolé, je vous regarde comme ça, mais dans la pratique.
9: Avec tout ce qui se passe dans l'actualité aujourd'hui, on essaye justement de faire attention à tous nos faits et gestes. Moi, je vais parler de l'accompagnement en toilette. Quand je suis des filles, moi, je sais que personnellement, je préfère demander à une collègue tout simplement de me remplacer. C'est une protection pour moi-même.
1: Des animateurs qui se protègent du soupçon, mais qui parfois n'ont pas en tête le protocole à suivre si eux suspectent une agression.
25: Qu'est-ce qu'on doit faire ? À qui devons-nous nous référer ? De quelle manière aussi aborder la chose pour pas que l'autre en face pense que c'est une confrontation.
1: Jacqueline est ATSEM depuis plus de 10 ans.
25: Là, je me pose des questions. Même si je pense que je fais mon métier consciencieusement, avec amour, je me dis maintenant, je ne suis pas naïve, je connais l'information, je dois me réinventer. En tout cas, je m'en fais la promesse.
1: Et la ville de Bondy assume d'être au début de cette formation qui doit s'étaler sur un an. Alison Poncet est adjointe au maire aux affaires scolaires.
26: On ressent l'inquiétude des familles, on a eu pas mal de coups de fil, de savoir comment on recrutait nos animateurs, etc. Mais il y a aussi une légère baisse de la fréquentation de nos structures. Donc du coup, on prend le sujet à bras-le-corps.
1: Et ce programme doit aboutir à un livret de bonnes pratiques dans un an, écrit avec les professionnels et les parents.
2: parents.
17: Reportage signé Marie Mollet. Il n'y a pas qu'à Paris que les parents d'élèves sont inquiets à Biarritz. Une marche est prévue demain, jour de la rentrée des enfants, pour sensibiliser aux violences faites aux enfants dans le milieu périscolaire.
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17: 13h et bientôt 12 minutes, c'est une info. Ici Normandie, un policier de Rouen est mis en examen pour viol. La victime est un adolescent originaire d'Amiens. Ce policier a été interpellé le 9 août. Il détenait également des images pédopornographiques. Raphaël Tual, l'homme, a été retrouvé avec sa victime.
8: Le policier est entré en contact avec ce garçon de 14 ans par le biais d'un réseau social utilisé par les gamers, ces adeptes de jeux en ligne. Il le fait venir à Rouen depuis le département de la Somme, en train. Les parents de l'ado sont sans nouvelles, s'inquiètent et donnent l'alerte. Le portable du disparu est géolocalisé et borne à Rouen le 7 août. Les enquêteurs à sa recherche suivent cette trace et arrivent au domicile d'une dame qui s'avère être la grand-mère du policier. À l'intérieur, le suspect, âgé de 21 ans, se trouve dans la même pièce que l'adolescent. La scène est sans équivoque. Immédiatement, le mis en cause est interpellé pour viol et il sera placé en détention provisoire 2 jours plus tard. C'est un jeune homme au profil inquiétant. Il a déjà été impliqué dans une affaire de viol sur une jeune fille, mais l'enquête n'a pas abouti. Et ce n'est pas tout. Son nom apparaît dans une ancienne affaire de pédocriminalité en ligne, mais les faits n'étaient pas caractérisés, indique le parquet de Rouen. Le policier a été suspendu de ses fonctions et son contrat ne sera évidemment pas reconduit, précise le procureur.
17: Raphaël Tual, ici Normandie. En première ligne pendant l'affaire Liana, la procureure de la République d'Auch a quitté son poste et ne reviendra pas. Pour autant, selon ici Occitanie, rien ne permet d'affirmer à ce stade que ce départ est directement lié à l'affaire. La collégienne de 11 ans a été retrouvée morte, je vous le rappelle, le 4 juin à Florence. Depuis la mise en examen du principal suspect Jérôme Barrella, les critiques sur les phases judiciaires dans ce dossier n'ont jamais cessé. 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Il est 13h et bientôt 14 minutes. À suivre, la fin de l'aide carburant pour les gros rouleurs ce soir, avec des exceptions, vous l'entendrez. Une visite dans l'un des sites retenus par le loto du patrimoine. Vous allez aussi découvrir une nouvelle chronique. Ici, on entreprend à la rencontre de celles et ceux qui innovent, font bouger les choses aujourd'hui. Un inventeur d'un anti-moustique près de Saint-Étienne. Mais tout de suite, on vous explique tout de notre grande opération. 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
17: Et si, avant de voter, on commençait par vous écouter? À 8 mois de l'élection présidentielle, le réseau de vos radios locales lance son opération Dites-le ici, avec 50 isoloirs aux couleurs de votre radio qui vont progressivement prendre place dans les villes, les villages de France. C'était le cas à la foire de Châlons en Champagne ce week-end, où vous avez pu entrer dans cet isoloir, enregistrer vos témoignages. Salomé Pineda vous a suivi avec le micro ici.
10: Loïc Charpie, exposant à la foire, tablier rouge de sa distillerie nouée autour de la taille, prend une pause, intrigué par cet isoloir bleu, ici, juste à côté de son stand.
11: Eh ben, allons-y.
10: À la borne, on vous demande d'abord prénom, âge, genre et le numéro de votre département.
11: 51-120.
10: Oui, la première question apparaît sur l'écran.
12: Pour commencer, quels sont les sujets les plus importants pour vous en ce moment, que ce soit en positif ou en négatif?
11: Je suis plutôt quelqu'un qui voit les choses d'une manière positive, puisque je suis producteur, je suis passionné par mon travail. Dans le côté négatif, en fait, je pense qu'on est un pays qui s'enfonce tout doucement dans la ruine. On voit le prix du gasoil, le prix d'un burger sur la foire, c'est 20 euros. On hallucine, quoi.
10: 5 questions, très larges, mais qui visiblement libèrent la parole.
11: Vous ouvrez la porte. Je pense qu'à l'heure actuelle, oui, c'est justement la période qui est bien à dire les choses, quoi. Qu'on ait encore la liberté de dire les choses, c'est important, mais le problème, c'est qu'on n'est pas écouté, en fait.
12: On était en train d'en parler, justement. Tiens.
10: Nicole s'approche à son tour. Elle est venue de Seine-et-Marne. Elle est épouse d'un agriculteur à la retraite et elle en a gros sur le cœur.
12: Quand vous pensez à la... qu'est-ce qui vous rend optimiste? Quand on voit l'intelligence artificielle qui vont remplacer le personnel, je dirais que je suis plutôt pessimiste.
10: Et quand on pose la dernière question du sondage à Daniel, Anne-Marie et Nicole, trois sœurs qui se disaient trop timides pour l'isoloir.
13: Si vous aviez un message à faire passer au futur président, c'est quoi?
27: Qui nous écoute, qui nous respecte,
28: qui donne de l'argent pour la solidarité.
27: Un objectif en fait, une vision.
10: Chez tous ces électeurs rencontrés, un point commun, aucun à ce jour n'a encore choisi son candidat pour l'élection présidentielle de 2027.
17: Salomé Pineda, ici Champagne-Ardenne. L'isoloir restera dans la Marne le vendredi 4, 5 et dimanche 6 septembre, avant de partir ensuite sur les routes et dans les villages de la région. Nicole, Loïc, Daniel, Anne-Marie, ils sont tous entrés dans cet isoloir à Chalmont-sur-Saône. Ils sont inquiets, parfois en colère. Ils ont pu nous le dire. Bonjour Mathieu Mondoloni.
0: Bonjour Marine.
17: Alors vous êtes directeur de l'information du réseau ici, à l'origine de cette opération inédite. D'ailleurs, ça ne s'est jamais fait ailleurs.
0: Non, c'est effectivement une première que de déployer, vous le rappeliez, 50 isoloirs un peu partout en France. Alors les gens l'ont compris en écoutant ce reportage, mais ces 50 isoloirs, ça ils ont l'habitude d'en voir, notamment dans les bureaux de vote, ils en verront lors des prochaines élections, de l'élection présidentielle ou des législatives. Là, à l'intérieur, c'est pas seulement des bulletins de vote, c'est plutôt un ordinateur avec
17: une
0: petite télécommande, effectivement, et cinq questions, je tiens tout de suite à le préciser, parce que on l'a déployé Place de la République à Paris il y a quelques jours pour le grand lancement, c'était tout un symbole d'ailleurs, de le mettre Place de la République avant qu'il parte partout en France. Et les gens parfois s'inquiétaient de savoir, est-ce qu'on va me demander pour qui je vais voter ? Est-ce que je dois m'exprimer sur la campagne ? Non, pas du tout. Ce sont cinq questions très ouvertes pour savoir comment vont les Français, pour leur laisser la parole, le choix de s'exprimer sur les sujets qui leur tiennent à cœur. Et c'est vraiment toute la philosophie de ce projet, les entendre.
17: Et justement, vous parliez de la Place de la République à Paris. Comment vous les avez sentis, les gens ? Ils étaient plutôt disposés à faire ça ? Il a fallu les rassurer quand même un petit peu avant ?
0: Pour ceux qui connaissent la Place de la République, c'est un lieu de passage, donc les gens ne s'arrêtent pas, donc il fallait aller un peu les chercher et les convaincre, mais c'est d'ailleurs ce à quoi va s'employer tout le réseau ici, tous les gens que vous connaissez qui travaillent dans les radios du réseau ici, ils vont venir vous voir, ils vont vous poser des questions, c'est-à-dire venez vous exprimer, ils vont vous expliquer le projet.
17: Donc, n'ayez pas peur.
0: Voilà, n'ayez pas peur, parce qu'au départ, évidemment, je vous dis, les gens, ils sont plutôt là, j'ai pas le temps, je prends pas 5 minutes. Ça prend 5 minutes, entre 5 et 7 minutes, pour être tout à fait honnête. Et une fois que vous êtes dedans, c'est assez amusant, parce que les gens qui sont rentrés, qui étaient même un peu dubitatifs, quand ils sont ressortis, en fait, ils nous disaient merci. Et je pense que c'est le plus beau compliment qu'on puisse faire au réseau ici, parce que c'est notre mission de service public, c'est notre mission de réseau local. On est 44 radios locales partout sur le territoire, que de donner la parole. Et quand les gens nous disent merci, ça veut dire qu'ils ont des choses à dire.
17: Mission remplie.
0: Et quand on entend et qu'on écoute, et vous l'avez entendu dans ce formidable reportage, ce qu'ils ont à dire, ils en ont des choses à dire, les Français.
17: Alors, on a coutume de dire dans le secret de l'isoloir. Or, ça ne restera pas secret, bien au contraire, ce que vont nous dire les gens. Le but, c'est de transmettre aussi ces témoignages qui servent à quelque chose, et notamment les transmettre aux candidats.
0: Exactement, l'idée c'est à partir du mois de mars, avril, on fera une espèce de synthèse de tout ce qui a été récolté partout en France. Il y aura des milliers de témoignages, je suis convaincu que les gens au bout d'un moment chercheront même ces isoloirs. Et on leur mettra une carte d'ailleurs sur le site ici.fr pour qu'ils puissent savoir où sont les isoloirs. Et à l'issue de toute cette grande consultation, on ira voir effectivement les candidats pour leur dire... Voilà, ça c'est ce que pensent les Français, en tout cas ceux qui sont passés dans nos isoloirs, voilà ce qu'ils ont envie de vous dire sur des sujets divers et variés, hein, parce que si on reprend un peu les questions, Marine, pour le donner à nos auditeurs, ces cinq questions, quand je vous disais que c'était très ouverte, je vous les rappelle, la première, pour commencer, quels sont les sujets les plus importants pour vous en ce moment, que ce soit en positif ou en négatif ? Vous voyez, on ne parle pas de politique, on parle de tous les sujets. Quand vous pensez à l'avenir, deuxième question, qu'est-ce qui vous rend optimiste ? Troisième question, quel monde souhaitez-vous pour vos enfants et les générations futures ? Une question essentielle où on a besoin d'entendre toutes les personnes qui passeront dans les isoloirs. Quatrième question, parmi ces trois valeurs de la devise nationale, laquelle est la plus importante pour vous ? Liberté, égalité, fraternité, expliquez-nous pourquoi. Et enfin, cinquième question, très utile et qui fait écho à ce que vous venez de dire, quel est votre message au futur ou à la future présidente de la République ?
17: Ah, oui,
0: donc
17: parce
0: là-dedans,
17: que c'est
0: on peut dire ce qu'on veut.
17: Ouais, c'est important d'écouter tous les mots, M-O-T-S, mots, M-A-U-X aussi. En d'autres termes, est-ce qu'on peut tout entendre ?
0: On peut tout entendre, sauf évidemment, on ne diffusera pas, nous, parce qu'il y aura un débouché sur l'antenne. Hein, c'est-à-dire que tout ce que vous allez dire, vous pourrez l'entendre très régulièrement sur les antennes du réseau ici. Évidemment, les propos racistes, antisémites, injurieux, diffamatoires n'auront pas leur place sur nos antennes comme sur notre site internet. Pour le reste, tout sera diffusé.
17: Et c'est important de le rappeler. Merci beaucoup Mathieu Mondoloni, directeur de l'information du réseau. Ici, en mai prochain, nous aurons donc un nouvelle présidente. À 8 mois de l'élection, ici se fait votre porte-voix avec cette opération exceptionnelle, inédite même, dites-le ici. Toutes les infos sur ici.fr. Et c'est un sujet que vous allez forcément aborder dans les isoloirs de votre radio. Ici, les prix du carburant qui ont flambé avec la guerre au Moyen-Orient. Alors que les aides prennent fin ce lundi, le gouvernement veut continuer d'aider pour les secteurs les plus exposés par la hausse des prix de l'essence. Maud Bréjon, la ministre déléguée à l'énergie, l'a assuré tout à l'heure. Les guichets pour déposer une demande ne vont pas fermer, a affirmé la porte-parole du gouvernement.
2: Nous souhaitons poursuivre les aides sectorielles, notamment pour les entreprises les plus en difficulté. Nous avons encore des discussions à mener pour réfléchir avec eux dans quelle mesure ces aides doivent être prolongées, à quelle échéance, dans quelle proportion. Nous n'allons pas fermer les portails, nous n'allons pas fermer les guichets. Je veux rassurer tout le monde, nous ne lâcherons personne. Nous avons été aux côtés de ces secteurs d'activité, encore une fois, depuis le départ. Ces aides ne seront pas suspendues, nous ne les laisserons pas tomber.
17: Le carburant, donc, qui pèse lourd, très lourd dans notre budget. On est en ligne aujourd'hui avec Vanessa Durmore. Bonjour.
3: Oui, bonjour.
17: Bonjour Vanessa, merci d'être avec nous. Vous, votre travail, c'est d'être sur les routes. Vous avez une épicerie ambulante dans l'Aveyron. Vous sillonnez 600 km par semaine et pourtant, vous n'avez pas eu droit à cette aide. Est-ce que vous pouvez nous raconter ce parcours du combattant ?
3: Oui, alors c'est compliqué parce que cette aide faite par le gouvernement n'a pas inclus les commerces ambulants. Mm-hmm. Donc tout ce qui est le secteur routier, donc le transport de marchandises, eux ont été inclus et nous, nous sommes inclus dans aucune des catégories.
17: Alors que vous rendez service, vous n'avez pas de licence, vous ne portez pas de marchandises à proprement parler, mais vous rendez service à la population.
3: C'est ça, mais mon épicerie ambulante, je transporte de la marchandise, je vends de la marchandise dans plus de 30 communes de l'Aveyron.
17: Vous considérez comme oublié.
3: Quand même conséquent. Ah oui, complètement, parce que moi, ma charge aujourd'hui, la plus grosse charge aujourd'hui de mon camion, c'est le carburant, pour le coup, qui a quand même, qui par mois pèse pour ma petite entreprise à peu près 800 euros par mois.
17: 800 euros par mois. Et depuis le début de la guerre au Moyen-Orient, vous avez vraiment senti dans votre quotidien des conséquences concrètes, hein?
3: Mais par semaine, c'est à peu près le plein. On va dire que j'ai 40 euros de plus par mois, par semaine. Pardon, sur un plein.
17: À débourser. Et oui. Que comptez-vous faire, Vanessa Durmore, pour vous faire entendre ?
3: Mais alors, je vais essayer de faire quand même la demande, vu que je rentre pas dans les conditions, mon commerce n'est pas du tout, d'un côté pour la subvention, mais de l'autre, il n'est pas interdit non plus, vu qu'on rentre dans aucune case. Donc, je vais quand même faire la demande et je vais quand même interpeller les politiques du département, députés, sénateurs, afin qu'ils puissent me répondre et essayer de voir un peu, de défendre notre cause.
17: Et on espère que votre appel sera entendu. Ça peut servir aussi à ça, le trésor de nos régions. Merci beaucoup pour ce témoignage.
3: Merci.
17: Vanessa Durmore, merci. Après l'été, place au grand nettoyage. Je vous emmène à présent direction les Calanques de Marseille, victimes de leur succès avec environ 4 millions de visiteurs. Il y a encore trop de déchets abandonnés. Les bénévoles sont donc en plein travail pour rendre ces Calanques plus accueillantes, Margot Longroche.
5: La plage de la Maronnaise est inhabituellement vide. La photo, nuages et quelques gouttes de pluie. Mais ce n'est pas plus mal pour les quelques bénévoles de l'association Mère Terre qui fouillent le sable, sac plastique en main.
14: Là, on a trouvé des bouteilles, des canettes.
5: Jacques est bénévole depuis 10 ans au sein de l'association.
14: Il y avait 3 bouteilles à côté là-bas qui étaient même un tiers pleine encore.
5: Mère Terre organise en fait un suivi précis à partir de ces nettoyages bénévoles. Théo Yurichev est chargé de mission data.
16: Globalement, sur les parkings, c'est assez catastrophique parce qu'on trouve beaucoup de déchets d'emballage, de plus en plus de bouteilles de protoxyde d'azote et les ballons qui sont associés à ça.
5: Cette année, force est de constater que davantage de déchets ont été ramassés par rapport à l'an dernier. Par exemple, 150 bouteilles plastiques au lieu de 90. Et le problème vient notamment des réseaux sociaux, comme à la Calanque d'Envaux. Gaëlle Berthaud est directrice générale du parc.
19: En début de saison, certains réseaux l'ont qualifié d'une des plus belles Calanques du monde. Et ce qu'on note, c'est que les visiteurs qui sont occasionnels ou pour la première fois viennent dans le parc national des Calanques ont peut-être moins les codes et les comportements.
5: La directrice du parc le rappelle, si vous venez profiter des Calanques, vous devez repartir avec tous vos déchets, comme en montagne.
17: Margot Longroche, ici Provence. Sur ici, on aime le patrimoine et on aime encore plus les initiatives qui permettent de le préserver. C'est le coup d'envoi du loto du patrimoine aujourd'hui. Vous aurez tous les détails sur notre site ici.fr.
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17: 13h25, l'heure de retrouver Catherine Quicondon pour un nouveau rendez-vous dans le 13h de nos régions. Ici, ça entreprend pour mettre en lumière les innovations, les initiatives, les gens d'ici qui font bouger les choses. Aujourd'hui, on part près de Saint-Étienne pour un déjeuner en terrasse malheureusement perturbé par les moustiques. Entre mai et novembre, on a toutes et tous le même problème. Heureusement, Catherine, vous avez une solution.
6: À Saint-Just-Saint-Rambert, dans la Loire, le moustique n'a qu'à bien se tenir. Pour le contrer ou les contrer, oui parce que généralement il y en a plusieurs, un Ligérien a eu une bonne idée. Il s'appelle Martin Sabi et il est le créateur de Kiko Mosquito, un piège à moustiques qui ressemble à un gros pot de fleurs noires avec une grille blanche. Il marche selon un système très bien pensé.
7: Le fonctionnement du piège, en fait on a un canal d'aspiration qui est au centre du piège, où on a un ventilateur en dessous qui va venir aspirer l'air. Au milieu, on a une petite poche où on vient mettre un attractif. Donc en fait, c'est un produit odorant qui va en fait attirer les moustiques.
6: L'attractif dont vous parle Martin Sabi est un acide lactique qui imite l'odeur humaine. Oui, je sais, c'est étrange. Vous, vous aimez l'odeur du chocolat ou de la fleur d'oranger. Le moustique, lui, c'est goût humain qu'il préfère.
7: On a un deuxième effet, c'est que les moustiques en fait sont attirés par le noir. Donc en fait, on a un jeu de contraste entre la grille blanche et le piège qui est noir. Donc en fait, le moustique va être attiré par l'odeur, attiré par le noir. Donc il va venir au centre du piège et ensuite en fait il va être aspiré dans le filet et en fait il va finir par mourir déshydraté.
6: Kiko Mosquito est sans insecticide, il consomme très peu d'électricité, environ 2 centimes par jour, et il diffuse à 10 mètres à la ronde sur un rayon de 300 mètres environ. Kiko Mosquito élimine tous les moustiques, comme le moustique tigre, mais son intention n'est pas non plus d'éradiquer tous les moustiques de la Terre.
7: L'idée c'est pas de tuer tous les moustiques à la ronde quoi. L'écologie, on a besoin du moustique, on a besoin de tous les êtres vivants qui sont autour de nous, donc en fait, l'idée, c'est de venir vraiment se protéger dans les endroits qu'on utilise.
6: Ouf, nous voilà rassurés pour la biodiversité. Le pot est fabriqué dans une usine de plasturgie à Oyonnax dans l'Ain. La plaque métallique vient d'Albi dans le Tarn. Elle est découpée à Vauche et elle est thermolaquée à Saint-Just-Saint-Rambert dans la Loire. 6 imprimantes 3D fonctionnent en permanence chez Martin Sabi pour fabriquer les pièces restantes de l'aspirateur. Pour le prix, 155 euros plus les recharges des attractifs. C'est un budget, nous sommes d'accord, mais l'investissement se rentabilise dans le temps et surtout, ça vous évitera d'écraser les moustiques un par un, ça prend du temps, de vous asperger d'anti-moustiques qui sent la citronnelle ou d'utiliser un répulsif chimique qui sent tout sauf la citronnelle. Plus d'infos sur kikomosquito.com avec que des cas. Merci à Martin Moulier d'ici Saint-Étienne-Noir pour cette idée qui marche. Ici, ça entreprend. Kiko Mosquito, un aspirateur à moustiques ligérien conçu par un ligérien.
17: Merci beaucoup Catherine Quicondon. C'est la fin de ce 13h des régions. Je vous donne rendez-vous dès demain à la même heure. On parlera de la rentrée des enfants évidemment. En attendant, restez sur ici l'après-midi pour Sur Musique.
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6: Et voici quelques infos pratiques comme chaque heure sur Ici Mayenne. Justement, une heure, on vous en propose une pour dépoussiérer votre mémoire et muscler votre cerveau. C'est la mission fixée par l'atelier Chamboule-Méninges, une fois par mois à Balai. L'atelier de reprise a lieu ce jeudi à partir de 14h30 dans une salle du restaurant Le Val des Loups. Une participation de 9 euros est demandée pour chaque participant. Au programme, jeux de réflexion, d'observation des énigmes, des jeux de société et également des quiz. La semaine prochaine, les week-ends du 12 et 13 septembre, c'est le retour de la rétroclassique.
1: Olympique. Un rassemblement de véhicules anciens de prestige organisé au profit des enfants malades et handicapés. Donc si vous êtes propriétaire d'une voiture de collection, vous pouvez participer, vous inscrire en vous rendant sur le site internet de l'événement. C'est rétroclassique53toutattaché.fr. Et puis attention, l'Odyssée à Cran, la piscine est fermée toute la semaine. Les bassins sont en maintenance. Voilà pour vos infos pratiques qui reviennent dans une heure sur Ici Mayenne.
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Jean-Jacques Goldman avec Encore un matin sur Ici Mayenne. Je vous souhaite un bel après-midi, c'est lundi, aujourd'hui 31 août. Ça veut dire que demain c'est la rentrée. Et oui, dernier préparatif peut-être cet après-midi pour certains d'entre vous avec les enfants, les petits-enfants. Bon courage, on va profiter avec la musique, le morceau de Michel Berger pour Y'a pas de honte. Et puis celle qui a été approchée par l'équipe de Céline Dion pour bosser sur de futurs morceaux, c'est Charlotte Cardin avec The Way We Touch. Et c'est sur Ici Mayenne, bel après-midi et merci de nous avoir choisis.

0: Michel Berger avec Il n'y a pas de honte sur Ici Mayenne. Se prépare Cool and the Gang avec Celebration. Et puis juste avant, votre nouveau rendez-vous de la rentrée sur Ici Mayenne aux côtés de Claire Martin pour parcourir la Mayenne à la découverte de lieux mayennais et d'initiatives mayennaises. Et aujourd'hui Claire, eh bien, c'est la veille de la rentrée. Vous êtes allée à l'école maternelle Jules Verne de Laval.
1: Oui, tout à fait. Alors je peux vous dire que c'était un petit peu l'effervescence hein, dans l'école. L'équipe clinait au maximum les locaux. D'ailleurs, on peut entendre la serpillière. Et puis les maîtresses préparaient leur classe, comme Éline Lolivray. Elle est enseignante en petite section et je vous propose de la rejoindre dans sa classe.
2: Là, on se repère bien dans cette classe. Les tables sont à hauteur d'enfant, donc on a plusieurs pôles, on va dire. Une organisation, donc un coin regroupement, différentes tables. Donc il y a une table de jeu d'imitation, une table de manipulation, une table d'éveil. Il y a aussi des coins d'imitation comme la cuisine, l'épicerie et après des coins peinture.
1: Et pour avoir de beaux moments avec les enfants, eh bien, faut tout préparer à l'avance, notamment les fameuses activités autonomes. Alors, qu'est-ce que vous êtes en train de faire là, Éline ?
2: Alors là, je suis en train d'enfermer des animaux dans du papier d'aluminium pour que les enfants puissent les délivrer, ce qu'on appelle pour, en fait, muscler les mains, les doigts, pour qu'ils puissent enlever le papier d'alu et permettre aux enfants de manipuler.
1: C'est ça, parce qu'en fait, il faut que les mains se musclent pour pouvoir écrire, etc.,
2: voilà,
1: c'est ça ?
2: Tout à fait.

0: Et alors vous, ce que vous aimez finalement, c'est de découvrir l'évolution des enfants. C'est ça qui vous plaît dans votre métier?
1: Voilà, de voir du début, donc à la rentrée, et à la fin, vraiment leur évolution, qui est vraiment très satisfaisante.
0: Mais moi, pour tout vous dire, mon coup de cœur, il se situait dans le fond de la classe, juste à côté du tableau. Il s'appelle le doudou pas comme les autres. Il était tout plein de couleurs.
1: Alors les enfants, ils aiment bien parler avec cette peluche, ce qu'ils ne feraient pas avec l'adulte.
0: Oh, mais c'est génial. Alors oui, parce que ce qu'il faut dire, c'est que tout est à scratch, c'est-à-dire l'œil là, bleu, c'est un doudou modulable, sur mesure, en fonction des petits.
1: Avec des yeux de différentes couleurs, donc ça permettrait d'intégrer les couleurs différentes, donc d'apprendre, et des nez aussi de différentes formes. Mmh. Donc entre le rectangle, triangle, carré et rond, lui choisit le rond. Après, ça sera aussi de pouvoir choisir les enfants de créer leur propre doudou.
0: Donc, les petits Mayennais peuvent découvrir leur école sereinement demain. Éline Lolivray va accueillir 16 à 22 enfants parce que cette année, elle a aussi les très petites sections. Alors évidemment, on leur souhaite une excellente rentrée pour demain.
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0: Cool the Gang avec Celebration sur Ici Mayenne. C'est lundi aujourd'hui, je sais, c'est pas facile. On traîne toujours un petit peu des pieds le lundi, surtout quand on a profité d'un bon petit week-end, peut-être en famille aussi, avec les copains, les collègues. Et bien, bon courage pour se motiver. On est à vos côtés sur Ici Mayenne. Je vous ai prévu Elton John pour Sacrifice. Et juste avant, ce sera Oshie avec Je partirai. C'est la suite.
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2: Ferdinand avec Souvenir. Les vacances.

Le groupe Mayennais dévoile un titre de son prochain album prévu pour janvier 2027. Souvenir est une chanson née d'une rencontre entre Ferdinand et Théophile, artistes angevins. Une ode à l'amitié et aux souvenirs heureux, ce qui reste une fois l'être aimé par

0: C'était Ferdinand avec Théophile et le titre Souvenir.
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1: Ici Mayenne, il est 14h. C'est le retour en classe pour 850 000 enseignants aujourd'hui. Avant demain, le retour des enfants, une rentrée perturbée dans certaines académies par un important vol de données qui remonte au mois de juillet. À Toulouse ou à Nantes, par exemple, plusieurs accès à des outils numériques restent suspendus à titre préventif. Rentrée marquée par un climat social tendu, les syndicats réclament toujours une revalorisation des salaires. Ce soir, c'est la fin de l'aide au carburant pour les gros rouleurs, mais le gouvernement travaille à une reconduction pour les secteurs les plus exposés et envisage aussi de reconduire le chèque énergie dans le prochain budget. Le Rassemblement national, lui, prépare un référendum sur l'interdiction du port du voile si Marine Le Pen est élue lors de la présidentielle 2027. Une des pistes à l'étude est de s'inspirer de la législation sur l'interdiction du port de la burqa punie d'une contravention de 150 euros. L'enquête avance en Suisse après une fusillade mortelle lors d'une rave party. Un Suisse de 43 ans a été arrêté aujourd'hui. La police privilégie la thèse de l'acte isolé. Les tirs ont tué une jeune Italienne et fait 5 blessés dans la nuit de samedi à dimanche près de Zurich. Et puis on connaît les 100 nouveaux monuments retenus pour le loto du patrimoine dévoilés par la Fondation du patrimoine. Vous les retrouvez sur ici.fr. La vente des tickets débute aujourd'hui. Il s'agit de la 9e édition de ce dispositif lancé par Stéphane Bern pour aider à la restauration des sites patrimoniaux français.
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3: La météo en Mayenne pour cet après-midi, c'est un temps nuageux en début d'après-midi et un temps plutôt ensoleillé en toute fin d'après-midi. L'amélioration devrait se généraliser à l'ensemble du département cet après-midi, le tout sous un vent d'ouest assez fort sur le Haut-Maine et le Pays de Paille. Les températures maximales de 21 degrés au nord jusqu'à 25 au sud. Et un coup d'œil sur les minimales de la nuit prochaine, entre 10 et 13 degrés. Bel après-midi avec Ici Mayenne.
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0: Hancock Robin avec When Your Heart Is Weak sur Ici Mayenne. La suite de l'après-midi, ça se fait avec le morceau de Véronique Sanson pour Comme je l'imagine. Le retour des boulevards déserts, ou ici avec Carbone pour C'est pas si facile. Et puis Pascal Obispo également pour ouvrir le quart d'heure avec Plus que tout au monde. C'est vos trois chansons françaises à la suite et c'est sur Ici Mayenne. Bougez pas.
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0: Véronique Sanson avec Comme je l'imagine sur Ici Mayenne. Maxime Le Forestier avec Né quelque part arrive. Suzette Vega aussi pour Luca. Avant ça, je vous propose de vous munir de votre stylo, d'un bon bloc-notes également, puisqu'on s'intéresse aux petites infos qui facilitent votre quotidien sur Ici Mayenne.
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0: Le retour de vos infos pratiques, c'est toutes les heures. Sur Ici Mayenne, à Saint-Denis-d'Anjou, des travaux ont débuté aujourd'hui dans le centre-bourg. La première phase concerne la rue de la Croix, la rue d'Espagne. L'accès à la mairie se fait en ce moment par la rue de la Roche. Avec la rentrée des classes, le réseau Tulle a apporté quelques changements et modifications d'horaire pour les lignes scolaires et aussi les lignes régulières. Ces changements s'appliquent donc dès aujourd'hui. Pensez à les consulter sur le site internet du réseau de transport de l'agglo lavalloise. Et puis la rentrée, c'est demain et bientôt la reprise aussi des concerts programmés par le 6x4 de Laval. La billetterie est ouverte pour toutes les dates de la saison avec de belles têtes d'affiches, notamment les Vampas en octobre, Lilywood on the Prix ce sera en novembre et Bilal Hassani ce sera en décembre. Vous pouvez réserver vos places directement sur le site internet du 6x4. Voilà pour vos infos pratiques et seront de retour dans une heure sur Ici Mayenne.
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0: Double avec The Captain of Her Heart sur Ici Mayenne. Très bon lundi après-midi, vous êtes dans votre jardin, vous pensez à la réaménager pour cette rentrée 2026. Restez à l'écoute, on a vos places pour le salon Habitat et Jardin Espace Mayenne. Ce sera du 11 au 13 septembre. Je vous dis comment jouer dans la prochaine heure. Et puis, si vous avez des questions jardinage aussi, vous pouvez les poser sur le WhatsApp à Philippe Guiton et il répondra avec son invité 02 43 67 11 11. Vous pouvez aussi laisser vos messages vocaux avec plaisir. La musique arrive sur Ici Mayenne et le point sur l'actu, ce sera à 15h.
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1: Ici Mayenne, il est 15h. Et c'est le jour J pour les enseignants qui font leur rentrée un jour avant les près de 12 millions d'écoliers, collégiens et lycéens, des profs, avec une inquiétude en tête, le salaire. Selon une récente étude, c'est le mot qui revient spontanément dans l'esprit de 48% des personnels quand ils pensent à leur travail. Les aides carburant pour les gros rouleurs qui devaient prendre fin ce soir ne seront pas suspendues pour les entreprises en difficulté. Plusieurs secteurs sont concernés par ces aides, les agriculteurs et les professionnels du transport notamment. Des opérations de secours continuent au large de l'Angleterre. Après l'appel au secours d'un chalutier, le bateau de pêche basé à Saint-Brieuc a coulé. 3 membres d'équipage ont pu être secourus, mais 2 sont portés disparus. La France vient en aide à la Colombie. 10 tonnes d'aide humanitaire sont acheminées vers le pays meurtri il y a 3 semaines par un puissant séisme de magnitude 7,4. Des équipements qui comprennent des tentes, des kits de cuisine, du matériel d'eau et d'hygiène. Selon le dernier bilan des autorités colombiennes, le séisme a fait 330 morts et près de 4500 blessés. 7 départements du pourtour méditerranéen et une partie de la Corse sont placés en risque élevé au feu de forêt par Météo France. C'est le niveau orange. Il s'agit des Pyrénées-Orientales, de l'Aude, de l'Hérault, du Gard, des Bouches-du-Rhône, du Var et de la Corse du Sud. Le dernier adieu à Philippe Bouvard. Ses obsèques se déroulent en ce moment à Cannes. L'animateur mythique de l'émission Les Grosses Têtes s'est éteint lundi dernier à l'âge de 96 ans. Les images sont sur notre site ici.fr.
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3: La météo en Mayenne pour cet après-midi, c'est un temps nuageux en début d'après-midi et un temps plutôt ensoleillé en toute fin d'après-midi. L'amélioration devrait se généraliser à l'ensemble du département cet après-midi, le tout sous un vent d'ouest assez fort sur le Haut-Maine et le Pays de Paille. Les températures maximales de 21 degrés au nord jusqu'à 25 au sud. Et un coup d'œil sur les minimales de la nuit prochaine, entre 10 et 13 degrés. Bel après-midi avec Ici Mayenne.
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0: Le souvenir de Renan Luce avec la lettre sur Ici Mayenne. 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Arrive la suite avec le morceau de Laurent Voulzy pour le cœur grenadine. Yann Muller aussi, et puis Mylène Farmer avec Tristana. Ce sont vos trois chansons françaises à la suite. Et c'est sur Ici Mayenne.
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0: Laurent Voulzy et son cœur grenadine sur Ici Mayenne. Il est temps de prendre quelques petites notes pour les infos qui facilitent votre quotidien. C'est maintenant et c'est dans votre Ici Express sur Ici Mayenne.
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0: Et voici quelques infos pratiques comme chaque heure sur Ici Mayenne. Justement, une heure, on vous en propose une pour déboussiérer votre mémoire et muscler votre cerveau. C'est la mission fixée par l'atelier Chamboule-Méninges, une fois par mois à Balai. L'atelier de reprise a lieu ce jeudi à partir de 14h30 dans une salle du restaurant Le Val des Loups. Une participation de 9€ est demandée pour chaque participant. Au programme, jeux de réflexion, d'observation, des énigmes, des jeux de société et également des quiz. La semaine prochaine, les week-ends du 12 et 13 septembre, c'est le retour de la rétro classique, un rassemblement de véhicules anciens de prestige organisé au profit des enfants malades et handicapés. Donc si vous êtes propriétaire d'une voiture de collection, vous pouvez participer, vous inscrire en vous rendant sur le site internet de l'événement, c'est rétroclassique53toutattaché.fr. Et puis attention, l'Odyssée à Cran, la piscine est fermée toute la semaine, les bassins sont en maintenance. Voilà pour vos infos pratiques qui reviennent dans une heure sur Ici Mayenne.
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0: Macarena.
1: Ah, qu'est-ce que j'ai pu danser sur ce morceau. C'était il y a quelques années quand même. Los del Rio avec Macarena, ça rappelle aussi des bons souvenirs peut-être de soirée de cet été. Vous êtes les bienvenus sur Ici Mayenne. Arrive le morceau Le Pierre de Mar dans la playlist. Ce sera Je pense à vous. François Fellman également avec Rien que pour toi. Et puis l'actu aussi à 16h sur Ici Mayenne.
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1: Ici Mayenne, il est 16h. Ce soir, c'est la fin de l'aide au carburant pour les plus gros rouleurs. Mais le gouvernement travaille à une reconduction, a dit la porte-parole tout à l'heure, pour les secteurs les plus exposés. Et envisage aussi de reconduire le chèque énergie dans le prochain budget. Le retour en classe pour 850 000 enseignants. C'est l'après-rentrée avant demain le retour des enfants. Une rentrée perturbée dans certaines académies par un important vol de données qui remonte au mois de juillet à Toulouse ou à Nantes, par exemple. Plusieurs accès à des outils numériques restent suspendus à titre préventif. Rentrée marquée par un climat social tendu. Les syndicats réclament toujours une revalorisation des salaires. Message reçu par les écologistes qui souhaitent augmenter le salaire des enseignants de 15% en plus de l'inflation sur un quinquennat et réduire les classes d'école primaire à 19 élèves. L'enquête avance en Suisse après une fusillade mortelle lors d'une rave party. Un Suisse de 43 ans a été arrêté. La police privilégie la thèse de l'acte isolé. Les tirs ont tué une jeune Italienne et fait 5 blessés dans la nuit de samedi à dimanche près de Zurich. Demain, 1er septembre, pour la rentrée des enfants, donc, le passeport revient pour les 6-13 ans avec une aide de 50 euros. Le dispositif est désormais réservé aux foyers dont le quotient familial CAF ou MSA ne dépasse pas 699 euros. Détails sur ici.fr. Et puis on connaît les 100 nouveaux monuments retenus pour le loto du patrimoine, dévoilés par la Fondation du patrimoine. Vous les retrouvez sur ici.fr également. La vente des tickets débute-t-elle aujourd'hui? Il s'agit de la 9e édition de ce dispositif lancé par Stéphane Bern.
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3: La météo en Mayenne pour cet après-midi, c'est un temps nuageux en début d'après-midi et un temps plutôt ensoleillé en toute fin d'après-midi. L'amélioration devrait se généraliser à l'ensemble du département cet après-midi, le tout sous un vent d'ouest assez fort sur le Haut-Maine et le Pays de Paille. Les températures maximales de 21 degrés au nord jusqu'à 25 au sud. Et un coup d'œil sur les minimales de la nuit prochaine, entre 10 et 13 degrés. Bel après-midi avec Ici Mayenne.
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0: Et bah c'est plutôt pas mal pour attaquer ce lundi. Bon après-midi, c'était Tame Impala et Jenny pour la nouveauté avec Dracula sur Ici Mayenne. Guillaume Grand pour Le Souvenir arrive avec Toi et Moi. Ça aussi, c'est très très bon. Et puis, on s'intéresse aussi à ce que vous avez à nous dire puisqu'on vous tend le micro sur Ici Mayenne au détour d'une balade, d'une rencontre. On a envie de savoir ce que vous avez à nous dire. Tout simplement, faire un brin de causette. C'est Jean d'ici. Et aujourd'hui, eh bien, on se retrouve sur les bords de la Mayenne.
1: Bonjour.
2: Alors, je vous vois à l'instant. Alors, on est sur les bords de la Mayenne, on va le signaler. Votre prénom ?
1: Anna.
2: Vous êtes assise sur le bord, on va dire, à regarder votre portable. Vous vous détendez ?
1: Oui, j'étais en train de regarder. Non, plutôt que détendre, j'étais en train de regarder comment avoir une discussion difficile. Parce que je me dis c'est bien de s'informer un peu, parce qu'on a tout le temps des discussions difficiles.
2: Bah, je vous propose une petite discussion très simple. Qu'est-ce que vous allez faire aujourd'hui là ?
1: Aujourd'hui, bah alors j'ai une journée assez chargée. Je vais m'occuper de mes chiens.
2: Mmh.
1: Ensuite, je vais aller à Rennes car j'ai un rendez-vous chez une psychologue. Et ensuite, j'ai des visites dans l'appart dans lequel j'habite, des visites pour louer l'appartement. Donc je passerai la journée à faire ça. Ensuite, j'irai voir une copine pour parler un peu et me sentir soutenue. Et ensuite, je vais rentrer et m'occuper de mes chiens.
2: Bon, vous êtes de Laval, même si vous partez à Rennes aujourd'hui, vous êtes de Laval ?
1: Non, je suis de Rennes, moi.
2: Ah.
1: Mais je suis venue à Laval, du coup, pour m'occuper des chiens de mes parents.
2: Mm-hmm.
1: Et aussi pour avoir un peu de paix, parce que c'est beaucoup plus pacifique ici, c'est plus calme, c'est plus posé. Donc, ça fait du bien d'être au bord de la Vilaine. Et voir un peu le paysage, même si j'étais sur mon téléphone.
2: Bon, vous, c'était une belle journée.
1: Merci, à vous aussi.
2: Au revoir.
1: Au revoir.
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0: Guillaume Cran avec toi et moi sur Ici Mayenne. Vous êtes au boulot, en voiture, dans les transports. Ça peut coincer aussi sur votre trajet, sur les axes routiers et autoroutiers du département. On va faire le point ensemble avec quelques infos trafic. Ce sera à 16h30. Et puis la musique arrive aussi avec Marc Lavoine et Patrick Fury pour la nouveauté. C'est Occupé. Puis Francis Cabrel également avec Les Murs de Poussière qui ouvrent le quart d'heure sur Ici Mayenne. Très bon lundi et bienvenue.
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2: DJJ avec So Good.

0: DJJ est un compositeur et collectionneur de sons. Il possède ce pouvoir magique de dénicher et sublimer des pépites musicales souvent oubliées. So Good est le premier extrait de son nouvel album Endless Smile 2, un album qui marque le retour aux sources de l'artiste. Des compositions instrumentales agrémentées de samples inspirés des 70s, avec toujours ce groove pour nous faire danser. C'était So Good du nouvel album de DJEJ.
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0: faire à nouveau connaissance. C'était Diane Tell et il est 16h30.
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0: Bonjour à tous, merci de nous avoir choisi, d'avoir retrouvé l'antenne d'ici Mayenne si vous aviez décroché pendant les vacances, si vous étiez parti, par exemple. En tout cas, bienvenue, j'espère que si vous avez des enfants ou des petits-enfants, tout s'est bien passé pour eux ce matin, qu'il n'y a pas eu de traumatisme, tant mieux. Et puis si vous aussi, vous venez juste de reprendre le chemin du travail, allez, ça va le faire, vous savez, chaque année c'est pareil. Et puis finalement, on enchaîne et ça se passe bien. Mais qui dit rentrée dit aussi...
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0: Dit aussi que sur les routes, on est de plus en plus nombreux. Et oui, au mois d'août, vous avez remarqué, à Laval notamment, c'était très tranquille pour circuler, alors qu'à cette heure-ci, ça commence déjà à bouchonner dans différents coins de Laval. Vous me direz, c'est souvent les mêmes. Oui, je vous le confirme, si vous voulez passer le pont de Pritz, ça bouchonne d'ores et déjà. Et puis, si vous voulez aller à Bonchamp-lès-Laval, il y a ce fameux rond-point à passer, où là encore, déjà à cette heure-ci, vous avez beaucoup de monde. À noter également, évidemment, des petits bouchons autour des différentes écoles lavalloises. C'est l'heure de la sortie des classes. Ils ont plein de choses à vous raconter, les enfants. N'oubliez pas, cette année encore, on garde nos bonnes habitudes et on fait la route ensemble. Donc si vous constatez des difficultés de circulation, vous n'hésitez pas à nous passer un petit coup de fil. Véronique vous attend déjà au 02 43 67 11 11. Et dans quelques instants, Freddie Mercury.
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0: complémentaire, c'était Amir. Merci d'avoir choisi ici Mayenne, 16h38. Vous le savez, la bonne humeur fait partie de notre ADN. La preuve aujourd'hui encore, la première semaine du mois de septembre, c'est souvent l'occasion de faire un petit bilan des vacances reposantes, instructives ou vivifiantes. Pour le savoir, Fred Ballard a réuni pour nous un panel de vacanciers de retour au bercail. Et c'est bien sûr dans l'humour en tube.
1: J'étais en vacances, je suis crevé, dis donc. C'est fatigant. Hein. Je sais pas qui c'est qui a dit partir, c'est crever un pneu, mais il avait raison.
2: Ah bah oui, mais on ne peut pas tout avoir non plus. Hein. Partir à la découverte d'un pays, c'est forcément se confronter à un rythme différent. Dans certaines contrées, la cadence est effrénée. Dans d'autres, un peu moins. Donc, il faut choisir en fonction de ses capacités physiques.
1: Non, pour nous, pour les vacances, il y a un pays qui est bien, c'est la Suisse. Non, parce que au moins, c'est propre. Quoi. On n'attrape pas... On peut attraper que des médicaments en Suisse. On peut pas attraper de maladie, vous voyez. Si on garde les traditions, le matin, on fait la gymnastique.

0: Sinon, c'est pas des vacances. En revanche, il y a un truc indispensable avant, pendant et après les vacances, c'est de se fendre la poire. Quand on fait ça, le bilan est toujours positif.
1: Absolument, merci beaucoup. Fred Ballard, pour ce faire, on sait qu'on peut vous faire confiance. Donc rendez-vous demain à cette même heure. Tout de suite, c'est une femme qui a du tempérament, Tina Turner, et qui a aussi, surtout, beaucoup de talent. On l'écoute tout de suite avec plaisir.

0: The Final Countdown, c'était le groupe Europe, 16h48. Merci beaucoup d'être avec nous. Je sais que vous aimez la chanson française, nous également, sur le service public, on la défend avec bonheur. Et j'aurai à vous offrir d'ici quelques instants 3 disques français enchaînés. On va s'aimer, promesse de Gilbert Montagné. Il y aura la philosophie de cette chanson de Mona Lisa, Le Petit Pêcheur, ou bien encore Michel Berger pour nous accompagner. Et n'oubliez pas, dans un peu plus de 10 minutes, retour bien sûr de l'information puisqu'il sera déjà 17h.
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0: et pour ceux qui sont loin de chez eux, c'était bien sûr Michel Berger. Il est 17h.
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0: Merci d'écouter la première radio du département. Bonsoir Stéphanie. Et bonsoir Florence, bonsoir à tous. Et tout de suite avec vous, l'info en 90 secondes. C'est ce qui s'appelle une belle prise. Les douaniers ont mis la main la semaine dernière sur plus de 130 kilos de tabac de contrebande dans une voiture stationnée sur l'aire d'autoroute de Loiron-Ruillé. Valeur du butin, 79 000 euros. Les deux occupants du véhicule passeront prochainement devant le tribunal. Des retraités ont perdu toutes leurs économies en investissant dans un domaine viticole près du Mans. Les propriétaires du château Belmar ont gardé l'argent pour vivre la vie de château. 200 victimes, un préjudice de 7 millions d'euros. Les escrocs ont été condamnés à un an de prison ferme et 2 ans avec sursis. Séminaire de rentrée pour le gouvernement de Sébastien Lecornu, histoire de mettre ses troupes en ordre de marche vers un budget 2027 aux airs de mission impossible à 8 mois de la présidentielle. Une réunion sans téléphone portable après les nombreuses cyberattaques dans les administrations françaises cet été. Plus de 51 000 élèves mayennais font leur rentrée des classes demain, un chiffre en baisse de 1,5% par rapport à l'an dernier. Près de 4 000 enseignants sont aussi sur le pont en Mayenne pour cette nouvelle rentrée. Et qui dit rentrée dit réforme, fini les téléphones portables au lycée. Pour faire face au réchauffement climatique, les examens auront lieu désormais le matin uniquement. Et puis tous les élèves de la grande section à la terminale répondront à une question sur les violences sexistes et sexuelles. Bradley Barcola entre dans le livre des records des transferts dans le monde du foot. L'ailier français quitte le Paris Saint-Germain pour le club anglais de Liverpool. Un transfert à 145 millions d'euros. Dans le championnat de Ligue 2, dernier match de la 4e journée ce soir, le leader Saint-Étienne se déplace sur la pelouse de Dijon. C'est à 20h45. Et tout de suite, un coup d'œil sur la météo. Avec des belles éclaircies hein, cet après-midi et des maximales qui vont de 23 à 25 degrés. La nuit prochaine, ce sera un temps sec, fini les petites averses, des belles éclaircies, des passages nuageux aussi, des températures minimales plutôt un peu fraîches. N'oubliez pas la petite laine hein, de 10 à 13 degrés, mais je sais que vous avez toujours votre petite laine, Stéphanie.
2: Oui, toujours sur moi.
0: C'est ça, pour demain mardi, ça va être un temps bien ensoleillé, des maximales de 22 à 25 degrés, comptez 22 degrés à Landivy, 23 à Mont-sur, 24 à Laval, quartier Grenoux ou bien encore à Dent. Et la bonne nouvelle qui va vous réjouir, peut-être un peu moins la nature, c'est que les températures vont remonter au fil des jours en Mayenne. 24-27 degrés pour mercredi, jeudi de 26 à 29 degrés. On en reparlera évidemment. Retour de l'info tout à l'heure à 18h avec vous. Merci Stéphanie.
2: À tout à l'heure.
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0: On a tous rêvé un jour de mettre un petit papier dans une bouteille. Ça s'appelle une bouteille qu'on peut jeter à la mer. Vous l'avez peut-être fait cet été pendant les vacances. Et d'autres l'ont chanté. Message in the bottle. Tout de suite, c'est Police.

0: Message in the Bottle, c'était Police, 17h08. On va fêter un anniversaire bientôt, ce sera celui du groupe Trio et ce sera en compagnie d'Émilie Mazoyer que l'on retrouve tout à l'heure pour Décibel, bien sûr. Il y aura aussi au menu notre invité du jour qui va vous donner plein d'idées de sorties. Il s'agit de Catherine Renoux qui nous emmènera à une rando-ferme marché de producteurs à Saint-Ouen-des-Tois, mais également dans la ferme du Bois Gamma. On en reparle d'ici quelques instants, puisque c'est notre invité du jour.
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0: Et voici une nouveauté ainsi qu'un coup de cœur, Escroc par Marine. Il n'y a plus qu'à savourer.

0: Escroc. C'était Marine avec cette si jolie voix. 17h12, l'heure pour moi d'accueillir donc notre invitée du jour, Catherine Renoux. Bonjour.
1: Bonjour Florence.
0: Je suis ravie de vous accueillir en tant que coprésidente de la SIAP. Alors c'est toujours, ça fait toujours un peu peur, hein. C'est quand on arrive avec des acronymes comme ça. SIAP 53, on peut rappeler déjà en deux mots ce que ça représente.
1: Oui. Donc la coopérative d'installation en agriculture paysanne est une structure qui propose une année de formation à des personnes qui souhaitent s'installer dans l'agriculture, travailler dans les fermes paysannes. Voilà, cette année de formation qui s'appelle Entreprendre en agriculture paysanne les met en relation avec des paysans installés qui vont les parrainer en quelque sorte, mais surtout leur permettre d'apprendre les techniques dans la production qui est envisagée, de leur faire découvrir aussi le réseau local, les voisins, les agriculteurs voisins.
0: Que ce soit vraiment concret, la vraie vie d'un agriculteur en Mayenne.
1: Tout à fait.
0: Et il faut dire que vous concentrez donc sur notre agriculture de demain, tout en caressant celle d'aujourd'hui, et que vous adressez aussi bien à des gens qui connaissent déjà un peu un domaine de l'agriculture, mais pas forcément un autre, mais aussi à des, ce qu'on appelle des ruraux.
1: Des NIMA.
0: Ou des NEO.
1: Non issus du milieu agricole.
0: Voilà, c'est ça.
1: On a beaucoup de personnes, effectivement, qui viennent vers la SIAP, alors, n'ayant pas de famille dans le milieu agricole, n'ayant pas les billes, on va dire, facilement accessibles pour acquérir les compétences, pour acquérir le foncier aussi.
0: Ouais.
1: Voilà, donc la SIAP
0: travaille à tout ça.
1: Hein. Voilà, travaille à tout ça avec les partenaires du réseau ADARM, le Terre de Liens pour le foncier, le CIVAM.
0: Voilà, c'est beaucoup de lettres pour beaucoup d'intentions positives pour l'agriculture de demain. Et puis, vous vous contentez pas de prendre tout le monde par la main, on le fait aussi de façon festive. Et il y a une date qu'il faut d'ores et déjà noter sur notre calendrier, c'est le 20 septembre, direction à Saint-Ouen-des-Toits, donc au Grand Métairie, pour une fête de l'agriculture paysanne, avec au menu, forcément plein de bonnes choses, hein, quand on parle de production locale, et puis aussi de la randonnée. C'est en fait un rendez-vous qui mêle ces rendez-vous aux fermes et les marchés de producteurs. Ça, c'est important aussi d'avoir des moments comme ça où tout un chacun peut venir partager, échanger, goûter, savourer et puis se balader aussi dans notre terre de la Mayenne, parce qu'une randonnée, c'est quand même ça aussi.
1: C'est tout à fait ça. C'est l'occasion de... pour tout un chacun, donc des personnes qui connaissent un petit peu le milieu agricole ou pas du tout, de découvrir effectivement des jolis sentiers. Et là, on va passer au cours de cette randonnée donc qui a lieu le matin, qui fait une petite dizaine de kilomètres, et je crois qu'il y a moyen de bifurquer un petit peu avant.
0: si on est un peu feignant, d'accord, ok.
1: Voilà,
0: j'ai cassé le lacet de ma chaussure, ok, je prends le raccourci. Non, mais ça veut dire que c'est accessible à tout le monde, en fait.
1: C'est accessible à tout le monde, et donc ça va permettre de passer dans deux ou trois fermes autour donc de Saint-Ouen-des-Toits, puisque les Grandes Métairies, c'est une ferme laitière de Saint-Ouen-des-Toits. Après, on passera à côté d'une autre ferme laitière et qui fabrique du pain aussi, et un éleveur de poulets.
0: D'accord.
1: Des poulets de chair et des œufs. Voilà, donc ça va occuper la matinée, effectivement.
0: Okay, déjà, oui, c'est pas mal comme menu. Bon, à donc, midi, moi, après l'effort, il me faut le réconfort. Hein.
1: Oui, et même avant.
0: Ouais.
1: On démarre à 9h. Voilà,
0: ouais.
1: Un accueil, café, brioche, jus de pomme.
0: Voilà, plein de bonnes choses. Et à midi, il y a un repas végé en food truck pour ceux qui veulent.
1: Voilà, tout à fait. Il y a Nadège qui a son food truck qui s'appelle Au Bon Sens Végé. Voilà, qui propose des repas. Là, pour ça, ce serait très conseillé de s'inscrire pour ce repas-là. Donc, est-ce que je peux donner un numéro ou vous le gardez avec
0: vous? On va le transmettre avec plaisir, oui.
1: Voilà. Et puis, si vraiment il y a des personnes qui préfèrent apporter leur pique-nique, c'est possible aussi.
0: Après ce repas végé, on va faire une petite pause pour digérer, une petite pause en musique. On se retrouve, si vous voulez bien, dans quelques instants. Voici tout de suite pour nous accompagner. Ah bah oui, sortez les paillettes. Ça vous rappelle des souvenirs ? Hein, c'est toute votre jeunesse.
1: C'est ça.
0: Vous avez dansé là-dessus. Vous avez peut-être même cassé des talons en dansant sur Abba.
1: Ah, les talons, non, c'était pas trop mon truc.
0: Mais les paillettes, oui. Ok.
1: C'est ça.
0: On se retrouve juste après Abba. Merci beaucoup.

0: The winner takes it all. C'était donc Abba et les paillettes. Et on a dansé, nous, en studio. Non, c'est même pas vrai, mais on aurait pu. Je vous mens, c'est monstrueux. Catherine Renoux, vous êtes notre invitée. Donc, vous êtes co-présidente de SIAP 53 et vous avez plein de rendez-vous à nous proposer. Festif, on a commencé à parler de celui qui nous attend le 20 septembre aux Grandes Métairies à Saint-Ouen-des-Toits. Donc, fête de l'agriculture paysanne. Ça fait pas mal d'années maintenant. On commence à avoir l'habitude. Donc, le matin, il y a cette rencontre pour aller découvrir différentes fermes. À midi, repas végé au food truck. Et puis l'après-midi, donc on a déjà touché un mot, mais il y aura tout un marché paysan, un village associatif, il y aura des ateliers, des jeux et à 14h30, c'est important, une table ronde sur le thème transmettre et s'installer en Mayenne en agriculture paysanne. C'est vraiment le cœur de votre démarche aussi, cette table ronde dont on en parlait il y a quelques instants.
1: Voilà, tout à fait, puisque la SIAP donc propose cette formation dont je parlais tout à l'heure. Et là, ça va être l'occasion de signaler que la prochaine formation démarre début octobre. Voilà, donc s'il y a des porteurs de projets agricoles qui nous écoutent, ils peuvent prendre contact avec la SIAP.
0: Donc début octobre, on note la date, il reste des places pour cette formation.
1: Oui, tout à fait. Et là, donc l'après-midi, voilà l'occasion de découvrir des producteurs mayennais et même un paludier qui vient de la Vendée, de l'île d'Olonne, oui, qui nous apportera du bon sel.
0: Trop bien, trop bien. Donc il y a plein de bonnes choses.
1: C'est ça.
0: Alors ça, c'est à Saint-Ouen-des-Toits. Donc le 20 septembre, c'est la première date à noter. Il y a une autre date dont vous vouliez nous parler.
1: Oui, allez-y. Je voulais juste dire à propos de la table ronde. Voilà, ça concerne évidemment les porteurs de projets et les cédants ou futurs cédants, mais aussi tous les citoyens et les citoyennes qui peuvent... Comment les citoyens peuvent s'impliquer dans la vie d'une ferme, dans le soutien aux paysans.
0: Le soutien à notre agriculture, on a bien vu cet été, il peut être difficile d'être agriculteur, et ô combien, si on veut pouvoir continuer à acheter des produits régionaux, locaux, français, il faut absolument sauvegarder notre agriculture. Et pour ça, effectivement, vous le disiez, faut les aider. Ça commence aussi par acheter et consommer local le plus possible, c'est très très important, et cette fête de l'agriculture paysanne ne nous contredira pas donc dans le domaine. Ça, c'est le 20 septembre. Je le disais, il y a un autre rendez-vous dont vous vouliez nous parler, ça sera le samedi 26 septembre, samedi Gamard. C'est donc un samedi et ça nous entraîne à la ferme du Bois Gamard.
1: Voilà, on connaît en Mayenne un événement qui avait lieu depuis 10 ans qui s'appelait Festigama. Donc un petit peu sur le même modèle, mais un modèle réduit cette année.
0: Le Bois Gamard, donc on rappelle, quartier de Théval à Laval, pour ceux qui n'y seraient encore jamais allés.
1: Voilà, donc pas de marché de producteurs là-bas cette année par contre, mais à partir de 15h, donc on vous invite à faire une balade, hein, là plus qu'une randonnée, puisque c'est l'affaire de 2-3 km dans le Bois Gamard. Donc vraiment accessible à tout le monde.
0: Oui, ça se veut très familial comme rendez-vous.
1: Hein. Voilà, très familial, d'autant plus que ça va être accompagné donc par les ânes de la ferme, et également une personne qui va venir faire de la sensibilisation au comportement canin. Voilà, pour être attentif au comportement du chien.
0: Et comprendre exactement ce qui se passe. À 17h30, il y aura un spectacle aussi, en liberté, par Thomas Carabistouille.
1: C'est ça. Donc là aussi, une petite inscription, si possible. Et juste avant le spectacle, au retour de la randonnée, il y a la MAP des restes de la semaine qui propose une dégustation de produits locaux, des producteurs mayennais.
0: Voilà. Et c'est toujours sympa.
1: Pour ceux qui font la rando, de préférence.
0: Bon, on l'a compris. Mais il y a deux dates à ne pas rater. Donc, la fête de l'agriculture paysanne le 20 septembre à Saint-Ouen-des-Toits. Et puis, samedi Gamard, donc pour toute la famille, le samedi 26 septembre dans l'après-midi au Bois Gamard à Laval. Et dans tous les cas, ce qu'on a bien retenu, et c'était important que vous veniez aujourd'hui pour nous le rappeler, Catherine Renoux, c'est qu'il faut absolument rester solidaire de notre agriculture mayennaise et puis française tout simplement, mais que c'est ensemble qu'on va y arriver.
1: Voilà, tout à fait. Et le 26 septembre, à la fin de l'après-midi et à Bois Gamard, eh bien, vous pouvez rester manger des galettes avec une bonne poêlée de légumes mayennais.
0: Voilà.
1: Des galettes, des crêpes.
0: Et c'est parce qu'on aime les bonnes choses qu'on aime l'agriculture mayennaise et qu'on vous aime pour tout ce que vous faites pour elle. Merci beaucoup, Catherine Renoux. À bientôt.
1: Merci, Florence. À bientôt.
0: Au revoir.
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0: Wonderful Life, une vie magnifique comme on l'aime. Merci, c'était Black. Il est 17h32.
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0: Et on fait la route ensemble. N'hésitez pas à nous appeler au 02 43 67 11 11 si vous constatez des difficultés de circulation. C'est ce qu'a fait Pascal pour nous annoncer un énorme bouchon rue Crossardière à Laval. Il n'y a plus de circulation, c'est bouché, bouché, bouché. À côté du collège Fernand Puech, également de gros bouchons signalés, donc en face du pont de l'Europe. C'est la même chose en face du pont Aristide Briand, c'est compliqué. Rue Souchu, Servinière, toujours à Laval, la circulation est compliquée. Faut-il vous parler donc du boulevard du 8 mai 1945 c'est là encore rouge, rouge et archi rouge. Même chose de l'autre côté de la ville. Donc si vous voulez vous rapprocher, de changer de bon champ au niveau du pont de Pritz, tout ça est absolument rouge. Ce qui veut dire que la rentrée est bien faite. Et oui, ça y est, c'est reparti pour un tour. Et puis je vous signale aussi côté travaux à Saint-Denis d'Anjou, des travaux qui ont débuté cette semaine dans le centre-bourg. La première phase concerne la rue de la Croix, donc à la rue d'Espagne. L'accès à la mairie se fait en ce moment, donc pas la rue de La Roche. Ici ou ailleurs, soyez prudents sur la route et n'oubliez pas de nous passer un petit coup de fil parce que nous faisons la route ensemble au 02 43 67 11 11. Merci.
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0: Si seulement je pouvais lui manquer, voici Calogero. À suivre également un anniversaire, celui de Trio.

0: Si seulement je pouvais lui manquer. Calogero, 17h37.
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0: Et l'heure de retrouver Émilie Mazoyer. Et oui, Décibel fait sa rentrée à 19h tout à l'heure avec le groupe Trio. Le groupe qui vient fêter chez nous ses 30 ans. Happy birthday, bon anniversaire avec des titres inédits et un best-of.
3: Salut tout le monde!
4: Émilie, au rapport pour votre dose quotidienne d'actualité musicale. C'est l'anniversaire d'un de nos artistes les plus singuliers qui, depuis le début de sa carrière, chante des sujets jamais entendus ailleurs. La natation synchronisée, les piqûres d'araignées, les truites en chocolat, Madonna et Fanny Ardant.
5: On écoute du chant grégorien, elle parle à peine et moi je dis rien. On a une relation comme ça, Fanny Ardant et moi.
4: Joyeux anniversaire à l'inclassable et talentueux Vincent Delerme, 50 ans aujourd'hui. Et une jolie série de concerts partout en France à partir de fin septembre, ne le ratez pas. La tournée mondiale de la star portoricaine Bad Bunny est terminée, il est temps de faire les comptes.

Tirar más fotos tour, c'était une soixantaine de concerts sur trois continents, 3 millions de spectateurs et une recette de 467,5 millions de dollars qui en fait la tournée la plus lucrative de tous les temps pour un artiste masculin latino. Bad Bunny, bravo. Elle n'a pas pu se produire au Rose Festival de Big Flo et Oli à Toulouse. Charlotte Cardin ne sera pas non plus sur la scène de notre festival, ici live, jeudi soir à La Ciotat.

Good, hein. La pauvre Charlotte Cardin explique sur ses réseaux sociaux « J'ai une blessure aux cordes vocales qui m'a déjà forcée à annuler plusieurs concerts et qui malheureusement ne guérit pas assez vite pour me permettre de reprendre la scène cet été. On envoie de douces pensées et on souhaite un total rétablissement à notre chère Charlotte, une amie de la maison. Elle est la lauréate de notre Grand Prix Talent ici. » Allez, pour finir, une bonne nouvelle, ça fait jamais de mal. Le retour d'une légende de la funk et de la soul, l'ébouriffante Chaka Khan, 73 ans, et récemment intronisée au Rock'n'Roll Hall of Fame, sort un nouvel album sur lequel elle a invité Lenny Kravitz, Sia,

0: Émilie Mazoyer. On vous retrouve donc tout à l'heure à 19h avec grand plaisir pour fêter cet anniversaire du groupe Trio.
1: Oh, DJ, envoie le sang, papy.
0: DJ, tout de suite, c'est Soprano.

0: chez vous, n'hésitez pas à nous appeler si vous constatez des difficultés de circulation. Ce qui est sûr, c'est qu'il y a beaucoup de monde, notamment à Laval, tout autour de Laval. Donc soyez prudents, on compte sur vous.
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0: Petit coup de cœur sorti, une idée qui va vous plaire, j'en suis sûre, et qui sort de l'ordinaire. Direction balai, pour vous dépoussiérer votre mémoire et muscler votre cerveau. Il n'y a pas de raison qu'il n'y ait que les enfants qui s'y collent. Nous aussi, on peut, si on veut, justement, profiter de ce moment. C'est en fait un atelier. Il s'appelle Chamboule-Méninge. Ça se passe une fois par mois à balai. Et devinez quoi, l'atelier de reprise va avoir lieu ce jeudi à partir de 14h30. Ça se passe à la salle du restaurant Le Val des Loups, donc à balai. N'hésitez pas à aller voir si ça vous tente, donc si vous voulez faire travailler votre petit cerveau. Et oui, et si vous voulez, la participation est de 9 euros. Vous pouvez y aller sans souci au programme. Donc, jeux de réflexion, d'observation, des énigmes, des jeux de société et des quiz. Voilà, si ça vous dit, retenez la date, c'est ce jeudi, c'est l'après-midi à 14h30 à la salle du restaurant Le Val des Loups de balai. Tout de suite, pour nous accompagner en musique, c'est Johnny and Mary.

0: Jenny Anne Mary, c'était Robert Palmer qu'on adore. D'ici 8 minutes, retour de l'information avec toute l'actualité locale. Et puis côté musique, à suivre Renaud et Auréa.
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0: soirée mondaine. C'était Aurélia. Et tout de suite, il est 18h.
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0: Merci d'écouter la première radio du département. Ici. 18h, retour de l'info avec vous Stéphanie Deneveau, bonsoir.
2: Bonsoir Florence, bonsoir à tous.
0: Les enseignants mayennais n'ont toujours pas accès à leur mail professionnel.
2: La cyberattaque survenue cet été perturbe donc encore la rentrée en Mayenne alors que l'école reprend demain. Le rectorat de Nantes travaille, dit-il, un rétablissement progressif des services numériques. Selon Raphaël Muller, le recteur de l'Académie de Nantes, les points les plus sensibles en tout cas ont été traités.
3: On peut parler évidemment de la rémunération des enseignants et personnel, ça c'est évidemment incontournable et c'est un point qui a été traité en priorité. De la même manière, les bourses pour les étudiants.
0: Est-ce qu'on peut dire que demain, jour de la rentrée, il y aura un enseignant devant chaque élève ?
3: Nous avons travaillé, et encore une fois, avant la cyberattaque pour que ça soit le cas. Je ne peux pas assurer qu'à 100% qu'il y aura un enseignant devant chaque élève. Il y a en chaque rentrée des tout petits ajustements. Un enseignant peut tomber malade la veille de la rentrée, voire même glisser sur le chemin de l'école, ce que je ne souhaite à personne, bien sûr. Mais en tout cas, nous avons évidemment fait tout ce que nous pouvions pour assurer cette rentrée et que les élèves puissent retrouver leurs professeurs dans les classes.
0: Les familles, elles, ont accès sans problème aux espaces numériques de travail et aux logiciels de vie scolaire habituels, précise le rectorat de Nantes. Plus de 51 000 élèves mayennais font leur entrée des classes demain, un chiffre qui est en baisse par rapport à l'an dernier de 1,5%. Près de 4 000 enseignants, eux, ont fait leur entrée aujourd'hui avec de nouvelles réformes appliquées. Fini les téléphones portables au lycée. Pour faire face au réchauffement climatique, les examens auront lieu désormais uniquement le matin. Et puis tous les élèves de la grande section à la terminale répondront à un questionnaire sur les violences sexistes et sexuelles. Annie Genevard, la ministre de l'Agriculture, se déplacera demain en Maine-et-Loire à l'occasion de la rentrée scolaire de l'enseignement agricole. Un enseignement en pleine croissance avec une augmentation des effectifs de 7% en 5 ans, d'après les chiffres du ministère. Et des fouilles archéologiques ont débuté ce matin à l'îlot du Val-de-Mayenne à Laval, un chantier qui entraîne la fermeture de la rue Alfred Jarry et du parking Jarry. D'après la mairie de Laval, ces fouilles devraient mettre au jour une section des anciens remparts de la ville, des vestiges d'habitations datant du 12e et du 19e siècle, témoins de la formation de ce quartier du bord de la Mayenne. 6 archéologues du service archéologie et inventaire général de la ville sont mobilisés sur le chantier. L'îlot du Val-de-Mayenne prévoit la création de 25 logements et de 2 commerces. La livraison est prévue l'an prochain. Bradley Barcola entre dans le livre des records des transferts dans le monde du football puisque l'ailier français quitte le Paris Saint-Germain pour le club anglais de Liverpool. 145 millions d'euros, c'est le montant de son transfert. Quant à Lionel Messi, il vient d'annoncer sa retraite, mais sa retraite internationale. Il ne jouera donc plus avec l'Argentine.
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0: Avec des températures qui grimpent au fur et à mesure de la semaine.
5: Absolument, qui pour l'instant sont agréables. Ciel bleu, on a eu de la pluie, c'est pas mal. Cet après-midi, des belles éclaircies de 23 à 25 degrés. Cette nuit, un peu de fraîcheur. Et c'est là qu'on sent que l'automne arrivera un jour. 10 à 13 degrés seulement, un temps qui reste sec cette nuit. Pour demain, ce sera bien ensoleillé. Vous le disiez, 22, 25 degrés. Donc 22 à Pré-en-Paille, 23 à Chaillan, 24 à Laval, quartier du Bourny, ou bien encore à Cran. Demain mercredi, ça va commencer à grimper, 24-27, et jeudi, on devrait atteindre par endroit en Mayenne les 29 degrés. Ça devrait durer pour ce week-end, on vous en reparle, évidemment, parce qu'on n'est que lundi, donc le week-end, c'est encore un peu loin. Je ne veux pas vous faire rêver trop vite. Belle soirée, Stéphanie.
2: Merci.
0: Retour de l'info tout à l'heure à 19h.
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5: Et on va débuter en musique avec un duo, Jean-Jacques Goldman et Céline Dion. Céline Dion, c'est forcément l'événement de la rentrée, vous le savez, elle est arrivée à Paris. Premier concert le 12 septembre, les autres ce sera l'année prochaine, au mois de mai. On vous en reparlera évidemment, mais tout de suite, on les écoute tous les deux. La fine équipe, J'irai où tu iras. Chez moi, les

0: Après, où tu iras, Céline Dion et Jean-Jacques Goldman.
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0: Et on va partir notamment en balade, ce sera avec, c'est clairement Mayennais, et Claire Martin pour la rentrée. Elle nous fera découvrir des lieux mayennais, des initiatives mayennaises. On ira dans une école maternelle, celle Jules Verne de Laval. Voilà, ça va vous rappeler des souvenirs quand vous étiez tout petit. Préparez donc vos cartables. On va parler football, on va faire même mieux que d'en parler tout à l'heure avec notre jeu. Vous le savez, vous pourrez choisir votre sport pour choisir votre question et pour gagner. Ça, le cadeau, vous ne le choisissez pas, mais vous allez l'aimer. Deux invitations pour aller au Stade Francis Lebasseur pour du foot, bien sûr, le Stade Lavallois contre Red Star. Ce sera le 4 septembre à 20h. J'ai deux invitations dans les mains et je vous les offrirai. On parlera foot également dans quelques instants avec Franck Götter. On fera un retour sur le match de vendredi soir, car il y a pas mal de choses à en dire. Il y aura bien sûr aussi de la couleur avec le rouge et le noir et coulisses TV tout à l'heure, mais avant tout ça, de la musique, vous l'aimez, nous aussi. Voici Benabar avec Elle danse.

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0: Elle danse, c'était Benabar et il est 18h12, l'heure de revenir sur le match de vendredi soir et sur cette rencontre des tangos perdus face à Grenoble. 0-3, faut-il le rappeler. Bonsoir Franck Gotha.
1: Bonsoir tout le monde.
0: Alors, une rencontre donc particulière avec le retour à Le Basseur de l'ancien coach Olivier Frappoli.
1: Oui, en effet, c'était l'une, pour ne pas dire l'attraction de cette rencontre de vendredi soir à l'occasion de la venue de Grenoble à Le Basseur, le retour de l'ancien coach lavallois Olivier Frappoli qui dirige désormais cette équipe grenobloise. Après cette saison sous les couleurs tango, Olivier Frappoli a quitté la Mayenne en juin dernier au terme d'une saison qu'on va qualifier d'éprouvante, mais en laissant le club en Ligue 2, ce qui était son vœu le plus cher. Une fin d'aventure assez particulière, il faut bien le reconnaître, marquée par un simple petit communiqué du club 5 jours après le match retour des barrages face à Rouen. Il n'y avait pas eu véritablement d'au revoir pour celui qui avait pris les rênes de l'équipe en 2019, après des saisons difficiles, marquées aussi par une véritable instabilité au niveau du poste d'entraîneur. Au cours de ces 7 saisons, Olivier Frappoli a su redonner des couleurs à cette équipe lavalloise et lui permettre de retrouver sa place en Ligue 2. Pour tout ça, Olivier Frappoli méritait bien que le public mayennais lui rende un bel hommage. Et d'ailleurs, à l'issue de cette rencontre de vendredi, il y a eu ce partage, cette communion entre Olivier Frappoli et le public mayennais. Et surtout, les au revoir ont cette fois-ci bel et bien eu lieu. Et ça, franchement, c'était chouette à vivre. L'histoire entre Olivier Frappoli et le Stade Lavallois est donc désormais terminée. Le livre est refermé et on ne peut que lui souhaiter le meilleur pour la suite dans son nouveau club, le GF38.
0: Et Franck, au-delà des retrouvailles avec Olivier Frappoli, donc il y a eu ce match qui n'a finalement pas tourné en faveur des tangos, sèchement battu 0-3.
1: Oui, il y avait de la déception vendredi soir au coup de sifflet final, c'est sûr. C'est pas le résultat qu'on espérait tous, hein. Les Lavallois ont finalement été surpris par une équipe grenobloise qui était d'ailleurs toujours à la recherche de sa première victoire et qui aura su bien mener son affaire à Le Basseur en faisant preuve d'une efficacité redoutable. Pour preuve, 4 tirs cadrés, 3 buts. Bon, il faut aussi signaler hein, que les Isérois ont pu profiter de quelques erreurs défensives mayennaises entre des pertes de balles ou des passes mal ajustées. Bref, on va dire que c'était finalement un match sans pour les joueurs de David Vigne. Il y a bien eu une réelle volonté d'aller de l'avant, mais les tangos n'ont jamais été capables d'emballer véritablement la rencontre ou tout simplement de renverser la table. Un manque de réalisme, d'efficacité, des approximations dans le dernier ou l'avant-dernier geste, et il faut bien reconnaître qu'à ce niveau-là, cela ne pardonne pas. Bon, on va pas tout remettre en cause, hein. Il faut prendre cela comme une petite piqûre de rappel et surtout se servir de cette défaite pour avancer. On apprend aussi et surtout dans la défaite. Et puis les tangos, ils auront l'occasion de rebondir dès vendredi pour gommer ce faux pas et surtout redonner le sourire à leurs supporters. D'ici là, belle semaine à tous et allez Laval.
0: Merci beaucoup Franck, belle semaine à vous aussi. Et allez Laval, effectivement, on en reparle tout à l'heure. Tout de suite, on passe du foot à la danse. Je ne sais pas si vous vous souvenez de cette série Fame. Ah, ils avaient un look incroyable avec des espèces de grandes chaussettes en laine qui faisaient débat jusque-là. Et ça dansait. Et puis évidemment, il y avait toutes les histoires entre les uns les autres. C'était notre jeunesse, n'est-ce pas? Irène Cara, Fame. Retour donc en enfance, tout de suite en musique.

C'était donc Irène Cara et c'était en 1980. 18h19, l'heure de jouer ensemble. Choisissez votre sport, c'est pas compliqué. Je vous proposerai tous les jours de choisir un sport. J'ai deux thèmes pour ce soir, le foot ou le judo. Vous pourrez choisir pour... Et si vous répondez donc à la question que je vous poserai avec la bonne réponse, vous repartez avec le cadeau que voici, que voilà. Le cadeau, c'est deux invitations pour assister à la rencontre vendredi 4 septembre, le stade Francis Lebasseur, donc contre le Red Star, deux invitations pour vous, mais avant tout ça, pour jouer avec moi, il suffit de vous appeler maintenant. Véronique vous attend déjà, elle est dans les starting blocks. 02 43 67 11 11. 02 43 67 11 11. Vous savez ce qu'il vous reste à faire? Je vous attends. Foot ou judo? C'est le menu du soir. C'est à vous de choisir, donc 02 43 67 11 11. Je vous attends avec de la bonne musique dans les oreilles. Donc tout va bien. Phil Collins, Two Hearts. Ça sent l'histoire d'amour.

0: Hearts, c'est Phil Collins. Dans quelques instants, on va jouer ensemble pour gagner donc deux invitations pour le Stade Lavallois ce vendredi.
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0: Et on joue ensemble. Choisissez votre sport. C'est ce qu'on vous propose. Et c'est ce que je propose à Richard d'Antram qui vient nous appeler. Bonjour Richard.
6: Bonjour.
0: Comment ça va à la maison?
6: Ça va.
0: Ça va. Vous avez supporté un bel été finalement quand même. Vous avez réussi à jongler entre deux canicules.
6: Oui.
0: Bon. Richard, vous savez que vous devez choisir votre sport pour choisir votre question. Il y a deux invitations à gagner pour le Stade Lavallois, donc vendredi 4 septembre. Est-ce que vous préférez le foot ou le judo, Richard?
6: Le foot.
0: Ah, je sais pas pourquoi, mon petit doigt me disait, Richard, il va nous choisir le foot. J'ai l'impression que vous allez souvent au stade ou pas? Est-ce que vous suivez régulièrement le Stade Lavallois?
6: Je suis régulièrement.
0: Ouais, bon, bah. Alors, oui. J'espère que ma question ne va pas être trop difficile pour vous. Concentration, Richard, la voici. Voici la question foot. Lors d'un match de foot, au bout de combien de cartons jaunes a-t-on un carton rouge? Au bout de combien de cartons jaunes a-t-on un carton rouge? Est-ce que c'est au bout de 2 cartons jaunes, de 3 cartons jaunes ou de 4 cartons jaunes qu'on nous donne un carton rouge? À votre avis, Richard?
6: 3.
0: Vous êtes sûr, c'est votre dernier mot?
6: Oui.
0: Eh ben, non! Aïe, aïe, aïe, aïe, aïe, aïe, aïe! C'est au bout de 2. Vous étiez tout prêt, hein. Vous avez été trop généreux, Richard. Ah ben oui, vous m'en avez rajouté, hein. Non, au bout de 2 cartons jaunes, c'est un carton rouge, c'est aussi.
6: Ah,
0: oui, non,
6: bon.
0: Mais moi aussi, j'aurais pas su, Richard, pour être tout à fait honnête. Bon, ben écoutez, je vous invite à revenir demain, si vous voulez, à cette même heure. Oui. Il y aura encore des invitations, hein, pour le Stade Lavallois. En attendant, je sais que vous aimez bien jardiner, Richard. Donc, je vous laisse faire un petit détour dans le jardin. Il y a des tomates en ce moment?
6: Ouais, mais pas beaucoup.
0: Pas beaucoup, mais elles sont bonnes.
6: Oui.
0: Eh ben voilà, c'est les vôtres. En tout cas, merci beaucoup, Richard. Ouais. J'étais content de vous avoir en ligne. J'espère à très vite. Et demain, il y aura donc une pluie d'invitations à gagner pour aller voir le Stade Lavallois ce vendredi. Belle fin de journée, Richard. Dernière petite question pour vous. Quelle est la première radio du département?
6: Ici Mayenne.
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0: Eh oui. Peu importe Zazie, tout de suite. Belle journée.

0: importe.
1: Peu importe, c'est le tout dernier Zazie.
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1: 18h30, tout pile. Côté circulation, on voit qu'on a fait la rentrée. On retrouve nos bouchons classiques, notamment autour du pont de Pritz. La circulation est actuellement vraiment compliquée. Donc, prenez votre temps. Évitez, si vous le pouvez, ce fameux pont de Pritz. C'est vraiment, et Décathlon, c'est vraiment compliqué pour la circulation. Ailleurs, ça commence à se fluidifier un petit peu, et c'est tant mieux. Dans tous les cas, restez prudents et n'oubliez pas, donc nous faisons la route ensemble. Et si vous-même vous constatez des difficultés de circulation, on va y arriver, vous nous appelez au 02 43 67 11 11. Je vous en remercie d'avance. Hide on Emotion.
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1: Avec Chris Deberg, tout de suite, Eyes on Emotion, donc suivi de Louane avec ses chiens. Merci d'avoir choisi Ici Mayenne. Belle journée à tous.

0: faire une petite gratouille au vôtre. C'était Louane, 18h38.
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0: Et on retrouve Patrice Gascoin avec ses coulisses TV. Bien sûr, aujourd'hui, Patrice, vous nous parlez d'une adaptation événement. Le chef-d'œuvre de la littérature Le Rouge et le Noir devient ce soir une série sur France 2.
3: Vous avez lu le chef-d'œuvre de Stendhal. Eh bien, ce soir, regardez-le vivre à la télé.
4: Moi, je suis pas fait pour la tranquillité. Je serai général ou évêque.
5: Arrête avec ton Napoléon. Ton destin est celui d'être prêtre.
4: Mais comment voulez-vous que je sois à la fois garde d'honneur et sous-diacre?
5: Vous irez vous changer en vitesse au presbytère. C'est ainsi, mon cher Sorel, que vous passerez du rouge au noir. Il faudra bien choisir un jour.
3: Julien Sorel, fils de charpentier, est prêt à tout pour s'élever socialement, mais il est partagé entre le rouge de l'ambition militaire et le noir de la carrière ecclésiastique. Mais il est aussi partagé entre deux femmes que tout oppose. Ainsi va Le Rouge et le Noir de Stendhal, joliment adapté dans cette série réalisée par Gaëlle Morel, à partir de ce soir sur France 2. Et forcément, vous demandez qui va prêter ses traits à un héros comme Julien Sorel, si puissant dans l'imaginaire collectif. Eh bien, c'est Victor Belmondo à qui j'ai demandé comment il l'a accueilli ce moment où on lui annonce « Tu vas incarner Julien Sorel ». Victor Belmondo.
6: C'est marrant parce que quand Gaël me l'a dit, le réalisateur, ouais, j'étais ravi. Mais j'étais ravi parce que Gaël me proposait un projet et que c'est vrai que je ne mesurais pas tout de suite ce que ça allait être que de jouer Julien Sorel. Et puis ensuite, une fois qu'on conscientise, bah on se dit quand même, je vais quand même interpréter un personnage marquant de notre littérature, écrit à la base par Stendhal. Je me dis que ça va être assez jouissif d'aller. C'est un personnage très très loin de moi, donc d'aller chercher ses complexités, ses contradictions. C'était ça qui était excitant.
3: Pourquoi il était aussi loin de vous, ce personnage?
6: Parce qu'il est prêt à tout, quitte à faire du mal aux autres, ou qui t'a oublié qu'il peut faire du mal aux autres. Je pense que pour ça, il est loin de moi. Moi, je pourrais pas, je pense, être prêt à tout comme ça, au point d'en avoir un comportement répréhensible.
3: Voilà, vous saurez en regardant Le Rouge et le Noir que Julien Sorel est bien un rôle de composition pour Victor Belmondo. À ses côtés dans la série, vous retrouverez Virginie Ledoyen, sublime en Madame de Rênal, mais aussi Camille Raza, magnifique en Marquise de la Mole, ainsi que Patrick Timsit, Patrick Mille ou Romane Boringer. Le Rouge et le Noir, ce soir sur France 2. Quant à moi, je vous retrouve avec d'autres couleurs demain dans de nouvelles coulisses télé.
0: Bien, merci beaucoup Patrice. Rendez-vous pris pour demain. Si vous voulez, moi, Le Rouge et le Noir, je peux vous le chanter. Non, comment ça, vous voulez pas? Ben, vous avez raison, je chante.

0: Whitney Houston, 18h45 après Whitney Houston, c'est Claire Martin, et oui, qui nous rejoint. Merci Claire pour votre rendez-vous. C'est Clermont-Mayennais. Vous parcourez pour nous la Mayenne à la découverte de lieux mayennais, d'initiatives mayennaises. Et aujourd'hui, en cette veille de la rentrée, vous êtes allée à l'école maternelle Rajeunir, l'école maternelle Jules Verne de Laval.
1: Oui, tout à fait. Alors, je peux vous dire que c'était un petit peu l'effervescence hein, dans l'école. L'équipe clinait au maximum les locaux. D'ailleurs, on peut entendre la serpillière. Et puis, les maîtresses préparaient leur classe, comme Éline Lolivret. Elle est enseignante en petite section et je vous propose de la rejoindre dans sa classe.
2: Là, on se repère bien dans cette classe. Les tables sont à hauteur d'enfant, donc on a plusieurs pôles, on va dire. Une organisation, donc un coin regroupement, différentes tables. Donc il y a une table de jeu d'imitation, une table de manipulation, une table d'éveil. Il y a aussi des coins d'imitation comme la cuisine, l'épicerie et après des coins peinture.
1: Et pour avoir de beaux moments avec les enfants, eh bien, faut tout préparer à l'avance, notamment les fameuses activités autonomes. Alors, qu'est-ce que vous êtes en train de faire, là, Éline ?
2: Alors là, je suis en train d'enfermer des animaux dans du papier d'aluminium pour que les enfants puissent les délivrer, ce qu'on appelle pour, en fait, muscler les mains, les doigts, pour qu'ils puissent enlever le papier d'alu et permettre aux enfants de manipuler.
1: C'est ça, parce qu'en fait, il faut que les mains se musclent pour pouvoir écrire, etc.,
2: voilà,
1: c'est
2: tout
1: ça ?
2: Tout à fait.
1: Et alors, vous, ce que vous aimez, finalement, c'est de découvrir l'évolution des enfants. C'est ça qui vous plaît dans votre métier ?
2: Voilà, de voir... Du début, donc à la rentrée, et à la fin, vraiment, leur évolution, qui est vraiment très satisfaisante.
1: Mais moi, pour tout vous dire, mon coup de cœur, il se situait dans le fond de la classe, juste à côté du tableau. Il s'appelle le doudou pas comme les autres. Il était tout plein de couleurs.
2: Alors, les enfants, ils aiment bien parler avec cette peluche, ce qu'ils ne feraient pas avec la...

0: Adulte.
1: Ah oh, c'est génial. Alors oui, parce que ce qu'il faut dire, c'est que tout est à scratch, c'est-à-dire l'œil là bleu, c'est un doudou modulable sur mesure en fonction des petits.
0: Avec des yeux de différentes couleurs, donc ça permettrait d'intégrer les couleurs différentes, donc d'apprendre, et des nez aussi de différentes formes. Donc entre le rectangle, triangle, carré et rond, lui choisit le rond. Après, ça sera aussi de pouvoir choisir les enfants de créer leur propre doudou.
1: Donc, les petits Mayennais peuvent découvrir leur école sereinement demain. Éline Lolivray va accueillir 16 à 22 enfants parce que cette année, elle a aussi les très petites sections. Alors évidemment, on leur souhaite une excellente rentrée pour demain.
2: Merci beaucoup Claire. Moi, j'ai déjà préparé le cartable. On est prêts. Rem, tout de suite, Shiny Happy People, merci d'être avec nous. Il y aura également Jennifer avec Mourir sur scène. Et oui, elle reprend du Dalida, vous l'avez peut-être déjà entendu sur notre antenne. Et vous allez pouvoir la retrouver dans quelques minutes.

0: sur scène, c'était Jennifer, la reprise du titre de Dalida. Bien sûr, il y en a qui vont pas mourir sur scène, mais qui vont fêter leur anniversaire sur scène. C'est le groupe Trio, 30 ans déjà. On va fêter ça ce soir avec Décibel, donc à partir de 19h, et en compagnie évidemment également d'Émilie Mazoyer.
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0: Monsieur Noir, c'était donc Indochine pour nous bercer tout en douceur, comme on aime.
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0: Merci d'écouter la première radio du département et de nous être fidèles. Tout de suite, il est 19h. Et c'est bien évidemment l'heure de retrouver l'info, et c'est tout de suite avec le journal et Marine Logénie.
2: Ça y est, on y est demain, c'est la rentrée des classes, nouveaux cahiers, nouveaux stylos, parfois nouvelle école pour les enfants qui changent de niveau, un moment attendu ou redouté selon les enfants croisés aujourd'hui au Mans, Marie Mutricy.
3: Pour Jélani, un petit garçon de 6 ans, t-shirt rouge et short noir.
4: Je suis très content que ça soit la rentrée.
3: C'est un moment très important. Il rentre en CP et ça veut dire...
4: Que je vais bientôt lire et tout. Et je travaille beaucoup, j'aime bien travailler à l'école.
3: Et puis il va pouvoir arborer ses nouveaux habits.
4: J'ai acheté un pantalon qui est trop beau. Il est marron clair fluo.
3: Les fournitures scolaires toutes neuves, c'est ce qu'adore Iris. La grande de CE2 attend son tour à la tyrolienne.
5: Bah, mon agenda, il est trop mignon. Et on a un nouveau cartable, des nouveaux cahiers, des trousses.
3: Sa copine Abigail a quand même une petite inquiétude.
6: Je suis stressée parce que je sais pas avec qui je vais être. Peut-être avec une maîtresse méchante ou un maître gentil, je sais pas.
3: Ils sont méchants, les maîtres et les maîtresses.
6: Non, ils sont tous gentils.
3: Tous gentils ou en tout cas attentifs à l'accueil lors de cette première journée particulière, raconte Christelle, maîtresse de maternelle au Mans.
7: C'est vrai que c'est primordial la première journée, que les enfants y passent une bonne journée, nous aussi, pour qu'ils se sentent bien pour revenir. Voilà. Et après, la première semaine, si on met bien les règles en place au quotidien, et bien après, tout roule.
3: Jusqu'à la prochaine pause, aux vacances de la Toussaint.
2: Marie Mutricy, ici mène. Et parmi les nouveautés de cette rentrée, une mesure qui en agace plus d'un. Le téléphone portable est désormais interdit dans les lycées. C'est déjà le cas dans les écoles et les collèges. La loi a été promulguée la semaine dernière par le président de la République. Protéger les enfants des dérives des écrans ne peut plus attendre, a décrété Emmanuel Macron. Mais quand on en parle aux premiers concernés, on ne peut pas dire que la perspective d'être privé de portable dans l'enceinte du lycée les enchante. Et surtout, ces lycéens savoyards que nous avons rencontrés ne comprennent pas cette décision.
8: C'est pas une super nouvelle d'être bloqué comme ça au lycée, sachant que maintenant on est plus grand et que tout premier lieu ça nous sert pour nos devoirs, pour travailler et même rejoindre nos amis.
9: C'est utile quand on l'a au lycée, donc en soi il y a d'autres priorités quoi, qui interagir ça. Bah ça si on a des profs absents ou même juste se retrouver dans le lycée avec les gens quoi. Pour un peu qu'il y en a un, il est redoublé, il aura 19 ans. On lui interdise de prendre son téléphone, enfin, c'est enfantin un peu quoi.
10: Ils nous interdisent le téléphone, mais tout est numérique maintenant. Par exemple, le Pronote, rien que nos emplois du temps, nos salles, enfin, en fait, on regarde sur notre téléphone, donc déjà ça va être compliqué.
11: Je trouve qu'au lycée, on est plus mature pour savoir gérer notre téléphone et je trouve que c'est un peu pénible qu'on puisse pas l'avoir. Il y en a après, ils s'en servent en cours, faire des TikTok, pour utiliser ChatGPT pour tricher et tout ça, donc en vrai, je comprends qu'ils l'interdisent, mais bon, on est censé être raisonnable au lycée, on est censé grandir, être mature.
2: Et Emmanuel Macron est attendu dans un lycée en Lozère demain où il devrait changer sur cette interdiction du téléphone portable avec les enseignants et les élèves. Téléphone interdit au lycée, examen programmé uniquement le matin, questionnaire sur les violences sexistes et sexuelles. Vous retrouvez sur ici.fr tous les changements de cette rentrée 2026. Les aides carburant pour les gros rouleurs qui devaient prendre fin ce soir ne seront pas suspendues pour les entreprises en difficulté. Plusieurs secteurs sont concernés par ces aides, les agriculteurs et les professionnels du transport notamment. La chapelle de Notre-Dame de Consolation, c'est au nord de Morteau, dans le Doubs. Eh bien, elle aura bientôt une toiture toute neuve. L'édifice fait partie des 100 monuments sélectionnés pour le loto du patrimoine, lancé aujourd'hui. Le système, vous le savez, permet de financer des travaux de restauration grâce à des tickets à gratter. Cette chapelle est très connue dans la région, car l'ensemble auquel elle appartient a accueilli des séminaristes, des futurs prêtres, jusqu'en 1978. D'où l'importance de la rénover vite, estime Laurent Guillet, délégué départemental de la Fondation du patrimoine.
12: C'est urgent parce que les morceaux de plâtre de pierre qui tombent sur les gens qui viennent visiter, on peut pas laisser un bâtiment comme ça, hein, surtout sur sa hauteur. Ils ont dû mettre tout des filets à l'intérieur de la chapelle pour éviter que des morceaux de plâtre, des morceaux de pierre viennent tomber sur les gens qui viennent visiter la chapelle. En 2025, ils avaient déjà un petit peu postulé, mais le dossier était pas suffisamment mature. Alors cette année, il est complètement mature. Il y a une étude, on a un coût, on a un estimatif financier, les collectivités suivent. Donc le conseil départemental du Doubs suit. On a le conseil régional qui va suivre, hein, Bourgogne-Franche-Comté. Elle est donc de toute façon très intéressante. Elle doit être du 16e, 17e siècle. Il y a des visites, il y a même des séminaires. Tous les anciens élèves qui ont fait le séminaire souhaitent à tout prix participer à la collecte qui permet effectivement d'aider au financement.
2: Et si vous voulez aussi participer, vous pouvez acheter les tickets à gratter de ce loto du patrimoine. Ce sera entre le 7 et le 21 septembre. Dès lundi, la liste donc des sites retenus dès aujourd'hui est sur ici.fr. Le dernier adieu à Philippe Bouvard. Ses obsèques se sont déroulées à Cannes cet après-midi. L'animateur de l'émission Les Grosses Têtes s'est éteint lundi dernier à l'âge de 96 ans. Image de la cérémonie sur ici.fr. Et puis c'est officiel, Bradley Barcola est transféré à Liverpool. Confirmation du PSG aujourd'hui après 3 saisons passées dans la capitale.
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2: La météo pour demain, mardi. En matinée, le ciel est très nuageux au nord de la Loire. Ailleurs, le soleil s'impose dès le matin, l'après-midi. Le ciel devient variable sur une petite moitié nord avec des ondées attendues sur le Cotentin. Plus au sud, le soleil est omniprésent. Les températures le matin, généralement comprises entre 9 et 14 degrés sur la moitié nord, 12 à 18 au sud, 19 à 24 près de la Méditerranée.
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0: Salut à toutes, salut à tous et bienvenue. C'est Décibels. C'est la rentrée de mon émission musicale préférée. J'espère que c'est la vôtre aussi d'ailleurs. On est ensemble en direct jusqu'à 20h. Et les premiers invités de cette saison 5 de Décibels, saison 2026-2027, c'est le groupe Trio.

Yo sort pour la première fois de sa carrière un best-of ainsi que des chansons toutes nouvelles et inédites. On en parle avec eux ce soir, le groupe Trio invité de Décibel. Ça fait plaisir. Et tiens, d'ailleurs, pour célébrer ce bel anniversaire pour Trio, c'est leur tout premier album, Mama Gubida, qui est à gagner ce soir au Blind Test. Donc, vous n'hésitez pas à appeler dès maintenant Alexandra au standard pour pouvoir jouer avec nous au Blind Test tout à l'heure. 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Alors voilà, il est 19h07. On se retrouve ensemble pour démarrer une belle année avec plein d'actu musique qui vont être formidables et, bah, malheureusement, cet été, on a perdu des artistes qu'on aimait beaucoup, et notamment la chanteuse country Dolly Parton et le DJ français artiste électro Kavinsky. Alors, il était évident que pour cette première de la saison de Décibel, on allait leur rendre hommage. Commençons avec Kavinsky. Kavinsky qui est mort quelques jours avant son 51e anniversaire à Paris. Kavinsky, vous vous en êtes rendu compte si vous avez suivi l'actu, était très aimé, très respecté. Et son grand tube Night Call avait été repris avec Angèle et Phoenix pour la cérémonie de clôture des Jeux Olympiques de Paris 2024 dans un stade de France chaud bouillant. Alors on le réécoute, on lui rend hommage. Merci pour la musique, Vinko. Kavinsky et Night Call.

0: Je suis émue de réécouter cette chanson et de démarrer l'année avec Kavinsky, voilà, qui nous a quitté cet été et qui est enterré. Si vous avez envie d'aller lui faire un petit coucou et déposer une petite fleur ou une petite figurine de Xor ou des Gremlins ou toute la pop culture des années 80-90 dont il était fan, il est enterré donc au cimetière Saint-Vincent de Montmartre. Vous pouvez pas rater sa tombe, c'est vraiment la plus fleurie.
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0: On a décidé que tous les soirs dans Décibel, on allait mettre en avant un groupe, un artiste, une artiste sur un label indépendant. Parce que les labels indés, eh bien, ce sont parfois de petits poussets pleins de talents qui ne sont pas forcément suffisamment mis en avant dans les médias. Donc voilà, notre coup de cœur du jour sera désormais en début d'émission, c'est maintenant. Et avec un label indépendant, le label du jour, c'est les productions du Couscous, le label de Aurélie Saada que vous aviez découverte dans Brigitte. Elle est en duo avec Gaspard Royan, leur nouveau projet. Ensemble s'appelle Ravage, un projet 100% indépendant et 100% plein d'amour. Entre ton épaule et ton cœur, c'est le premier extrait de leur album à venir. Ravage, immense coup de cœur pour ce groupe indé qu'on soutient et qu'on aime dans Décibel.

0: L'amour fait des ravages, alors Ravage fait des chansons d'amour. Ravage, tout nouveau groupe et tout nouveau projet de Aurélie Saada et...
1: Gaspard Royan.
0: J'ai eu une petite absence, mais heureusement, monsieur Mali de Trio est là, il sait tout faire. Trio, donc, arrive dans quelques secondes. Il faut quand même écouter un petit extrait de La Traversée, parce que c'est leur nouvelle chanson, je la connais pas encore par cœur.

0: Noël. C'est dans deux secondes, à tout de suite.
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1: Joyeux anniversaire Trio, fête ses 30 ans et sort pour la première fois de sa carrière un best-of. Ils sont avec nous ce soir. Gizmo, salut.
2: Salut.
1: Daniel, salut.
3: Salut toi.
1: Oh, Manu n'est pas là.
3: Non, Manu est malade.
1: Mali est là.
3: Mais moi, je suis
1: mon
3: là.
1: Mon souffleur officiel, voilà. Quand j'ai des petites absences. Exact. Alors, on envoie plein de bisous à Manu. On espère qu'il va se remettre très bientôt. Mais voilà, moi, toutes mes blagues de trio qui sont quatre, eh bien, tombent à l'eau.
3: Tu peux les faire.
1: Vous êtes trois. C'est pas grave.
2: On va faire Manu.
1: Ce serait génial. Alors, trio, il y a évidemment un tube que vous connaissez par cœur, qui a été repris des dizaines de millions de fois et qu'on ne va pas se priver d'écouter parce qu'on est comme ça.

0: vous avez chanté sur la scène des Victoires de la musique, mais mis à part cette chanson-là, évidemment, qui, je pense, n'a pas dû faire débat au niveau de votre premier best-of, est-ce que ça a été compliqué après, 30 ans de carrière et plein d'albums et plein de sensibilités différentes dans vos chansons, de fabriquer un best-of ?
1: Compliqué, oui, ça a été compliqué. Oui. Il fallait en plus, il fallait que tous les albums soient représentés.
0: Oui.
1: Et en même temps, il fallait de la place pour des nouvelles chansons aussi, parce qu'il y a des nouvelles chansons aussi.
0: Il y a un inédit qu'on va écouter tout à l'heure, ouais. Mais sur le best-of, il y en a plus.
1: Ouais, il y en a trois. Il y en a trois, ouais, qu'on va dévoiler. Donc oui, ça a été compliqué, puis en même temps, il y avait des évidences, en fait. Hein.
2: Il y avait des évidences, et puis aussi l'actualité, des choses qui nous disent, tiens, celle-ci plus qu'une autre, ou mais beaucoup d'évidences quand même.
0: Ouais.
2: On a été regarder aussi ce que les gens aiment écouter encore de trio, et puis ce que justement, ils n'écoutent pas trop, et que nous, on a envie de leur faire écouter.
0: Ah, c'est vrai. Alors là, pour avoir ce genre d'infos, c'est vrai que pour le coup, le streaming, c'est intéressant.
1: Ah oui.
0: Vous pouvez voir... Alors, à part, je disais, l'hymne de nos campagnes, qui passe sur toutes les radios, quasiment tous styles confondus, etc. Est-ce que vous avez des chansons comme ça, des succès auxquels vous ne vous attendiez pas, des pics de stream un peu étonnants?
1: J'en ai pas en tête là.
2: Il y a un morceau qui s'appelle J'ai rien prévu pour demain, est très streamé, qui est un morceau du premier album et qui est quand même anti-productivité du travail.
0: D'accord.
2: Et donc qui doit être d'actualité,
0: oui, c'est ça.
2: Et qui est repris chez les jeunes.
0: Ah, c'est drôle.
2: Donc en espérant qu'ils ont quand même envie de rentrer à l'école demain, tu vois. Ah,
0: voilà. Ratez pas la rentrée.
2: Ouais,
0: quand
2: c'est
0: même.
2: Ça, allez-y quand même. Mais voilà, celui-ci par exemple qui a été une surprise.
0: OK. Et est-ce que vous avez une petite préférée que vous avez poussé pour mettre sur le best-of?
1: Non, il n'y a pas eu de...
3: Moi, j'ai des préférés, mais c'est pas forcément les plus...
2: On n'a pas fait conscience du tout à Daniel.
3: Exactement. ils m'ont pas écouté. J'ai essayé de pousser des trucs, mais...
0: Ils t'écoutent jamais, non, hein. Bah, viens, on fait notre groupe, Daniel.
3: Depuis le temps, je te le dis.
0: Ben voilà.
3: Ça va être top.
0: En vrai, je pense que vous avez dû être sollicité énormément depuis vos débuts pour sortir ces compilations, ces best-of. Tous les artistes le font, ils attendent pas 30 ans pour le faire.
3: Chaque album est un best-of.
0: Alors, vous, c'est ça.
1: Non, mais c'est vrai que nous, on a quand même sorti pas mal de lives.
0: Oui.
1: Et pour nous, les lives faisaient quand même office de best-of, en fait.
0: Ouais.
1: Et ça permettait en plus d'entendre des chansons que les gens aiment écouter, mais dans des nouvelles versions et tout. Donc voilà. Donc c'est pour ça qu'on s'est jamais posé la question du best-of. Et puis là, 30 ans, on s'est dit c'est le moment.
3: De bouche à oreille, les gens le prenaient vraiment comme un best-of.
1: Ouais, de bouche à oreille, faisait un peu office de best-of. Mais c'est vrai que le best-of un peu traditionnel, j'ai envie de dire comme ça, on n'avait jamais pensé. Et puis par contre, ce qu'on voulait, c'était quand même qu'il y ait une nouvelle chanson. Quoi.
0: Oui.
1: Bah oui.
0: C'était
1: comment
0: de se retrouver ensemble pour écrire justement ces nouvelles chansons. Là, on va découvrir la traversée, sachant que ça faisait un moment que vous n'aviez pas écrit de chansons tous ensemble à quatre.
1: Ouais, alors on n'écrit pas à quatre, on écrit un peu chacun de notre côté quand même, et on arrive, on a fait écouter plein de morceaux en fait. C'était ça qui était le plus dur, ça a été le choix en fait, hein, parce qu'on
2: est arrivé avec
1: j'avais 6-7 chansons, voilà.
3: Il y avait bien une quinzaine.
0: Mais vous sentiez que c'était des chansons pour trio et pas pour vos projets annexes.
3: Bah déjà pour trio. Et qui puissent intégrer dans un best-of qui retrace les 30 ans.
0: Ouais.
3: C'est-à-dire que il y a des chansons qui peuvent partir aussi sur quelque chose de très très nouveau, mais là quelque chose qui soit cohérent avec cette histoire et qui dénote pas complètement, qui soit dans l'âme et l'ADN du groupe et du best-of.
0: Alors la traversée.
1: Bah, la traversée, elle remplit complètement tout ça. Dans le thème. Bah ouais, elle remplit complètement tout ça. Ouais.
0: Alors on va
1: et bien plus. Écoutez tous.
2: Validé à 4.
1: Voilà, validé à 4.
0: Validé à 4 par trio. Gizmo, merci. Il m'a servi ça sur un plateau. C'est magnifique.
3: Et d'une.
0: Je suis contente que vous soyez les parrains de cette saison 5 de Décibel. Les premiers invités, c'est les meilleurs.
1: C'est la rentrée avec toi, ça fait plaisir.
0: La traversée trio, nouveau, arrivé. Allez.

0: Et ce allez qui nous donnerait bien de l'élan pour que vous partiez en tournée. Or, ça n'est pas prévu. On n'a pas annoncé de tournée pour les 30 ans de trio. Pourquoi ?
1: Eh ben parce que on était parti avec Christophe dans nos aventures solo,
0: oui,
1: et
0: bien partis tous les deux d'ailleurs.
1: Ouais, hein. Et puis on s'est engagé Manu aussi derrière avec le collectif Ensemble, avec les amis de Sinsemilia, Vanupier, tout ça sur quelques dates.
0: D'ailleurs, je vais les donner les prochaines.
1: Avec plaisir.
0: Ah oui, quand même, ce collectif Ensemble, le 8 octobre à Poitiers, le 9 à Vierzon, 31 octobre à Strasbourg, le 26 novembre à Nesle, le 10 décembre à Annemasse et le 18 décembre à Beauvais. Et après c'est bon. Donc du coup, vous êtes libre en 2027 pour la tournée des 30 ans de trio.
2: Après,
0: ou pas,
2: c'est les présidentielles. Ah bah voilà.
0: Tu Mali, président.
2: Allez, on y va.
0: Tu fais la campagne.
2: Mais oui. Après, on fait la campagne. Exactement. Après, il va falloir mettre les mains dans le cambouis.
0: Ouais.
1: Non, mais on
0: c'est
1: avait.
0: C'est une première approche, quoi.
1: Ouais, il y a Manu qui est parti en 2019, 2018. Il y a eu cette tournée après, derrière, l'album qui est sorti.
0: Ouais.
1: Il y a eu envie de vraiment de faire un break et de partir faire nos trucs. Et puis, en même temps, cette envie de marquer les 30 ans. Donc, on s'est dit, bon, on se donne encore du temps avant de se retrouver. Parce que l'idée, c'est si on repart, je pense que c'est tous les 4. Il faut qu'on soit motivé, prêt, avec des chansons. Et donc, on attend encore un petit peu, on se donne le temps. On a beaucoup tourné et là, on va se donner un peu de temps.
3: Surtout qu'on vient de fêter les 27 ans.
0: Oui, c'est vrai.
2: Donc, à un moment donné,
3: on ne peut pas, on peut pas faire que des anniversaires. Voilà, à un moment donné, il faut aussi proposer des nouvelles choses.
0: On dirait un groupe WhatsApp de parents à l'école. Toutes les semaines, il y a des anniversaires.
1: Non, ce qui est sûr, c'est que.
3: Qu'est-ce qu'on ramène cette fois-ci ?
1: On s'est permis d'aller jouer il n'y a pas longtemps pas mal d'autres artistes pour aller porter les artistes palestiniens, des choses comme ça. Si on doit y aller, qu'on a envie d'y aller, il n'y a pas de barrière non plus à aller jouer. On a envie d'y retourner, mais c'est juste besoin de poser encore un peu et de faire nos petits trucs.
2: Et puis pour la sortie du best-of, on va quand même faire un petit live et tout, quand même.
0: Ah, voilà,
2: tu vois, allez, c'est une exclue.
0: Ah, merci. Merci pour cette belle info. Le best-of, lui, sortira le 16 octobre, le premier, première compilation pour Trio, dans lequel on retrouvera, c'est bien, un peu toutes vos incarnations. C'est ça que j'aime avec Trio, c'est que c'est très difficile, en fait, de définir quel genre de musique vous faites. Vous faites de la musique agricole.

0: quoi.
1: On a mué depuis.
0: C'est ça.
2: C'est,
0: ça. C'est très drôle.
1: J'entends les voix.
0: Les différences de son. Et de...
2: Voilà, petit florilège de tout ce qu'est Trio. On a hâte de découvrir ce best-of donc, qui sortira le 16 octobre avec La Traversée, la nouvelle chanson que vous avez entendue, mais aussi deux autres titres. Je vais essayer d'en savoir plus. Comptez sur moi. Je sens que ces hommes ont plein de secrets. Je vais faire tout ce que je peux. Et puis, on va aussi leur poser le questionnaire des choix cornéliens. C'est une nouveauté pour la saison. Ah, on va voir.
1: Une nouveauté, on va être les premiers.
2: À tout de suite.
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2: Et le groupe Trio, nos premiers invités de l'année dans Décibel. Il y a Mali, il y a Daniel, il y a Gizmo. Il y aurait dû avoir Manu, mais un petit souci de santé. On lui envoie plein de bisous et on espère qu'il va se remettre rapidement. Trio, donc les 30 ans, le best-of. Et quelques petites questions, quelques choix cornéliens pour vous, les amis. Commençons dans la catégorie milliardaire, hein, plus de 100 milliards. De fortune. Préférez-vous, Trio, faire une chanson d'amour pour Bernard Arnault ou emmener Françoise Bettencourt en tournée?
1: Oh la vache! Ah, Françoise Bettencourt en tournée!
17: On peut peut-être la retourner. Hein,
1: elle a bien qu'à. Elle a bien
17: qu'à. Peut-être l'emmener dans un autre monde.
1: Non, j'imagine pas du tout.
2: Et imagine, elle change.
17: Lui faire découvrir un autre monde en tous les cas que le sien, ça pourrait être drôle.
0: Ça peut être un pari, tu vois.
17: Ouais.
0: Un challenge, quoi. Un challenge. Bah, peut-être qu'il peut avoir une utilité.
17: L'important, c'est de ne pas détourner de fond en route, quoi.
2: Ah oui, c'est ça.
17: Rester clean et
2: faut
17: tout.
2: Faut pas prendre les sous des t-shirts,
17: on respecte
2: Françoise.
17: Les personnes âgées, on est cool, et puis on lui montre un peu ce qu'on fait et tout. Pourquoi pas? Ça peut être drôle.
2: Ok. Vous préférez une victoire de la musique ou un Bercy complet?
17: Ils ont déjà
2: eu les deux. Si vous pouviez changer le nom du groupe, un, est-ce que vous le feriez? Et deux, ce serait quoi?
1: Elle est trop chelou, cette question. Pourquoi changer le nom du groupe?
0: Moi, quand je suis arrivé, je me suis dit, bon, ils vont faire un... Non.
1: Tu sais qu'on l'a pas choisi, le nom du groupe, comme disait Guise. Hein,
17: on joue dans la MJC, c'est des potes qui nous invitent à jouer tous les trois. Ils nous ont vu faire les fous avec les guitares et nous appellent Trio. C'est le directeur de la MJC qui met le Y. Il n'y a pas plus belle histoire, on peut pas changer de son.
1: La première fois qu'on a vu une affiche de Trio, on savait même pas qu'on jouait dedans.
17: Ouais, c'est ça.
1: Non, mais c'est vrai. C'est là.
0: Moi, j'avais proposé Ito et ses choristes, mais ça va être.
2: Ça va être notre groupe.
17: Ouais, c'est ça.
1: Ito et sa choriste.
2: Ok, allez, maintenant les petites questions perso. Mali. Est-ce que tu préfères?
0: Silence.
1: Est-ce que je préfère? Ouais, vas-y.
2: Si je te donne un super pouvoir.
1: Si j'ai un super, oui, vas-y. Donne-moi un super pouvoir, Emily. Vas-y.
2: Une cape d'invisibilité ou une télécommande pour faire taire qui tu veux quand tu veux.
0: Waouh.
1: Oh, les deux.
2: Non,
1: mais moi je veux les deux, moi.
2: T'es gourmand.
1: Faire taire qui je veux, non.
0: Ça y a pas besoin de télécommande pour ça.
1: Non, ouais, j'ai pas besoin de ce pouvoir-là. La cape d'invisibilité quand même.
2: Okay. Voilà,
1: pour pouvoir venir des fois, tu vas dans le studio et regarder un petit peu sans que tu me vois. Tu vois ce que je veux dire?
2: Tellement creepy, j'adore.
1: Oh là là, j'adore.
2: C'est génial. On dirait une série Netflix.
1: Ouais.
2: Guise, est-ce que tu préfères en concert jouer tous les jours avec une guitare pas accordé ou oublier systématiquement les paroles du début de l'hymne de nos campagnes, genre le premier couplet tu l'as pas.
0: La guitare c'est fait.
17: La guitare.
0: Ouais. Ça, c'est
17: non
0: bon.
17: Mais là en ce moment j'en joue pas, en plus je fais que chanter, c'est cool. Non, je dirais oublier les paroles de l'hymne des campagnes parce que les gens la chantent direct.
2: Ah, donc oui, c'est vrai,
17: c'est cool que je suis de pépère. Ils la connaissent bien. Non. La guitare désaccordée, ouais, c'est vrai que c'est un truc qui m'arrive souvent. Donc,
2: ça va.
17: Je prends les deux, quoi, aussi comme Mali.
2: Daniel. Ça va?
0: C'est super.
2: Alors Daniel, pour ceux qui ne le connaissent pas, sachez qu'il a toujours un très joli petit chignon sur le haut de la tête.
0: Oh, c'est gentil.
2: D'où ma question. Est-ce que tu préfères couper ce chignon ou alors le teindre en roux?
1: Oh. Bon, ça s'essaye maintenant, moi je dis. On y va direct.
2: On passe au bac.
0: Pourquoi en roux?
2: Eh ben, j'ai réfléchi et je trouvais que c'était ça. Pour qu'il se voie.
0: Enfin bon, c'est vrai qu'il a diminué avec le temps. Mais
2: non, mais il a toujours le.
0: Écoute,
2: le petit
0: je suis ouvert aux deux. Effectivement, je suis ouvert aux deux.
17: Les mecs qui se mouillent pas. Hein,
2: quand mais
0: non, mais sincèrement, le couper.
1: Bah si, on le coupe en direct. Allez, chiche.
0: Allez, c'est quoi, vas-y.
1: Allez, franchement, Émilie, c'est la première. C'est la première de la rentrée. On coupe le chignon de Daniel.
0: On aurait pu aussi le teindre en roux. Hein,
2: tu vois, on va
0: teindre en roux, il y a moins de risques.
2: Exactement. Et puis, allez, question un peu mauvais esprit, mais quand même, hein, les grands bonheurs côtoyant parfois les grandes calamités. Je vous rappelle que pour les 25 ans de trio, on a quand même eu le Covid. Alors, pour les 30 ans, est-ce que vous pouvez nous expliquer exactement ce qui est prévu?
1: Ah, bah, j'espère que c'est pas Marine Le Pen au pouvoir, hein. C'est tout ce que j'espère, vraiment.
2: Écoute, l'actualité fait que normalement c'est pas elle. Elle est inéligible.
17: Ah mais oui, mais c'est une très très bonne nouvelle. Espérons que ça fonctionne bien tout ça. Mais oui. Après il y a tout ce qu'il y a derrière aussi. Il y a Bardella qui est en porte-à-faux derrière, donc faut faire attention. Enfin voilà. Ouais. En tous les cas, c'est vrai qu'on milite depuis des années pour le vivre ensemble. Pour apprendre à vivre les uns avec les autres, à se connaître. Donc le RN, ça nous fait très peur, même pour la culture et tout.
2: Il y a beaucoup. Ouais.
0: Je préfère le Covid.
17: Ouais, c'est ça.
0: un bon Covid. C'est franchement c'est mieux.
2: Ah. On a les masques en plus maintenant.
0: On sait comment ça se passe le confinement. Ça va, tu vois.
2: Écoutons un extrait de votre premier album, Mama Goubida. La chanson s'appelle La main verte. Bon anniversaire trio.
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0: Dino, ça c'était le tout premier album. Et c'est d'ailleurs lui qui est à gagner tout à l'heure. 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
1: Et on s'inscrit.
0: 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La Traversée, c'est la chanson inédite, le premier inédit du Best of à venir de Trio qui a été dévoilé.

0: chansons en tout qui seront à découvrir le 16 octobre sur votre premier best-of. Est-ce que, en fabriquant ces chansons-là, vous avez eu envie d'un nouvel album? Est-ce que ça fait encore sens aujourd'hui, en 2026, à l'époque du streaming, des playlists et des singles, de se rêver un album ou pas?
1: Ah ouais?
2: Ah ouais, carrément, oui. Ouais. On avait presque les chansons pour le faire, mais c'était pas le moment, c'est juste ça. Mais oui, bien sûr. On a toujours pris notre temps, ceci dit. On n'a pas, en 30 ans de carrière, on n'a pas fait non plus 40 albums.
0: Non.
2: Comme Bernard Lavilliers, qui a
0: produit. Joule.
2: Ou Joule, ou des gens qui sont très productifs. Non, mais je pense à.
1: Ce que tu disais, c'était plutôt que c'est le format long de l'album, c'est ça,
0: ouais.
1: En fait. Mais, ouais, mais moi, en tant que consommateur de musique, je résonne encore en album.
0: Toi, t'écoutes des albums, toi aussi,
1: ouais,
0: Daniel?
1: J'écoute des albums, ouais.
3: Moi aussi, oui. Après, c'est. J'ai parfois du mal, enfin, aujourd'hui on consomme beaucoup par titre.
0: Bah oui.
3: Et avoir un album cohérent, qui me fasse plaisir, moi, du début à la fin, c'est pas un truc que je rencontre régulièrement.
0: Ouais. Gizmo, t'écoutes tes albums?
2: Ouais, je suis un peu comme ça aussi. Je vais commencer à écouter. Et puis, si à un moment je décroche, bon, bah, je vais passer à autre chose. Et puis, je suis aussi à cheval. Nous, on a toujours, enfin, voilà, c'était mon trip, c'était d'aller chez Crocodisque, acheter des vinyles, découvrir des artistes. Et aujourd'hui, je suis à cheval entre cette culture-là et mes enfants qui, eux, consomment des titres.
0: Ouais.
2: Sont plus dans cet esprit playlist. Et donc, on vit avec ça. Et en même temps, ouais, l'album, moi, ça me parle encore.
3: Après, je pense que nous, on a grandi avec cette façon de penser la musique, ça, faire un album. Après, par exemple, bon, vous allez dire que je parle toujours de Peter Gabriel, mais bon.
0: Allez,
3: non, mais en fait,
2: oh,
3: non, mais,
2: Peter
3: Gabriel, lui, avant de sortir non, mais il avait sorti.
1: Il va être super, votre groupe. Hein. Ça va être super, Emilio.
3: Tu verras.
0: N'insulte pas l'avenir.
3: Exactement.
0: Tu feras peut-être nos premières parties, monsieur Mali. Ah,
3: on verra. Hein. Okay. Ça, on va être très
0: sûr. Je me suis emballé.
3: Non, mais il sortait un titre.
1: Bah, tu peux nous parler de Peter Gabriel,
0: ah, oui, Daniel, s'il te plaît.
1: Ouais, vas-y.
3: Sur le dernier album, il sortait un titre par mois. Pendant 12 mois, un titre à toutes les pleines lunes, il sortait.
0: C'est vrai.
3: C'est vrai. Et j'adorais l'idée.

0: 4 minutes, 5 minutes, même plus de 5 minutes, et que là, en fait, l'algorithme n'aime pas les chansons longues, ouais. Et que donc, il s'était forcé à faire des chansons de moins de 3 minutes.
1: Ah ouais, bah, ouais. Tu vois, je savais pas. Je savais pas.
2: Enfin, on va faire des textes plus courts, les gars.
1: Voilà, on va faire des chansons.
3: Émilie, on
1: va
3: dire on note ça pour notre groupe.
1: On note ça pour notre
0: groupe. On va faire des chansons,
1: très courtes pour l'algorithme, d'accord ? Pour votre groupe.
0: Bon, qu'est-ce que je peux vous souhaiter ?
3: Premier album,
0: les gars,
3: Algorithme.
1: Une jolie rentrée, pour nous, pour nos enfants, tout ça.
0: Oui, la rentrée des classes.
1: Oui, la rentrée des classes.
0: Ça, c'est important.
1: C'est important.
0: La tournée du collectif Ensemble. On souhaite aussi un bon rétablissement à notre Manu.
2: Ouais, carrément.
1: Voilà. T'avais pas une question cornélienne pour lui ?
3: C'était quoi sa question ?
1: La question à lui, la question. Comme le de Manu, c'est quoi ?
2: On va y répondre. Si
1: on va y répondre pour lui.
3: Connaît, avec sa voix.
0: Non. Je peux pas faire ça. Non, je la garde. Vous reviendrez.
1: Ah, d'accord. Ok.
2: Ça marche.
0: Vous reviendrez en 2027, soit pour faire campagne, soit pour nous annoncer votre tournée, ou que ne sais-je. Mais en tout cas, j'ai vraiment, vraiment hâte de vous revoir. Et j'étais très contente que vous soyez les premiers invités de Décibel.
2: Bah, pareil. C'était une surprise pour nous. On ne savait pas que c'était la première pour toi de la rentrée. Donc,
0: Vous êtes les parrains de cette édition.
1: J'adore.
0: Et donc, pour celles et ceux qui étaient très sûrs, Marine Le Pen est-elle éligible ou pas ? Alors, effectivement, c'est débattu par des spécialistes en ce moment. Voilà, il y a l'inéligibilité, mais il y a l'appel. Et donc, depuis le mois de juillet dernier, les juristes ne sont pas tous d'accord. Et donc, voilà, pour le moment,
2: il y a quelques candidats qui n'ont pas de casserole. Donc, allez les voir.
0: Il y en a pas de bracelet, tout ça. Mais voilà. En tout cas, effectivement, j'ai dit, elle est inéligible. Or, je n'ai pas les capacités et les compétences juridiques pour vous l'affirmer là maintenant.
3: Mais ça sortait du cœur.
0: Mais voilà. Et un peu de mon cerveau aussi. J'étais sûre de mon coup. Mais donc voilà, comme il y a appel, non, il n'y a plus. On ne sait pas. Voilà. C'est le suspense. On revient dans notre série Netflix.
1: Très bien.
0: Trio, merci.
2: Merci à toi.
0: Je vous aime.
2: Bonne saison à vous
0: aussi. Et le best-of, le 16 octobre. La traversée est déjà disponible. Merci les gars.
2: Merci à
1: toi.
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0: Avec ses compositions, la chanson française rencontre les musiques électroniques et les délires pop.
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0: Oscar Les Vacances et MPL avec Les Puceaux. Extrait de l'album Ceci n'est pas mon corps.
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0: Un coup de cœur, Isidre Mardèche.
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3: Et merci d'avoir choisi ici pour passer votre lundi soir. C'est la rentrée de Décibel en ce 31 août. On a accueilli Trio, on vous a fait découvrir ce groupe indé qu'on adore, Ravage. Et puis on a rendu hommage à Kavinsky. À suivre, il y aura notre hommage aussi à Dolly Parton. Et puis l'anniversaire du jour qui va nous ramener dans les années 70. Mais là c'est l'heure du blind test. Et on joue ce soir avec Didier. Salut Didier.
4: Salut Émilie.
3: Comment ça va?
4: Ça va très bien, content de te retrouver, de te réécouter, voilà.
3: Oh, merci.
4: Le rayon de soleil quand les vacances sont finies, voilà, Émilie.
3: Oh,
4: voilà.
3: C'est trop gentil. Et ça te va le nouvel horaire, 19h?
4: On va s'y faire, hein.
3: C'est vrai. Non, mais moi, je prends toutes les réclamations, hein.
4: Ouais, toutes les réclamations. Si ça pouvait durer 2 heures, voilà ma réclamation, voilà.
3: Ah, d'accord, j'aime bien. Ah oui, mais t'allais encore plus. 2 heures, ce serait bien. On a eu une

0: saison où on faisait 2 heures, franchement, c'était chouette.
1: Oui, tout à fait, je me rappelle très
0: c'est
1: bien.
0: Vrai. Oh, oui. Ok, je note. 2 heures pour Didier. Marina est avec nous aussi pour jouer. Salut Marina.
2: Et bonsoir Émilie.
0: Comment ça va?
2: Mais ça va super bien. Moi, je suis ravie du 19h.
0: Ah, Marina, elle est contente.
2: Mais ravie. Parce que 20h, non, ça n'allait pas.
0: Ça n'allait pas. Mais non, mais à 20h, j'étais en concurrence avec tellement de trucs cool à la télé. Je comprends. 19h, c'est quand même un peu plus, il y a un peu plus de place, quoi, dans les emplois du temps des auditrices et des auditeurs. Ah là là, Marina et Didier.
2: D'accord, pour le 19, 21h, hein, moi aussi.
0: Ah, on peut rallonger. Ok, je note. Très bien. Les cahiers de doléances sont ouverts toute la semaine de la rentrée. Par contre, à partir de la semaine prochaine, c'est trop tard, sachez-le. Je note. Marina et Didier, je suis ravie de commencer la saison avec vous et de vous offrir, donc c'est un souvenir, le tout premier album de trio Mama Gubida qui était sorti en 1998. Vous vous rendez compte? L'année des champions du monde.
2: Voilà.
1: Et
0: 1 et 2 et 3-0. Et le premier album de trio, puisqu'ils fêtent leur 30 ans. Bah voilà, on est ravis, nous, de vous offrir ce disque, qui est en plus, évidemment, farci de bons souvenirs et de bonnes chansons. Mais pour cela, donc, il va falloir marquer quelques petits points au blind test. Même si, à la fin, je vous l'annonce, tout le monde gagnera. Ça n'a pas changé. Non, ça ne changera jamais. Ça ne changera jamais. Vous êtes déjà tellement sympa de passer à l'antenne, c'est bien normal que vous puissiez repartir avec un joli cadeau. Le thème du blind test ce soir, eh bien, puisque on voulait rendre hommage à Dolly Parton, on l'écoutera tout à l'heure, j'avais envie de country en français, parce que la country music, qui est le style de musique évidemment de Dolly Parton, c'est pas un style hyper populaire en France, mais on a quand même de très bons morceaux sonorités country. Alors, j'avais envie de vous les faire deviner ce soir. Il va falloir retrouver le plus rapidement possible le nom des interprètes de ces chansons, d'accord ?
2: D'accord.
1: Et toujours en donnant son prénom.
0: Toujours en donnant son prénom avant la réponse. Didier, j'adore, il est prêt le jour de la rentrée. C'est vraiment...
1: Oui. Studieux, ouais.
0: Il est studieux, il est au premier rang, il a acheté compas, l'équerre, il a tout. Il a tout, les flots.
2: Il est pas comme moi.
0: Oh, Marina, elle est plus au fond de la classe, tranquille, elle regarde par la fenêtre, parce qu'il fait encore beau, voilà. Mais j'aime bien cette petite classe de cancre, vous êtes parfaits. Didier et Marina, c'est parti pour une première chanson country en français, par un artiste français. On cherche le nom de l'interprète.
2: Marina.
0: Marina.
2: Black Goldman.
0: Bah oui.

0: a fait un bébé toute seule. Didier l'avait aussi, hein, mais Marina a été la plus rapide. C'était effectivement Jean-Jacques Goldman. Elle a fait un bébé toute seule. Goldman, qui est un grand fan de musique country. Deuxième titre, on cherche l'interprète.
1: Travailler, c'est trop dur.
0: Didier.
2: Julien Clerc.
0: Oui.

0: Zachary Richard, qui est un artiste de Louisiane, de musique acadienne. Travailler, c'est trop dur. Julien Clerc, un point pour Didier, un point pour Marina et une petite dernière pour la route et pour le plaisir, parce qu'en vrai, la country, on aime bien ça.
1: Marina. Cabrel.
0: Oui. Pourvu que jamais tu ne t'éloignes plus loin que Marina a son point Cabrel et Didier, je lui rajoute un point karaoké parce qu'il connaissait toutes les chansons par cœur de ce blind test. Alors avec deux partout, j'annonce que tout le monde a gagné. Merci les amis.
1: Merci beaucoup Émilie.
0: Et merci infiniment d'avoir été les premiers candidats de cette saison 5 de Décibel. Ça fait super plaisir. Vous reviendrez jouer peut-être ?
2: Oui,
0: Émilie,
2: toujours la première.
0: Ça, c'est génial. Oui. Et puis, n'oubliez pas aussi que tous les dimanches, il y a une émission spéciale avec les auditeurs. C'est une émission dont vous faites la programmation musicale. Donc là, je vais vous repasser Alexandra au standard. Et si vous avez envie de présenter une chanson en direct, un de ces jours, vous n'hésitez pas à lui dire. Parce que franchement, l'émission du dimanche, on l'adore. Dimanche à 19h, vous pouvez venir l'écouter. Pareil, la première de cette saison 5. Et vous verrez que les auditrices et les auditeurs d'ici ont décidément très, très bon goût. Allez, après avoir fait un dernier bisou à Marina et Didier, comme promis, on rend hommage à Dolly Parton en écoutant son standard, son classique, sa merveille, Jolene, Dolly Parton.

0: Elle nous a quittés à l'âge de 80 ans. Le 25 août dernier, Dolly Parton avait écrit 3000 chansons dans sa carrière ahurissante. Et pourtant, on parle presque pas de ça, parce que depuis qu'elle est morte, tout le monde dit à quel point elle était lumineuse, généreuse, philanthrope, visionnaire, rassembleuse, généreuse. C'est sans doute ça, avoir réussi sa vie. Elle nous manque beaucoup, Dolly Parton. Mais écoutez, les amis, n'hésitez pas à la réécouter, également à la regarder, puisqu'elle a fait des merveilles au cinéma, au théâtre et à la télévision. La musique, évidemment, vous le savez. Et puis, je trouve qu'Instagram fait des merveilles en ce moment, en ressortant tout un tas d'archives d'elle, d'interviews dans lesquelles elle est aussi drôle qu'engagée, fine. C'était vraiment une personnalité incroyable, Dolly Parton. Et on a de la chance, dites-vous, d'avoir vécu à la même époque qu'elle.
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0: Et on termine, comme le veut la tradition de Décibel, avec la chanson anniversaire du jour. C'est l'anniversaire de Éléonore Clairvine. Alors vous vous dites, mais on la connaît pas cette chanteuse, c'est normal, elle n'est pas chanteuse, elle a 63 ans aujourd'hui. Et c'est elle qui, à un tout jeune âge, en 1977, jouait le rôle de Anne dans le film culte de Diane Curis, Diabolomante. L'occasion de réécouter cette merveille de chanson signée Yves Simon, Diabolomante. Et bon anniversaire, petite Anne.
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0: Petite Anne, 63 ans aujourd'hui, et Décibel, c'est déjà fini. Merci à l'équipe de l'émission. Iki était à la technique, Alexandra Sackberg au standard, Iris Guitoni à la réalisation, Mélodie Chaïb à la programmation et au web. Demain, nous recevrons Hélène Ségara. Passion Hélène Ségara. Et puis à suivre dans Décibel, une toute nouvelle émission, Il n'y a pas que Paris dans la vie, animée par Éric Bastien. Son invité de ce soir fait partie des nouvelles voix de la rentrée sur Ici. Il s'agit de l'animatrice Enora Malagré.
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0: Youpi, c'est la rentrée, vous m'aviez trop manqué. Il est 20h sur votre radio, ici.

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2: Bonsoir, bonsoir à tous. Bienvenue sur ICI, votre radio. Je suis très, très, très heureux de vous retrouver où vous soyez en France. Je voudrais souhaiter courage à ceux et celles qui ont déjà repris le travail depuis quelques jours en cette veille de rentrée scolaire. Et puis que du bonheur aussi à ceux et celles qui ont la chance d'en profiter parce que c'est pas mal de prendre des vacances maintenant. Nouveau rendez-vous sur votre radio ICI, désormais chaque soir jusqu'à 21h. Je vais avoir le plaisir de recevoir des personnalités médiatiques, des acteurs, des sportifs, des humoristes, mais aussi des personnalités issues de la société civile. Et avec eux, je vous propose de faire un voyage de ICI en ICI, où chacun se racontera à travers les lieux qui l'ont façonné, une balade à travers les villes, les paysages, les régions de notre pays. Et comme il n'y a pas que Paris dans la vie, parce que c'est le titre de ce nouveau rendez-vous, il y aura la complicité de Benoît Prospero, avant 21h, qui nous fera découvrir le monde du vivant. Robin Bernot vous donnera la parole quelque part en France autour des rencontres. Et puis pour m'accompagner, Catherine Kikandon, qui elle parlera des bonnes initiatives et des entreprises qui marchent. Ma première invitée, oui, parce qu'il s'agit d'une femme à tous les talents, elle est comédienne, elle est actrice, elle est journaliste, elle est chroniqueuse, elle est animatrice de télé, elle est animatrice de radio. Je reprends mon souffle. Elle a fait de cette journée un moment unique, ses premiers pas sur ICI. Vous la retrouvez désormais chaque jour à midi dans On vous doit bien ça, avec sa bande d'experts. C'était Nora Malagré. Bonsoir, Nora.
3: Bonsoir, Eric. Merci beaucoup pour l'invitation.
2: C'est un plaisir. Ça s'est bien passé tout à l'heure à midi?
3: Ça va mieux.
2: Ça va. Moi, je suis content, c'est ma première aussi. Donc,
3: c'est passé.
2: On va se porter chance l'un et l'autre. Et puis, on parlera de ce nouveau rendez-vous qui s'appelle, je le rappelle, On vous doit bien ça. Bienvenue dans la famille.
3: Merci.
2: Ici, je sais que vous faites de la radio depuis longtemps et que c'est un exercice que vous aimez, que vous êtes heureuse d'être avec nous, et c'est un vrai plaisir. Vous avez compris, on va voyager un petit peu dans votre vie. Vous êtes du genre un peu d'ailleurs à apprécier le coup d'œil dans le rétro, vous êtes du genre, je fonce, je regarde pas trop en arrière.
3: Je suis pas très à l'aise, oui, parce que comme j'ai fait...
2: Ça tombe bien.
3: J'ai fait pas mal d'erreurs, j'ai un parcours un peu atypique. Ça peut réveiller des souvenirs joyeux, mais ouais. Aussi quelques échecs.
2: Et Nora, essayez de fermer les yeux, si vous le voulez.
3: Oula, carrément.
2: Et vous qui nous écoutez, faites-le aussi. Faites-le vraiment. Imaginez la carte de France, vous la connaissez, Nora, cet hexagone que l'on connaît tous, elle est face à vous. Où est-ce que vous m'emmenez?
3: En Bretagne.
2: Non. Je me suis dit, est-ce qu'on va vraiment aller là-bas tout de suite?
3: Oui, d'entrée.
2: Parce que forcément, Enora est bretonne.
3: Oui.
2: Et je me suis dit, est-ce que quand on demande un premier endroit, on va forcément dans l'endroit où on est né? La réponse est oui.
3: Je ne vous ai donc pas surpris. Non, mais ça me manque en fait sans arrêt, de plus en plus. Plus je prends de l'âge, plus j'ai envie de retourner y vivre. Malheureusement, je dois rester à la capitale pour le travail. Mais mon cœur est en Bretagne tous les jours. Quoi.
2: Alors, donc, vous êtes né à Morlaix?
3: Oui, tout à fait.
2: Il y a quelques années, et on ne donne jamais l'âge d'une femme. Donc,
3: moi j'assume, j'ai 45 ans.
2: 45 ans.
3: 46, je mens.
2: Oui, c'est ça, 1980. J'ai bien noté quand même. Ouais, j'ai bien noté. Vous êtes né à Morlaix, vous êtes resté combien de temps d'ailleurs à Morlaix?
3: Bah, en fait, j'y suis quasiment juste née. J'y suis restée, je crois, 2 ou 3 ans. Et rapidement, nous avons un peu été à Carhaix, dans le centre de la Bretagne, puis à Concarneau, où là, je suis restée un peu plus.
2: À quoi ça ressemble, Morlaix? Parce que vous me dites, vous n'y êtes pas restée, mais j'imagine que vous êtes retournée depuis.
3: Absolument, Morlaix, c'est sublime. Il y a cet immense viaduc, des plages exceptionnellement belles. Je pense notamment à Carantec, pour celles et ceux qui ne connaissent pas, allez jeter un œil à Carantec. Et puis il y a, dans cette merveilleuse église de Morlaix, il y a la Sainte Enora, figurez-vous. Mais si.
2: C'est grâce à vous, ça ?
3: Qui a existé, non, elle était là bien avant moi, mes parents m'ont appelé en hommage à Sainte Enora, qui était la mère nourricière, la sainte patronne des femmes enceintes, alors qu'elle n'avait pas d'enfant, tout comme moi d'ailleurs.
2: Ouais.
3: Et qui a été mariée à Joseph de Saint-Efflam, enfin bref. C'est une très très belle ville qui gagne à être connue, avec un port de pêche absolument sublime. Et je retourne assez souvent à Morlaix.
2: C'est vrai. Ouais. Quand on est bretonne, on aime bien revendiquer qu'on est bretonne. Moi, j'ai toujours entendu dire, attends, je suis breton. Hein.
3: Ouais, je crois qu'on est très régionaliste.
2: Hein.
3: Mais j'en sais rien. Enfin, parce que c'est une culture très forte, mais comme les Basques, comme nos amis Corses également, alors un peu comme dans toute la France. Mais nous, on a aussi une langue particulière, voire plusieurs dialectes.
2: Vous parlez breton?
3: Oui, un petit peu.
2: C'est vrai.
3: Ouais. Cosa, merer, ma peine et zoclante. Ça veut dire Cosa, mon cul, ma tête est malade, pardon.
2: Sympa, j'adore.
3: Pardon,
2: j'adore.
3: C'est pas ce qu'il y a de plus élégant.
2: On apprend des choses là. Ah non, mais très bien. On pourra apprendre d'autres mots d'ici maintenant.
3: Donc oui, quelques mots baragouinés de ci de là, et puis on a, voilà, c'est une culture quand même qui est assez puissante, qui la culture celte avec nos cousins gallois, écossais, tout ça.
2: Je m'arrête sur le mot cousin. Je crois que vous avez passé une partie de votre enfance avec pas mal de cousins.
3: Ouais, Guilherme, Gwenvel, Gerval.
2: Et alors, vous alliez où? Ah, ils ont des noms bretons. Hein.
3: C'est pour ça que je les cite, parce qu'on c'est pour vous dire à quel point on est vraiment breton bretonnant dans la dans la famille. Et ben nous étions tous chez les grands-parents maternels à Concarneau, et puis un peu Quimper aussi, Édouard Monet.
2: C'est joli Quimper.
3: C'est joli.
2: Une place, quoi, c'est la place du beurre salé.
3: Ouais, exactement.
2: Ça une place un peu carrée.
3: Un peu carrée, c'est très beau. On a aussi, moi, j'ai une partie de ma famille à Douarnenez, à Douarn, comme on dit chez nous. Donc non, on est vraiment très bretonnant.
2: J'entends. Concarneau aussi, c'est une jolie ville. On
3: avec la ville close.
2: Des petites rues pavées, là, j'ai souvenir de ça.
3: Absolument, port. Le port de pêche aussi. Je sais plus si c'est encore le premier port tonnier de France, je ne sais plus. Je vais dire oui, parce qu'on est très chauvin. Et puis, il y a cette ville close absolument sublime. Moi, j'ai le souvenir d'y avoir été très, très souvent avec mon grand-père qui m'amenait chez Madame Sabotinoff manger des glaces. Je l'embrasse, parce que je sais qu'elle pratique toujours.
2: Il y a des gens comme ça qui ont compté pour vous.
3: Ouais.
2: Si je vous demande une première personne bretonne, c'est cette personne-là qui a compté.
3: Oui, alors au-delà de ma famille, oui, une prof de danse aussi, dont je me souviens très bien. Prof d'optimiste aussi, que j'insultais déjà quand j'étais petite. J'étais très mauvaise en voile.
2: L'optimiste, donc vous avez fait de la voile, toute petite et tout en
3: Bretagne. J'ai essayé, puis ça n'a pas fonctionné.
2: Non.
3: J'étais très mauvaise. Mais c'est vrai que tradition... Oh, mon Dieu.
2: Ah oui, attendez.
3: Merci.
2: On est où, là?
3: On est sur la plage du Cabellou. Voilà, je peux pas
2: vous
3: dire...
2: À quoi ressemble cette plage?
3: Ah, c'est une grande...
2: Ne me dites pas, il y a de l'eau, c'est une plage avec du sable, parce que bon, d'accord, mais...
3: Le sable y est blanc, un peu comme aux Seychelles. C'est une grande plage sur laquelle je continue à me recueillir très régulièrement quand je retourne chez moi à Concarneau. Il y avait le bateau de mon père qui pourrissait, on va pas se mentir, un tout petit bateau. J'y ai de très bons souvenirs, des pique-niques, des soirées au coin du feu. Que vous dire, les larmes peuvent monter assez vite, donc voilà.
2: Papa qui travaillait dans le milieu hospitalier, maman dresseuse de chiens, et de chiens bretons bien sûr.
3: Si éleveuse de chiens, j'ai failli m'étrangler.
2: J'ai dit dresseuse, c'est éleveuse, ça n'a rien à voir.
3: Non, rien à voir, éleveuse de chiens, vous savez, elle a élevé les Welsh Corgi Pembroke, c'est les chiens de la reine d'Angleterre.
2: Oui, quand même.
3: Vous savez, ça ressemble à des bergers allemands sans pattes.
2: Je vois très bien.
3: Voilà, et ben, ça a été la première à importer la race en France. Donc, moi, tout ce que j'ai fait après dans ma vie, mes grands succès, elle m'a dit, mais moi, je m'en fous, j'ai fait la couverture d'Achoudatou Chien. Bon, bah, désolé.
2: Il n'y a pas que Paris dans la vie, vous l'avez entendu. Ça commence très fort avec Enora Malagré. Alors, à 7h06, c'est un nouveau rendez-vous. Et il y a toute une bande aussi qui me rejoint. C'est le moment un peu où on va se poser, où on va ralentir le rythme. On était à la plage à l'instant avec vous. Et c'est l'ami Benoît Prospero qui nous rejoint à partir d'aujourd'hui. Benoît va nous présenter une nouvelle série, Enora, qui s'appelle La Revue des Merveilles. Alors, l'idée, c'est que chaque jour, Benoît va passer en revue les merveilles du monde vivant. Et là, écoutez. Il a fait une rencontre un peu particulière.
0: On a trouvé un hurluberlu qui pose des bassines d'eau dans la forêt pour les animaux. Sauf que, il est peut-être pas si fou que ça. Pour la Revue des Merveilles, Isidre Mardèche nous présente Vincent Verza. Vincent Verza, il est vidéaste et créateur de la chaîne YouTube qui s'appelle Partager, c'est sympa. Et c'est surtout un amoureux du monde vivant.
1: Il y a tant à faire. Et moi, j'ai trop envie de raconter des histoires pour que ça change.
0: Et là, par exemple, il a constaté que pour les animaux sauvages, quand il fait très chaud ou que les cours d'eau sont à sec, les conditions de vie deviennent difficiles, voire impossible. Alors, à côté de chez lui, en Ardèche, à Saint-Péret, il a posé ses petites bassines remplies d'eau. Et voilà comment ça marche. C'est lui qui explique.
4: Il vous faudra une auge de maçon de 25 litres que vous allez semi-enterrer, voire enterrer totalement si vous n'avez pas la flemme de vous taper des cailloux, qui était mon cas. Vous la placez à l'ombre, en lisière, c'est-à-dire entre deux espaces, par exemple entre la forêt et des prairies. Ce sont des lieux propices pour la faune. S'il y a de l'eau qui court dans le ruisseau à côté de chez vous, ça ne sert à rien du coup. Moi, c'est que parce que les cours d'eau sont à sec. Vous y rajoutez des cailloux pour éviter que des oiseaux ou des insectes se noient et qu'ils puissent facilement sortir. Et vous pouvez laisser une moitié plus profonde pour les grands mammifères. Vous la remplissez idéalement d'eau de pluie, mais sinon d'eau du robinet, et vous changez l'eau tous les deux ou trois jours. Et toutes les semaines, vous la nettoyez, comme ça, ça évite de diffuser les pathogènes entre les animaux. Et vous verrez qu'en quelques jours, les animaux viendront boire.
0: Et alors, pour savoir si ça fonctionne, Vincent Verza a tout simplement posé un piège photographique. Vous savez, cette petite caméra qui se déclenche et filme à chaque fois qu'un animal passe devant. Résultat.
1: Génial. Dans la demi-heure qui a suivi, il y a des flopées d'oiseaux qui sont venus se baigner dedans. Ils en ont besoin pour nettoyer leur plumage. J'en reviens pas. Il y a eu 712 déclenchements.
5: Oh my god. De ce que je vois, c'est beaucoup, beaucoup d'oiseaux qui viennent se tremper, mais intégralement, quoi, dans l'eau pour essayer de se rafraîchir.
6: Je suis trop content de voir les jets des chênes. C'est eux qui ont planté cette forêt.
7: Oh, un bébé pic vert qui se baigne sous la surveillance de son papa.
8: Rien que pour eux, ça valait la peine, non?
0: Et aussi pour les chevreuils, sangliers, renards, blaireaux, lièvres, écureuils, hérissons, lézards, grenouilles, papillons, escargots, fourmis, etc. Pour vous donner une idée, autour d'un seul chêne, d'un seul arbre, hein, peuvent vivre jusqu'à 350 espèces.
9: C'est pas possible.
0: Vous savez quoi? Faites-le. Essayez. En période de sécheresse, vous créez un petit point d'eau, vous posez une caméra discrète, et quand vous verrez les images, vous allez voir les émotions que ça procure, quand notre esprit se souvient que nous faisons partie intégrante d'un seul monde vivant, et que juste à côté de chez nous, hein, nous avons des voisins aussi fabuleux.
10: Vraiment, ça me rend trop heureux.
0: C'est une merveille. Merci Isidre Mardèche, et merci à Vincent Verza. Rendez-vous, hein, sur sa chaîne YouTube ou ses réseaux sociaux. Vous tapez, partagez, c'est sympa.
2: Ouais, merci beaucoup à Benoît Prospero pour cette revue des merveilles à retrouver sur ici.fr. Je vous ai vu assez, Nora Malagré, halluciné, surprise.
3: Bah, ça m'émerveille, ça me bouleverse, ce genre d'initiative. C'est tellement intelligent, c'est tellement ce dont on a besoin en ce moment. Moi, j'ai entendu plusieurs témoignages comme ça tout le long de la canicule. Prenons enseignement de ces gens bien plus éclairés que nous.
2: Il n'y a pas que Paris dans la vie, il y a Nora Malagré aussi, jusqu'à 21h. Première invitée de ce nouveau rendez-vous. On se retrouve d'ici quelques minutes pour continuer la balade à travers toute la France. On va peut-être quitter la Bretagne.
3: Oh, pff,
2: non, on y arrive. Okay. Tout de suite.
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2: C'est une excellente soirée. Merci d'être avec nous. Je vous souhaite le meilleur. On se retrouve dans quelques minutes avec Séverine Ferrer. Le temps d'écouter Kim Carnes et Bette Davis Eyes sur ici.

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2: Salut, salut à tous ceux et celles qui viennent d'arriver. Vous avez déjà manqué beaucoup, mais c'est pas grave. Séance de rattrapage chaque soir avec mon invité. Elle est aux commandes de On vous doit bien ça, le nouveau rendez-vous de votre radio ici entre 12h et 13h. C'était Nora Malagré qui fait sa rentrée aujourd'hui à la radio ce midi et donc ce soir. J'ai décidé de l'inviter avec beaucoup de plaisir pour voyager avec elle comme on l'a fait depuis la Bretagne en passant par Concarneau ou encore à Morlaix où elle est née. C'est au gré de sa vie que la route continue aujourd'hui parce qu'il n'y a pas que Paris dans la vie. Comment ça va, Nora Malagré, depuis le début de ce voyage?
3: Je suis esbaudie.
2: Esbaudie? C'est quoi? Je ne connais pas l'expression.
3: Je viens de l'inventer. Je suis extrêmement heureuse. Merci pour votre invitation, cher Eric, ça me touche beaucoup.
2: C'est vraiment un plaisir. Alors, je n'ai pas évoqué le fait tout à l'heure, on a dit une enfance en Bretagne, l'école. J'ai vu qu'il y avait de l'école buissonnière. Je ne sais pas quel type d'élève vous étiez, on n'est pas là pour en parler. Mais en tous les cas, puisqu'on parle des lieux, moi, je trouve ça intéressant parce que l'ailleurs, vous aviez déjà cette envie très jeune de buissonner?
3: Oui, c'est très joliment dit. Ouais. Non, j'étais une élève très dissipée. J'avais effectivement des envies de voyage assez tôt. Je m'évadais beaucoup dans ma tête. J'avais très envie de voir le monde. Et la vie m'a permis de pouvoir voyager beaucoup. Donc j'ai eu cette chance. Mais vous savez, les Bretons, pardon, et après j'arrêterai de vous saouler avec les Bretons.
2: Non, vous avez parlé de la Bretagne jusqu'à 21h. C'est normal. C'est normal.
3: Le Breton est voyageur. Ouais. Non, mais c'est vrai, c'est un peuple de voyage.
2: Mais parce qu'il a un bateau.
3: Alors, pour les plus riches, mais surtout, il a été un peu biberonné à ça. Donc, le Breton est curieux. Ouais. Il a des envies d'ailleurs.
2: Alors, ce qui est dur, Enora, alors on l'a dit tout à l'heure, c'est une région qui vous tient toujours à cœur, vous y retournez souvent, mais vous allez connaître ce qu'on appelle un déracinement.
3: Oui, on a dû arriver en région parisienne.
2: Vous aviez quoi, 10 ans, 11 ans?
3: Oui, à peu près 12 ans, et là, c'est la douche froide, quoi. On arrive, alors on n'est pas malheureux, hein, on arrive à Rambouillet.
2: Découvrez les Yvelines, le 78.
3: Les Yvelines, puis Trappes, etc., Coignières, tout ça, mais c'est pas l'enfer, mais je veux dire, c'est vrai que quand on a grandi au bord de la mer, tout semblait beaucoup plus joyeux. Bon, là, c'est pas la même atmosphère, j'ai pas du tout été malheureuse, mais c'est vrai que le décor a changé. Mes parents étaient un peu plus.
2: À quoi ressemble justement cette deuxième partie de votre enfance? Vous êtes dans une grande maison, dans les Yvelines?
3: On est dans une maison, dans un petit pavillon, modeste. On n'est pas malheureux. Et puis par contre, j'intègre une école. Parce que comme j'étais indisciplinée, mes parents se sont saignés, ont fait le choix de l'enseignement privé, ce qui est plutôt en...
2: Alors ça, c'est pour le lycée, ça. Pour
3: le collège aussi.
2: Dès le collège, j'étais dans le privé.
3: Ce qui n'était pas vraiment leur valeur, mais enfin, ma foi, parfois, ils pensaient bien faire, peu importe. Et là, j'arrive au collège, au lycée Sainte-Thérèse de l'Enfant Jésus.
2: Alors c'était où, ça?
3: À Rambouillet.
2: À Rambouillet.
3: Alors là, je peux vous dire que l'on...
2: Déjà, le nom est prometteur.
3: Bon, voilà, vous avez le menu, je dirais, sur le papier. Et là, je redoublais de bêtises. Moi, j'avais un problème avec l'autorité, avec l'autoritarisme. Bon, alors, j'étais pas une mauvaise élève, mais je faisais des bêtises, quoi. Alors, heureusement, j'ai aussi rencontré des professeurs. On remercie à chaque fois, quand même, ce corps enseignant qui se bat et qui récupère les brebis un peu galeuses, comme j'ai été, pour me remettre dans le droit chemin. Je pense à ma professeure d'histoire géo, Madame Roger, Mademoiselle Beuret, etc.
2: Pierre Auffray. Qui était Pierre Auffray?
3: Je vais chialer des larmes de sang.
2: Mais Pierre Auffray. J'ai aucun budget Kleenex pour sa propre, je vous le dis tout de suite.
3: Pierre Auffray, c'était mon premier professeur de théâtre, qui m'a vraiment, pour le coup, remis dans le droit chemin, qui a canalisé cette énergie que j'avais, et qui m'a donné la possibilité d'une île, comme dirait l'autre, et qui m'a donné le goût du théâtre, qui a changé ma vie.
2: Alors, je reviens sur votre arrivée à Trappes. Vous découvrez que vous êtes au sud de Versailles, vous êtes à 20 km du périph' et de la Porte d'Auteuil, donc pas très loin de Paris. Je vous donne des noms comme ça vous parle. Bois d'Arcy, Montigny-le-Bretonneux, des souvenirs, pas des souvenirs? Vous m'arrêtez ou je continue?
3: Des souvenirs de bêtises, quoi. Voilà.
2: Et en cours?
3: Ah oui, tout à fait, pareil.
2: J'ai pas fait une cartographie de vos bêtises non plus.
3: Notre base, ça se ressemble, bon an, mal an. Et puis j'ai tenté de faire du droit aussi à 50 ans en Yvelines.
2: Vous avez fait une fac de droit?
3: Oui, alors j'ai trippé ma première année, je vais pas vous mentir. Et puis on m'a demandé de partir à un moment, parce que je ne servais quand même à rien. Et là, c'est là où on m'a dit, mais enfin, faites du théâtre, madame, puisque vous vous déguisez pendant les TD de droit constitutionnel. Et puis là, enfin, encore une fois, le théâtre me sauve, j'intègre les cours Simon.
2: Alors ça, c'est pareil, du coup. coup.
3: Oui, alors là, j'arrive à la capitale, puis voilà, j'intègre les cours Simon, et pareil, tout se déroule.
2: C'est des lieux qui deviennent plus inspirants, finalement, que ce que vous avez pu vivre en Bretagne, avant, à Morlaix ou à Concarneau. Là,
3: c'est
2: une autre partie de votre vie, c'est autre chose.
3: Oui, alors la Bretagne, c'est l'enfance, c'est l'ancrage, c'est une grande joie, c'est des souvenirs vraiment profonds. Mais après, l'adolescence, elle était sympathique, mais j'étais tellement perdue, c'est pas une période très heureuse pour moi. Je me cherchais beaucoup, j'étais pas très heureuse.
2: Vous écoutiez de la musique aussi.
3: C'est un peu ce qui me sauvait d'ailleurs. J'écoutais du jazz, du rap, un peu tout. Je suis très mélomane, mon père écoutait beaucoup de musique. Donc
2: vous voulez qu'on aille faire un tour au CAC?
3: Ah,
2: c'est une salle de concert, ça?
3: C'était en Bretagne, oui.
2: Bah oui.
3: C'est génial que vous me repériez ça.
2: Votre premier concert?
3: Oui.
2: Ça vous va bien, ça, Fou?
3: Catherine Lara, c'est génial.
2: Ça, c'est votre premier concert.
3: Je tenais la main de ma maman. J'avais 6 ans et voilà, je me suis dit, tu passeras ta vie dans les concerts. Ouais, la musique a une place très importante dans ma vie. Et ça, c'est mon premier souvenir musical, mon premier concert avec ma maman. Et après, j'ai pas arrêté d'en faire.
2: Et vous faites toujours encore des concerts, et vous
3: tout
2: pouvez.
3: Tout le temps. Et quand je faisais des bêtises ados, c'était aussi pour sécher. Enfin, pas forcément l'école, mais partir de la maison pour aller voir des concerts. C'était sur. Oh là là, mon Dieu.
2: Et la forêt de Port-Royal?
3: Ah, non, mais ça, c'était pour aller faire des rêves parties. Alors bon.
2: Moi, j'ai essayé de mettre en avant des lieux. Ouais, alors vous avez marqué.
3: Là, les auditeurs,
2: vous avez marqué le territoire.
3: Non, mais c'est horrible. Ils vont pas du tout écouter mon émission avec ça, Eric.
2: Mais si.
3: Alors après, je me suis rangé des bagnoles à 20 ans. Hein, je voudrais quand même préciser. Puis j'en ai 46, donc ça va.
2: Ça va.
3: J'ai 26 ans de. Comment on dit? Où j'ai progressé, quoi.
2: Vous savez quoi, cet été, on a tous eu très très chaud.
3: Oui.
2: Est-ce que vous adorez les moustiques?
3: Mes meilleurs amis.
2: Vous avez une peau moustique ou pas?
3: Bah, j'ai une peau de bretonne, donc.
2: Ah oui, c'est quoi une peau de bretonne?
3: Bah, c'est une peau comme sucrée, disons.
2: Donc, ils vous aiment.
3: Ouais,
2: alors, je vous parle des moustiques, parce que vous dites, mais dans quoi elles m'embarquent? Il n'y a pas que Paris dans la vie, il y a les moustiques aussi. Et oui, parce que Catherine Quicandon, qui nous rejoint tout de suite, va nous parler des moustiques entre mai et novembre, donc on est en plein dedans. On a tous cet ennemi qui est une moustique, certains les aiment d'ailleurs, qui ne s'est pas gratté comme ça, tranquillement en terrasse, qui ne s'est pas agité dans tous les sens. Stop, amis bretons et les autres, fini les moustiques, Catherine Quicandon a pour vous une solution.
4: À Saint-Just-Saint-Rambert, dans la Loire, le moustique n'a qu'à bien se tenir. Pour le contrer ou les contrer, oui parce que généralement il y en a plusieurs, un Ligérien a eu une bonne idée. Il s'appelle Martin Sabille et il est le créateur de Kiko Mosquito, un piège à moustiques qui ressemble à un gros pot de fleurs noires avec une grille blanche. Il marche selon un système très bien pensé.
5: Le fonctionnement du piège, en fait on a un canal d'aspiration qui est au centre du piège, où on a un ventilateur en dessous qui va venir aspirer l'air. Au milieu, on a une petite poche où on vient mettre un attractif. Donc en fait, c'est un produit odorant qui va en fait attirer les moustiques.
4: L'attractif dont vous parle Martin Sabi est un acide lactique qui imite l'odeur humaine. Oui, je sais, c'est étrange. Vous aimez l'odeur du chocolat ou de la fleur d'oranger. Le moustique, lui, c'est goût humain qu'il préfère.
5: On a un deuxième effet, c'est que les moustiques en fait sont attirés par le noir. Donc en fait, on a un jeu de contraste entre la grille blanche et le piège qui est noir. Donc en fait, le moustique va être attiré par l'odeur, attiré par le noir, donc il va venir au centre du piège, et ensuite, en fait, il va être aspiré dans le filet, et en fait, il va finir par mourir déshydraté.
4: Kiko Mosquito est sans insecticide, il consomme très peu d'électricité, environ 2 centimes par jour, et il diffuse à 10 mètres à la ronde sur un rayon de 300 mètres environ. Kiko Mosquito élimine tous les moustiques, comme le moustique tigre, mais son intention n'est pas non plus d'éradiquer tous les moustiques de la Terre.
5: L'idée, c'est pas de tuer tous les moustiques à la ronde, quoi. L'écologie, on a besoin du moustique, on a besoin de tous les êtres vivants qui sont autour de nous, donc en fait, l'idée, c'est de venir vraiment se protéger dans les endroits qu'on utilise.
4: Ouf, nous voilà rassurés pour la biodiversité. Le pot est fabriqué dans une usine de plasturgie à Oyonnax dans l'Ain. La plaque métallique vient d'Albi dans le Tarn. Elle est découpée à Vauche et elle est thermolaquée à Saint-Just-Saint-Rambert dans la Loire. 6 imprimantes 3D fonctionnent en permanence chez Martin Sabi pour fabriquer les pièces restantes de l'aspirateur. Pour le prix, 155 € plus les recharges des attractifs. C'est un budget, nous sommes d'accord, mais l'investissement se rentabilise dans le temps et surtout, ça vous évitera d'écraser les moustiques un par un, ça prend du temps, de vous asperger d'anti-moustiques qui sent la citronnelle ou d'utiliser un répulsif chimique qui sent tout sauf la citronnelle. Plus d'infos sur kikomosquito.com avec que des cas. Merci à Martin Moulier d'ici Saint-Étienne-Noir pour cette idée qui marche. Ici, ça entreprend. Kiko Mosquito, un aspirateur à moustiques ligérien conçu par un ligérien.
2: J'adore le nom.
3: Le nom est formidable.
2: Ah oui, c'est terrible. Merci beaucoup Catherine Kikandon et aux équipes d'ici Saint-Étienne-Noir.
3: Si j'ai un fils, je l'appellerai comme ça.
2: Bah oui. C'est pas mal, c'est une bonne idée. Non mais du coup, voilà, vous avez des solutions pour les moustiques, c'est quand même plutôt pas mal. Quoi. Mais bon, il en faut, hein, c'est important, on l'a dit. Hein.
3: Insupportable.
2: Alors, faut pas tuer les araignées, parce que les araignées tuent les moustiques.
3: Oui,
2: pareil,
3: mais tout de même, bon sang.
2: Bah, ouais. C'est où les vacances, quand vous faites des vacances en France? Vous avez l'habitude d'aller où? Alors peut-être, alors, en France, c'est peut-être plutôt la Bretagne. Mais...
3: Oui, j'aime aussi aller en Sologne, figurez-vous.
2: Ah, c'est marrant, ça.
3: Oui, j'aime beaucoup cette... Non. Trop peu, c'est une très belle région. Il y a des châteaux merveilleux, les forêts, la forêt, enfin quand même, c'est un peu le poumon de la France.
2: Le cerf.
3: Ouais, le bras du cerf.
2: Oui.
3: Non, mais je trouve cette région absolument délicieuse. Il y a une ville que j'aime beaucoup qui s'appelle Romorantin, voilà, pour ne pas la citer, que je trouve charmante. J'aime aller aussi pas loin à Bourges. J'aime Tours aussi, cette ville très riche culturellement et tout. Le Bourges, vous connaissez très bien, Eric, pour le printemps de Bourges et tout. J'aime beaucoup cette région. Que vous l'avez très justement dit, on ne parle pas assez.
2: C'est vrai, la nature est extraordinaire, vraiment.
3: Luxuriante.
2: Non, mais la Sologne, c'est magnifique,
3: mais
2: les
3: oui.
2: forêts sont superbes. Je sens que vous avez envie de m'emmener un petit peu partout, Enora, parce que là, ça y est, vous avez quitté votre Bretagne, vous venez de me parler de Bourges, de Tours, de la Sologne. Ça tombe bien, on va se retrouver aller dans quelques minutes, toujours avec la complicité des locales de réseau ici, se balader partout en France autour des bonnes initiatives et puis continuer la cartographie de la vie d'Enora Malagré, notre invitée ce soir.
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2: Jusqu'à 21h, c'est beaucoup d'émotions et des sentiments, comme le braquage, des sentiments signés Florent Pagny, que voici.

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17: Il n'y a pas que Paris dans la vie. Un voyage à travers nos régions, à travers vos villes, vos villages. Un invité qui était à nos côtés, c'était Nora Malagré qui nous accompagne et qui retrace finalement la cartographie de sa vie. Nora Malagré, la nouvelle venue d'ici chaque jour entre 12h et 13h. Et Nora, le titre de l'émission.
18: On vous doit bien ça.
17: On vous doit bien ça, c'est dès demain midi. Mais pour l'instant, elle était avec nous jusqu'à 21h. On s'est baladé avec vous et Nora depuis 20h, de la Bretagne à l'Île-de-France, où vous êtes arrivé pour une deuxième aventure de votre vie lorsque vous aviez aux alentours de 10 ans. Il y a un lieu qui a changé particulièrement votre vie. Est-ce que ce sont les cours de théâtre que vous avez évoqués tout à l'heure? À quoi vous pensez quand je vous dis voilà, le déclic?
18: Oui, oui, c'est vous venez de le dire, c'est avoir poussé cette grande porte cochère dans le 11e arrondissement, rue de la Vaquerie à Paris. Là, un monde s'est offert à moi et je me suis replongée dans la littérature, dans de grands textes. J'ai appris ce que c'était que la discipline, le goût du travail, vraiment l'altruisme, etc. Je voudrais embrasser mon professeur David Stoolzman, etc. Vraiment, ça a changé ma vie puisque depuis ce jour-là, j'avais 20 ans, je suis comédienne, ça fait donc 25 ans, j'ai toujours joué et ça m'a donné vraiment, je le redis, une discipline. Est arrivé bien après la radio, la télévision, etc. Mais mon cœur appartient à la scène.
17: Mais vous l'avez dit à personne, vous avez passé un concours, vous n'en avez pas parlé, je crois.
18: Non, parce que j'avais peur de le louper et de dire que... Et je l'ai eu et j'ai appelé mes parents sur ce bout de trottoir.
17: C'était où, à Paris, ça aussi?
18: À Paris, donc rue de la Vaquerie, j'étais en larmes. Et mes parents m'ont dit, ah bah, ça y est, enfin, ils ont été géniaux. Voilà, tu nous as baladés pendant des années. Personne ne pensait que tu serais avocate, ma petite. Mais en tout cas, comédienne, ça, c'est plus cohérent.
17: C'est là où vous avez fait des petits boulots, c'est cette période-là. J'ai vu, vous avez été auxiliaire dans une maison de retraite.
18: Ouais, tout à fait. J'ai adoré. Parce que je m'étais dit d'ailleurs que si le théâtre ne fonctionnait pas, j'aurais probablement essayé de reprendre des études pour être infirmière en gériatrie.
17: Vous avez un regard alors sur les maisons de retraite, les EHPAD, j'imagine.
18: Oui. J'ai été élevée par mes grands-parents, donc c'est vraiment.
17: Grand-mère importante pour
18: importante,
17: vous,
18: hein. Etc. Donc j'ai un grand souci de la façon dont on traite nos aînés. C'est une cause à laquelle je suis très sensible.
17: Alors, je ne vais pas retracer votre carrière parce que ce n'est pas non plus le but du jeu. Mais,
18: ça juste saoulera
17: pour, tout le monde. Non, mais pour m'amuser, voilà, je vous rappelle qu'elle a été serveuse chez Quick.
18: Oui. Il
17: faut que je cite McDo et Burger King pour citer tout. Il y a eu Radio Nova, ça c'est les débuts pour la radio, la télé sur Arte, Jukebox Memories.
18: Vous avez vu comme j'ai fait un début sympa, puis après, ouf, ça a glissé. C'est marrant.
17: Et si la télé était un endroit? Puisqu'on parle beaucoup de lieux, c'est pas un endroit génial, hein, si j'ai bien compris.
18: Non.
17: C'est un lieu que vous allez le fuir, là, en tous les cas.
18: Vous connaissez, c'est un palmier de crabe, après j'y étais très heureuse, attention, mais c'est un média.
17: Vous continuez d'en faire.
18: Et je continue d'en faire, je suis très heureuse, je suis sur France Télévisions, qu'on connaît très bien sur notre radio ici, mais il faut être costaud pour faire de la télévision, il faut être armé, voilà. Donc j'y ai vécu des grandes années merveilleuses, j'y ai aussi beaucoup connu certaines déconvenues. Et puis aujourd'hui, je suis très heureuse au magazine de la santé, en quête de santé, etc. Parce que c'est une équipe bienveillante et c'est de la télé que j'aime, j'ai choisi. Mais voilà, il y a eu des souvenirs. Mais comme dans tous les métiers, ça dépend des patrons, ça dépend des collègues, ça dépend du sujet. Ouais. Mais j'ai de la chance déjà d'avoir du boulot.
17: Alors, le théâtre vous emmène un peu partout en France.
18: Ouais.
17: Alors c'est difficile quand on est comédien ou comédienne parce qu'on s'arrête le temps d'une soirée, on joue, on reste à peine, on repart le lendemain, des fois dans la nuit. Oui. Est-ce qu'il y a des endroits comme ça qui ont retenu votre attention et dit, tiens, j'étais jamais venu dans cette ville et ça vous a peut-être même donné envie d'y revenir.
18: Vous avez trouvé ça idiot, mais Montpellier, je connaissais pas tant que ça.
17: Ah,
18: je me suis retrouvée. Mais oui, alors que franchement, c'est une énorme ville. J'ai adoré. J'ai joué en Corse. Ah là là, ça c'était fou. À Calvi, j'ai joué en plein air. Je me suis dit, mais pourquoi j'habite pas là, mon Dieu. Non mais c'est vrai quoi, coucou à nos amis corses, mais quand même c'est beau. Hein. Oui, alors évidemment je me suis baladée dans le nord beaucoup, j'ai découvert l'Auvergne, enfin, alors c'est quand même l'avantage du théâtre. Et puis bon, ce que j'aime le plus moi c'est goûter les plats locaux.
17: Alors non, mais c'est
18: quand
17: intéressant
18: on est invité
17: parler.
18: Après au petit gueuleton, vous voyez.
17: Je vais vous poser une question qui va peut-être vous fâcher avec certains, c'est où est-ce qu'en France on mange le mieux?
18: Vous ne pouvez pas me demander ça.
17: Bah si, vous allez me dire la Bretagne. Parce que
18: non, alors ça, honnêtement, chez nous, on ne bouffe pas bien du tout.
17: Vous ne pouvez pas dire
18: mais
17: ça.
18: Mais si, j'assume. Alors après, à part la complète miroir et puis l'andouillette, ça va quand même pas très loin. Écoutez, on va pas se mentir, du côté du sud-ouest, pardon.
17: Ah oui, non, mais là, vous êtes dans le lourd, là, c'est le sud-ouest.
18: Bah oui, mais moi, j'aime les choses grasses.
17: C'est pas bonheur semi, quoi. Summer body, comment on dit? Summer body, c'est ça.
18: Summer body.
17: Ouais, enfin, c'est pas top, quoi.
18: Ah oui, mais qu'est-ce que c'est bon. Oh, le confit de canard.
17: Alors,
18: oh
17: je vais vous demander.
18: Oh, la bonne terrine. Oh là là. Non, mais attendez. Moi, de toute façon, plus il y a de beurre, plus il y a de gras, plus je suis là.
17: Le beurre, c'est la Bretagne, la Normandie.
18: Oui, mais tout. Même là, beaucoup d'huile d'olive, tout ça. Moi, il faut qu'il y ait.
17: Oh là alors, là. Donc, vous aimez le sud de la France, l'huile d'olive.
18: J'adore le sud de la France.
17: La Provence.
18: Dans le sud-ouest, on y mange quand même sacrément bien.
17: Sud-ouest, ok. Et sud Méditerranée, vous voyez.
18: Aussi, bien sûr.
17: Marseille, Avignon.
18: Avignon, je connais
17: le
18: moins.
17: Luberon.
18: Le Luberon. Oh, j'ai découvert une ville, tiens, Viens. Alors, s'il y a des copains là qui nous écoutent de Viens, mon Dieu,
17: c'est dans
18: le Luberon.
17: Dans le Luberon.
18: Oh, que c'est beau. Si vous avez une petite baraque pas chère à vendre.
17: Mais qu'est-ce qui est beau, racontez-moi.
18: Mais ces espèces de petites ruelles qui sentent l'histoire, qui ont encore le goût du médiéval, là, où on s'y perd, avec ces espèces de vignes, de lilas qui pendent, ces petits commerçants, ces petits cafés, vous savez, où le vent s'engouffre dans les espèces de, vous savez, le boulier, là, qui porte la porte, là. Oh, on dirait l'Italie, mais en mieux, parce que c'est la France. Hop. Oh,
17: et vous cherchez l'histoire, c'est marrant. Ça vous intéresse aussi de connaître un peu l'histoire des villes, des villages.
18: Bah,
17: vous parlez des ambiances médiévales.
18: Oui, bah, on a quand même la chance d'être dans un pays quand même où à chaque coin de rue, il y a une histoire. Qu'elle soit ancrée dans cette époque médiévale, qu'elle soit ancrée même dans la révolution industrielle. Enfin, je vais faire la femme un peu chauvine, mais enfin la France, pardon.
17: Mais vous avez le droit.
18: Oh, on est quand même con. Non, mais moi je suis folle de mon pays.
17: C'est le pays du fromage. Hein.
18: Mais non, mais je suis folle de mon pays. Tout est beau. Je veux dire que dans toutes les régions, on peut s'émerveiller. Enfin, je veux dire vraiment. Enfin.
17: Mais si on en regardait qu'une. Vous voyez, tout à l'heure, je vous ai demandé.
18: Région.
17: Bah oui, parce que tout à l'heure, je vous ai demandé de fermer les yeux. Alors, oubliez la Bretagne.
18: Eh ben, le Luberon.
17: Moi, vous pourriez vivre, c'est ce que vous avez dit d'ailleurs.
18: Oui, je pourrais. J'ai eu des moments dans le Luberon. Je pense à cette petite ville qui m'est revenue comme ça, comme un, vous savez, comme un coup de soleil. J'ai vécu des moments. J'étais un peu émue des couchers de soleil à se damner. J'ai trouvé qu'il y avait une douceur de vivre. Alors je sais que c'est hors de prix, mais bon.
17: Le plus beau coucher de soleil, c'est Luberon. Il y en a un autre qui vous vient comme ça à l'esprit? Un autre endroit?
18: Moi, j'aime bien Bergerac aussi. Non mais attendez, me lancez pas.
17: L'émission s'arrête à 21h, mais ça y est, elle est partie.
18: Mais moi, je vais passer 4 heures.
17: C'est génial, mais c'est génial.
18: Et puis bon, il y a le rugby, quoi. Il y a tout ça, je me lève. Alors là, vous me lancez.
17: Mais oui, on va parler.
18: Et puis il y a Toulouse.
17: Non, mais si, il y a le rugby. Non, mais évidemment, vous avez parlé de l'Auvergne aussi tout à l'heure.
18: Non, mais parce que là, tout est en train de défiler. Je pense à des matchs de rugby. Quand je suis partie, je pense à Dax. Il y avait les férias il n'y a pas longtemps. Où j'ai eu la chance d'être invitée. Je voudrais les embrasser, leur faire des câlins parce que j'y ai vécu des soirées merveilleuses. Qu'est-ce que c'est chouette la France. Oh, j'adore votre émission.
17: Bon, ça tombe bien. Super. Et ça tombe bien, elle n'est pas finie. Restez ici. Edora Malagré, j'ai une question. Est-ce que vous êtes déjà retrouvée en loose comme ça, manger toute seule un soir sans oser aller parler aux gens qui sont autour de vous?
18: Gens qui ne voulaient pas venir me parler.
17: C'est vrai. Je vous dis ça parce que nouveau rendez-vous avec Robin Bernot. Ça marche, qu'en pensez-vous? On a décidé de vous donner la parole et d'aller à votre rencontre. Alors, si vous êtes, justement, c'est la situation, déjà retrouvée seule un midi ou un soir dans un restaurant, alors que ce soit dans un bar, bar ou un camping, et ben à ce moment-là, c'est vrai, on n'ose pas forcément aller vers un groupe d'amis qui se connaît déjà. Deux collègues, Enora et Ami, ont eu une idée. Ça marche. Écoutez le reportage et vous avec Robin Berdeau.
10: Imaginez une application pour faire de nouvelles rencontres amicales juste autour de vous.
15: J'ai beaucoup voyagé aussi moi à l'étranger. J'utilisais une application similaire. Ça m'a permis de me faire des amis pour la soirée que j'ai retrouvée ensuite.
10: À Perpignan, Clément Alès a co-créé l'application Link Us que l'on pourrait traduire par connectons-nous, se lier entre nous. Et l'idée est toute simple, créer du lien là où les gens sont déjà réunis mais pas forcément ensemble.
16: Ça s'adresse par exemple à des lieux de vie comme les bars, les boîtes de nuit, les campings, donc vraiment des lieux de vie de façon générale.
10: Mais alors, comment ça marche? Voici les explications de Clément à John Bourgeois d'ici Roussillon.
16: Alors c'est très simple, déjà bon, vous vous inscrivez et puis après c'est un peu comme un réseau social localisé, dans un lieu. Par exemple, vous êtes proche d'un bar partenaire, vous allez être géolocalisé à l'intérieur, vous souhaitez rentrer dans le lieu et là vous allez voir les personnes qui sont connectées en même temps que vous, vous pouvez discuter avec eux via des chats éphémères.
10: Alors ici, à Perpignan, ça marche, mais vous, qu'en pensez-vous?
19: Comme moi, je voyage tout le temps, je suis souvent seul justement, c'est même le problème.
10: Pour Ludovic, la quarantaine, c'est une excellente idée. Bon, faut dire que Ludo, dans le train, aux yeux des autres voyageurs, c'est un peu un ovni.
19: Les gens, des fois, sont surpris quand je leur dis bonjour. Ils sont surpris, ils me regardent étonnés, alors que c'est la base de se regarder, droit dans les yeux, se dire bonjour.
10: Jeanne, elle, semble un petit peu plus mitigée.
20: C'est une tentative de recréer du lien entre les gens, mais c'est triste qu'on ait besoin d'une application pour le faire. Parce qu'on a juste à se regarder et à se parler. Je pense que si on veut, ça marche.
10: Oui, sur le principe, je suis d'accord. Mais encore faut-il oser. Et ça, ce n'est pas une évidence pour tout le monde.
15: Je pense qu'il y a des personnalités plus timides que d'autres. Et en tout cas, pour les personnes qui sont plus timides, je pense que c'est bien.
10: Aujourd'hui à Perpignan et désormais aussi à Toulouse, l'application Link Us, L-I-N-K-U-S, gratuite et téléchargeable sur toutes les plateformes, annonce avoir déjà créé plus de 50 000 connexions.
17: Eh ben, c'est pas mal ça, hein, Robin Berdeau. Vous avez déjà créé comme ça, ou eu envie de créer une application, mettre en place quelque chose qui pourrait être utile aux autres?
18: J'avais fait la première application féministe, figurez-vous, avec une amie qui s'appelait la Woman Friend Family, un nom anglais insupportable. Peut-être pour ça qu'elle n'a pas marché d'ailleurs. Parce que personne ne comprenait de quoi ça parlait.
17: Je ne parlais pas anglais de toute façon.
18: Je ne parlais pas anglais. Mais, non, mais l'intention était noble. Okay. Et puis voilà. Fin d'anecdote.
17: Si vous prenez quand vous avez une fin d'anecdote,
18: pardon,
17: peut-être aussi.
18: C'était très court.
17: J'espère que vous passez une belle soirée en tous les cas avec nous sur ici. Restez avec nous. Il reste encore quelques minutes pour profiter du parcours des Nora Malagré, notre invitée jusqu'à 21h dans cette nouvelle émission. Vous avez retenu le nom, hein?
18: La mienne ou la vôtre?
17: Non, la mienne.
18: Il n'y a pas de Paris dans la ville.
17: Génial, on vous doit bien ça.
18: J'adore, Nora, merci.
17: Ça, c'est là votre abidi.
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17: Non, il y a Clara Luciani aussi, elle qui vient du sud de la France, de la Provence, non loin d'Aix-en-Provence. La voici avec la grenade.

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2: Jusqu'à 21h, et donc encore pour quelques minutes, on se rend compte qu'ici, ça marche un peu partout en France, et qu'il n'y a pas que Paris dans la vie. C'est le titre de ce nouveau rendez-vous avec notre invitée Nora Malagré, qui partage depuis déjà maintenant presque une heure les lieux qui ont façonné son existence. Et Nora, qui est avec nous, je le disais, encore pour quelques minutes. Alors, je vais aller un tout petit peu plus dans le perso à présent, même si franchement, vous nous avez confié plein d'endroits, plein de villes que vous aimez.
3: C'est un peu pipelette, pardonnez-moi.
2: Mais vous vivez où aujourd'hui ?
3: À Saint-Ouen, dans le 93.
2: Le code de l'interphone. Non, vous êtes en région parisienne, du coup.
3: Absolument. Non, mais Saint-Ouen, ouais. C'est une ville qui me ressemble beaucoup. Je suis très, très attachée à ma ville. Je suis très proche du maire de ma ville.
2: Mais vous, oui.
3: Voilà, je fais des choses localement. Je suis investie, comme on dit. Ouais. Et je ne me verrais pas vivre intramuros à Paris. J'ai besoin d'être encore dans cette espèce d'ambiance banlieusarde.
2: Oui, voilà, c'est ça. Je rappelle que voilà, vous êtes provincial. Vous
3: oui,
2: êtes
3: oui.
2: De Bretagne, et c'est presque quelque chose qui vous plaît finalement de
3: oui,
2: rester.
3: Oui, c'est dans mon ADN, je crois vraiment. Ouais. Je ne suis pas parisienne. Et
2: ça ressemble à quoi Saint-Ouen, pardonnez-moi, mais.
3: Ah rien.
2: Ah non, vous pouvez pas me dire ça. Non,
3: Saint-Ouen, c'est sublime. Il y a ce marché, vous savez, ce marché aux puces qui a fait vraiment les grandes heures et qui continue de les faire de notre chère ville. Alors c'est un petit peu en train d'évoluer, mais il y a aussi un vieux Saint-Ouen avec des rues un peu pavées, des pavillons, et puis il y a effectivement des logements sociaux aussi. En fait, elle est un peu elle est atypique, cette ville. Et puis surtout les gens s'y mélangent, les générations se mélangent et c'est ce qui m'y plaît.
2: Est-ce qu'il y a un lieu où vous aimez vous ressourcer en France ? Ou le lieu qui, en tous les cas, va vous apaiser ?
3: Alors, c'est un peu basique ce que je vais dire, mais il faut que je voie la mer, où qu'elle soit. Vous voyez ?
2: Où qu'elle soit.
3: Où qu'elle soit. Ça peut être la Méditerranée, peu importe, la Manche, peu importe. Mais en fait, moi, j'ai vraiment besoin de ça. Ouais. Je suis. Voilà, je le dis, je croyante, une certaine religion, et je prie devant la mer, je me recentre, ça me fait beaucoup de bien d'être seule. Un petit côté un peu Chateaubriand, vous voyez, un peu dépressive. Non, je plaisante.
2: Pas de problème. J'ai une question à Ardisson.
3: Voilà.
2: Si vous pouviez emmener votre vous de 20 ans dans un endroit que vous aimeriez aujourd'hui, qui vous plairait aujourd'hui, où est-ce que vous l'emmèneriez ? C'est pas facile à conjuguer tout ça. Où est-ce que vous l'emmèneriez ?
3: Je l'emmènerais là où elle rêvait d'aller et elle n'avait pas assez de sous à 20 ans, je l'emmènerais à Biarritz.
2: Pourquoi ?
3: Parce qu'à l'époque, je trouvais que c'était vraiment une ville de riches. Pardon, je suis complètement privée. Je me souviens de pas avoir l'argent, pardonnez-moi, pour prendre ce fameux billet pour aller à Biarritz, pour aller reluquer. C'est horrible ce que je dis.
2: Reluquer
3: les surfeurs, pardon.
2: Non, mais ça, on avance dans le temps, hein, au niveau de la soirée. Donc vous pouvez y aller, Nora.
3: C'est extrêmement vulgaire. Ouais. En tout cas,

0: Donc j'emmènerai cette jeune femme de 20 ans
1: des surfeurs
0: à Biarritz
1: parce qu'ils étaient beaux. Mais dites-le.
0: Voilà, parce qu'ils étaient beaux et qu'ils avaient des jolies planches et que j'étais amoureuse de Kelly Slater à l'époque. Voilà. Donc je l'emmènerai à Biarritz cette petite.
1: Pas du tout pour aller guettarie ou aller déguster du piment d'Espelette.
0: Non, Eric, je ne vous mentirai pas. Donc,
1: c'est
0: voilà.
1: Joli Saint-Jean-de-Luz. C'est pas très loin.
0: C'est
1: aussi.
0: Très beau. C'est presque beau. Plus beau. Mais en tout cas, je l'emmènerai à Biarritz.
1: Si vous pouviez vous tatouer le nom d'une ville, je crois que vous avez un tatouage d'ailleurs.
0: J'en ai plusieurs, pas des plus jolis. On va pas se mentir, c'est plutôt un échec. Je me tape. Non, mais voilà. Erreur de jeunesse. Non, mais.
1: Ah, ça peut arriver, ça.
0: Voilà, si vous êtes très jeune, ne le faites pas. Ou très peu.
1: Un lieu ou un paysage que vous pourriez vous tatouer?
0: Je me tatouerais Concarneau, la ville close.
1: Mais genre une encre?
0: J'ai tenté une encre et puis ça a été un échec, c'est devenu un cintre.
1: Pardon, mais je confirme. Je le vois sous les yeux.
0: On va peut-être vous mettre la photo quand même sur le site.
1: Ouais, tiens, regardez, parce que l'émission est filmée, il y a des images, donc vous pouvez. Voilà, ça, on voit bien.
0: Ça fait atroce.
1: Bah, c'est un cintre, quoi.
0: Si vous avez 20 ans, vraiment, encore une fois, ne le faites pas. Non, je me tatouerai la ville close, là, comme ça, en Popeye, sur le. Comment s'appelle ça? L'épaule, finalement.
1: Bah oui, l'homoplate, quoi. L'homoplate,
0: c'est derrière.
1: Oui, c'est derrière.
0: C'est la rentrée.
1: Voilà, c'est le problème un petit peu avec mon corps. Alors que vous n'avez pas de problème avec votre corps.
0: Non.
1: Attention, cette phrase ne la sortez pas du contexte. L'endroit où vous pourriez monter votre école de hula hoop. Parce qu'il paraît que c'est votre talent secret caché.
0: Alors, j'ai été très longtemps, absolument, Eric, vous êtes très bien renseigné. Ça, c'est fou, peu de personnes le savent.
1: Vous feriez ça où? Si vous deviez donner un cours en plein air de hula hoop?
0: Oh, bah, Saint-Ouen, dans mon petit 93, près de la mairie.
1: Alors, on a évoqué, pour ceux qui nous rejoignent et qui n'étaient pas là, des chansons tristes.
0: Oui.
1: Je sais que vous adorez les chansons tristes, que vous avez été bercé, que vous.
0: Ça ne me fait pas peur.
1: Vous faites mal à la tête, parce que vous adorez écouter des chansons tristes, notamment le dimanche, sur votre canapé. Dans quel endroit, selon vous, en extérieur, on pourrait écouter ça?
0: Oh là là.
1: Vous adorez, hein?
0: Je suis allée jusqu'à Berlin pour aller les voir, c'est vous dire. Oh, ça s'écoute quand même dans sa chambre en regardant le plafond. Hein.
1: Ah ouais?
0: Ouais, un peu seul. Regarde. Non, mais sinon, non, ça. Alors...
1: Au bord d'une falaise? Il est trop tard! Surtout pas.
0: Oh,
1: ne faites pas ce qu'on dit.
0: Non, mais on peut. Non, mais en fait, c'est beau, c'est mélancolique, mais c'est beau. Oh, ça peut se regarder sur un banc, dans une. En fait, ce que j'aime bien, sur n'importe quelle grande place, si vous avez une grande place à côté de chez vous.
1: De la Comédie ou de Montpellier?
0: Place de la Comédie, par exemple, où je pensais à Bordeaux. Vous savez, il y a cette espèce de miroir par terre.
1: Oui.
0: Là, comment ça. Et bien, vous regardez les gens passer. Et puis vous faites un petit bilan de votre vie.
1: Enora Malagré, votre invité jusqu'à 21h, c'est sur Ici.
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1: Il n'y a pas que Paris dans la vie à réécouter et à partager sur le site de votre radio, ici.fr. Et puis les rendez-vous aussi de Benoît Prospero, Catherine Quicandon, Robin Bernot, qui nous accompagnent autour des belles initiatives et tout ce qui se passe sur vos radios Ici. Et Nora, alors on s'est bien baladé. On va peut-être le faire encore un instant, mais on va se faire un petit instant promo, vous et moi.
0: Oh, alors, c'est très charmant.
1: Non, mais la promo déjà, enfin, c'est pas la promo, c'est-à-dire que on est tellement content que vous soyez avec nous depuis aujourd'hui, depuis ce 31 août. Demain, c'est la rentrée officielle, la rentrée scolaire, entre des classes. Et Nora, désormais, chaque jour, 12h, 13h, redonnez-nous le nom de l'émission, Enora.
0: On vous doit bien ça.
1: Alors, qu'est-ce que vous nous devez? S'il vous plaît, on veut savoir.
0: Bah déjà, on vous donne des sous et ça, c'est plutôt pas mal.
1: Alors, je vais écouter tous les jours.
0: Voilà, je vous connais, Eric. Non, mais on va vous donner des solutions en fait, très concrètes pour vous faciliter la vie. En fait, des bons plans pour économiser, pour gagner de l'argent, pour mieux consommer, mais aussi en fait, mieux vivre. Parce qu'on a, alors, Valère Correa, que vous connaissez très bien dans la radio Ici.
1: Voilà,
0: Aude Razo. J'ai ramené mon amie Elsa Volin, qui va nous dire comment mieux vivre quand on est une femme après 50 ans. Nous avons Gérald Kierzek, que vous connaissez, qui est un éminent médecin, exactement. Il va nous donner aussi des bons plans pour mieux vivre plus longtemps. Et puis, j'ai ramené dans la bande Pierre Fabien, que vous connaissez aussi très bien.
1: Le veto.
0: Parce que c'est très important aussi, nos petits compagnons à poil, ou sans d'ailleurs, ou à plume. Donc, c'est vraiment une émission vraiment pour mieux vivre. On n'est pas prétentieux, mais on estime que on vous doit bien ça, justement.
1: Ça vous plaît? Est-ce que ça correspond, j'imagine, à votre personnalité de rendre service, de se sentir utile dans votre vie de tous les jours, ce que vous allez faire à la radio?
0: Ouais, j'essaie. Je trouve que j'ai eu beaucoup de chance dans la vie. Donc, la moindre des choses, c'est de rendre un peu tout ce que moi j'ai eu à nos chères auditrices et nos chers auditeurs. Et puis, ce que j'adore dans cette radio, c'est que voilà, on est partout en France. Mmh. Et donc, on va aussi accueillir, hein, c'est quand même le but de l'émission, un maximum d'auditeurs qui vont nous parler de leurs problématiques. Et vu la bande que j'ai, on aura forcément des réponses à leur apporter.
1: Je crois qu'il y aura des cadeaux aussi, hein. Vous allez gâter les auditeurs d'ici.
0: Il ne manquerait plus que ça, parce qu'on leur doit bien ça quand même.
1: En termes de pouvoir d'achat, on va être pas mal avec vous.
0: Voilà, ça va donner de l'oseille. Ça va donner des sous.
1: Et c'est tout ce que j'aime. Alors la radio, 12h, 13h avec la bande, donc rendez-vous dès demain déjà pour la deuxième. La télé...
0: Magazine de la santé, enquête de santé. Je suis médecin, je ne peux pas mieux vous dire. Non.
1: C'est vrai ?
0: Non mais voilà, toujours sur France Télévisions, France 5.
1: Il y a un lien avec papa là ? Non mais vous avez fait le rapprochement, parce qu'il est du milieu.
0: Évidemment, et puis surtout, pardon, c'est l'instant un peu, mais j'ai été très malade, je le suis toujours, j'ai de l'endométriose, donc j'ai été très abonnée en fait à différents médecins, donc au bout d'un moment, on a l'impression d'être un peu spécialiste.
1: C'est ce qu'on s'est dit avant le début de l'émission,
0: vous et moi. Parce que vous êtes totalement hypochondriaque.
1: Ah voilà, on va se l'avouer, on est un chouïa hypochondriaque. Je ne sais pas qui est le plus fort des deux, mais...
0: Voilà. Et puis aussi le théâtre, qui me permettra avec cette nouvelle pièce, Les Amazones, d'être partout en France et de pouvoir venir à la rencontre, je l'espère, de nos auditrices et nos auditeurs, histoire de faire un coucou, et ce qui nous permettra de faire l'émission, vous doit bien ça.
1: Ça, c'est bien, sur place.
0: Sur place.
1: Donc en France.
0: Voilà, c'est chez quoi, nos copains. Les Amazones, c'est un boulevard, c'est trois copines qui se rebellent contre les hommes et qui, en fait, finalement, au fond, les aiment bien. Mais je reprends le rôle mythique.
1: Ce qui est
0: complètement mon cas, je reprends le rôle mythique qui avait été créé par quand même Chantal là-dessous. Excusez-moi du peu.
1: C'est génial.
0: Donc voilà, non, une année riche, surtout qui va me permettre, parce qu'il n'y a pas que Paris dans la vie, n'est-ce pas, d'aller sur les routes de France.
1: Retenu. On vous doit bien ça. Hein. Dites-moi, Elora, le 3 mars de cette année, c'est France 5 hein, qui a diffusé votre documentaire. Pourquoi t'as pas d'enfant.
0: Ouais.
1: Vous voulez en dire un mot? On peut encore le revoir.
0: On peut encore le voir sur la plateforme de France Télé. Je n'ai pas pu avoir d'enfant. Il y a aussi des femmes qui décident de ne pas en avoir. Et l'idée de ce documentaire, c'est de déculpabiliser tout ça et de se dire que même quand on n'a pas d'enfant, on est tout aussi valable et on a aussi des choses à transmettre dans la vie. Voilà.
1: Un mot sur le planning familial, ça vous tenait à cœur.
0: Merci beaucoup, Eric, de me faire cette passe décisive. Le planning familial, vous le savez, il y en a partout en France. Je suis marraine de planning familial depuis plus de 20 ans. C'est très important. Ça peut vous aider en cas de problème que vous subissez des violences intrafamiliales, des violences extra-conjugales. C'est très important. Je voudrais leur faire un énorme coucou. C'est très utile. N'hésitez pas à pousser la porte du planning familial.
1: On va refermer la carte de votre vie, mais un dernier endroit, celui que vous ne connaissez pas. Et celui où vous aimeriez aller.
0: Ah, moi, je connais pas très bien la montagne. J'avais pas tellement de sous pour aller au sport d'hiver quand j'étais jeune. Mes parents aimaient pas trop ça. Alors si je pouvais aller dans les Alpes.
1: Les Alpes.
0: Ouais, ça me dirait bien, moi, d'aller sur un téléski pour chanter quand te reverrai-je. Comme dans le film, les bronzés font du ski, ouais, ça me plairait bien, moi.
1: C'est un peu la loose comme moi. Merci beaucoup, Elora Malgré.
0: Merci pour votre invitation,
1: chérie. Merci sérieusement, Elora, d'avoir été notre invitée.
0: Trop sympa.
1: On va se dire tu à la fin parce qu'on se dit tu dans la vie.
0: Ouais,
1: je te souhaite vraiment tout le meilleur pour ton émission avec ta bande dès demain. Et puis, l'émission Il n'y a pas que Paris dans la vie se retrouve sur ici.fr. D'autres invités issus de la société civile dès demain, d'autres personnalités, d'autres voyages donc à découvrir chaque soir. Salut Elora et merci.
0: Salut Eric.
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1: Non, il y a de la musique également avec Rock You Baby, George McRae. Excellente soirée sur ICI.

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1: Passez une excellente soirée dans un instant, Laurent Petit-Guillaume, pour 100% 80. À demain, ciao, il est 21h. Bonsoir à tous, c'est l'heure de remonter le temps et ce sera comme ça tous les soirs, direction les années 80, ça se passe en musique et ça commence comme ça.

0: C'était France Gall avec Tout pour la musique.
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0: Une chanson de Michel Berger pour France Gall, évidemment, et c'est encore une fois pour le plus célèbre couple de la chanson française des années 80, un énorme succès. Tiens d'ailleurs, si vous avez envie de retrouver leur plus grand tube, la tournée hommage débute le 24 septembre prochain à Jouer les Tours. Alors pour les incarner, deux artistes, Sandra Battini et Philippe Taillefer, il y a des dates jusqu'en octobre 2027. On avance d'une année, 1982, un prénom fait le tour du monde des hit-parades, Rosanna, mis à l'honneur par Toto.

Sandy Stevens, c'était « J'ai faim de toi ». Ah, dans les années 80, on osait tout. La preuve, ce « J'ai faim de toi ». À l'origine, c'est la musique d'une pub pour des yaourts, enregistrée par une choriste britannique, Sandy Stevens. Devant l'engouement du public, les auteurs-compositeurs en font une chanson. Résultat, numéro 1 du top 50. Pour l'anecdote, Sandy Stevens devient la première interprète britannique à se classer numéro 1 du top depuis sa création en 84. Être numéro 1, c'est un grand classique dans le parcours de Jean-Jacques Goldman. En 88, c'était avec « Il suffira d'un signe ».

0: commencer cette émission avec le plus célèbre couple des années 80, France Gall, Michel Berger. Mais on n'oublie pas Muriel Moreno et Daniel Chenevez. Le groupe Niagara, lui aussi, nous a offert une belle collection de tubes inoubliables entre 85 et 92, année de leur dernier album. Perso, moi j'étais fan. La suite, ce sera entre autres avec Richard Marx, Right Here Waiting.
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0: Taxi Girl, c'était Chercher le garçon. 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
0: Si vous avez acheté ce tube à l'époque, c'était un 45 tours en vinyle et ça veut dire que vous étiez déjà en âge de faire du shopping en 1980. Eh oui, Taxi Girl, un groupe mythique de ces années-là qui malheureusement ne passa pas le cap des 4 albums mais qui reste encore une référence pour beaucoup de groupes actuels. Allez, on passe la frontière, on replonge dans la pop italienne. Tout de suite, Ricky e Poveri, Sarà perché ti amo.

Who's That Girl? Évidemment, c'était Madonna. Écrite pour la bande originale du film du même titre, c'est en 1987 son sixième numéro 1 aux États-Unis et un peu partout dans le monde d'ailleurs. C'est la première artiste à accumuler un tel score dans les années 80. Bon, à cette époque-là, elle est déjà une star. Hein. Et 40 ans plus tard, elle est encore aujourd'hui toujours numéro 1. Son dernier album a cartonné partout de star, elle est devenue légende. Lui aussi, il est devenu une légende de la chanson française. Hélas, parti rejoindre les étoiles, Gérard Blanc, du Soleil dans la Nuit.

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1: Belle fin de soirée à tous. Dans un instant, c'est 100% chanson française. Je vous donne rendez-vous demain, même endroit, même heure. 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
1: Dans le titre « Tout pour moi », le cri du cœur de Clara Luciani est adressé à un petit garçon qui a bouleversé sa vie.
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1: En 2024, Clara Luciani signe son grand retour avec un titre qui brille comme une boule à facettes, « Tout pour moi ». Mais derrière ce refrain ultra efficace se cache une révolution intime. Ce morceau est le premier chapitre de son troisième album, « Mon sang ». Et l'heureux événement qui a tout changé, c'est la naissance de son fils. Pour lui, elle a troqué la mélancolie contre une déclaration d'amour absolue.

0: C'est là tout le génie de Clara Luciani. Réussir à transformer le thème universel de la maternité en un tube pop irrésistible qui nous donne envie de danser.
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3: L'amour à la plage, le tube le plus insouciant des années 80, est né pour nous faire oublier une année absolument catastrophique.
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3: En 1986, on parle de Tchernobyl, de l'épidémie du sida et la France pleure Coluche. C'est dans ce climat anxiogène que déboule le duo Niagara. Avec l'amour à la plage, les Rennais cassent les codes. Ils nous offrent un tube entre mambo et pop kitsch, porté par un clip aux allures de vidéo amateur. Même la chaîne américaine MTV tombe sous le charme de cette French Touch et les diffuse en boucle.

0: mais derrière la légèreté, le duo rêve de rock. Il finira par se séparer en 1993 avec quelques autres tubes à son actif.
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0: 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Jérémy Frérot, J'ai la mer, la chanson préférée de M. Pokora.
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1: C'est un titre qui m'a particulièrement touché, j'espère qu'il vous a touché aussi.
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2: Aujourd'hui, c'est dans le nord des Deux-Sèvres que je vous propose de me suivre. On va tester la confiture. On va même fabriquer de la confiture avec les champions du monde confituriers 2025, Guy et Colette. Ils vont nous présenter un petit peu leur façon de faire. Je vous propose de me suivre. Bonjour.
3: Bonjour.
2: Merci à tous les deux de nous recevoir ici. Vous êtes les champions du monde confituriers 2025. Rien que ça. C'est-à-dire que chez vous, forcément, on va se régaler.
3: Oui, on devrait, oui. Normalement, avec ce titre-là, c'est la moindre des choses.
2: Bon, on va découvrir comment vous faites de la confiture. Surtout que c'est pas des confitures qu'on retrouve dans les magasins, des trucs classiques, quoi. Il y a des petites choses en plus, quoi.
3: Il y a rien à voir, puisque déjà, nous cultivons tous nos fruits, hormis les oranges et les citrons. Donc, nous, évidemment, quand on a pu, on ne fait plus. On travaille qu'avec notre propre produit.
2: Bon, on va aller découvrir comment on fait une bonne confiture. On va, je crois, enfiler une tenue et on part dans les ateliers. Donc là, on vient de rentrer dans le cœur de votre atelier. C'est ici que vous fabriquez les confitures.
4: C'est ici que je fabrique mes confitures, les sirops, toute notre production, en fin de compte. Donc, on va commencer une confiture de fraises à laquelle on va y ajouter notre poivre de Sichuan.
2: Ok, très bien.
4: Ces fruits ont été mis hier soir avec le sucre,
2: okay,
4: toute la nuit. Et le poivre, également, il a été mis dans un tout petit peu d'eau tiédie à 70 degrés. Voilà. Maintenant, on va mettre les fruits dans la bassine en cuivre.
2: Ok, donc ça, on va commencer par
4: on
2: mettre
4: va
2: ça
4: commencer
2: dans
4: par
2: la bassine
4: ça
2: en cuivre. Et là, on mélange. Là, vous allez laisser cuire pendant combien de temps, grosso modo ?
4: 30 minutes.
2: 30 minutes, ok.
4: Pendant ce temps-là, on va mettre les pots vide,
2: okay,
4: à stériliser. Ils sont prêts, on n'a plus qu'à mettre l'eau.
2: D'accord. Hop, là, on arrive dans la toute dernière étape.
4: Oui, bon, la dernière étape. Confiture, elle a bien bouilli de tous les côtés de la bassine. Alors, je crois que c'est bon. Voilà, vous voyez le petit frissonnement, ça y est. C'est presque terminé et qu'on va pouvoir, on est tout près du but pour la goûter.
2: C'est le meilleur moment, ça.
4: Bah, oui, hein. On va pouvoir mettre dans les pots.
2: Et là, vous allez mettre combien, du coup ?
4: Là, je vais mettre 220 grammes.
2: Ok.
4: À vous l'honneur.
2: On le met, hop, dans
4: dedans,
2: le pot.
4: Dedans, voilà. Ouais. Bien brasser à chaque fois pour que vous trouviez des morceaux et du jus. Mmh. Voilà, très bien. Voilà, c'est bon.
2: Et alors, le verdict.
4: Voilà, verdict, allez-y.
2: Tac.
4: 225,93. Vous êtes pas mal. C'est bien. C'est très, très bien.
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5: J'avais déjà des mondes imaginaires. J'aimais pas le foot, j'aimais pas le vélo, j'étais pas un enfant d'extérieur non plus. Tout le temps à dessiner, donc c'était vraiment mon moyen d'expression et d'évasion.
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6: Dès qu'on le rencontre, Sylvain a sur la tête un chapeau ou une casquette noire, comme son vernis à ongles d'ailleurs. Son nom d'artiste, c'est Sia. Il m'accueille dans son atelier quartier Beaujardin à Tours. Forcément, il dessine, même quand il est en train de parler et de raconter ses souvenirs.
5: C'était un rêve hypothétique. Moi, je voyais à l'époque, dans les années 80-90, il y avait beaucoup d'affiches et de couvertures de romans qui étaient peints à la main, donc ça me donnait envie, mais j'imaginais pas vraiment que ça soit un métier quand on est petit. Après, il y avait Cabu, qui était au Club Dorothée, qui dessinait en direct. Là, on a un peu plus percuté que ça pouvait être un métier. À mon compte, ça fait qu'une quinzaine d'années que je fais ça. Il a fallu, une fois, au Saltimbanque de Véretz, c'était la troupe de théâtre à l'époque, j'avais proposé ça comme animation aussi pour gagner un peu de sous. À l'époque où je débutais, sans penser que ça allait devenir une activité. Même là, je proposais aux clients pendant l'entracte du théâtre. C'est pas de la caricature vraiment déformée. Moi, j'appelle ça portrait BD, même si ça en fait un peu partie. C'est du dessin rapide. Mais voilà, j'essaye d'avoir un côté bienveillant et ressemblant. Je pense que c'est aussi ce qu'apprécient les gens. Surtout pour des entreprises ou des mariages, les gens, ils veulent un cadeau plutôt correct. Il y a plein de gens qui me disent qu'ils l'encadrent après chez eux, à la maison.
6: Et plus réaliste finalement, parce que si on prend des traits physiques, moi, j'ai plutôt des grandes dents. Tu m'as dessiné.
5: On va les faire, mais pas
6: voilà,
5: non plus.
6: Tu vas pas me faire des dents immenses.
5: humoristique, peut-être sympathique, mais c'est pas non plus exagéré. Même quand j'ai fait un peu de BD étant ado, c'était plus les Marvel que les Gaston Lagaffe.
6: Sympathique, mais pas moqueur. Un dessinateur comme Sylvain est au cœur de moments intimes.
5: À l'été dernier, pour la foire, c'était un ami chanteur qui était déjà papa d'un petit de 3 ans, je crois. Sa compagne m'a contacté sans le prévenir qu'elle allait attendre un deuxième. Et quand ils sont venus me voir, donc on a préparé tout ça et j'ai fait le portrait. Et puis je rajoute une place. Alors j'imaginais, vu qu'il n'est pas encore né, mais j'ai imaginé le quatrième, le petit bébé. Alors au début, il tiquait, il ne comprenait pas trop. Tiens, bah c'est quoi? C'est un futur hypothétique deuxième enfant. Et là, sa femme a pu faire la déclaration grâce au dessin de dire bah non, tu vas être encore papa. On l'a répété 2-3 fois parce qu'il n'a pas compris tout de suite. Et c'est ça aussi qui me plaît dans le dessin, c'est le côté relationnel avec les gens, intime. Ça l'a touché, quoi. C'est marrant de pouvoir toucher les gens comme ça, avec juste un peu de couleur, un peu de dessin. On se dit qu'on sert à quelque chose. Hein.
6: Laissez-vous croquer par Sia, S-Y-A, un sacré coup de crayon, tout en émotion.
5: Avec le tampon. À juger.
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7: On peut encore partir à la chasse au trésor.
8: Oui.
7: On va partir à la recherche de pierres vieilles de 700 ans.
8: Exactement. Ces vieilles pierres s'appellent des bornes papales, cher ami. Direction donc Valgréas, au cœur de cette curiosité géographique, on va le dire. Un morceau de Vaucluse posé en plein milieu de la Drôme provençale, on en a déjà parlé. Ça s'appelle l'enclave des...
7: Pape.
8: Oui, bornes, réponse.
7: Oh.
8: Ouais, j'ai un petit peu bossé. Celle qui donc délimite eh bien, ces bornes papales, celle qui délimite l'enclave, ce sont donc ces bornes papales. Alors à quoi ça ressemble? Imaginez un grand bloc de pierre taillé, planté verticalement dans le sol, un bon 1,20 m à peu près, avec surtout des blasons, en fait, c'est ça qui est beau. Blasons sculptés, des armoiries, des seigneurs locaux. Celle du comte avenessin aussi, forcément, avec deux clés entrecroisées, symbole donc du pouvoir pontifical.
7: Ce sont donc de vraies frontières gravées dans la pierre, on peut
8: exactement
7: dire ça.
8: Ces bornes, elles datent du 14e et 15e siècle. Elles ont été installées lors de plusieurs campagnes de bornage en 1324, 1414, 1457. Ben, c'était simple, en fait. Hein. Tout simplement, elles étaient là pour dire ici commence la terre des papes en pleine Drôme provençale. Petit rappel historique quand même, quand les papes s'installent à Avignon au début du 14e, ils cherchent en fait à sécuriser et à agrandir leur possession. Il y a un pape qui s'appelle Jean XXII qui achète Valgréas, en fait, et puis d'autres villages autour. Mais le royaume de France bloque toute extension parce que, bien sûr, les papes, ils voulaient aller encore plus loin. Mais boum, la France bloque tout ça, et résultat, on a donc une sorte d'enclave figée donc dans les frontières, et donc pour matérialiser tout ça, on plante donc des bornes solides, visibles, et surtout c'est indiscutable, quoi.
7: Alors évidemment, la question, c'est de savoir si on peut encore les voir aujourd'hui, ces bornes.
8: C'est ça, c'était au 14e siècle quand même. On en a encore 22 en fait autour de Valgréas en place. Vous en avez déjà une devant l'office de tourisme, c'est la plus facile pour la voir. Ils l'ont mise là pour qu'on puisse voir à quoi ça ressemble, mais ensuite il faudra quand même un peu de perspicacité pour les trouver. On nous dit à l'office de tourisme que c'est un peu compliqué, c'est un peu difficile parce que elles sont un peu cachées en fait dans des chemins, dans des vignes, dans des champs, des bosquets. Heureusement, l'office de tourisme a bossé dessus de Valgréas, qui propose aujourd'hui donc un plan en fait d'un circuit pédestre de randonnée, franchement hyper simple, accessible, qui permet justement d'en découvrir plusieurs à pied autour de 2-3 heures à peu près en famille. Ça peut faire une belle idée de sortie. On marche dans les paysages de la Drôme provençale tout en étant dans le Vaucluse. C'est ça aussi qui est fun. Et ces pierres sont là pour nous rappeler donc cette chasse au trésor grandeur nature autour de l'histoire donc de l'enclave des papes.
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1: À Dun-le-Palestel, vous êtes peut-être déjà passé par la Palette, un lieu social et culturel où on peut tout aussi bien avoir une aide administrative pour faire des papiers que découvrir un atelier cuisine. Mais c'était quoi ici avant ?
2: Laurence, je suis à l'atelier pâtisserie que Béatrice anime, très sympathique. Pour l'instant, je suis en train de faire mon coulis de framboise. Ici, c'est un cabinet dentaire. C'était le docteur Souverain qui a exercé ici pendant des années et des années. Et moi, j'étais une de ses patientes. J'étais gamine, hein, je me souviens. Et je venais ici, j'avais un appareil dentaire.
1: C'était ici, dans cette salle qui est en bas ?
2: Alors non, c'était à l'étage.
3: Béatrice Guimino.
1: La chef pâtissière.
3: La Palette. C'est un lieu social où on peut demander n'importe quoi. Le moindre papier, quand on a des problèmes, ils sont toujours là. Et au niveau animation, et tout.
4: Anna. Ici, on se rencontre, on se retrouve entre nous. Des fois, on s'est perdu de vue plus longtemps. Et on se retrouve autour d'une expo ou simplement autour d'un papier qu'on a besoin de faire imprimer. Donc du coup, ouais, c'est un espace aussi de rencontre, c'est ouvert à tout le monde.
1: Hélène.
5: J'ai habité dans le Palestel depuis 18 ans. Je suis une artiste ici, je connais le Palette bien. Et aussi, j'ai un petit souvenir d'une maison, une part de le Palette. Avant, c'est deux bâtiments séparés. Et une, c'est le dentiste et une, c'est une petite maison. Je connais les deux propriétaires. Une, c'est une coupe, s'appelle Les et Jill Davis. C'est une coupe anglaise. Et avant ça, c'est une dame, s'appelle, elle est française. C'est Madame Disbourey, Madeleine, gentille dame. Quand j'étais arrivée en France, elle est super gentille avec moi. Elle avait son maison dans l'après-midi. Elle offrait le biscuit, le poisson dans son cuisine. C'est une petite cuisine. C'est toujours existe le carrelage.
1: Ah oui, c'est vrai, il y a un magnifique carrelage dans la salle à côté de l'ancien cabinet de dentiste.
5: Oui, et ça, c'est le cuisine de Madeleine. Les deux familles, c'est vraiment adorable. Même bonne énergie de son caractère qui toujours existe, je trouve, dans le bâtiment de la Palette. Mm-hmm. C'est comme une deuxième maison pour moi. Aussi.
1: Dentiste, maison, puis lieu socio-culturel, les bonnes ondes ont traversé le temps à la Palette.
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6: Hey, bonjour. Ça va, vous allez bien ?
7: Ça va bien et vous ?
6: Allez, oui, ça va très bien, merci.
7: Bon, alors on est ici dans l'univers de l'Italie.
6: Voilà. Et ça, l'Italie.
7: Voilà. L'Italie, ici, avenue de Grande-Bretagne à Perpignan.
6: Exactement, depuis 2010, je crois. Je suis installé depuis...
7: Vous comptez plus ?
6: Non, je compte plus. Vous savez, les années sont passées assez vite.
7: Alors ça s'appelle peperoncino.
6: Oui, ça s'appelle peperoncino parce que peperoncino.
7: Ah, peperoncino, voilà. Pardon. Voilà. Et alors ça, c'est le nom d'un petit légume.
6: Ça, c'est le nom de piment.
7: Alors, c'est très, très sympa chez vous. Hein. Ça sent bon l'Italie. On a d'un côté l'épicerie, Renato, avec des produits que vous ramenez d'Italie. Et de quelle région, précisément ?
6: L'importation de mes produits, c'est direct. J'importe directement mes produits. Pour ce qui concerne aussi les pâtes, le vin, l'huile d'olive et tout le reste. Donc, je mets l'accent, bien évidemment, sur ma région. Je suis napolitaine d'origine, donc sur la Campanie et sur le sud de l'Italie. Je néglige pas le nord. Il y a des régions comme la Lombardie, le Piémonte, l'Emilia-Romagna qui nous amènent des choses magnifiques. Rien que le jambon de Parme, le parmesan et tout ça.
7: Et alors là, justement, vous avez quoi sous la vitrine ?
6: Le gorgonzola mascarpone. Il y a le produit phare de ces derniers temps, que c'est ce que vous appelez en France le bajou de porc. C'est le guanciale di maiale. C'est ce produit avec lequel on fait la carbonara, vous savez, le fameux plat.
7: Un peu de lard.
6: Oui, c'est comme du lard, mais ça a une texture un peu différente, voilà.
7: Ça, c'est essentiel au carbonara.
6: Ah, c'est un must. Si vous n'avez pas ça, vous ne la faites pas, voilà. Et après les jambons, tout est à la coupe. Souvent, mes clients me sollicitent pour des plats de charcuterie composée. Disons, moi j'appelle ça la raclette à l'italienne, parce qu'ils me demandent des plats de charcuterie pour faire leur raclette. Et voilà.
7: Bon, vous avez un tablier, Renato, et pour cause, de l'autre côté, il y a votre cuisine.
6: Oui, donc ça, c'est ma petite cuisine. Elle est complètement ouverte. Le fait d'avoir la cuisine ouverte, c'est un concept tout à fait italien, et surtout de chez moi.
7: C'est ça, les peperoncino?
6: Oui.
7: Vous allez mettre dans quel plat?
6: Ça, on les met un peu de partout. Hein. Franchement, on les utilise un peu de partout. Notamment, il y a des pâtes qu'on fait, la pasta aglio, olio et peperoncino. C'est la plus simple des recettes de pâtes. Juste un fil d'huile d'olive, de l'ail et del peperoncino, comme ça, que vous pouvez aussi casser avec vos mains. Et voilà, sa sauce est prête, on passe à table.
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8: Pierre s'installe pour les astuces de sa mamama. Bonjour Pierre.
9: Et de Maria Huberne, salut Bissam.
8: Info pour celles et ceux qui viennent de découvrir peut-être une rayure sur un de leurs meubles.
9: Hop là, je vais d'en passer. Oui, ça arrive, hein, une dent de chien, une griffe de chat, un jouet de bébé. Les roues des camions en plastique, ça laisse des traces des fois. Bon, un petit choc, ça peut parfois abîmer vos meubles préférés, mais ma mamama m'a rassuré, elle m'a dit d'acheter des noix. Alors c'est pas parce que je porte la même patronyme que j'en fais la promotion, mais le cerneau de noix est riche en huile et graisse naturelle. Mais c'est l'intérieur de la noix, car n'y allez pas avec la coquille pour frotter sur le meuble, ça va empirer les choses. Vous frottez le cerneau directement sur la rayure en allant dans le sens du grain du bois. Bon, vous faut un peu frotter, hein.
8: Vous frottez longtemps. Un petit peu quand même.
9: Voilà, il faut que l'huile sorte. Et il faut laisser agir l'huile pendant environ 5 à 10 minutes pour qu'elle pénètre le bois. L'huile libérée va dans la rayure, ça aide à nourrir le bois sec qui est exposé par la rayure. Et surtout, les pigments naturels de la noix vont aider à teindre la rayure. Et ça va mieux correspondre à la couleur du bois qui l'environne, ça la rend beaucoup moins visible, cette rayure. Ensuite, vous laissez agir, vous essuyez l'excès d'huile avec un chiffon doux et propre, n'y allez pas avec le côté vert de l'éponge, Gal, et vous lustrez légèrement la zone. Alors ça fonctionne beaucoup mieux sur les rayures peu profondes et sur les bois dont la couleur est proche de celle du cerneau de noix, donc un brun assez clair. Les meubles verts ou rouges, vous oubliez.
8: Oui, bah, bah.
9: Merci, ma maman.
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1: Circuit court aujourd'hui à Mours-Saint-Eusèbe dans la Drôme des Collines avec Emma Boissieux.
2: On a une boutique à Mours-Saint-Eusèbe et on a notre exploitation agricole qui est au Balme à Romans. Ça fait 5 générations qu'on est trufficulteur, donc producteur de truffes noires en Drôme des Collines. Et j'appartiens moi-même à la 5e génération. La truffe, c'est vraiment le point central et on a développé plusieurs activités autour. Aujourd'hui, on a 3 branches d'activité. Donc, une première branche qui est autour de simplement de la production de truffes. On fait également de l'agrotourisme, c'est-à-dire qu'on reçoit tous les week-ends des particuliers sur notre exploitation. On leur fait découvrir notre univers et à l'issue de cette phase de découverte, on propose un repas truffé de l'entrée au dessert dans notre ferme auberge. Et la troisième branche d'activité, c'est un petit peu original. On a créé une gamme de produits cosmétiques à base de truffes. Et ça nous permet finalement de valoriser le produit autrement et d'avoir des produits à vendre toute l'année, puisqu'il faut savoir que la truffe noire d'hiver est un produit qu'on récolte de mi-novembre à mi-mars.
1: Et c'est donc la truffe d'été qui prendra ensuite le relais. Mais l'idée ici, dans la maison Boissieux, c'est aussi de nous faire profiter toute l'année de la truffe noire de la Drôme des Collines grâce à une très belle gamme de produits dérivés.
2: Par exemple, des fromages truffés, beurre truffé. On fait également du pâté de porc à la truffe. On a de la truffe en semi-conserve. On a également des quenelles de volaille truffées, boudin blanc à la truffe, une gamme de croque-monsieur truffé, le rhum à la truffe. Et en partie sucrée, on propose des fondants à la châtaigne truffée. On avait à cœur de travailler uniquement avec des producteurs locaux puisque c'est une démarche qui est importante pour nous et on a la chance en local d'avoir de super acteurs. Donc on essaie d'unir nos forces pour proposer des produits 100% locaux.
1: Et c'est aussi le cas pour les truffes puisque la maison Boissieux travaille avec un certain nombre de producteurs de la Drôme des Collines.
2: Oui, tout à fait, on y tient. D'ici quelques années, on sera la plus grosse zone trufficole de France. Sur le Nord-Drôme, il y a 500 producteurs référencés. Donc, on a la chance ici d'avoir des terrains qui sont très sableux, ce qui nous permet d'avoir des truffes qui sont jolies visuellement, qui sont rondes et qui ne sont pas gênées par des obstacles au moment du développement. Donc, on a de très jolis produits, autant visuellement qu'au niveau gustatif. Et l'idée, c'était de permettre aux particuliers ou même aux professionnels qui souhaitent se procurer de la truffe une vraie boutique physique, parce que c'est vrai qu'aujourd'hui c'est compliqué si on ne connaît pas un petit producteur de pouvoir trouver de la truffe et de s'en procurer.
1: Et donc autre particularité de cette maison Boissieux, c'est sa gamme de cosmétiques à la truffe. Des tubers mélanosporum issus des truffières du domaine familial qui a reçu en 2011 la certification agriculture biologique. Des cosmétruffes mis au point après plusieurs années d'études.
2: C'est un projet qui s'est étalé sur 3 ans. Il y a eu une première phase de recherche pour étudier les potentiels bienfaits de la truffe pour la peau. Et il se trouve qu'à l'issue de cette phase de recherche, on a eu des résultats positifs, puisqu'il faut savoir que la truffe a des propriétés intéressantes dans le domaine de l'anti-âge, qu'il y a des acides aminés qui stimulent la production de collagène. Donc le collagène permet de régénérer les cellules de la peau et c'est également efficace pour prévenir et protéger de tout ce qui est taches pigmentaires. Donc en partant de là, on a travaillé avec des laboratoires cosmétiques sur la formulation des produits, puisque c'était quand même un vrai défi d'inclure la truffe dans des produits cosmétiques et d'arriver à la conserver notamment. Et donc aujourd'hui, ça nous amène à avoir une gamme de 3 produits. On a un soin jour, un soin nuit et un soin pour homme.
1: Et pour les découvrir, rendez-vous avec Emma, sa mère, son père et son frère à Mours-Saint-Eusèbe. La maison Boissieux est ouverte du lundi au samedi de 9h à midi et de 14h à 19h et le dimanche matin de 9h à midi. Des infos à retrouver comme d'habitude sur ici.fr Drôme Ardèche, rubrique circuit court.
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3: 6h20, aujourd'hui comme toute cette semaine, nos authentiques sont des azuréennes. Vous savez que dimanche, c'est la journée internationale des droits des femmes, le 8 mars. Et ce matin, rencontre avec Amina Bini. Elle est éducatrice de jeunes enfants à Nice. Après avoir été à l'écoute des familles dans un LAIP, c'est-à-dire un lieu d'accueil enfants-parents, eh bien, elle est aujourd'hui à la halte garderie Louparpayoun. Alia Zegaoula l'a rencontrée. Amina se définit d'abord en 3 mots.
4: Enveloppante, sensible et à l'écoute. Du plus loin que je me souvienne, l'idée de travailler auprès des enfants a toujours été en moi. Lorsque j'étais lycéenne, pour me rendre jusqu'à mon lycée, je passais devant plusieurs écoles. J'ai été très touchée par la difficulté que les parents avaient de se séparer de leur enfant et vice-versa. Je pense que la question de l'attachement m'a interrogée à ce moment-là.
5: Pour ces parents qui n'ont pas encore osé ou qui ne connaissaient pas jusqu'à aujourd'hui l'existence de ces LAEP, donc pourquoi ça peut être sympa de venir ?
4: C'est un lieu de socialisation. L'enfant apprend à se détacher de son parent en la présence de son parent. C'est comme ça que ça commence. C'est un lieu de laisser être. On va pouvoir se rassurer, s'encourager, se valoriser, parce qu'on va vite se rendre compte qu'on n'est pas seul et que d'autres parents vivent la même chose que ce que l'on vit.
5: Qu'est-ce qui fait un bon parent ?
4: Pour moi, il n'y a pas de recette miracle ou spéciale pour être un bon parent. On le devient avec le temps, on le devient officiellement dès la naissance d'un enfant. C'est l'enfant, pour moi, qui est le guide. Le bébé est compétent dès la naissance pour exprimer ses besoins de tout son être, de tout son corps, observer, être attentif à son enfant. Je pense que ça peut nous permettre d'être le parent suffisamment bon.
5: Qu'est-ce que vos enfants à vous ont appris ?
4: J'ai 4 enfants, 24 ans, 22 ans, 16 ans et 7 ans. J'ai compris en fait que je n'ai pas été la même mère pour chacun de mes enfants, parce qu'ils avaient des besoins différents aussi. J'ai quand même le sentiment qu'ils m'ont montré le chemin, ils ont été comme des guides pour moi. Moi, je les ai accueillis et je les ai accompagnés. J'ai fait vraiment comme je pouvais, du mieux que je savais. Mes enfants m'ont fait prendre conscience qu'ils ne m'appartenaient pas, qu'ils avaient leurs propres besoins, leurs propres pensées aussi. Dans l'accompagnement, dans le soutien à la parentalité, ça m'a beaucoup aidée. J'ai la certitude que ce sont les familles qui m'ont amenée à ce que je suis aujourd'hui.
5: C'est quoi le plus beau compliment qu'on ait déjà pu vous faire, Amina ?
4: C'est d'avoir pleuré chaque fois que j'ai dit une petite phrase, et notamment à des mamans, mais aussi des pères, aussi des familles. Vous êtes son parent, sa mère ou son père à cet enfant. Le seul est l'unique pour lui, celui ou celle qui le connaît le mieux au monde est le ou la meilleure des éducateurs ou éducatrices pour votre enfant. Il y a une émotion qui se lit, qui se ressent, qui se voit. C'est une phrase qui donne de l'espoir et qui permet de ne pas renoncer, à mon sens. Qui permet de, quelque part, de dire aux parents, tout ira.
5: Qu'est-ce que vous aimeriez que ces enfants, ces parents, que vous croisez parfois juste une fois, retiennent de vous ?
4: Mais que ce fut une belle rencontre, tout simplement.
3: Et une belle rencontre, justement, qu'on a fait à l'instant avec Amina Bini, éducatrice de jeunes enfants à Nice. C'est un vrai soutien aux familles, ce qu'elle fait. Vous retrouvez son portrait sur ici.fr, comme celui de tous les authentiques.
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7: Ineige souffle. L'Europe d'Ineige est habitée. Les premiers signes de vie captés en 2019 depuis un petit cirque sont devenus un intense festival où humains, aliens et autres créatures mythologiques dansent furieusement. Visa accordée à toutes celles et ceux qui ont la tête dans les nuages.

0: il neige, souffle. Un coup de cœur ici même. 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
1: Adi Oubalen et Adi Sias à toutes. Est-ce que vous connaissez le mot fenestru? Ben, une fenestru est une fenestre picciotto. C'est une petite fenêtre. Un couple obésie m'a bien contat qu'a bien pas spogu d'intra d'illustal. Un jour, mon voisin m'avait raconté qu'il n'avait pu rentrer chez lui. Savez perché? Vous savez pourquoi? Ben, sa femme avait clavé la porte d'entrée. Clavé, qui vient de l'occitan claba. Alors, à votre avis, qu'est-ce que ça veut dire?
2: Je dirais fermé à clé, verrouillé.
1: Et en effet, je m'explique. Mon voisin était sans clé et sa femme, eh bien, elle était parti faire une course en ville. Comme il n'avait pas les clés, eh ben, Charbel Zeke Faguet, vous savez ce qu'il a fait? Eh ben, t'es passé par le fenestro del garage. Il est donc passé par le fenestro du garage. Le fenestro est l'ego nostro. C'est la lucarne, le vasistas, une précisionnette, je pas plage pise l'oubégie, et steunier, et je magre. Mon voisin est maigre. C'est bien pour ça qu'il a pu passer par le fenestro du garage.
2: Et le fenestro, ça peut être autre chose?
1: Eh bien oui. Le fenestro bremonde. Et stabé l'autre mot pour parler de la télévision. Ce mot fenestro s'utilise également pour parler de la télévision. Bon, surtout une copère, surtout autrefois, car les téléviseurs étaient pitchous. Ils étaient petits. D'ailleurs, quand les premiers postes sont arrivés, certaines personnes appelaient cet objet, ben, le fenestro. Mais depuis, eh bien, les choses ont bien changé avec ces grands écrans de télévision.
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1: Une pluie d'aumoise aujourd'hui, elle était tournequoise. Bonjour Cécile.
2: Bonjour.
1: Merci de nous accueillir avec ce petit thé à la fleur de cerisier, a priori.
2: Avec plaisir.
1: Et ces petites gaufrettes, bien appétissantes. Vous êtes née dans le département 59.
2: À Tourcoing. Et
1: qu'une maman belge, papa belge également.
2: Un peu, à moitié, voilà. Et ma maman plutôt flamande et mon papa plutôt wallon.
1: Quel souvenir est-ce que vous gardez de votre enfance, donc soit à Tourcoing, soit très vite donc à la campagne.
2: Oui, à Rugy, ouais. Un petit village de 1200 habitants, je crois. Et on habitait à 2 km dans un petit hameau, le hameau de Belzanois, qui existe toujours. Mon papa habite toujours là-bas. Et bah, en fait, les souvenirs, moi, c'était, on était dehors tout le temps, dans le jardin. Souvenirs de photos de la construction du garage.
1: C'était sur un territoire frontalier.
2: Oui.
1: Avec la Belgique.
2: Ouais. À 2 km donc, du centre du village. Il y en a beaucoup qui travaillaient ou qui travaillent en Belgique. Il y a l'Elnon, une petite rivière qui fait la frontière aussi.
1: Il y a un petit pont.
2: Voilà, et donc du coup, cette rivière tout le long et tous les endroits où on pouvait passer en voiture, il y avait un poste de douane.
3: Et là-bas, pas de tabac, pas de devises étrangères.
4: Non, monsieur le douanier, absolument rien.
3: Si ça pète, hein. Allez, au bloc.
2: On allait de l'autre côté du petit pont, c'est louvé, un tamilier, un café. Chaque fois que j'y retourne, je vais me promener là-bas.
1: Enfin. Et oui, forcément, vous vous ressourcez là où vous avez, où vous avez grandi. Vous passiez beaucoup de temps dehors, mais à faire quoi? Vous êtes dans l'observation.
2: J'étais un garçon manqué, j'étais la petite dernière, donc j'ai souvenir d'avoir fait des cabanes dans le pommier avec mon frère. C'est rigolo, j'étais souvent à pieds nus en fait, je me souviens de ça.
1: Et aujourd'hui, la Cécile que vous êtes, elle marche encore pieds nus?
2: Pendant des années, j'ai oublié ça, c'est drôle, ouais. Bah, c'est peut-être quand j'avais 47 ans que j'ai commencé à... Même dans des parcs ou ici, au jardin partagé, parfois quand il est ouvert, quand l'herbe est fraîche l'été, j'enlève mes chaussures.
1: On dit que c'est très bon, hein.
2: Ouais,
1: c'est très bon pour la santé, de ressentir le sol avec la plante des pieds. Bon, je me permets de goûter cette petite gaufre.
2: Ah oui, avec plaisir, oui.
1: Merci.
2: Là, c'est du coup cassonade. Elle est noire.
1: Ah, c'est une cassonade aussi.
2: Ouais. Processus, en fait, la cassonade, moi je croyais que c'était non raffiné, mais en fait c'est hyper raffiné, c'est recuit.
1: Ça vous rappelle votre enfance?
2: Oui, complètement.
1: C'était le petit-déj?
2: Non, ça c'était ces gaufres-là, les gaufres frites-là. Découvert quand j'étais jeune adulte, qu'il y avait une dame qui en fabriquait à 1 km de chez nous, en France. Du coup, t'es allée voir en vélo pour trouver, et en fait c'était chez elle. Elle faisait des tartes au sucre avec ça.
1: Et on dit tarte au sucre?
2: Ouais, oui, tarte au sucre.
1: Au sucre, avec l'accent. Ouais.

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1: Saviez-vous que la gare la plus belle au monde est dans notre région, à Villejuif, une gare exceptionnelle, la plus profonde de France, un véritable puits de lumière grâce à sa grande verrière. Pour la découvrir, retrouvons sur place Romain Bruno avec son invité dans les gens d'ici, Pierre-Emmanuel Bécheran, responsable architecture au sein de la Société des Grands Projets. Romain, vous êtes à l'intérieur de cette gare ?
2: Eh oui, j'y suis, dans la plus belle gare du monde. Elle est chez nous, ça tombe bien, dans le Val-de-Marne, et j'ai avec moi à ma droite Pierre-Emmanuel Bécheran. Bonjour.
3: Bonjour.
2: Alors, vous êtes responsable architecture au sein de la Société des Grands Projets. En quoi cette gare Villejuif-Gustave-Roussy est-elle la plus belle gare du monde ?
3: Alors, elle est belle, elle est spectaculaire déjà par ses dimensions. 50 mètres de profondeur, c'est la gare la plus profonde de France. Et puis, vous voyez que la lumière naturelle descend jusqu'au quai, jusqu'à moins 50 mètres de profondeur. Donc là aussi, c'est quelque chose d'assez unique. Et puis, vous avez cet univers de verre, d'inox, qui rappelle un petit peu un vaisseau spatial, une aventure spatiale quand vous vous déplacez sur ces escaliers mécaniques. Au total, on a 32 escaliers mécaniques, 32 escalators dans la gare. Et on a surtout ces escalators que vous voyez là, juste en bas, qui sont les plus impressionnants de la gare, sans doute les plus grands de France, là aussi. 40 mètres de long, ces escalators, ce qui rend aussi l'effet très spectaculaire de descendre dans cette gare.
2: Comment s'est passée la délibération pour élire donc cette gare Villejuif-Gustave-Roussy, la plus belle gare au monde ?
3: C'est un jury international réuni pour auditionner une dizaine de projets dans le monde. Ils les ont visités et à l'issue de ça, une délibération a conduit le jury à dire que, encore une fois, la plus belle gare du monde, elle est ici, elle est à Villejuif.
2: Une fierté d'ailleurs, ce prix pour le Grand Paris Express.
3: Bah évidemment, on est très fiers d'avoir la plus belle gare du monde ici à Villejuif. Elle n'est pas à Dubaï, elle n'est pas à New York, elle n'est pas à Sydney, elle n'est pas à Singapour, elle est à Villejuif. Et je pense que cette récompense qu'on a reçue finalement quelques mois après l'ouverture d'une première gare vient illustrer que le pari de faire appel à des architectes pour concevoir des stations de métro. Ici, c'est l'architecte Dominique Perrault qui est connu pour avoir construit la Bibliothèque Nationale, la grande bibliothèque dans le 13e arrondissement. C'était un pari juste et un pari vertueux aussi pour les territoires, pour les usagers de ces gares. Je pense que c'est très important d'amener du beau, d'amener de l'architecture dans les lieux du quotidien. Et qui va faire que demain, habiter et vivre et se déplacer dans le Grand Paris seront des expériences sans doute beaucoup plus agréables, beaucoup plus confortables et beaucoup plus belles.
2: Merci Pierre-Emmanuel Bécheran. Je rappelle, vous êtes responsable architecture au sein de la Société des Grands Projets. Merci beaucoup.
3: Merci beaucoup.
4: Nous vous rappelons qu'il est interdit de fumer ou de vapoter dans l'ensemble de la station.
2: Et c'est important de le signaler d'ailleurs. C'est important, on ne fume pas dans cette plus belle gare du monde. Elle est chez nous ici, dans le Val-de-Marne.
3: Exactement, et n'hésitez pas à venir la visiter pour le prix d'un ticket de métro.
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5: Bonjour à toutes et tous, Thierry Sagarloïto pour Affaires Classées, le podcast. Nous sommes en juin 1884. Un vieil homme habitant le village sous le teint d'Escule est sauvagement assassiné dans une auberge du village voisin de Lannes en Barétous. Qui lui en voulait donc et pourquoi ? Réponse dans un instant.
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5: Au village sous le teint d'Escule vivait naguère un certain Joseph Larras. Cet ouvrier d'origine espagnole, âgé de 58 ans, était vaillant, bien que de santé assez faible. Sa sobriété et ses habitudes économes le rendaient, disait-on, à l'abri du besoin. D'origine modeste, Joseph n'hésitait jamais à faire état du fruit de son labeur, des espèces sonnantes et trébuchantes qu'il trimballait fièrement dans sa ceinture. Le soir venu, au troquet du coin, cela devenait même un sujet de plaisanterie. Combien avait-il exactement dans sa poche ? 1600, 1800 francs ? Nul ne savait vraiment. Nous sommes en 1884 et pour l'époque, ce joli

0: Les mois passèrent et le brave ouvrier eut toutes les peines du monde à se faire rembourser. Le 1er juin, il finit par se rendre chez sa débitrice, laquelle, pas gênée pour deux sous, le reçut très amicalement en lui offrant à boire et à manger. La nuit suivante s'avéra cauchemardesque pour le pauvre Joseph qui fut pris de fortes douleurs au ventre.
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0: Trois jours durant, Joseph fut contraint de garder le lit, incapable de tenir sur ses deux pieds. Quand son médecin se présenta, il diagnostiqua sans mal une tentative d'empoisonnement. Un crime très en vogue à l'époque. Il lui fallut une bonne semaine pour se rétablir. Une fois remis, le brave ouvrier aurait fort bien pu s'empresser de déposer plainte à la gendarmerie. Sauf que, en agissant ainsi, il risquait de faire une croix sur sa créance. Joseph choisit donc de ne rien dire afin de revenir de plus belle à la charge auprès de la vilaine Madeleine, laquelle ne fut guère rebutée par l'insuccès de son premier essai de l'empoisonner. Excitée par la convoitise du magot de Joseph, elle se décida cette fois à l'assassiner, non sans voler au préalable le pognon avant de faire disparaître sa dépouille. Un projet préparé 13 jours durant. Le 10 juin 1884, comprenant que Joseph rechignait à se présenter au cabaret, Madeleine eut l'idée de solliciter l'aide d'un certain Bidard. Et selon le plan ourdi par la maquerelle du village de Lannes, le Basque devait se rendre au domicile du vieux Larras afin de lui demander un petit service. Bidard, recherchant soi-disant un guide connaissant comme sa poche les routes du royaume d'Espagne, devait accompagner deux dames qui se disaient désireuses de faire un pèlerinage à Saint-Jacques-de-Compostelle. L'idée consistait donc à mettre le marché en main à Joseph. Ah, la belle histoire. Sachant la perversité de sa voisine, Bidard eut un mauvais pressentiment et il se garda bien d'honorer la mission. Deuxième échec pour Madeleine, qui ne songea pas un instant à lâcher prise. Elle revint à la charge le lendemain, mais Bidard ne bougea pas.
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0: Peu importe, le 22 juin, la tenancière de cabaret change son fusil d'épaule. Elle recrute cette fois deux autres acolytes, Thérèse et Jeanne-Marie, qui iront frapper séance tenante à la porte du vieux Larras afin de lui demander de l'aide. Prétextant se rendre demain à Raca, les deux dames ont pour mission de convaincre le futur pigeon de leur montrer la route. Moyennant finance, évidemment. Flairant l'entourloupe, Larras refuse. Il profite de cette visite inattendue pour leur demander de passer le mot à Madeleine, qu'elle se dépêche d'éteindre sa dette, sans quoi il n'hésitera pas à la traduire en justice au tribunal d'Oloron. Ne voyant rien venir, l'ouvrier espagnol se présente le lendemain dès 7h chez la Madeleine, laquelle l'envoie promener au motif qu'elle dort et qu'il vaudrait mieux qu'il revienne à 16h. Assuré que Jo Larras se pointera ce soir, la tenancière de cabaret lui prépare cette fois un comité d'accueil plutôt musclé. Elle sollicite une nouvelle fois ses deux complices, Thérèse et Jeanne-Marie, afin qu'elle lui prête main forte. Et le plan fonctionnera à merveille. Tout commence vers 15h30. La fille aînée de Madeleine, postée en sentinelle sur le chemin, court à l'auberge afin de prévenir les trois mégères de l'arrivée imminente du vieil homme. Quelques instants plus tard, Larras frappe à la porte de l'auberge. L'endroit a l'air désert. Il entre. À peine franchit-il le seuil que Madeleine se rue sur lui afin de le jeter au sol, tandis que Jeanne-Marie claque la porte et ferme le loquet intérieur. Les deux dames empoignent violemment Joseph, le tirant dans une chambre de la maison. Mais vous l'avez compris, le pire est à venir.
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0: Thérèse, la troisième comparse, les rejoint. Elle s'empare des jambes de Joseph tandis que Jeanne-Marie lui maintient les bras. Madeleine exulte. Elle peut enfin faire la peau de son créancier et pour cela, elle l'étrangle de toutes ses forces avant de s'emparer d'une corde qu'elle a préparée pour l'occasion.

0: Le vieux Joseph pousse son dernier souffle. L'horrible Madeleine va enfin pouvoir s'emparer de la fameuse ceinture qui recèle les économies du malheureux. Le fameux magot caché n'était donc pas une légende. La tenancière sans scrupule arrache les liasses de billets. Elle en distribue quelques-uns à ses deux complices. 35 francs pour Thérèse, 25 francs pour Jeanne-Marie et le reste pour Madeleine. Leur bonheur sera pourtant de courte durée car elle ne l'avait pas prévu. Il y avait un témoin dehors et c'est très gênant. Marc, un domestique trentenaire, a scruté le manège depuis la maison voisine. Il a vu l'arrivée du vieux Larras, il a surtout entendu ses cris et, ne le voyant pas reparaître, il a décidé d'aller jeter un œil dans l'auberge de l'horreur. Madeleine l'accueille, pas gênée pour deux sous. Aucune émotion ne traverse son visage. Marc jette un rapide coup d'œil, sans résultat. Il quitte les lieux, puis fait un rapide tour de maison, quand soudain, il aperçoit par une fenêtre le corps du malheureux gisant au sol d'une chambre du rez-de-chaussée. Le jeune domestique fait part de la macabre découverte à sa maîtresse, laquelle s'empresse d'alerter monsieur le maire. Le soir même, les gendarmes rappliquent à l'auberge de l'âne, suivi du juge de paix et du procureur. La perquisition commence. Elle durera toute la nuit.
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0: Après de longues recherches, on finit par retrouver le cadavre du vieil homme. Il a été enveloppé dans un sac de toile, dissimulé entre le matelas et la paillasse d'un lit où dormait, détail macabre, le plus jeune fils de la maîtresse des lieux. Surprise en quasi flagrant délit, croyez-vous que les trois femmes avoueraient leur forfait? Même pas! Elles commencent par nier effrontément l'assassinat de leur proie, avant de se rejeter mutuellement les responsabilités les unes sur les autres. Les gendarmes n'auront pourtant guère de mal pour les confondre. Les trois mégères n'ont même pas eu le temps de dépenser l'argent qu'elles ont volé et qui traîne dans leur poche. La fouille des lieux livrera un autre indice. L'arsenic utilisé lors de la tentative d'empoisonnement du vieux Jo repose dans une boîte en métal. Détail accablant. Embarrés tous, comme en saoule, l'arrestation des trois mégères criminelles sème l'émoi. On savait certes que Madeleine traînait une sale réputation de mère maquerelle, mais de là à assassiner de sang-froid un vieil homme sans défense parce qu'il a eu le tort de réclamer le remboursement d'un prêt, somme toute modeste, il y a un pas. Voilà 10 ans que Joseph habitait la France. Le décès de son épouse n'a sans doute rien arrangé à son tempérament radin. N'ayant plus de contact avec ses trois enfants, il tuait donc le temps dans les troquets du coin, parlant sans doute beaucoup trop de ses économies planquées dans sa ceinture. Moralité, ton secret est ton sang, et si tu le partages, tu meurs. Le procès s'ouvre à Pau, devant la cour d'assises des Basses-Pyrénées, en décembre 1884. Verdict, Madeleine finira ses jours en prison, au bagne. Ses deux comparses purgeront, elles, 20 ans au cachot.
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0: Trois mégères dans le box. Nous étions en 1884 sur les hauteurs de Soule et aux confins avec la vallée du Barétous. Je vous propose dans un prochain épisode d'aller dans la cour de l'hôpital de Bayonne un après-midi de mars 1980. Soudainement, en milieu d'après-midi vers 16h, une voiture explose. C'est la voiture du sous-préfet. Pourquoi cette explosion et par qui? Réponse dans un prochain numéro intitulé « Cheval de Troie ». À bientôt.

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2: Si le pantalon fait fureur de nos jours chez les filles comme chez les garçons, qu'en est-il de la braie ? B-R-A-I-E. Son ancêtre, le pantalon de l'Antiquité, qui pouvait être serré au niveau des chevilles, serré ou bouffant au niveau des cuisses. La braie a été inventée par les Gaulois. C'est grâce aux Gaulois que les Romains apprirent à connaître la braie. Le mot s'est répandu après dans toutes les langues romanes avant que le personnage de Pantalone de la Commedia dell'arte, le costume du riche Vénitien qui porte un pantalon, ne fasse sensation et répande le mot pantalon sur tout le territoire français. Enfin, sauf un territoire qui résiste toujours à l'envahisseur, les pays occitans, où le pantalon se dit toujours comme les Gaulois, l'obraio o l'obraso. Ne dit-on pas que ce gouya est toujours débraillé ? Cela vient de la même origine, mal pantalonné, mal fagoté. Tu pouvais pas tourner monter ta braguette, te plaise ? Tu ne peux pas remonter ta braguette, je te prie. Même origine. Oups, pardon. Année à Diou.
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3: Observer, analyser, décortiquer, reproduire, quatre verbes qui résument le mode de fonctionnement et une bonne partie de l'enfance de Jacques de Vaucanson. Né le 24 février 1709 à Grenoble et dixième enfant d'une famille de gantiers, quand la mère de Jacques, très pratiquante, va voir son confesseur, il passe ses dimanches dans une pièce quasi vide où trône seulement une vieille et immense horloge.
4: Il est 8 ans.
3: C'est comme ça que le petit Jacques va comprendre son fonctionnement jusqu'à en reproduire une avec un couteau et quelques bouts de bois.
5: Alors il faudrait pas dire le bout de bois mais les deux bouts d'un bois.
3: C'est le début d'un long voyage dans l'ingénierie qui mettra pourtant un moment avant de prendre son rythme de croisière. Influencé par sa famille, Jacques est pendant longtemps tiraillé entre la vie